0: Et l'homme doit croire que tout est fait par le Créateur. C'est-à-dire que ses descentes, le Créateur les envoie à l'homme, afin que cela donne à l'homme un élan dans le travail. C'est-à-dire qu'il ne se contente pas de peu. Car lorsque l'homme ressent qu'il a fait tout ce qui est en son pouvoir dans la pratique de la Torah et des mitzvot, et que la question de l'intention pour le bien du Créateur, ou s'il travaille pour son propre intérêt, il n'est pas capable alors de discerner, car au moment où l'homme travaille dans l'aspect du collectif, une illumination brille alors pour l'homme sous la forme de Or Makif, et cela donne satisfaction à l'homme, de sorte qu'il ne ressente aucun manque dans son travail. Et ce n'est que lorsque l'homme veut travailler au niveau de l'individu, c'est-à-dire que même l'intention soit pour le bien du ciel, et pas seulement l'action, comme il est dit plus haut dans l'article « qu'est-ce ?», alors on lui fait savoir d'en haut qu'il n'est pas en ordre. Et du fait qu'il en vient à une descente, alors l'homme voit sa véritable situation. Et alors, il commence à chercher des conseils, comment sortir de la domination de l'amour de soi. D'après ce qui précède, il en ressort que sans le mauvais penchant qui amène à l'état de descente, l'homme resterait dans l'état d'ascension et il n'aurait pas besoin d'atteindre le but de la dvekout au Créateur. Il s'ensuit que le mauvais penchant est un aspect d'ange du Créateur, c'est-à-dire qu'il est un messager du Créateur, qui le garde, afin qu'il ne reste pas dans l'état de minéralité de la sainteté, mais qu'il ait besoin d'avancer, comme il a été dit plus haut. Et c'est ce qu'il dit, car il donnera ordre à ses anges de te garder dans toutes tes voies. C'est-à-dire que même le mauvais penchant est un messager du Créateur, comme il a été dit plus haut, pour garder l'homme. D'après ce qui précède, on peut interpréter ce que nous avons demandé dans les paroles du Midrash qui dit « Si un homme a, cela désigne le Créateur, une aimée, ce sont les nations du monde. » Comment peut-on dire que le Créateur aime les nations du monde? Il faut donc interpréter ce qu'il dit. Si un homme a deux femmes, cela signifie que le Créateur donne à l'homme deux femmes, c'est-à-dire deux désirs. L'un est aimé, c'est-à-dire le désir de recevoir pour son propre bénéfice, et cela s'appelle l'aspect des nations du monde, c'est-à-dire non pour le bénéfice du Créateur, mais pour son propre bénéfice. Et ce désir est appelé « aimer ». C'est-à-dire que les êtres créés aiment ce désir, car le Créateur leur montre un visage favorable. C'est-à-dire que le Créateur a créé le monde parce que sa volonté est de faire du bien à ses créatures. Et cela s'appelle que le Créateur leur montre un visage favorable, c'est-à-dire au désir de recevoir. Car il est impossible de recevoir du plaisir s'il n'a pas de désir pour le plaisir. Et à cause de cela, le Créateur montre un visage favorable au désir de recevoir du plaisir. C'est-à-dire que tout ce que l'homme fait pour son propre bénéfice, l'homme en jouit. Et cela s'appelle que il lui montre un visage favorable. Mais pourquoi cela s'appelle-t-il « nation du monde » ? La réponse est que, puisqu'une correction a été faite afin qu'il n'y ait pas de honte, il est interdit de recevoir en vue de recevoir. Et celui qui reçoit en vue de recevoir est appelé dans le travail l'aspect des nations du monde, c'est-à-dire qu'il ne travaille pas pour le bénéfice du Créateur, mais pour son propre bénéfice. Et cela s'appelle dans le travail l'aspect de culte étranger, l'aspect des nations du monde, bien que du point de vue de l'action, il soit l'aspect de Israël et qu'il soit appelé serviteur du Créateur. Mais du point de vue du travail qui est de donner sans réserve, cela s'appelle culte étranger, c'est-à-dire un travail qui nous est étranger. Et puisque l'homme, par nature, naît pour ne travailler que pour son propre bénéfice, cela s'appelle aimer pour l'homme, parce que le Créateur leur montre un visage favorable. C'est pourquoi, tout le temps que l'homme travaille pour son propre bénéfice, il a un désir pour le travail, parce que cela lui est cher par nature de travailler pour le désir de recevoir. Ce n'est pas le cas lorsque l'homme veut travailler pour le bien du ciel, c'est-à-dire pour l'utilité du Créateur et non pour son propre bénéfice. Ce désir appartient à l'aspect Israël en l'homme. Et ce désir est appelé Haï, Haï, parce que le Créateur leur cache sa face. C'est-à-dire que, afin que l'homme mérite l'aspect Israël, le Créateur leur cache sa face, car au moment où l'homme veut avancer dans l'aspect où toutes ses actions seront pour l'utilité du Créateur, et afin d'atteindre la capacité de recevoir en vue de donner, il devait nécessairement y avoir une dissimulation et tzimtzum sur la Torah et les mitzvot, afin qu'il y ait une place pour dire qu'ils accomplissent la Torah et les mitzvot sans aucune récompense, mais uniquement pour l'utilité du Créateur. Et puisque cela est contre la nature, ce travail est donc haï par le corps. Et si l'homme veut justement travailler pour le bien du ciel, il n'a pas d'autre conseil que de prier le Créateur qu'il lui donne la force de surmonter le désir de recevoir pour le soumettre. Et cette force, l'homme la reçoit d'en haut, comme il est écrit, « Celui qui vient se purifier, on l'aide ». C'est-à-dire qu'on lui donne un aspect de « Neshama d'en haut ». Il s'ensuit que c'est précisément par le fait qu'il y a de la haine envers l'aspect Israël en l'homme, et à cause de cela, l'homme n'a pas la force de surmonter, comme il a été dit plus haut, car l'aspect de donner sans réserve est haï par le corps, alors il y a une place pour que l'homme mérite véritablement le degré de Israël, c'est-à-dire par le fait qu'il demande de l'aide d'en haut. Et c'est comme il a été dit plus haut que des deux forces qui existent en l'homme, à savoir le mauvais penchant et le bon penchant, l'homme peut atteindre la perfection du but, car les deux le gardent afin qu'il ne dévie pas du chemin correct, ni à droite, ni à gauche, mais qu'il parvienne à l'atteindre la perfection du but, qui est de recevoir le bien et le plaisir que le Créateur veut donner aux êtres créés. Selon cela, il en ressort que l'affaire de la femme aimée est l'aspect des nations du monde et la femme haïe est l'aspect de Israël. Et il faut ajouter à cela que ces deux forces, à savoir le désir de recevoir et le désir de donner, sont appelées par les noms « homme » et « bête ». C'est-à-dire que le désir de recevoir qui est en l'homme est l'aspect de « bête », qui appartient à la catégorie des êtres vivants, chez lesquels ne prévaut que pour leur propre utilité. Et l'aspect de « parlant » est l'aspect de « l'homme, qui est le désir de donner, que l'homme doit atteindre. Et cela ne peut être atteint que par un grand effort, pour la raison mentionnée plus haut, que par nature, l'homme ne peut pas comprendre comment faire quelque chose pour l'utilité du Créateur. C'est-à-dire que l'homme s'inquiète de satisfaire les exigences de sa bête, mais que son aspect homme exige, il n'est pas en la main de l'homme, mais ce que son aspect homme exige, il n'est pas en la main de l'homme de le satisfaire. Il faut plutôt demander au Créateur qu'il lui donne la force de surmonter sa bête, car sans l'aide de l'homme, comme il a été dit plus haut, que l'aspect Israël, qui est l'aspect homme. Comme nos sages l'ont dit, vous êtes appelés homme et les nations du monde ne sont pas appelées homme, Yevamot. C'est-à-dire, comme il a été dit plus haut, que la femme haït. Ce sont les aspects Israël auxquels le Créateur cache sa face. Et selon ce qui a été dit, il faut interpréter ce qu'ont dit nos sages à Avot. Reçoit tout homme avec un visage avenant. Et il faut comprendre ce que cela nous indique dans le travail. Mais, comme il a été dit plus haut, lorsque l'homme veut faire quelque chose pour le degré de l'homme en lui, et puisque le degré de homme est un degré haï, car toutes les préoccupations de l'homme ne sont que de satisfaire toutes les exigences que sa bête réclame, et que le degré de bête est aimé du corps, tandis que le degré de homme, qui est le degré de Israël, est haï du corps. C'est pourquoi nos sages sont venus et ont averti « reçoit tout homme ». Et le mot « tout » signifie « même tout ce qui est du degré de homme ». C'est-à-dire qu'il faut accorder de l'importance même à une petite chose si cela t'appartient au degré de homme. Nos sages nous ont dit que nous devons nous efforcer de recevoir le degré de homme avec un visage avenant et non comme cela nous apparaît comme un degré haï du fait que le Créateur nous cache sa face. Mais nous devons aller au-dessus de la connaissance et recevoir tout homme au-dessus de ce que l'intellect du corps nous dit. C'est-à-dire que nous devons faire des choses qui conviennent au degré de homme. Et bien que notre degré de bête crie et dise que ces travaux que l'on veut faire pour le degré de homme conviennent à des gens qui ne sont pas saints d'esprit. Car ce que nous, le degré de bête, réclamons, cela est accepté par la raison. Et la preuve en est que ce travail est aimé du corps. Et ce que l'on pense travailler pour le degré de homme, tu vois bien que cela est haï du corps. Et certainement, l'intellect parle à ce sujet, car il dit que, dans le fait de travailler pour le degré de bête, cela est rationnel, et ce travail convient à un homme intelligent. Et ce travail que tu veux faire pour le degré de homme, c'est un acte de bête, c'est-à-dire sans raison. C'est à cela que nos sages nous disent de ne pas écouter le corps, ce qu'il dit, alors il prétend l'argument de l'homme, mais de recevoir tout degré de homme avec un visage avenant et de dire, bien que selon l'intellect et la connaissance, le degré de homme soit un degré haï, néanmoins, je crois aux paroles des sages et je les reçois avec un visage avenant. Et par cela, on peut interpréter ce qu'ont dit nos sages, « L'homme et la bête, tu sauveras, Créateur. » Ce sont des gens qui sont rusés dans la connaissance, comme des hommes, et qui se font eux-mêmes comme une bête. Et cela, comme il a été dit plus haut, « Bien que selon l'intellect, tu aies raison, car l'homme doit aller dans la voie qui lui est aimée, néanmoins, il se fait lui-même comme une bête, c'est-à-dire qu'il n'a pas d'intellect et il marche dans la croyance au-dessus de la connaissance. Cependant, nous devons croire que par le fait que nous accomplissons la Torah et les mitzvot dans l'action, en tous leurs détails et précisions, par le mérite des actions, nous méritons que le Créateur nous donne une aide d'en haut afin que nous ayons la force d'avancer et de mériter d'atteindre le but qui est que l'homme reçoive le bien et le plaisir qui se trouvent dans le but de la création. Et cela vient du fait que lorsque nous accomplissons la Torah et les mitzvot sans aucune condition, uniquement parce que c'est un commandement du Créateur, cela s'appelle éveil d'en bas, itaruta de l'etata. Et par cela, la lumière et l'abondance s'écoulent d'en haut et ils peuvent sortir de la domination du mal. Et c'est comme l'ont dit nos sages, Rashi au nom de Melchita, sur ce qui est écrit, beau. Et je verrai le sang, et je passerai au-dessus de vous, et il n'y aura pas chez vous de fléau pour détruire. Il demande, et je verrai le sang, tout est dévoilé devant lui. Mais le Créateur a dit, je porte mon regard pour voir que vous êtes occupés à mes mitzvot, et je passe au-dessus de vous. Nous voyons ce que nos sages disent, que afin qu'il n'y ait pas chez eux de fléau, c'est-à-dire pour sortir de la domination du mal, appelé degré de mort, comme l'ont dit nos sages, les méchants de leur vivant sont appelés morts, il nous a été donné le travail dans l'aspect de l'action, que par le mérite des actions que nous faisons, alors le Créateur revient et se révèle à nous, comme il est dit, et ce sera pour vous un signe. Que vient nous enseigner ce verset? Mais en récompense de la mitzvah que vous faites, j'ai pitié de vous. Ainsi, par le mérite de l'action des mitzvot, l'homme est sauvé de la domination du désir de recevoir, appelé « mauvais penchant », et il mérite d'atteindre le désir de donner. Cependant, celui qui marche sur une seule ligne, c'est-à-dire qu'il se satisfait de l'aspect de l'action lorsqu'il agit pour le bien du ciel et ne regarde pas l'intention, c'est-à-dire que l'intention aussi soit pour le bien du ciel, il ne peut pas parvenir à l'acquisition du désir de donner appelé dvekut. Et cela parce qu'il n'a pas de manque. C'est pourquoi ces personnes qui sont déjà passées d'une ligne à ligne de droite, une ligne gauche, je pense à une ligne droite, alors elles voient leur bassesse, qu'il n'y a pas un seul membre chez l'homme qui veuille faire quelque chose pour l'utilité du Créateur. Et il aspire à ce que le Créateur le sauve de la mort, c'est-à-dire de la domination de l'amour de soi. Alors, son conseil, afin de mériter que le Créateur se révèle à lui, c'est-à-dire de mériter le désir de donner, alors, l'homme étant dvekut avec le Créateur, cet homme ne peut obtenir cela que par le mérite de l'action. Et il veut que la récompense pour l'accomplissement de la Torah et des mitzvot soit la dvekut avec le Créateur. Et c'est ce qu'il dit, « Mais en récompense de la mitzvah que vous faites, j'ai pitié de vous », ce qui signifie qu'il a pitié de nous, et nous sauve de la mort, qui est la domination du désir de recevoir, comme mentionné plus haut. Cependant, nous voyons que toute chose qui n'est pas dans la voie de la correction, l'homme est capable de la faire. Et nous voyons que cela s'applique aussi bien aux grandes personnes qu'aux petits-enfants. Et principalement, nous le voyons chez les petits-enfants, car chez les grandes personnes, chaque chose est déjà mêlée à de nombreuses raisons. C'est pourquoi il n'est pas possible de voir la vérité. Tandis que, chez les enfants, cela est plus visible, que les enfants peuvent tenir des efforts toute la journée. Mais si on leur demande de faire quelque chose, ils disent qu'ils n'ont pas la force pour le travail. Il faut savoir que cela provient du monde de Nekoudim, où il y a eu la brisure des Kélim. C'est pourquoi, toute chose qui n'est pas liée à la correction, il y a de la force pour le travail. Tandis que, si la chose est liée à la correction, alors ici s'applique l'effort, à cause de la résistance du corps. C'est pourquoi, lorsque l'homme marche sur une seule ligne, il est capable de garder la Torah et les mitzvot sous toutes ses formes. Mais, lorsque l'homme marche dans l'aspect de la ligne droite, ou alors le travail se fait selon la voie de la correction, déjà, l'homme doit fournir un grand effort pour marcher sur la voie de droite. C'est pourquoi il faut se renforcer. Fin de l'article.
1: איפה שיש את המקומות שהם
0: C'est un article très puissant, vraiment, qui souligne le point où il y a des endroits où il y a du travail et où c'est déplaisant pour le corps, pour le désir de recevoir. Et en fait, c'est là qu'il y a le chemin de la correction, qui était vraiment beau. Oui, nous avons besoin de beaucoup de force pour aller contre la nature, contre tout, contre toutes les plaintes, pour peler le désir de recevoir pour soi-même. Mais ce n'est possible que si nous faisons le travail entre nous, où nous élevons l'importance du désir de donner et l'adhésion au Créateur. Nous passons au cours du 20 octobre 2002. Nous avons entendu un article « Qu'est-ce que le fils de l'aimer et le fils de la détester » dans le travail du livre d'Evarim, section Kitsetse, page 175. Qu'est-ce que le fils de l'aimer et le fils de la détester, il doit y avoir de force, car ce n'est que par elle, par leur combinaison, qu'on peut avancer vers le but. La force du bien, c'est bien quand il y a également le mal. Et vraiment, j'ai créé le mauvais penchant, j'ai créé la Torah comme une épice, car elle est seulement une épice pour donner la forme correcte au mal, pour inverser le mal en bien. Et pourquoi le Créateur n'a-t-il pas créé une force qui ne soit ni mauvaise ni bonne, quelque chose de neutre, disons? Qui sait comment c'est possible, mais disons comment? Parce qu'on peut atteindre chaque chose à partir de son opposé uniquement. C'est pourquoi il est impossible, sans le mauvais penchant comme sans le bon penchant, personne n'est dans la perfection. Si on parle du désir de recevoir, parce que si ce n'est pas dans le désir de recevoir, alors c'est certainement le bon penchant. Si c'est sans penchant, seulement le bien, alors il est parfait. Le Créateur est bon. Ce n'est pas un bon penchant, c'est le bien. Car ce n'est pas un désir, comme chez nous, un désir de jouir, un désir de recevoir. C'est simplement la qualité du bien, du donneur, une qualité en elle-même qui ne repose pas sur un désir. Chez nous, à l'intérieur, il y a un désir de recevoir et sa forme est un désir de donner. Comme chez nous, un désir de recevoir et sa forme, son intention, est de donner depuis lui-même. Chez le Créateur, il n'y a pas de forme intérieure et de forme extérieure. Elles sont une. Et c'est pourquoi, nous disons que chez nous, en ce qui nous concerne, il y a la notion de bon penchant et de mauvais penchant. La différence entre le bon penchant et le mauvais penchant, le penchant reste, un désir de recevoir, c'est notre nature, et le bien et le mal, ce sont les intentions sur lui. Et il est impossible, sans le changement entre ses intentions, entre la détester et l'aimer, de faire des discernements sur ce qu'il y a entre elle et sur la qualité du Créateur. Parce que nous ne prenons pas en compte le penchant lui-même. Le penchant lui-même, c'est notre nature. Il n'a véritablement aucun signe de bien ou de mal. Le désir de recevoir, c'est un désir. Quelque chose d'opposé au désir du Créateur, par nature. Et dans cette opposition, bien qu'il soit opposé, et qu'il ait été créé comme existence à partir de l'absence, il n'y a en lui ni bien ni mal, mais le désir de recevoir prend une forme opposée au Créateur, ce qu'on appelle l'intention afin de recevoir. Cela vient déjà de la brisure, cela vient plus tard, après le développement. Quand il reçoit l'intention afin de recevoir cette intention, est réellement la forme opposée. Et nous l'appelons mauvais penchant. Ce n'est pas qu'il utilise simplement le désir de recevoir, mais il utilise le désir de recevoir pour son propre plaisir. Et à l'inverse, quand il utilise son désir de recevoir dans le but de donner, cela s'appelle le bon penchant. Ça veut dire que le penchant reste. Le désir reste. Il dit qu'il n'est ni bon ni mauvais, bien qu'il soit opposé au Créateur. Mais cette opposition ne gêne pas, c'est la nature. Seule l'intention gêne. Et c'est seulement dans les intentions qu'il y a chez nous une différence entre aimer et détester. Faire la différence entre ces choses, c'est assez difficile. Ça veut dire commencer à travailler non pas sur le désir, mais sur l'intention. C'est toute la différence entre la Torah révélée et la Torah dissimulée, l'opinion des propriétaires et la raison de la Torah, le peuple et les individus d'exception, ça veut dire entre le judaïsme populaire et la Kabbale et les kabbalistes. Soit on travaille sur le désir pour le diminuer, pour le restreindre, soit on ne prête pas attention au désir, mais on prête attention à l'intention, pour l'inverser, de l'intention afin de recevoir à l'intention afin de donner. Celui qui travaille contre le désir lui-même travaille contre la création elle-même, contre ce que le Créateur a créé comme existence à partir de l'absence avec laquelle on ne peut rien faire. On peut seulement la contraindre et par peur la maintenir tout le temps sans l'utiliser. C'est certainement contre le développement. Tôt ou tard, l'homme sort de ses... de ses limitations, brise ses frontières, sort de la religion, devient libre, il commence à comprendre que ce n'est pas la méthode avec laquelle on peut vivre, et il commence peu à peu, de génération en génération, quand le penchant grandit, à voir que il n'est pas capable de travailler contre lui. Il reçoit l'intellect pour ne pas travailler contre le penchant, mais travailler sur l'intention. Comment utiliser son penchant dans le but de recevoir ou dans le but de donner. Ça veut dire pour son propre bénéfice, pour le bénéfice d'autrui, du Créateur. Passer du fait d'utiliser le penchant lui-même sans prêter attention à l'intention dans le but de recevoir ou dans le but de donner, mais seulement au penchant lui-même avec lequel on travaille apparemment. Passer de cela à la correction de l'intention seulement, de l'intention afin de recevoir à l'intention de donner. Passer de l'un à l'autre, cela s'appelle véritablement franchir le marsom, passer de l'obscurité à la lumière, de l'obscurité à la lumière. Alors l'homme commence réellement à faire le travail du Créateur. Le travail du Créateur, c'est la correction de l'intention. Et le travail du peuple, du public, ce qu'on enseigne à l'homme dans le cadre de ce monde avec toutes sortes de méthodes d'éducation, ou dans la religion, dans toutes sortes de religions, c'est simplement travailler avec le penchant sans intention. C'est une différence immense.
1: וקשה, קשה מאוד.
0: C'est difficile, très difficile de se saisir soi-même chaque fois pour travailler, faire attention, se concentrer non pas sur le penchant, mais sur l'intention. Sur le penchant, nous ne pouvons pas travailler de toutes sortes de manières. Nous pouvons soit l'utiliser davantage, soit l'utiliser moins. Chez nous, ça s'appelle le faire grandir ou le diminuer, mais nous ne sommes pas capables de le faire grandir ou de le diminuer. C'est l'existence à partir de l'absence, c'est la création. Mais on peut l'utiliser davantage ou l'utiliser moins. Alors certainement, chacun fait son calcul avec toutes sortes de conditions intérieures et extérieures, l'éducation, la peur de la punition, et ainsi de suite, jusqu'à quel point il peut utiliser le penchant. Et dès le départ, le penchant fonctionne dans le but de recevoir, car c'est ce que nous avons reçu naturellement comme résultat de la brisure. Ça veut dire, le penchant, nous le recevons, les quatre aspects de la lumière directe, les quatre phases, et l'intention, nous le recevons de la brisure. Donc, dès le départ, nous avons un penchant. Un désir de recevoir et une intention afin de recevoir. Sur le désir de recevoir, nous n'avons pas à travailler. C'est la donnée qui se trouve en nous. Avant même les tzimtzumim, il ne change pas. Ou il s'ouvre ou il se ferme, se révèle ou se dissimule, uniquement selon la capacité à travailler avec l'intention correcte. Si nous ne pouvons pas faire une intention correcte sur ce penchant, alors on dit qu'il s'ouvre à notre autorité seulement dans cette mesure minimale où il prend la forme des cinq sens. Ce que nous ressentons dans le penchant le plus petit, c'est l'impression de la lumière qui apparaît en lui, ça s'appelle ce monde. Si nous pouvons corriger l'intention correcte sur ce penchant dans le but de donner, selon l'établissement de l'intention afin de donner sur le penchant commence déjà à s'ouvrir. Alors, nous pouvons ressentir davantage en lui, dans ces mêmes cinq sens. Chez nous, ça s'appelle comme un sixième sens. Ce n'est pas un sixième sens en plus des cinq sens. En plus des cinq sens, cinq autres sens s'ouvrent à nous, mais ils se prolongent plus loin, uniquement. Uniquement par l'intention dans le but de donner. Chez nous, ça s'appelle déjà vue, oui, odorat, parole et toucher spirituel. Et toucher spirituel. Ou Keter Chochma Bina Zeranpin et Malchut comme Kelim. C'est tout. Et alors, seulement dans la mesure où on peut faire grandir l'intention, alors notre penchant s'ouvre de plus en plus jusqu'à sa mesure qui était sans limitation avant Tzimtzum Aleph. Ça s'appelle la fin de la correction. Alors, qu'est-ce qui est corrigé, qu'est-ce qui ne l'est pas? Sans correction, nous avons l'état de ce monde. Ça veut dire l'utilisation du penchant à un degré très petit, qui, par rapport à la spiritualité, n'existe pas. Et ensuite, selon la mesure de l'intention dans le but de donner, nous avons l'utilisation du penchant du degré spirituel zéro jusqu'au degré, disons, 125 de la fin de la correction.
1: Comment l'homme
0: ne se réprime-t-il vraiment pas de lui-même, ne va-t-il pas, disons, contre ses penchants? Le Rav, comment ne pas se réprimer, faire attention à ce contre quoi tu vas travailler? Contre l'intention afin de recevoir, ou contre le désir de recevoir? C'est d'abord le travail de clarification. Contre quoi est-ce que je me dirige maintenant, en général? Contre l'intention ou contre le désir? Contre le désir, il n'y a rien à faire, c'est comme une bête. Tu peux frapper l'âne ou la vache, comme tu veux, tu n'en feras pas un être humain. Mais je n'y arrive pas. Quoi? Je n'y arrive pas, je fais contre le désir, mais je ne veux pas. Alors, contre le désir, c'est justement le problème. Il nous semble que nous pouvons travailler contre le désir. Il nous semble que nous pouvons. Parce que, apparemment, il est dans notre autorité de fermer le désir pour ne pas l'utiliser. Oui? De le mettre au fer, par peur, par toutes sortes de choses. C'est principalement toute la méthode de morale, la Torah du public apparemment, oui, tout le public, dans toutes les religions, pas seulement dans le judaïsme. Tout le monde dit, non, tu dois être bon, sinon tu auras l'enfer, et si tu gagnes, tu auras aussi le paradis. On te dit simplement, il t'est interdit de sortir le désir de recevoir. Pour l'utiliser, car dès le départ, il est dans le but de recevoir, mais on ne te dit pas de changer l'intention. L'intention, laisse là. L'intention, apparemment, on ne peut pas la changer. Nous sommes apparemment impurs et nous restons ainsi. Et seulement quoi? Ferme la bouche, parle gentiment, ne fais physiquement aucun mal aux autres. Oui? Physiquement. C'est tout. L'intention dans le cœur? Laisse-la. C'est toute la méthode de la morale, toute la méthode populaire. Et c'est pourquoi elle est très, très opposée à la méthode de la Kabbale. Oui? C'est pourquoi elle s'appelle la Torah dissimulée, parce qu'on ne voit pas l'intention. Oui? Et c'est pourquoi tout le travail est réellement un travail pour les individus, c'est un travail intérieur. Et ce n'est déjà plus contre le désir, mais contre l'intention. Alors comment est-ce que je peux reconnaître, identifier les intentions? Alors le problème, c'est d'abord de regarder tout le temps si je travaille contre le désir ou contre l'intention. Et de commencer à sortir l'intention de l'intérieur et voir jusqu'à quel point je pense constamment à moi-même. Est-ce que je suis capable maintenant de travailler contre l'intention? Est-ce que je peux voir mon intention? Le désir, je peux le voir. Je peux. C'est révélé à tout le monde. Oui. Comme chez un enfant, c'est révélé aussi chez l'homme. Je ne peux pas le révéler aux autres. Je peux m'asseoir dans ton salon et dire, je ne veux pas manger, merci beaucoup, j'ai juste un petit verre de soda et c'est tout. Je ne veux rien de plus, merci, c'est tout. Et à l'intérieur, je veux. Ouais. Et toi, tu ne connais pas mon désir. Ça veut dire, je peux fermer le désir. Ou l'ouvrir. Et ça, c'est révélé à mes yeux. C'est pourquoi il m'est facile de travailler. Mais je dois placer devant moi toutes sortes de freins. Ouais. Recevoir une certaine éducation, ça veut dire un certain ordre. Certaines conventions, disons, sociales ou toutes sortes de conventions religieuses, disons, quand, comment et combien je peux montrer extérieurement mon désir de recevoir. C'est tout. Qu'est-ce que le monde entier crie? Tu dois être un bon juif. Qu'est-ce qu'un bon juif? Ne fais pas sortir un mauvais mot de ta bouche. C'est bon pour la société. Je ne dis pas que c'est mauvais. Oui, ne vole pas. Oui. Et peu importe si tu veux voler ou si tu ne veux pas voler, ne vole pas. Tu comprends? Ça veut dire qu'on travaille sur l'action, sur l'utilisation du désir, pas sur l'intention. C'est la Torah du public. C'est pourquoi elle est opposée à la Torah de l'individu. Mais moi, je ne veux pas ça. Quand tu veux passer de cette Torah du public à la Torah de l'individu, tu dois véritablement faire un changement dans la pensée, dans la perception, dans le regard sur toi-même. Tu dois d'abord et tout le temps penser à l'intention. Pourquoi est-ce difficile de penser à l'intention? Parce que alors, tu dois penser à autrui, au créateur ou à autrui. L'intention à la place de de l'intention afin de recevoir, l'intention naturelle que nous avons de la brisure doit être l'intention afin de donner. Alors tu dois tout le temps regarder vers autrui ou vers le Créateur d'une certaine manière. Alors tu as déjà un problème, cette chose n'est pas naturelle. Ce n'est pas dans le cœur. Car son égard, récompense et punition ne sont pas révélés. La société ne t'encouragera pas et la société ne te forcera pas et la société ne te donnera pas une punition pour l'intention parce qu'il ne voit pas ton intention. Ouais. Alors, qu'est-ce qu'il faut faire? Tu dois te placer des gardiens et des policiers. Ça veut dire établir en toi un mécanisme très, très spécial, véritablement personnel. Comment est-ce que je peux maintenant m'occuper de mon intention? Alors, à l'intérieur, je dois véritablement établir tout un état. Le moi, ce n'est déjà plus le désir. Le moi, c'est déjà l'intention afin de recevoir. Et face à moi, le Créateur. Et depuis cette intention, je commence maintenant à essayer de faire, d'inverser l'intention et une intention afin de donner. En général, on parle de l'intention, pas du désir. On ne parle pas de ça. Et il faut tout le temps se maintenir uniquement au niveau de l'intention, au-dessus du désir, sans prêter attention au désir. Cela s'appelle déjà le travail dissimulé. Parce que si tu commences à le révéler à l'intérieur, pour toi-même, les autres ne savent pas ce que tu fais, qui, quoi. Et tu commences à avoir besoin du Créateur. Tu ne vois pas envers qui travailler. Tu ne peux pas non plus changer ton intention. Tu découvres que le désir, comme tout le monde, tu peux le restreindre, dire « Je ne veux pas plus qu'un verre de thé de chez toi, merci beaucoup, je n'ai pas faim. » Tu en as la possibilité. Sur l'intention, tu ne peux pas. Tu n'as aucune capacité. Tu n'as aucune capacité. Tu n'as aucune capacité de faire quelque chose sur l'intention. Ça veut dire que même pour travailler, pour clarifier l'intention, tu as déjà besoin de lumière, de la présence du Créateur. Et même pour la changer, si tu veux, tu peux seulement par lui, par la lumière absac, comme nous l'appelons, là commencent déjà des corrections sérieuses. Tu dois déjà être relié au mécanisme supérieur. Alors tu commences à entrer complètement dans une autre dimension où on travaille avec les intentions, avec les désirs, les faire grandir, les diminuer, comment travailler avec eux. Ça veut dire non pas les faire grandir ou les diminuer, mais travailler davantage ou moins avec eux. Ça s'appelle éducation. Existence dans ce monde, les intentions sont déjà au-dessus du marsum. Là, c'est le travail des intentions. Et le tzimtzum, les tzimtzumim sont sur les intentions. Et droite et gauche, et toute la structure que l'homme se fait dans la ligne médiane, ce sont des intentions. Les degrés sont les intentions. Ça veut dire, dans la mesure où tu peux utiliser l'intention dans le but de donner, cela s'appelle ton degré. Nous pouvons tous avoir des désirs différents. Tu as, disons, un désir de Ensof, disons, de 100 kilos, moi 80, lui 60 et lui 40, peu importe. Ce désir ne dit rien, car c'est une capacité brute. L'intention sur le désir, ça c'est notre travail. Il en ressort que si tu travailles sur ton intention, sur ton désir, et que je travaille sur mon intention, sur mon désir, même si tu as un désir plus grand que moi, nous faisons le même travail, relativement, chacun envers son désir. C'est pourquoi j'arrive à ma fin de correction, et toi à ta fin de correction, et nous sommes égaux à la fin de la correction. Parce que le désir ne détermine pas. Ce qui détermine, c'est le pourcentage dans lequel tu as corrigé l'intention sur lui. Comment est-ce qu'on peut clarifier l'intention si je n'ai pas de point de référence? Attention, on peut la clarifier si l'homme a un point dans le cœur. Le point dans le cœur, c'est une étincelle du massar brisé. Et le massar, c'est l'intention dans le but de donner. Briser, c'est dans le but de recevoir. Quand tu commences à ressentir ce que tu penses, tu le penses pour toi-même, tu le penses pour toi-même. Parle avec un homme de l'extérieur. Dis-lui qu'il est égoïste. Il va te frapper. Il ne sent pas qu'il est égoïste. Tu le regardes. Tu vois que toutes ses actions sont pour son propre bénéfice. Et il va te dire, j'ai tellement de choses. Tu sais combien j'ai donné. Hier, quelqu'un est venu chez moi. Il dit, tu sais combien je distribue chaque mois. Il est propriétaire d'un supermarché. Il a un supermarché. Une grande boutique. Il dit, tu sais combien je distribue par mois? J'ai donné ceci à celui-là et cela à celui-là. Avant Shabbat, combien de portions je distribue aux pauvres pour qu'ils aient de quoi manger à Shabbat gratuitement? Ils viennent chez moi et je leur donne. Imagine quelle fierté. Avant Shabbat, il donne à chacun. Au niveau de ce monde, il fait un excellent travail. Mais par rapport à la spiritualité, c'est l'inverse. Regarde combien il fait grandir son ego. Et moi, personnellement, je me tiens là, devant Shabbat, je distribue à chacun une portion gratuite. Ils ont de quoi manger. Et il vient chez moi se plaindre ensuite. Pourquoi après cela est-il malade, tu comprends? Comme si le Créateur ne recevait pas ses actions. Il a un problème avec le Créateur. Parce que malgré tout cela, il est malade. Toutes sortes de choses comme ça. C'est très difficile, tu entends l'homme. C'est pourquoi ça s'appelle la Torah dissimulée.
1: Ken. Léor, non ?
0: Léor, allez. On dirait que même après avoir clarifié, disons, la notion de l'intention, tu peux encore tomber que la solution est... Certainement, après qu'on a clarifié l'intention et qu'il te semble que tu la tiens déjà à chaque instant, tu retombes dans le travail sur le désir lui-même. Et tu cherches vraiment la correction, là, et non dans... Et les corrections, il te semble encore et encore, certainement, c'est une habitude, c'est l'éducation, c'est... La nature elle-même, c'est que c'est dissimulé, qu'on n'y voit pas récompense et punition, que tu as besoin pour ça de l'aide du Créateur. C'est seulement dans sa lumière, quand il t'éclaire, que tu veux travailler avec les intentions. Et sans lumière, tu ne peux pas travailler avec les intentions. À tes yeux, dans tes sens, seul le désir t'est révélé. Comment identifier comme... Oh, alors tu ne peux pas l'identifier. Tu n'as donc aucun choix, si ce n'est de crier vers lui, qu'il te donne un peu de lumière. Pour que tu aies une sorte de standard, tu comprends, une mesure selon laquelle travailler, par rapport à quoi mesurer. Où es-tu pour que je puisse voir si je fais cela pour toi ou pour moi? Sinon, je me suis fait une image de toi, comme si c'était pour toi, mais comme si ça revenait vers moi. C'est moi. J'ai construit devant moi plusieurs images, et toutes ces images, c'est moi-même. Où es-tu réellement? Pour que je vois que je dirige mon intention pour toi. Ça veut dire que pour cela, je dois te ressentir, ressentir ton manque et voir comment je le remplis. Je n'ai pas d'autre vérification. C'est justement pour cela que tu as déjà besoin d'une certaine chose. Ressentir son manque. Ressentir son manque et voir que tu remplis précisément le sien et non le tien.
1: Ken.
0: Nous voyons que nous sommes dans un monde de résultats. Alors finalement, ça veut dire que si nous faisons une certaine activité correcte avec nos intentions ou dans cette direction, peu importe si ce n'est pas encore dans le but de donner, mais au moins que nous travaillons dans cette direction. Cela devrait changer concrètement le résultat qui en découle. Il devrait finalement en ressortir que... Si je change l'intention, alors mon action change. Qu'est-ce que ça veut dire que mon action change? Je ne comprends pas. Quelle action? Nous apprenons que nous devons seulement changer l'intention. Quelle action? Ce n'est pas nécessairement une action physique que je fais. Alors une action, pas une action physique, mais une action spirituelle. Une action spirituelle s'appelle l'intention. L'intention, c'est l'action. C'est pourquoi dans la spiritualité, imagine-toi sans corps. sans toutes tes parties, sans mains, sans jambes, sans rien. Oui. Et tu n'as que l'intention. Ça s'appelle spiritualité. Tu n'existes pas dans ton corps. Tu existes seulement dans l'intention. Maintenant, dans cette intention,

0: Attirer.
1: Regarde, comment dire ça? Si j'ai les mots, dans l'intention afin de donner, nous avons un partsouf. 10 sphirot, même dans l'impureté, dans les intentions d'impureté, dans le but de recevoir la spiritualité, elle repose malgré tout sur une intention afin de donner, comme cela, sous une forme inversée. Ça veut dire qu'il y a les qualités du Créateur, et à partir d'elles, on construit l'intention afin de recevoir ou l'intention afin de donner. Spiritualité, klipa ou kdusha. Mais chez nous, non, chez nous, il y a seulement un point à partir duquel commencer à aspirer à avoir cela. Si je commence à travailler maintenant, si nous commençons à travailler apparemment ainsi avec les intentions à regarder, à observer, à vouloir le Créateur, à vouloir... Nous n'y arrivons pas encore, mais vouloir cela... Est-ce que mon attitude envers l'ami, par exemple, est censée changer à la suite de ma progression dans l'étape de préparation? Est-ce que mon attitude, une attitude réelle, je ne parle pas de ce qui est à l'extérieur réellement physique, mais à l'intérieur, qu'est-ce que mon attitude est censée changer? Quelque chose que moi seul sais, mais est-ce que mon attitude est vraiment censée changer envers les amis, envers le travail que nous faisons ici? Alors, si je passe de l'intention afin de recevoir à l'intention afin de donner, ou même si avant cela, je passe du travail sur le désir pour simplement être un homme gentil, très, très bien élevé extérieurement, au travail sur mes intentions, alors j'ai extérieurement l'air différent. En quoi? Extérieurement, j'ai l'air de devenir plus discipliné. Pourquoi? Parce que je laisse mes désirs, comme si je les limitais moins, comme si j'y faisais moins attention. J'ai du mal à me retenir dans la rue. Tu comprends? Je ne regarde simplement pas le désir lui-même, il me paraît naturel. Ce que je suis, comme une bête, tu comprends? Ça veut dire que je peux jusqu'à ce point, disons théoriquement, dans la folie, me comporter comme une bête, faire mes besoins au milieu de la rue. Je le dis sous une forme exagérée, seulement pour que tu comprennes. Si tu passes au traitement des intentions, alors ton désir est simplement... C'est la création. Tu comprends? C'est la création. Nous pouvons soudain nous ressentir comme ne lui appartenant plus à cette création, à mon corps. Mais nous appartenons déjà seulement aux intentions. Et ce moi, c'est seulement là où se trouve mon intention. Tu me suis un peu? Alors, tu te sépares du corps et tu commences à appartenir davantage seulement à l'intention. Et tu commences à vivre en elle. Et tu as déjà un autre monde où tu commences à tout construire seulement à l'intérieur, dans l'intention. À partir de là, ton intention et soit vers toi, soit vers le Créateur, elle commence déjà à te faire des images spirituelles. Vers toi, ça s'appelle Klipa, et de toi, vers l'extérieur, ça s'appelle Kdusha. Alors, tu commences à être détaché de la corporalité, de l'animalité, et ce qui auparavant était appelé chez toi le corps. Alors, ton corps, c'est quelque chose d'autre. Et alors tu passes de la langue des branches à la langue des racines. Parler des intentions, c'est la langue des racines. Entre là-dedans et vis là. Je ne comprends pas. Comment ça ne bloque pas la progression? Ou comment ça ne gêne pas? Si tu passes dans un état, je parle avant le Marsum, si tu passes dans un état d'intention, ça veut dire que maintenant, tu vois que tu n'as pas encore aucune capacité à donner. Tu vois tout le temps comment tu es vraiment vers le but. En plus de ça, tu développes une attitude d'apathie envers ton désir animal, parce qu'il est animal. Tu es apathique envers lui et tu dis, tout l'état dans lequel je suis... Tu as peur que ton désir te quitte si facilement? Tu as peur de...

0: t'es levé au-dessus de lui vers les intentions et de ne plus le ressentir? Non, mais essaye de le neutraliser et tu verras comment il t'attrape. Il ne te quittera pas. Tu pourras le neutraliser seulement dans la mesure où tu pourras être réellement relié au Créateur. Et alors, tu ne le neutraliseras pas. Dans cette même mesure, tu commenceras à l'adjoindre. Alors, l'image que je viens de faire, que j'ai faite sans travailler avec le désir en même temps, comme si on passait seulement d'un espace à un autre, d'un espace de désir à un espace d'intention. Mais je ne veux pas vous embrouiller sur comment travailler avec les deux ensemble. Mais oui, ce que j'investis à la fin du processus, c'est logique, je ne sais pas statistiquement, je ne sais pas comment tu veux, logiquement, si le Créateur n'aide pas, l'homme arrive à un état d'apathie ou à un état où il préfère ne pas utiliser son désir. Pourquoi? Parce que ça le fait souffrir. Alors il y a plus de chances si tu travailles constamment sur les intentions, parce que... Quelle est la question? La question, c'est comment ça n'arrive pas? Comment est-ce que l'homme peut éviter cet état alors que d'un autre côté, il faut préserver ce désir? Attends, je ne comprends pas. Tu penses que c'est toi qui diriges la marche? Tu as déjà vu une fois le degré suivant dans lequel tu entres? Est-ce que tu peux décrire maintenant ce qui va t'arriver dans un instant? Quels ressentis intérieurs, quelles pensées, tout? Tu découvres soudain, tu te saisis, où est-ce que je me trouve déjà? Je comprends, tu as un intellect sain comme ça, tu veux constamment être sous ton propre contrôle, ça ne marchera pas. Notre travail, ce n'est pas de constamment nous contrôler à l'avance. Notre travail, c'est seulement de vérifier l'état actuel, comment déterminer l'attitude correcte, étudiant. Alors, comment déterminer l'attitude correcte envers le travailleur? Si tu ne vois pas le but final ou si tu ne vois pas plusieurs années à l'avance, alors, selon quoi tu mesures le travailleur, apparemment? Le Rav, comment est-ce que je peux faire encore un pas en avant si je ne vois pas où je vais? Je peux me représenter mon prochain état apparemment, selon la manière dont le supérieur apparemment se dessine en moi. Tu te fais une image du Créateur, une image du but. Ce n'est pas qu'elle est comme ça. Chaque fois, elle change. Alors nous devons chaque fois nous représenter le but, le Créateur, sous la forme la plus véritable possible dans chaque état. Et comparer cette forme avec ce que nous pouvons nous représenter.
1: De ces efforts, on méritera vraiment, une fois après l'autre, voir d'une façon de plus en plus correcte, mais sa forme ne sera jamais ce que nous avons dessiné auparavant. Je ne comprends pas. Ça veut dire me comparer au Créateur. Me comparer au Créateur, c'est-à-dire dans la mesure où il me semble que mon intention doit être une... Quelle intention dans le but de donner? C'est vers cela que je veux maintenant, apparemment, m'élever. Mais tu ne veux pas, tu détestes. Comment est-ce que tu... Si je déteste, je déteste. Très bien, mais c'est l'image. Alors, d'où vient le carburant pour avancer? Le carburant pour avancer vient seulement de la société, des livres. Encore ont-ils d'être quelque chose qui est opposé à... Regarde, le carburant, disons que chez toi, le carburant principal, c'est que tu ne peux pas quitter, parce qu'après, il te sera très difficile de te justifier toi-même. Je serai dans la rue, je vais m'amuser et tout, mais partout, partout où je serai, je me détesterai et je me demanderai qu'est-ce que je fais. Chaque délice que j'irai recevoir maintenant, je ressentirai tellement mal que je détesterai le délice moi-même et la vie et tout. Alors le moindre mal, je reste assis ici. C'est ça? Mais le fait que je sois assis ici, ça ne veut pas dire que j'avais avancé. Ah, voilà, alors c'est une autre question. Est-ce que si ces pensées que j'ai nulle part où fuir et que je déteste cet endroit et aussi les autres endroits, si je pouvais me couper moi-même, oui, mais que faire? Seulement avancer, il ne reste rien d'autre. Tu ne seras jamais satisfait de ton état actuel, ni ici, à l'intérieur de ce monde, c'est-à-dire à l'intérieur de ton groupe, ici, dans le groupe, à Bnei Baruch. Tu ne seras jamais satisfait. Et tu ne seras jamais satisfait à l'extérieur. On t'organise depuis le ciel pour te donner une certaine poussée, oui, une poussée en avant. Et tu auras toujours des doutes. Là-bas, c'est mieux. Ici, c'est mieux. C'est comme ça ou comme ça. Ça s'appelle Kaf Akela, la fronde, les réincarnations à la place de mourir, de naître, d'aller à l'école maternelle, à l'école civile et revenir ici. Ah, ben alors, quelqu'un d'autre sera assis à ma place, peu importe qui. Quelqu'un qui n'est peut-être pas encore né. Alors, on te fait cela à l'intérieur de cette vie.
2: כן.
1: Oui. D'abord, je ne vois pas que parmi les choses qui ont été dites ici, dans la dernière demi-heure, ça me blesse vraiment. Merci beaucoup. Je n'avais pas cette intention. Mais c'est une étape saine pour toi, ce n'est pas... Calme-toi. Et maintenant, depuis l'intellect. Concernant ce que tu demandais, comment tu sais où tu te trouves, il est impossible de savoir parce qu'on le sait simplement dans l'existence. C'est-à-dire quand tu ne sais pas quand quelqu'un te manque ou quand tu aimes, tu sais. Et c'est l'endroit où tu te trouves. Il est impossible de le savoir à l'avance parce que quand ça se passe, tu ressens simplement, c'est véritablement l'emplacement. C'est ce que je voulais dire. Parle depuis l'intellect, pas depuis le sentiment. Lui est très intellectuel et toi très émotionnel. Et comment est-ce que vous pouvez vous comprendre? Moi, je ressens, alors je ressens. Lui, il dit, je ressens rien. Tu sais que tu te trouves dans cet endroit. C'est un nouvel endroit. Tu ne sais pas, tu ressens. Je ressens, et oui. Mais comment? Alors calme-toi, c'est pas pour rien que je t'ai dit ça, ne plaisantez pas. Je vais demander, quand tu te trouves déjà dans un lieu complet dans l'intention afin de donner, comment ça change la réalité de ce monde? Tu te trouves dans la réalité de ce monde et soudain tu te vois comme si vraiment... Si je me trouve dans l'intention afin de donner, je vois la réalité qui est dans ce monde. Tu agis sur la réalité de ce monde. J'agis du point de vue de ta réalité. Un homme avec un corps dans ce monde, ça agit vraiment sur l'intention afin de donner. Ça, il y a ici plusieurs choses. Tu demandes comment te comporter envers ce monde, comment le recevoir et comment je le ressens réellement. C'est-à-dire qu'apparemment, j'ai un créateur, j'ai ce monde et il y a moi. Est-ce que tout cela devient un ou est-ce que je dois malgré tout, ou est-ce que ça se divise malgré tout chez moi en plusieurs directions, oui. Je dirais que toutes ces choses existent à la fois ensemble et chacune séparément. Ça dépend de ce que je dois accomplir. Ça s'appelle les partsoufim des Seharot. Si je me rapporte au supérieur, je me rapporte à lui comme un supérieur qui se trouve en moi, Achab du supérieur. Si on rapporte à l'inférieur, je me rapporte à lui à travers Parsouf Seharot. Je dois me comporter aussi dans la corporalité et aussi dans la spiritualité de telle sorte que j'ai avec lui une communication, une sorte de travail mutuel. Si c'est moi-même, ici c'est un autre travail où je dois provoquer l'élévation. Comme nous l'étudions dans l'étude des Sfirot, ça commence déjà à être le même rapport que inférieur, supérieur et supérieur du supérieur. Le véritable travail spirituel, le travail lishma, change naturellement la réalité dans laquelle tu te trouves parce que je le ressens ainsi aussi avec mes changements, ma réalité change. La réalité physique ne change pas, le monde suit son cours, rien ne change. Si maintenant je prends ce verre, toi aussi tu vois que c'est un verre, moi aussi tu l'utilises comme ça et moi aussi. La réalité dans les cinq sens ne change pas, l'animalité ne change pas, le désir lui-même ne change pas, seule l'intention change. Oui, mais l'intention, quand tu trouves déjà dans une intention, tes actions physiques changent aussi. C'est-à-dire que tu ne fais plus des choses que tu faisais auparavant. Parce que tu te trouves déjà dans un autre. Qu'est-ce que ça veut dire, les actions? Non, c'est pas vrai. Tu dis, tu as construit toute une Torah à partir de ça. Qu'est-ce que ça veut dire, mes actions changent? Quelles actions changent? Mes actions corporelles ne changent pas. Je reste comme tout le monde. Je suis allé chez le médecin. Il m'a examiné, il m'a dit, mon cher, t'es pas en ordre, ton sucre n'est pas en ordre, ça c'est pas en ordre. Il ne voit pas que je suis entré dans des corrections. D'après les examens, il lui semble que je me détériore. Oui. La réalité en pratique ne change pas. Ce sont les intentions. Le désir ne change pas. Notre corps est également un désir. C'est le désir de nos cellules de se maintenir et nos organes sont programmés pour travailler selon une certaine programmation. Ça veut dire un désir de se maintenir, d'exister, toutes sortes de niveaux, toutes sortes de... Oui, c'est le corps, alors. Certainement, ça ne change pas. De plus en plus, comme un zombie, parce que... Pourquoi un zombie? Moi, je deviens un zombie, pourquoi? Non, je te demande pourquoi. Parce que je vois que ma réalité change. Les choses que j'avais l'habitude de faire, je ne les fais déjà plus. Ma société a changé. Je désire déjà faire des choses qui ressemblent de plus en plus ma nulle. Bientôt, tu auras des papillotes à la place de l'anneau dans ton nez. Fais attention. Ça peut aller loin. Non. Je plaisante, bien sûr. Ma question est la suivante. Toute chose qui peut continuer d'exister, même si ton corps n'existe plus, tu meurs. Le corps se décompose, il n'en reste rien. Il reste, comme on dit, etzemalus. Qu'est-ce que etzemalus? Le loup, c'est un point qui n'appartient pas au corps, mais un point qui appartient au monde spirituel qui se trouve en toi. Alors ce point, si à partir de lui tu commences à grandir, ce sera la spiritualité. Tout le reste, tu peux maintenant le brûler. Ça n'appartient à rien. Tout le reste est un vêtement à travers lequel nous commençons à nous relier. Imagine maintenant, est-ce que le vêtement est important? La longueur de la barbe? Toutes sortes de choses que nous faisons avec le corps. Ma question, c'est que j'ai arrêté de faire toutes sortes de choses que j'avais l'habitude de faire parce que j'ai commencé des processus avec moi-même. Qu'est-ce qui vient ensuite dans ce monde pour moi en termes de matière? Ça peut m'amener à... En termes de matière dans ce monde, qu'est-ce que tu dois faire? Tu dois faire des mitzvot. Avant, tu avais tes propres mitzvot, tu faisais quoi, des méditations, tu allumais des bougies, toutes sortes de choses comme ça, c'est ça, je ne sais pas. Voilà. Aujourd'hui, tu feras plusieurs autres choses. Qu'est-ce que tu faisais avant, je ne sais pas. Ce que tu feras maintenant, je ne sais pas non plus. Essaye.
2: Shuv.
1: Encore une fois. Nous faisons quelque chose avec le corps seulement pour maintenir une intention plus ordonnée sous la forme correcte, sous une forme où tu peux travailler à l'intérieur de l'intention. Toutes les actions corporelles sont justifiées. Mais en direction de l'intention correcte, dit alors je retourne m'asseoir en position de lotus et toutes sortes de choses. Je te dis que si tu te concentres sur l'intention correcte, tu n'auras pas cela. Mais toute chose par laquelle le corps peut pour le moment aider, cela est justifié. Tu crois, je dis que certaines choses minimales du judaïsme peuvent maintenir l'homme et lui rappeler l'intention s'il les fait véritablement sous cette forme et dans cette mesure. L'accomplissement des actes corporels vaut véritablement la peine. Alors tu commences à les accomplir à partir du fait qu'une mitzvah sans intention est comme un corps sans âme. Et si tu peux faire les deux ensemble, ou si l'accomplissement t'amène à l'intention, alors oui, certainement ça vaut la peine. Qu'est-ce que sont ces choses minimales? Les choses minimales, celles qui peuvent te rappeler l'accomplissement de l'intention. Les choses que je saurai seul avec moi-même, avec le temps. Non, tu ne le sauras pas seul. Seul, tu le sauras si tu es comme Abraham, qui était simplement un bédouin, il ne savait rien, il a commencé à révéler le monde spirituel. Alors à partir du monde spirituel, il a appris ce que sont les mitzvot spirituelles. C'est tout. Partage d'impression et qu'est-ce que nous prenons pour réaliser en dizaine.
2: Pour
1: vraiment exceptionnel, comment vivre dans l'intention, nos intentions, on n'appartient qu'aux intentions, le Rav nous dit. Je suis où se trouve mon intention. Et alors tu commences à appartenir et vivre dans l'intention. Et tu as déjà un autre monde dans lequel tout est construit dans l'intention. Et l'intention est où? Pour toi, pour le Créateur. Des dessins spirituels. Klipa et Gdusha, écorce la sainteté, et ça te déconnecte l'animalité ou la corporalité. Ton corps devient autre chose. Et tu passes des branches aux racines. L'intention, sont les racines, donc tu peux commencer à vivre dans les racines. Tout ce qui a été dit vis-à-vis de l'intention, on nous a invités à faire ce travail. Et c'est possible uniquement s'il y a un point dans le cœur, une partie de l'écran brisé, l'écran, l'intention afin de donner, et briser, c'est qu'on l'utilise pour nous-mêmes. Et donc, il faut reconstruire. On a dans tout ce qu'il faut, l'environnement et l'intention. Que l'intention, ça n'existe pas. Donc on a des amis, on a un environnement, et on peut construire un corps spirituel. Imagine que tu n'as pas de corps, ni jambes, ni mains. Tu as que l'intention. Et de là, tu peux construire un désir spirituel. Un discernement tranchant entre l'intention et le désir, c'est vraiment magnifique chaque fois de pouvoir écouter et mieux s'orienter vers le but. l'intention, on a entendu énormément notre intention, notre véritable désir, et c'est ce qu'on fait également. Il faut se concentrer, s'entraider, à travailler autour de ce point, placer le Créateur devant nous et son désir dans la mesure où il nous fait du bien, lui faire du bien. Et cela nous permettra d'orienter tout ce qu'on fait. J'ai entendu qu'on ne peut rien faire au niveau des intentions, ni même les clarifier. Tout cela, c'est que grâce à la lumière qui emmène vers le bien, la seule chose qu'on peut faire, demander le Créateur, clarifie, corrige, donne ses intentions, mais ce n'est pas quelque chose qu'on peut faire concrètement. Le corps est un vêtement à travers lequel on peut commencer à se lier à ce système. Et tout ce qu'on fait matériellement vient seulement pour soutenir le corps et qu'il puisse faire tout ce qui est pour la spiritualité. Même les mitzvot sont pour nous rappeler l'intention, nous rappeler ce qu'il faut demander au grandeur du Créateur. Arriver concrètement à demander.
3: Un
1: discernement très fort entre l'action et l'intention. Beaucoup à faire, mais selon la spiritualité, ce n'est pas pris en compte. D'autre part, l'intention, on ne peut pas contrôler, mesurer, et on ne la voit pas. Tu ne recevras, tu ne sais jamais si tu es récompensé ou puni, ni de la société, ni du Créateur. Et c'est là qu'on doit travailler, sans arrêt, un travail intérieur, que seul toi peux tenir un compte rendu. Et combien d'efforts tu as investi pour arriver à correcte intention. Et là aussi, bien sûr, tu n'as aucune chance.
3: Mais
1: la société nous donne l'importance de ce travail.
3: Les
1: leçons nous forment à nouveau. Tu peux être un débutant, tu peux être là des années. On reçoit tout à fait d'autres valeurs vis-à-vis de l'intention et de son importance. On passe à la prochaine partie et avant, on chante une chanson ensemble.

0: Bonjour les amis, on continue à étudier tests, étudier Sfirot. On passe à la leçon numéro 11 qui est basée sur Istaklut Pnimit. Voyons, le Baal HaSulam nous a laissé ses commentaires, c'est-à-dire les commentaires du Baal HaSulam sur l'arbre de vie du Hari, dans ce texte du Hari en haut, ce qu'on lit en haut. Le Baal HaSulam a expliqué vraiment chaque mot de mot, il a expliqué avec un point. Des fois, l'explication n'est pas courte. Par exemple, si j'aurais lu ce texte sans les commentaires de Baal HaSulam, un espace vacant. De quoi il s'agit? Donc, il y a toutes ces explications, le sens des mots, questions, réponses, des questions apparemment qu'il s'est posées lui-même. Et en plus, après chaque partie, il a écrit un autre point de vue, une observation des choses appelée Istaklut Pnimi, observation intérieure. Comment on perçoit les choses nous-mêmes, hein, qui où commence l'homme et comment saisir les choses correctement dans la... Et les explications du Rav, bien sûr. Donc, tout cela nous donne la correcte approche envers l'étude. Le Rav nous a dit... Nous étudions Istaklut Pnimit, observation intérieure. Pour nous, c'est la partie la plus importante pour notre approche envers la réalité, qui est décrite par l'étude des Sfirot encore. Nous étudions l'observation intérieure. Pour nous, c'est la partie la plus importante qui nous donne la correcte orientation envers la réalité, décrite dans l'étude des Sfirot. Istaklut Pnimit, Baal HaSulam clarifie les bases, fondations de la Kabbale, l'union entre nous, les liaisons entre nous, la perception de la réalité. Dans Istaklut Pnimit, Baal HaSulam clarifie la base de la sagesse de la Kabbale, l'union entre nous, les liaisons entre nous, la perception de la réalité. C'est pour cela que c'est tellement important, cette partie appelée Istaklut Pnimit. En dehors de clarifier les paroles du Hari, ça adhère vraiment, il nous ajoute une observation générale envers la réalité, comment s'ouvrir pour recevoir ce qu'écrit le Hari correctement. C'est pour cela qu'on étudie Istaklut Pnimit. D'accord. C'est pour cela que cette partie est très importante, Istaklut Pnimit. En dehors de clarifier les mots du Hari, adhère vraiment, il ajoute et nous donne une observation générale vis-à-vis de tout cela. Comment pouvoir s'ouvrir nous-mêmes pour recevoir correctement ce qui est écrit le Hari dans le livre même. C'est pour cela que nous étudions observation intérieure. On passe à l'enregistrement. L'étude des Sfirot, observation intérieure, page 13. Avant tout, il faut savoir que lorsqu'il s'agit de notions spirituelles, abstraites du temps, du lieu, du mouvement, et il va sans dire de la divinité. Nous n'avons pas les mots pour les formuler et nous exprimer par eux. Car tout notre vocabulaire est emprunté au ressenti des sens imaginaires. Et comment est-il possible de s'en servir là où le sens et l'imagination n'ont aucune emprise? C'est-à-dire que nous avons des sens dans notre corps, par nos sens, nous ressentons que nous existons. Disons qu'il y a une machine par laquelle, ou par toutes sortes d'actions, on aurait donné le ressenti qu'elle existe. Par toutes sortes d'actions électriques, chimiques, peu importe lesquelles, on éveille en elle toutes sortes d'images d'existence. C'est nous. Nous sommes réellement inconscients, nous ne savons pas où nous sommes. Il est impossible d'imaginer qu'on se trouve dans quelque chose. C'est vraiment étrange qu'il n'existe que dans notre perception, se trouver. Comme pour le Créateur, dit le Sulam, la question ne se pose pas, est-ce qu'il existe ou pas? Alors, nous sommes comme, disons simplement, comme lorsque nous voyons un homme inconscient, on peut lui brancher toutes sortes d'électrodes au cerveau et lui projeter un film. Il sera allongé, il rira, je ne sais pas s'il s'imaginera quelque chose, il se sentira bien. Nous sommes ainsi, dans la projection d'un film. Il n'y a rien à l'extérieur de nous dans les dimensions que nous sommes capables d'imaginer. Tout est projeté à l'intérieur. J'y ressens moi-même et tout ce qui est extérieur se divise en énormément de choses, de toutes sortes. Tout cela s'appelle imaginaire, car nous ne pouvons pas vérifier de l'extérieur qui je suis, comment je perçois la réalité, où je me trouve. Si je me trouve ou non, nous n'avons aucun contrôle sur ces choses. Nous nous trouvons simplement à l'intérieur de quelque chose et c'est tout, rien en dehors de cela. Et c'est pour ça que ça s'appelle imaginaire. Ça s'appelle aussi imaginaire, non seulement du fait que nous l'imaginons, mais aussi du fait que nous ne pouvons pas le contrôler. Les hommes qui peuvent l'observer de l'extérieur, les kabbalistes qui sont sortis dans une autre dimension que la nôtre et qui nous regardent de l'extérieur, nous disent, vous qui ne ressentez que la réalité que vous ressentez, vous imaginez cette réalité. En vérité, elle n'existe pas. Comme un malade, un homme qui se trouve inconscient et qui s'imagine quelque chose. Un homme inconscient, lui, a au moins un corps. Il vit dans ce corps et se trouve d'une certaine façon dans notre monde. Cependant, dans la spiritualité, concernant notre état, notre ego, qui nous transmet tous les ressentis, et également notre cerveau. Ça veut dire aussi bien le ressenti que l'intellect. Nous ne pouvons pas dire que ce discernement existe. Ce discernement, tout est imaginaire. Dès que ces ressentis et ces pensées disparaissent, notre ressenti, notre intellect disparaissent également. Ça veut dire que tout est imaginaire du début jusqu'à la fin. Ce n'est pas que j'existe et que j'imagine mon monde imaginaire, mais moi aussi. En fait, dans mon origine, je n'existe pas dans l'état actuel et je n'imagine rien de l'état actuel. Il ne reste rien. Ce n'est pas comme un homme qui était inconscient et revient à la conscience et donc quelque chose reste. Son corps reste, tout reste et on soit au moins un ajout de réalité. De nous, de cette chose actuelle, il ne reste rien. Nous ne parlons pas de notre corps, c'est entièrement une perception erronée. Mais même de nos désirs, de nos pensées. C'est pour ça que je précise le mot imaginaire. Nous ne savons pas encore jusqu'à quelle profondeur ce mot est juste. Bon. On continue à lire. Par exemple, même si tu prends le mot le plus subtil, comme lumière, il est aussi imaginaire et emprunté à la lumière du soleil ou une lumière ressentie comme contentement et ainsi de suite. Comment est-il alors possible de s'exprimer par ces mots dans les notions de divinité alors qu'elles ne présenteront certainement au lecteur aucune chose véritable? Et à plus forte raison lorsqu'il faut révéler par ces mots, par écrit, dans un livre, les discussions de la sagesse comme il est d'usage dans les recherches de toute sagesse. Car alors, si l'on échoue, ne serait-ce que par un seul mot qui ne convient pas à son but, le lecteur sera immédiatement désorienté, ne trouvera plus ni ses mains ni ses pieds dans toute la notion. Dans notre monde, nous avons toutes sortes de signes, bien qu'ils soient imaginaires, bien qu'ils soient mensongers, et que par rapport à la réalité juste, véritable, ils n'existent absolument pas, mais nous, nous trouvons dans ce monde, et nous y trouvons intentionnellement pour, par notre désir, par notre préparation personnelle, venir et entrer dans la dimension véritable, comme des êtres indépendants qui le désirent eux-mêmes, qui y viennent. Alors cette existence sera la nôtre. Alors, pendant que nous existons dans ce monde, quelle préparation pouvons-nous faire pour entrer dans la spiritualité, dans l'état véritable? Ça, c'est une chose. Deuxièmement, comment est-ce que je peux comprendre ceux que m'écrivent sur cette préparation, ces hommes élevés, grands, ces géants? Comment je peux comprendre ce que je dois faire? Comment me préparer depuis un état d'inconscience, d'absence de réalité, d'absence de repère à une chose qui n'est absolument pas dans mon atteinte? Et c'est une difficulté. C'est la différence entre nous et ces grands hommes qui se trouvent dans le monde de vérité. Et eux-mêmes ont également un problème. Ils peuvent être reliés entre eux dans le monde de vérité, l'un avec l'autre, bien sûr, cela ne pose aucun problème. Et ça ne nous concerne pas, nous ne sommes pas comme eux. Mais ils ont également besoin de garder un lien entre eux, également à travers notre monde. Et nous parlerons encore de l'utilité qu'il y a à ce qu'un homme qui se trouve dans la spiritualité et un autre homme qui se trouve dans la spiritualité ne communiquent pas directement, mais précisément à travers les notions de ce monde.
1: C'est
0: difficile pour moi d'exprimer ce qui leur manque pour qu'ils utilisent la langue des branches. Qu'est-ce qui se trouve dans la spiritualité et qu'est-ce qui manque dans la spiritualité dans le lien entre les âmes corrigées pour qu'elles aient besoin de la langue des branches. Bon, continuons. Pendant ce temps, je vais réfléchir à la façon de l'exprimer. Oui. Nous disons que quand un kabbaliste descend, qu'il subit une chute, alors il descend au degré de ce monde car il a le libre choix dans quelle réalité descend-il, si cette réalité est imaginaire. À quelle réalité parvient-il? Non, son choix ne vient pas du fait qu'il tombe dans ton monde. Son choix est dans le fait qu'il tombe dans les clipotes. Ton monde provient de ce qu'on appelle la sueur des coquilles, une petite humiliation une fine bougie. Chez lui, les clipotes sont de grandes lumières qui ont saisi les kélim brisés. C'est là qu'ils tombent. Chacun a sa propre notion de ce monde, Aolamazé. Chez lui, c'est Abia d'impureté. Chez lui, l'avancement par le libre choix, c'est-à-dire qu'il doit s'équilibrer lui-même, moitié mettant moitié coupable par rapport au degré précédent. Et alors, il a le libre choix. Un homme qui reçoit la capacité de travailler avec les clipotes, il reçoit la capacité de travailler avec la lumière, et qui avance de la manière optimale, maximale, donnée, se trouve en fait dans cette position du libre choix. Je ne prends pas plus de désirs corrompus que ce pourquoi je peux recevoir du soutien de la droite et pas moins, sinon ce n'est pas du don. Alors il ressort que cette condition, en fin de compte, dépend de moitié méritant, moitié coupable. Ma base est ainsi par rapport au passé et mon état aussi par rapport au présent. Ainsi, j'avance également vers l'avenir. Je n'ai rien pour moi-même. C'est moitié-moitié. Je n'ai rien pour moi-même, mais tout ce qu'il y a est envers le Créateur. C'est-à-dire que par rapport au passé, je suis moitié ou pas moitié méritant. C'est-à-dire zéro. Ni ceci, ni cela. Si je prends également moitié-moitié. Moitié-moitié, ça veut dire qu'il faut réellement moitié-moitié, mais que je les ai l'équilibre au maximum, les clipotes face à la lumière qui ramène vers le bien. Alors par cela aussi, je construis en fait mon avenir, bien que je ne le connaisse pas. À partir de ces données, de ces circonstances que j'ai entre les mains, je construis ainsi mon avenir de façon à m'y trouver pour moi-même dans ne rien désirer pour soi et dans le don maximal. Oui. Alors pourquoi est-ce qu'il faut un corps? Pourquoi est-ce qu'il y a besoin d'un corps? C'est un travail dans les désirs, ce que tu viens d'écrire. Oui. Alors pourquoi il y a besoin d'un corps? Quel corps? Ben, ce corps physiologique. Le corps physiologique, nous le présentons ainsi comme existant. Nous en avons parlé il y a 5 minutes. Alors pourquoi un kabbaliste en a besoin? Pour que quand il se déconnecte complètement, il a des états où il se déconnecte complètement de la spiritualité. Comment est-ce qu'il se sent? Comment? Il existe dans ce corps comme une bête, comme Shimon du marché. Et quand il commence à travailler et à s'éveiller, alors il a bien d'impureté. Chez toi, ce monde à la place de bien d'impureté. Ou alors, je n'ai pas compris la question. Dans cet état, avant même qu'il ait bien d'impureté, il est comme toi. Une bête? Pire. Mais c'est un état imaginaire, un état qui n'existe pas. Comment c'est possible qu'il revienne à une réalité imaginaire s'il est déjà... C'est un état entre les degrés. Il est obligé de passer ainsi d'un degré à un autre. Et entre les degrés, c'est un état où il revient à quelque chose qui est absence. Il doit tomber dans l'absence. Puis se renouveler. De nouveau vers l'absence. Et se renouveler. Sinon, qu'est-ce qu'une interruption entre les degrés? On a étudié aussi dans l'enchaînement de haut en bas que chaque degré inférieur qui naît d'un degré plus élevé vient dans une interruption totale avec le degré supérieur et là, une étincelle jaillit du supérieur vers l'inférieur et ainsi elle engendre cette étincelle. Pourquoi? Qu'est-ce que ça veut dire jaillit? Elle passe par l'absence. Par ce. Comme si. Le degré se propage ensuite pour passer à un degré plus inférieur, saute vers l'absence. depuis l'endroit où se trouve ce désir, puis revient et se revêt déjà dans un degré inférieur. C'est la différence entre Darwin et le développement spirituel, le développement corporel dont nous parlons. Il n'y a pas de lien entre le singe et l'homme, mais il y a un singe, interruption, l'homme commence. Avant le singe, interruption végétale, et ainsi de suite. Entre chaque degré, chaque espèce, tu as une interruption totale. Ce n'est pas que l'un engendre peu à peu le second par l'évolution. C'est pareil pour un kabbaliste qui monte de degré en degré, ou les degrés qui descendent de degré en degré. Entre un personnage et un soufi, on est obligé de revenir à Ein Sof. C'est de là que viennent toutes les rishimotes. Tu n'as pas entendu les rishimotes de Ab viennent d'Ein Sof. Galgalta ne fait que préparer les conditions à cela. Mais les rishimotes eux-mêmes, pas pour Ab intérieur de Galgalta, mais pour Ab extérieur, viennent d'Ein Sof. Le précédent n'est que la cause qui permet à celui-ci de sortir, mais il ne l'engendre pas. Au moment où le singe a cessé de se développer, disons ainsi, un Rishimo entièrement nouveau est venu et l'homme a commencé. Vous demandez en quoi il est différent du singe. Il pouvait ressembler au singe dans sa forme extérieure, mais quelque chose de nouveau était en lui, un point dans le cœur, qui s'éveillerait avec le temps. C'est déjà le degré suivant, complètement différent. C'est cela la différence. Sinon, nous sommes tous des singes. Et à cause du point dans le cœur, toutes sortes de choses qui l'accompagnent, des conditions se développent toujours davantage. Mais c'est la différence essentielle qu'il y a chez l'homme. C'est pour ça qu'il a une force d'imagination particulière et un ressenti du passé, du présent et de l'avenir. Différent celui du singe, le ressenti de la société, tout ça, bon, en tout, ce qui nous permet de nous développer au degré corporel en tant qu'être humain. Et tout cela vient uniquement du besoin lié à notre rôle spirituel. Sinon, quel est le besoin? Par ce développement, nous ne faisons qu'attirer des malheurs sur nous. Ce serait mieux si tu es maintenant sur un arbre comme ça. Voilà. Une banane ici, et tout serait réglé. Oui ou non?
1: Non,
0: bon, continuons. Excuse-moi. Je voulais demander si tu peux peut-être donner une explication ressentie du mot le plus utile comme lumière. Une explication ressentie. Je dirais ainsi. Ce qu'on appelle chez nous la lumière, ce que nous pouvons nous représenter, c'est le ressenti de l'élévation au-dessus de l'ego. Soudain, quand un homme veut sauter hors de lui-même vers autrui, c'est peut-être ce qui est le plus proche de ce qu'on appelle lumière. Mais c'est une lumière qui est déjà ressentie par l'homme comme quelque chose qui se trouve en lui, comme un kli. Et précisément envers autrui, car toutes les autres perceptions de la lumière sont déjà des formes plus partielles de celle-ci, la lumière de l'atteinte, la lumière de la compréhension, la lumière de l'humeur, et toutes sortes de ressentis de ce genre qui se trouvent en fait à l'intérieur de l'ego. Cependant, la lumière dans laquelle un homme jaillit d'amour envers autrui dans un désir de se connecter ainsi avec autrui. C'est chez nous, dans notre monde, disons que c'est le ressenti le plus proche de la véritable lumière. C'est le don, rien à faire. Mais il y a toutes sortes de formes de lumière. En fait, nous devons nous la représenter ainsi. Elle n'a absolument aucune autre manifestation. Tout le reste, il nous semble simplement que nous aimerions le ressentir sous telle ou telle forme. La lumière ne vient pas sous la forme d'un enthousiasme intellectuel ou un enthousiasme émotionnel comme nous le pensons. Tout cela, c'est de l'ego et non une lumière spirituelle. La lumière spirituelle t'aborde avant tout le ressenti de la connexion avec autrui, le ressenti de l'amour envers lui, et à l'intérieur de cet amour, de cette relation, tu commences soudain à voir aussi le système et aussi ce qui en résulte, c'est-à-dire la révélation de la qualité du Créateur, qualité du don sous une forme plus générale. Nous devons encore comprendre qu'au total, nous révélons la qualité du don et l'unification que nous révélons à partir de la connexion entre toutes les parties brisées nous donne la profondeur dans l'atteinte de la qualité du don. Et les différentes âmes que nous relions entre elles, auxquelles nous nous connectons pour les unir, cela nous donne la beauté, la richesse dans l'atteinte des teamim, dans l'atteinte de la qualité du don. En dehors de la qualité du don, nous n'atteignons rien. Il n'y a rien d'autre à atteindre. Cela s'appelle la force supérieure. Alors, après que tout le kli se connecte entièrement à partir de toutes les différentes âmes avec leur yard en un seul corps, nous atteignons dans toute sa profondeur et sous toutes ses formes, toute son ampleur, la qualité du don qui est le Créateur. À l'intérieur de cette qualité du don, nous atteignons bon et bienfaisant. Notre ressenti y est bon, mais c'est déjà un résultat du fait que nous atteignons le don. Et alors, d'abord tu atteins le clé de don, en lui tu atteins le fait que c'est bon et bienfaisant, c'est-à-dire que c'est complètement l'inverse de ce que nous pouvons imaginer comme bon et bienfaisant aujourd'hui. C'est pour ça que l'arvout, le travail avec autrui, la lumière qui améliore le bien, n'agit que pour cela. Les rishimos qui s'éveillent que face à cela et les forces étrangères apparemment opposées qui n'existent que dans ce but, tout se rassemble et travaille autour de cela, aucun autre sujet.

0: nous rapprocher pour que ce soit plus clair pour nous comment passer de notre langue à leur langue. Et dans la spiritualité, il n'y a pas, par rapport à nous, face à nous, il n'y a pas de langue dans la spiritualité. Comment est-ce que je peux parler s'il n'y a que le don à autrui? Ma parole dans la spiritualité, c'est l'intention. Ma parole dans la spiritualité, c'est l'intention. Quel cours, quel privilège. Nous vivons dans un monde imaginaire où les kabbalistes se ressentent les uns les autres directement, spirituellement. Ils ont le besoin de se connecter les uns aux autres physiquement. Une personne a le libre choix lorsqu'il peut décider combien prendre des clipotes afin de travailler avec elles, afin de donner, et combien ne pas. Entre deux degrés, il y a toujours une cessation complète, une chute complète dans la corporalité, comme nous avons entendu. Quelle est la différence entre le sage et l'âme? Ce n'est que le point dans le cœur qui est la cause de son développement, de toute l'humanité. La lumière signifie de s'élever au-dessus de l'ego à l'amour des autres. Et donc, les amis, levons nos mains, allumons nos points d'interrogation tout autour du monde et commençons à clarifier ces choses ensemble.
1: Shalaim ken al tfisat ha-metziut. Milomed ve mi milamed. Ma anachnu osim po?
0: Une question sur la perception de la réalité. Qui apprend, qui étudie? Que faisons-nous ici? Oui, tu voulais nous jeter dans une boucle depuis le départ, n'est-ce pas? Qui enseigne, qui apprend? Que peut-on dire? Je suppose que ce qui nous est donné de ressentir, c'est ce que nous avons. Peut-être qu'il y a quelques figures ici, assis sur la scène, quelques étudiants assis dans la salle qui posent des questions. Attendant une réponse, qui apprend, qui enseigne, moi je dirais, pour le moment, pourquoi même sommes-nous ici? 5h du matin, au lieu d'être au lit, ou bien d'étudier avec nous-mêmes, comment ça a même commencé? Suis-je même présent ici? Parce que le Créateur n'a pas de tel concept d'existence ou de ne pas exister. Et donc ça, c'est l'interprétation que nous voulons donner à cela. Qui est moi? Qui est le jeu qui demande? Qui est celui avec la question de pourquoi suis-je ici? Qu'est-ce que je reçois du supérieur? Quelle est la réalité qu'il veut que je révèle? Alors continuons cette clarification. Je ne vais pas répondre à la question. Ça, c'est le sujet de notre clarification. Les amis demanderont, et peut-être qu'à la fin du cours, vers la fin du cours, quelque chose de beau en sera révélé. Alors, on peut dire ça comme ça.
2: Astana.
0: Dans le monde? Allez, des questions dans le monde. Astana.
3: Если между ступенями существует бесконечный разрыв и нет никакой связи, как эти ступени могут существовать? И как тогда происходит переход?
0: Si entre les degrés, il y a un écart infini. Donc comment peuvent-ils coexister? Et comment faire la transition d'un degré au suivant? Comment ça marche? Le Rav, dans le cours, a dit qu'il y a une cessation complète entre les degrés. Si c'est ainsi, comment pourrait-il y avoir une transition entre un degré et le suivant? Afin qu'apparaisse un nouveau degré, le degré précédent doit s'épuiser, se réaliser. C'est pourquoi il faut qu'il y ait une cessation entre le degré, c'est-à-dire que tout d'abord, je dois passer par tous les rishimot. Ceci existe au degré précédent, et ce n'est qu'ensuite que le prochain degré peut apparaître. Comme le Malasulam nous l'enseigne dans l'article La Liberté, au sujet de la grandeur de nous.

0: afin qu'un nouveau nous grandisse. Le 8 précédent doit s'effondrer à terre, s'asseoir à terre, complètement jusqu'à ce que rien ne reste hormis le Rishimo. Et ce n'est qu'à l'heure que le nouveau degré commence à se former. Et c'est pareil avec nous. Et il a expliqué, ce n'est pas comme il y a un degré de développement que le singe se transforme en homme. Non, il y avait un singe, ce n'est qu'un singe, un désir de recevoir qui revêt la forme d'un singe. Lorsque le Rishimo a complété sa réalisation et son développement, un nouveau Rishimo émerge, qu'on appelle le point dans le cœur. Et ça, c'est la transition entre le degré du singe et le degré de l'homme. Alors, peut-être qu'extérieurement, il ressemble à n'importe quel autre singe, mais intérieurement, quelque chose a commencé à changer. L'attitude envers la réalité était différente. Et ça, ça peut arriver précisément quand la réalité précédente, le Rishimo précédent, est arrivé à sa fin complète. Ce n'est qu'alors que le Rishimo suivant peut émerger, car tout notre développement, du bas vers le haut, après la brisure d'Adam Rishon, n'est que le développement des Rishimo et le premier Rishimo ne peut apparaître seulement lorsque le précédent s'est complété. Et donc, ce n'est que lorsqu'un certain état arrive à la fin que l'état suivant peut se révéler. Et ça, c'est du haut vers le bas. Et nous devons faire l'expérience de la même chose du bas vers le haut. Merci, les amis. Quand les kabbalistes s'élèvent de degré en degré, ou bien quand les degrés, oui, quand ils en descendent, entre chaque part de souffle, nous devons revenir de Ensof, d'où viennent tous les Rishimo. Donc il demande que signifie que tous les Rishimo proviennent de là. Alors, si ça, c'est le point, que, sur lequel le Rav a mis l'accent sur le cours. Alors, continuons, c'est lié à la question précédente. Il y a une cessation dans notre degré. À cela donné, quelle est la connexion entre les degrés? Dans les degrés, nous voyons qu'il n'y a pas de connexion entre les degrés. Et il y a une cessation absolument complète entre les degrés, jusqu'à ce que tu termines le degré précédent. Et là, je pose la question, le Rav a expliqué que même les kabbalistes, le kabbaliste qui est dans le degré spirituel, tombe dans quelque chose qu'on appelle absence. Et ce n'est que là qu'il ressent que c'est le temps qu'une illumination vienne d'en haut. Et le Rav a décrit ça de cette façon, que l'étincelle, il jaillit et donne naissance à un nouveau degré. Pourquoi est-ce que ça jaillit? Quelle est la raison pour que cela vienne? Et ça, c'est un autre lieu de travail, comme expliqué dans l'exemple de Galgalta. Et même là, la lumière vient d'Ein Sof. Galgalta ne fait que préparer les conditions. Et la lumière vient d'Ein Sof et donne naissance à Partouf Ab. Comme dit le Rav, expliqué le Rav. Donc, pour récapituler tout ce que tu as dit, toi et Asana, la situation, c'est que le degré est complet, pas de connexion entre les degrés. Un degré conclut le Rishimo, et il s'est réalisé, et alors il y a de la place pour créer les conditions pour qu'arrive une nouvelle. Et ça jaillit à une nouvelle réalité, c'est là que naît l'homme. Pourquoi est-ce que le degré précédent a-t-il besoin d'arriver à sa fin afin que le nouveau degré puisse se former? Excellente question. Tu ne peux pas franchir d'un état à l'autre sans réaliser tous les Rishimo dans l'état précédent. Dans l'état actuel où tu es, nous apprenons que la correction est faite par la voie de degré. Et le degré suivant ne peut pas se révéler à moi, jusqu'à ce que le degré précédent ce soit complètement réalisé dans tous ces discernements. Qui plus est, pourquoi est-il dit que le développement est dans la cause et effet, passe par la voie de cause et effet, s'il n'y a pas de connexion entre les degrés. Donc, le fait est que il y a un ordre des Rishimo, selon quoi se développe la réalité. Et puisqu'un certain Rishimo s'est complètement réalisé, le Rishimo suivant ne peut pas émerger. En informatique, on appelle ça stack, action sur action, mais l'action suivante ne peut pas advenir. Et s'il y a quelque chose, donc l'action suivante ne peut pas se révéler avant que l'action précédente soit arrivée à sa réalisation. Et ce n'est qu'alors que l'état suivant peut se révéler. Par conséquent, tout notre travail dans la spiritualité du bas vers le haut est au-dessus de la raison. Parce que nous sommes dans un certain état. Nous devons nous élever au degré suivant, mais ça ne nous est pas révélé. C'est un Rishimo qui n'est pas encore révélé. Et afin que cela se révèle, je dois m'élever au-dessus de ma raison à un état où tu ne le vois pas encore, parce que le Rishimo suivant n'est pas encore révélé. Et ensuite, je peux apporter sa révélation. Si mon Rishimo se révèle dans mon état, alors ça ne s'élèverait pas dans la foi au-dessus de la raison. Dans une action afin de donner, mais afin de recevoir. Et par conséquent, tu dois toujours avoir une cessation complète dans toutes les voies possibles entre les degrés. J'espère que ça répond à la question. Oui, pour moi, c'est clair, de 0 à 1, depuis le monde corporel jusqu'au monde de don, depuis le premier degré spirituel, mais à l'intérieur des degrés spirituels. C'est la même qualité, n'est-ce pas? C'est la même. Le degré actuel sera ce monde, le degré suivant, c'est le prochain monde. Dans chaque degré. Merci, Paro, pour la question. Moscou 7. Merci, les amis. Je vais lire ce que j'ai noté. J'étais vraiment impressionné par l'amplitude, par la mesure de ce que le Rav nous a révélé, en disant que l'unité que nous atteignons, c'est juste la profondeur du désir de recevoir, et l'âme que nous y avons arrive là toutes les saveurs du don. Et quand nous atteignons les différentes âmes, nous révélons toute la profondeur, et c'est ainsi que nous découvrons le bon qui fait le bien. Et la question, c'est la différence entre les âmes, si nous donnons tout à la beauté et tout le reste. Pourquoi est-ce que notre travail n'est faut-il focalisé que dans la dizaine? Oui, pourquoi notre travail n'est-il focalisé que dans la dizaine et que nous ne faisons pas ce saut dans l'humanité? Et je vois là toute la beauté de cela. Et je suppose que nous devons passer par différentes étapes afin de nous préparer. Et imaginez que j'imagine que ça n'arrive pas immédiatement, tout comme nous nous développons dans ce monde et que graduellement nous en arrivons à toutes sortes d'atteintes et de réalisations. La même chose arrive dans la spiritualité, bien que j'ai souvent entendu, plusieurs fois entendu, le Rav et Kabbaliste dire qu'à l'intérieur de la dizaine, tu peux atteindre l'ensemble du système des âmes. Si tu arrives à un état où l'amour pour les autres jaillit en toi et tes sens, et alors quand ça marche dans ta dizaine, par rapport à des étrangers complets, alors c'est suffisant pour toi de révéler l'entier système des âmes, les 8 milliards ou 600 000, peu importe comment tu veux regarder ça. Voilà ce que je peux en dire. Il a vraiment mentionné dans le passage que tu as lu, le Rav a dit que tu n'atteins rien hormis la qualité du don, il n'y a rien d'autre à atteindre, ce qui s'appelle la force supérieure. Et d'où atteignons la qualité du don? C'est dans la dizaine. Par conséquent, le travail est tout d'abord dans la dizaine. Ensuite, après que tu atteignes la qualité du don, ensuite, là, tu continues. Comment peut-on savoir connaître toutes les actions à accomplir pour épuiser cet état, l'état où nous sommes? Comment savons-nous quoi faire afin de réaliser le degré que nous sommes pleinement? Donc tout d'abord, tu dois faire tout ce que tu peux faire. Nous avons une dizaine, nous avons les études, nous avons le Rav, nous avons la diffusion, tout ce que dont nous avons besoin, nous l'avons. Tout ce que nous pouvons faire dans cette direction, nous devons le faire. Quand est-ce que la situation atteindra-t-elle sa réalisation, et nous ne savons pas quand cela deviendra, alors le prochain degré apparaîtra. Nous ne savons pas quand ça adviendra, parce qu'il y a une cessation complète entre les degrés. Mais ce que nous devons faire, c'est tout ce que nous pouvons, n'est-ce pas, Karl? Et laisse le reste au Créateur. Nous faisons notre demi-shekel. Heb 1. Je voulais demander, le monde spirituel, est-ce que c'est le monde des intentions? Et quand je ne vérifie pas l'intention, il n'y a pas de monde spirituel, et ce n'est que lorsque je travaille avec des intentions que j'en arrive aux intentions spirituelles? Aaron, nous avons donné une bonne explication de la première partie du cours. En essence, oui, dans la spiritualité, il n'y a pas de différence entre action et intention. L'intention, c'est l'action. Nous entendons cela beaucoup du Rav. Maintenant, nous sommes encore ici, dans le monde corporel, et on a considéré des actions. Alors, il y a une bonne explication dans l'article. Nous en prenons la première partie. Tout d'abord, faire la Torah et les mitzvot au niveau des actions. Pourquoi? Parce que ça peut aider à l'amener à l'intention. Ça lui fait demander la question de pourquoi est-ce que je ne l'entendrai pas? S'il n'y arrive pas, il n'est satisfait que de l'action, le rabbin s'écrit. À la fin de l'article, il n'atteindra jamais le but. Et il faut être dans la ligne droite, et ça s'appelle l'intention. Je sens que nous revenons à la première partie au lieu de Tess. Mais bon, c'est lié à ce dont nous parlons ici, donc ça va. Les femmes Rehobot. Si notre réalité est imaginaire, comment quand même construire le prochain degré à partir de cette réalité imaginaire? Donc, comment est-ce qu'à partir de le degré non réel, imaginaire, actuel, nous construisons le degré réel, c'est ça? Oui, comment est-ce que la réalité imaginaire nous permet-elle de construire le prochain degré? C'est vrai, nous vivons dans un monde imaginaire, comme nous avons entendu du Rav souvent. Mais nous ne ressentons pas que c'est imaginaire. Pour nous, c'est vraiment réel. Pour nous, les amis autour de nous sont vraiment réels. Et la haine et l'amour que je ressens envers eux est tout à fait réel. Donc on dit que le monde est imaginaire, ça va, mais cela ne m'empêche pas de faire un véritable travail spirituel envers eux. Clarifier les intentions, les désirs, les émotions. par rapport à où je me trouve et où est la qualité du don, où sont les amis, etc., etc. C'est-à-dire, précisément, dans le monde corporel qui est complètement détaché de la spiritualité, nous avons reçu une opportunité d'agir de façon véritable, comme si spirituellement, mais d'une façon telle que cela nous laisse apparemment le libre choix, parce que nous ne ressentons pas que nos actions sont dirigées, nous ressentons que nous sommes ceux qui font le travail. Et c'est super parce que cela nous permet de clarifier les différentes choses, nos désirs, ce qui nous mène à la prière, et ensuite la prière vraiment nous élève au monde spirituel avec la bonne intention. Mais sans tout le travail de préparation que nous faisons ici, précisément dans le monde ingénieur, nous n'aurions pas pu arriver à cela. Alors, juste pour résumer, parce qu'il y a trois questions sur le même sujet. L'ami de Floride qui demande ce que nous faisons, la dame précédente d'Hébron, et toi aussi tu demandes que faisons-nous. Donc, c'est ça qui combine notre étude. La partie de test nous explique comment le système est construit. Il y a une cessation entre les degrés et nous devons réfléchir à comment passer d'un degré au suivant, comment est-ce que ça arrive. Et la première partie, le kabbaliste Rabash nous explique qu'est-ce que nous pouvons faire, qu'est-ce qui nous est donné à faire dans ces conditions du monde imaginaire, dans le travail de la dizaine, afin de faire que la lumière vienne et qu'elle nous transfère au degré suivant. Donc, c'est plus ou moins le résumé de cette conversation. Le Rav a dit que le meilleur état pour l'avancement, c'est où je fais tout envers le Créateur et moi-même, je ne suis rien. Nous avons aussi parlé des cas qui graduellement... C'est-à-dire qu'il y a la partie 50-50 ici que je ne saisis pas. C'est-à-dire que si tout est pour le bien du Créateur et qu'il n'y a rien pour moi-même, alors quelle est cette façon de penser à moitié innocente et moitié coupable dont vous avez parlé?
1: Je vais
0: demander à tout le monde. Ce n'est pas clair. Quand j'ai entendu ça pendant le cours, ce n'était pas clair pour moi non plus. Alors, repose la question. Le Rav dit que la forme la plus correcte d'avancement, j'avance envers le futur lorsque je n'ai rien. C'est 50-50. Ce n'est pas que je n'ai rien pour moi-même, mais tout est pour le Créateur. C'est-à-dire, ça c'est qui je suis par rapport au passé, moi innocent, moi t'es coupable, c'est-à-dire zéro. Donc c'est ni ceci ni cela, il a dit. Alors comment faire le calcul ici? Moi t'es innocent, moi t'es coupable, si tu es zéro et que tout est pour le Créateur. Comment changer ma pensée ici, selon ce que dit le Rav? Si tout est vis-à-vis du Créateur, alors comment est-ce que je peux savoir que je suis moitié coupable, moitié innocent? C'est ça la question. Gilad, tu as une réponse, s'il te plaît? Quand tu attaches tout à il n'y a rien en lui, et que tu vois que ce qui te semble comme ce que tu as fait, et il te semble que cela provient du Créateur, c'est entièrement inhérent en lui. Et ça, c'est la déconnexion entre le degré précédent et le degré suivant. Et ensuite, par cela, le degré précédent est complété. Et maintenant, tu peux commencer à demander, comme nous avons appris dans la première partie du cours, qu'est-ce qui, dans notre perception de la réalité, nous pouvons faire maintenant afin de commencer quelque chose de nouveau, vérifier où nous nous trouvons, où nous voulons arriver, comment nous décrivons l'état prochain du Créateur, à quoi nous aspirons. Donc ça, c'est la première partie du cours. Parfaite réponse. Donc, si parfaite que je pense que maintenant, passons à... au message, aux annonces. Oui, nous voulons nous assurer une bonne année devant nous. Nous avons un événement extraordinaire le lundi 7 septembre. Il y aura un événement qui aura lieu à Askelon, à la suite des activités régionales, nous avons eu des activités régionales à Haïfa et la prochaine sera à Askelon. Donc c'est un groupe merveilleux que nous connaissons bien, le groupe de Askelon. Et nous parlerons du mois de Tishré où nous ferons l'expérience, on prendra des chants, une merveilleuse journée d'unité. Et pour cela, nous invitons tous les résidents du Sud Kigong veulent venir ici, y compris les amis virtuels qui n'ont jamais eu la chance de s'asseoir ensemble. Et sa rencontre avec les amis physiques que nous avons vus, comme à Haïfa, il y a quelques nouveaux amis qui se sont présentés. Nouveau, ça peut déjà être même quelques années dans notre groupe virtuel H avec des numéros. Comment sortir du carré, du Zoom ou du système Arvout pour rencontrer des vrais amis. Alors bien sûr, les amis qui sont intéressés dans le sage de la Kabbale, c'est le temps des débuts, c'est un merveilleux temps du mois de Tishrei pour commencer à rentrer dans ce nouveau départ. Et donc c'est merveilleux d'apporter des amis qui sont intéressés dans qu'est-ce que la sage de la Kabbale, qu'est-ce que tu étudies, comment est-ce que c'est bénéfique pour moi, tout ça, c'est le 7 septembre à Ashkelon. Et nous essaierons de nous connecter, nos cœurs, le point le plus profond dans notre cœur qui aspire au Créateur et pour apporter une belle grande lumière à nos cercles grandissants, chaque personne, chaque dizaine, le monde entier, l'Echaim Bnei Baruch. Encore une annonce. Chers amis, dû aux travaux de construction qui continuent en bas, les repas seront déplacés dans la salle d'études. Vendredi, 2h40, préparation cours. 2h50, cours. 5h20, pause, prière, non diffusée, 5h45, repas du houmous, à midi le cours de l'après-midi, à 14h30 le repas, samedi, Shabbat, 2h40 préparation, 2h50 le cours, 5h20 pause, 5h45 jusqu'à 5h15, deuxième repas, 4h moins le quart, préparation au cours de l'après-midi, et le cours de l'après-midi, ensuite le troisième repas. Et chantons.

0: Précisément, au-dessus de la connaissance, c'est là le vrai chemin pour atteindre la proximité du Créateur. Et c'est là le degré de Lot, la terre renversée. Une terre où réside la malédiction et non la bénédiction. Et c'est ce qu'on appelle les bergers du troupeau de Lot, qui cherchaient toujours des acquisitions pour l'aspect de la terre de la connaissance, à l'aspect de Lot, c'est-à-dire la malédiction. Et c'est ce qui est écrit, et il y a eu une dispute entre les bergers du troupeau d'Abraham et les bergers du troupeau de Lot. Donc l'explication est que la dispute était que chacun disait que la justice était de son côté.
1: Car ceux qui étaient
0: dans l'aspect des bergers du troupeau de Lot disaient, si nous pouvons construire notre base sur l'intellect, appelé l'intérieur de la connaissance, nous n'aurons pas de montée et de descente, car toujours nous serons dans un état de montée. Car là où l'intellect oblige à faire les actes, il n'y a personne pour les déranger. Si c'est ainsi, au temps où nous n'avons pas le choix, alors nous sommes obligés d'aller au-dessus de la connaissance. Mais en même temps, lorsque nous avons l'opportunité de choisir d'aller dans la connaissance, alors à l'inverse, nous devons dire qu'il y a de cela complètement haut. Du fait qu'à partir d'aujourd'hui à l'avenir, nous n'aurions plus de descente dans le travail. Si c'est ainsi, sûrement notre chemin est plus correct. Mais les bergers du troupeau d'Abraham, ce sont des personnes dont la base était précisément sur la croyance au-dessus de la connaissance, qui disaient, si le Créateur voulait que nous travaillions sur la base de l'intellect, il ne serait pas comporté avec nous dès le début dans l'aspect de simulation. Mais sûrement, c'est là le chemin le plus réussi. C'est pourquoi nous n'avons pas à chercher des opportunités pour nous débarrasser de la croyance au-dessus de la connaissance. Mais si nous recevons quelque intellect et rapprochement du Créateur, nous ne prendrons pas cela comme base pour jeter la croyance, mais pour dire « Maintenant je vois que c'est là le vrai chemin ». Car par cela, j'ai mérité le rapprochement. C'est pourquoi il doit surmonter et accepter sur lui-même qu'à partir d'aujourd'hui et par-delà, il ne cherchera aucune opportunité de se débarrasser de la croyance. Mais à l'inverse, il doit se renforcer dans la croyance au-dessus de la connaissance. Et par cela, nous comprendrons la parole du Saint Zohar, qu'après qu'il a mérité l'aspect de Malchut elle-même, qui est l'aspect de l'amour, qui est la crainte du fait de l'amour, et nous avons demandé qu'à avoir la crainte s'il y a déjà l'aspect de l'amour, et encore, quel est l'aspect de la crainte? Et selon ce qui a été dit plus haut, il en ressort que après qu'il a l'aspect de l'amour, si c'est ainsi, si c'est ainsi, il n'y a pas de chose plus grande qui oblige au travail, car c'est là un fondement qui est dans la connaissance. Car maintenant, l'intellect oblige au travail, car c'est la voie du monde que celui qu'on aime, on veut.

0: le servir. Si c'est ainsi, il n'y a déjà plus de place pour la croyance. Car qu'est-ce qu'il y a alors à pouvoir dire au-dessus de la connaissance? C'est pourquoi il craint. Peut-être maintenant va-t-il porter atteinte à l'aspect de croyance, car maintenant le corps prend plus de plaisir du travail, car il a un fondement de l'intérieur de la connaissance. Et s'il porte atteinte à la croyance, il se trouve que la chose se révèle rétroactivement, que la croyance au-dessus de la connaissance qu'il avait dans l'aspect de nécessité, c'est-à-dire non dans la voie de l'honneur, mais il attendait tout le temps. Quand pourrais-je m'en débarrasser? Et je pourrais travailler avec l'aspect de la connaissance, et non avec l'aspect de la croyance. Et alors, du fait qu'il porte atteinte à l'aspect de la croyance, aussitôt il tombe de son degré, et aussitôt il s'éloigne du Créateur. Puisque l'aspect de la connaissance est un aspect de réception. Il est connu que l'aspect de réception, qui est l'aspect de l'amour de soi, se comprend pour nous de deux manières. Un, dans le Mora, deux, dans le Liba. Il s'ensuit qu'au moment où il a déjà mérité l'aspect de l'amour, l'amour en elle-même lui cause la crainte, c'est-à-dire qu'il a peur de ne pas être entraîné vers l'aspect de la connaissance. C'est pourquoi il lui faut une grande garde pour ne pas tomber dans le désir de recevoir. Alors, il nous est compréhensible que l'amour en elle-même est ce qui cause la crainte. Et maintenant, nous savons déjà ce qu'est la crainte que l'amour cause, c'est-à-dire qu'il a peur de ne pas tomber par cet amour-là dans l'aspect, dans l'amour de soi. Et avec cela, nous pourrons comprendre ce qu'a dit mon père maître de mémoire bénie. Un grand principe que, bien qu'il soit accepté que sur la faute, bien qu'il soit accepté que sur la faute vient la punition, cependant dans l'intériorité, c'est compris tout à fait autrement, ce qui est un peu difficile à comprendre. Il a dit que nous devons savoir que la faute est la punition, et la punition est déjà une correction. Et à ce sujet, il faut demander, si la faute est la punition, alors qu'est-ce que la faute? Et selon ce qui a été dit plus haut, nous pouvons expliquer que la faute était précisément au temps de l'élévation. Précisément au moment où il méritait l'aspect de l'amour, il a alors voulu recevoir l'aspect de l'amour comme fondement. Et il a rejeté la croyance, selon l'avis des bergers du bêta de l'autre, comme c'est mentionné. Et alors, il a reçu l'aspect de descente, et il est retombé dans l'amour de soi, d'où découlent toutes sortes de fautes. Il s'ensuit qu'il a trébuché précisément au temps de l'élévation, alors qu'il pensait, au contraire, que du fait qu'il recevrait l'aspect de l'amour comme fondement et soutien pour donner de l'effort, et il pensait que par cela, il n'aurait plus de descente. Car là où l'intellect oblige, cela est une voie droite et il ne tombera jamais. Et cela est précisément la faute. Et c'est ce qu'on appelle tout ajout et diminution. Il s'ensuit que ce qu'il est tombé dans l'amour de soi, c'est la punition pour avoir porté atteinte à l'aspect de croyance. Et la punition qu'il reçoit, c'est la correction, afin qu'il revienne à monter dans le degré de la voie droite. Passons au cours du
1: 15 août 2002.
0: On a entendu ensuite par la voix d'un individuel. J'avais sous la degré de l'échelle volume 3, section Maitranan, page 5. Au-dessus de la connaissance et en dessous de la connaissance, par la voie de la croyance et par la voie de la connaissance. Ces choses-là ne sont pas tellement claires. Elles ne sont pas claires parce que l'homme, qui se trouve encore dans la préparation pour franchir le marsum avant d'entrer dans le véritable travail, dans le véritable travail du Créateur, dans la préparation, il ne ressent pas ces discernements d'une manière claire. Il n'a pas encore de ressenti du don, du donneur, du degré supérieur qui se trouve par rapport à lui. Et c'est pour ça qu'il n'a pas de différence entre la croyance et la connaissance d'une manière claire et tranchée, de sorte à ce qu'il comprenne que la connaissance, c'est recevoir dans son mort et son libre, dans ses propres kalim, et que la croyance, c'est la présence dans le clé du supérieur. Et la croyance ne peut exister qu'au-dessus de la connaissance et seulement quand elle provient de l'amour et de la crainte. Mais malgré tout, même pendant la préparation, il nous arrive parfois d'avoir de tels comme ça certains états où cette division entre au-dessus de la connaissance, dans la connaissance et en dessous de la connaissance et elle existe comme branche et racine. Et alors on commence à comprendre que dans la spiritualité, c'est vraiment des définitions différentes par rapport à la réalité. On ne comprend pas vraiment pourquoi est-ce que, par exemple, l'acte d'Adam HaRishon est appelé faute. Avant, quand on ne le savait pas, alors on pensait que, en effet, il avait la possibilité de l'éviter et qu'il pouvait agir autrement et que du fait que vraiment, ça semblait comme s'il l'avait fait délibérément et qu'il était allé vers ça, alors ça s'appelait faute. Ensuite, quand on étudie, on voit que c'était vraiment une chose entièrement préparée d'avance et qu'en fait, s'il ne l'avait pas faite, alors il aurait été impossible d'arriver à la correction désirée. C'est-à-dire que cet acte est un acte qui avait été préparé par le but de la création, dès le départ, avant même sa naissance. Alors, comment est-ce que c'est possible de dire qu'il a péché? Et ensuite, concernant le péché, la faute, le fait qu'il ait commis cet acte et qu'on dise qu'il a fauté, on ne comprend pas non plus très bien la définition. Jusqu'à ce que le Baal HaSulam, mais ici le Rebbe, le Ramash, le Rav Baruch, ils disent que le péché lui-même, la faute elle-même, quand l'homme faute, c'est pas la faute. Et c'est pas qu'il soit coupable d'avoir commis cet acte de faute, mais on lui provoque cet acte depuis les cieux, du fait qu'on veut le descendre à un certain degré, et qu'à partir de ce degré par-delà, il doit commencer la correction. Ça veut dire que ce qui nous apparaît comme faute, c'est pas une faute, c'est une punition. Et la punition ne vient pas forcément du fait que l'homme était auparavant coupable de quelque chose. Voilà. On te fait descendre d'un degré, et chez nous, ça s'appelle une punition. Et dans la spiritualité, ça s'appelle une faute. Comme chez nous, on étudie que chaque fois que l'homme s'élève dans un degré, qu'il acquiert un degré plus grand, qu'il parvient à la fin de son degré, il reçoit le degré suivant dans l'obscurité. Oui. À toi le jour, à toi aussi la nuit. C'est-à-dire qu'il recommence à tomber, à recevoir un ajout de désir de recevoir. Il commence à le surmonter et à travailler depuis l'obscurité. On comprend apparemment pas qu'un état puisse être tellement mauvais que je sois vraiment loin de l'Akdoucha, que je ne veuille pas la spiritualité, que je sois désespéré et faible, que je n'ai aucun lien avec la spiritualité et que cet état arrive non pas comme un péché ni comme une punition, mais vraiment à l'inverse, qu'il arrive comme une récompense et qu'on donne à l'homme de nouveaux kelim qu'il peut maintenant surmonter, avec lesquels il peut acquérir un nouveau degré. Ça veut dire que la faute, la punition, la récompense, ce sont des choses très très instables et ça ne correspond pas vraiment avec ce qui est accepté dans ce monde-ci. Le fait que Adam Rishon a tombé dans l'amour de soi, alors, une faute a été produite. Et chez nous, ça s'appelle une punition. Et la punition elle-même, quand on voit qu'il traverse toutes sortes d'états, des états difficiles, des états où il souffre vraiment et il fournit un grand effort, c'est déjà plus une punition. C'est sa correction. C'est-à-dire que on regarde selon l'état émotionnel ressenti, mais on ne regarde pas selon le but de la chose. Et alors, il nous semble que l'état grave dans lequel l'homme se trouve lui vient comme une punition. Mais ce sont des états de correction. C'est pour ça que quand on en vient à évaluer les états, on doit toujours nous y rapporter selon la définition spirituelle, selon le but. Et alors, si on transfère toute la définition de ce qu'on voit selon notre nature animale vers des définitions spirituelles orientées vers le but, selon la façon dont cela apparaît aux yeux du Créateur, alors on verra qu'elles prennent complètement une image différente. Et vraiment, chaque cas apparaîtra complètement différent de ce qu'il apparaît chez nous actuellement. Toute la définition change de place, elle est remplacée par une autre définition, et alors on voit réellement une récompense à la place d'une punition, mais une préparation faite d'avance à la place d'une récompense, hein, qui ne dépend absolument pas de l'homme. Et à la place d'une faute, on verra l'établissement d'un nouvel état qui lui a été préparé d'avance, etc. Et ces choses ne sont pas exactement définies comme elles le sont chez nous, et il faut en tenir compte quand on étudie un certain cas spirituel.
2: Oui.
0: Tout ce qui se révèle devant nos yeux se révèle d'abord comme négatif, comme l'inverse. Alors le péché d'Adam Rishon, il est où son côté positif? Comment est-ce qu'on peut définir la faute d'Adam Rishon? Est-ce qu'il doit être la partie négative qui doit ensuite s'exprimer sous une forme positive? Alors, chez nous, tout commence par le négatif. Notre monde, c'est vraiment, il est inverse. C'est un monde qui exige la correction. Un monde dans lequel il n'existe aucun bon acte. Où il est impossible de faire quoi que ce soit, si ce n'est par la vertu de l'étude et de l'effort. Et même eux ne fonctionnent pas directement selon notre intellect, oui, même si tu étais fort et que tu étudies bien, cela ne se développera pas selon ton intellect de manière à devenir toujours meilleur et toujours meilleur. Mais à l'inverse, on te donnera des choses avec un travail encore plus difficile et des états encore plus mauvais. Oui. À chaque fois, plus tu deviendras fort, plus on te placera dans des états difficiles. Alors, tu comprends? Ces états plus difficiles, tu ne connais pas d'avance. Tu ne connais pas leur but et tout cela s'est dissimulé. Et alors, il te semble qu'il y a vraiment un échange du bon effort que tu as fourni et tu reçois une punition à la place de ça. Et dans les états suivants, tu ne ressens pas de récompense. C'est pour ça que la sagesse de la Kabbale, c'est une sagesse dissimulée, où on ne peut pas simplement ouvrir et la révéler aux gens, mais vraiment chacun selon sa préparation. Hein? Ça veut dire que la Kabbale elle-même n'est pas la sagesse de la dissimulation, une sagesse dissimulée. On parle toujours selon l'homme, par rapport à l'homme. Et non pas par rapport à quelque chose qui existait en dehors de l'homme. On peut rien juger de ce qui est en dehors de l'homme. C'est une forme abstraite ou une essence dans laquelle on n'a aucune touché, aucun contact. Mais plutôt, on parle de tout et on rapporte tout par rapport à l'homme. C'est pour ça que on ne parle pas de ce que c'est que la sagesse elle-même. Oui? Mais c'est par rapport à l'homme. S'il est prêt, alors on peut lui révéler la sagesse. Et sinon, alors il ne vaut pas la peine de le lui révéler. Voilà. Pourquoi? Parce que comme ça, tu lui fais du tort. Tu l'abîmes. Ça veut dire que tant que l'homme ne se développe pas jusqu'au niveau où tu peux lui révéler ces choses-là, jusqu'à ce qu'il puisse vraiment diriger ce que sont récompenses et bénédictions sous leur véritable forme, hein, et sortir un peu des définitions animales, et être déjà prêt à recevoir des définitions nouvelles, différentes, alors tu commences à lui ouvrir cette sagesse, et il verra alors que ce qui apparaît dans notre monde n'est pas exactement juste du point de vue éternel. Voilà. Un homme qui n'est pas prêt à cela, il peut recevoir ces définitions-là de manière incorrecte. Il peut dire, ah, alors tout est prêt, tout est garanti, tout est déjà signé, alors il n'y a rien, il n'y a ni récompense ni punition, il n'y a aucun hasard, et de toute façon, je n'ai aucun libre choix, alors je vais rentrer chez moi, fermer les yeux et attendre jusqu'à la fin. Ou quelque chose comme ça, voilà. Donc en fait, les gens qui n'ont pas encore la capacité de recevoir la vision correcte, et ils recevront incorrectement ce que tu leur révèles. C'est pas qu'il soit interdit de leur révéler. Et que parce qu'ils en sauront trop, alors ils fuiront le travail. Hein? Ou qu'ils feraient quelque chose qui n'est pas nécessaire. Mais c'est plutôt qu'ils ne feront pas ce qui est nécessaire parce qu'ils n'ont pas encore l'intellect et que leur âme n'est pas encore prête, et surtout leur âme, à digérer les véritables définitions de la réalité. Parce que à partir des définitions véritables, tu devras réellement travailler, tu devras réellement t'investir et avancer au-dessus de la connaissance. Mais avec un petit intellect, si un homme intérieur du minéral de Dusha entend maintenant ce dont on parle, alors tout cela ne signifie rien, tout est abandonné, le Créateur sait tout du début jusqu'à la fin, et toi tu sais qu'il ne fait que me tromper avec quelque chose, qu'est-ce qu'on veut de moi alors? Il ferme tout et il s'en va, hein? Tu comprends? Donc c'est-à-dire que c'est pour ça qu'il existe une mise en garde de ne pas révéler la sagesse à tout le monde, ni ce qui est dissimulé, jusqu'à notre époque où maintenant les gens dans leur ensemble sont déjà suffisamment développés pour entendre sans être endommagés. Hein? Tu comprends? Voilà. Et c'est pour ça que aujourd'hui il n'y a plus rien à dissimuler dans la Kabbale. Ça appartient aux définitions dont on a parlé. Que l'homme n'est pas. Et si l'homme n'est pas capable de digérer que la faute nous. Ça nous apparaît comme une punition. Oui. Et que ce qui nous apparaît comme une faute, c'est une punition, et ce qui nous apparaît comme une punition, c'est une correction. Alors, il parvient réellement, à partir de l'étude, à ce qu'il appelle, à ce qu'il s'appelle, sa sagesse est plus grande que ses actes. S'il parvient à un état où il se dit, alors pourquoi s'efforcer? Pourquoi faire quoi que ce soit? Et il désespère, il abandonne tout. Et nous, on voit que chez nous, ça n'arrive presque jamais, et si ça arrive, ça arrive encore avec un homme qui n'a pas encore de préparation intérieure, qui n'est pas encore parvenu au degré du minéral, ou alors, c'est soit un religieux, soit un laïc du degré de végétal, ou bien ça arrive à un homme qui tombe d'un degré. Et alors, pendant un instant, pour quelque temps, il se révèle aussi en lui une sorte de désespoir, comme s'il tombait dans l'animalité pendant cette chute. Alors, il a aussi cette pensée. Mais il tombe momentanément dans l'animalité, puis il traverse et il continue à recevoir la réalité sous la forme correcte, spirituelle. Spirituel. Mais ce que je voulais souligner, c'est que l'incapacité à recevoir la définition spirituelle, éternelle, dans l'au-dessus de la connaissance, plutôt que dans la connaissance, à recevoir que la faute c'est une punition et la punition c'est une correction, c'est finalement la raison de la dissimulation de la sagesse aux générations précédentes jusqu'en 1995. Oui. Alors le péché d'Adam Rishon, sa forme inverse, c'est en réalité la correction que nous, dans notre propre désir, la faute, c'est pas une faute. C'est simplement, il devait traverser cette chose-là. C'est vraiment certain. Parce que c'est une punition. Pourquoi est-ce que c'est une punition? Une punition, ça ne veut pas non plus dire qu'il est coupable. Chez nous, une punition, ça signifie que je suis coupable. Chez nous, voilà, c'est comme ça. C'est une punition par du fait que sa nature première est à l'inverse de la nature du Créateur. Et afin de corriger, elle doit se mélanger à la nature du Créateur.
3: Ken.
0: Oui. Qu'est-ce que ça veut dire que la première étape, vous construisez l'usine et qu'ensuite on revête la spiritualité dessus? Le rab. Construire une usine? L'étudiant. Oui. Je ne pose pas la question directement par rapport à l'article, mais par rapport à l'institution de Nebarour. Donc, voilà. Attends, ça c'est après. Qu'est-ce que ça veut dire ici que page 9, dans l'avant-dernier paragraphe, car la faute fut précisément dans l'ascension, car précisément lorsqu'il méritait l'aspect de l'amour, et il eut alors le désir de recevoir comme l'aspect de l'amour comme base. Et qu'est-ce que ça veut dire de recevoir l'aspect de l'amour comme base? Je veux pas maintenant rentrer dans l'explication d'Adam Arishon. C'est pas simple. À partir de cet article, on ne peut pas l'éclaircir. Ça ne nous concerne pas, c'est pas relié à nous. L'amour et la crainte sont des forces, disons, ou des préparations, ou des conditions dans lesquelles l'homme peut-être dans la croyance et non dans la connaissance, et se maintenir dans la croyance. Et il est tombé dans l'aspect de la connaissance, dans l'aspect de la réception. Voilà. D'abord dans mort et ensuite dans libre. Alors, l'état dans lequel il a violé la croyance, ça venait du fait qu'il avait aussi un défaut dans l'amour et que la crainte n'avait pas une forme suffisante. Pourquoi? Parce qu'il ne pouvait pas, dans cette kelim, comme on l'étudie, il ne pouvait pas, dans sa véritable kelim, se maintenir dans la croyance sur la connaissance, du fait qu'il n'avait pas encore la force de Bina là-bas. La croyance est la force de Bina, la force de Bina ne peut pas pénétrer dans ce point de l'existence à côté de l'absence. Voilà, le cœur de pierre. Et c'est pour ça que là où il voulait faire précisément une correction, dans ce point même, dans le cœur de Pierre lui-même, alors bien sûr qu'il est tomber de la croyance vers la connaissance. C'est seulement par la force de Bina qu'on peut nous accrocher au supérieur, à l'au-dessus de la connaissance, dans la spiritualité. Qu'est-ce que c'est que au-dessus de la connaissance et dans la connaissance ou en dessous de la connaissance? On a notre désir de recevoir. Et donc, je reçois le désir de recevoir. Et je juge ce que je reçois. Et selon cela, comme est écrit, le juge n'a que ce que ses yeux voient. Alors, en réalité, j'agis selon ma nature, selon mon intellect, selon ma connaissance, ma raison. Ça s'appelle agir selon la connaissance. La connaissance, c'est une certaine lumière de Chorma, ou disons l'intellect chez nous. Et c'est pas exactement la lumière, mais aussi une certaine illumination de Chorma, oui. Et elle se propage dans la kelim de réception. Et

Bonjour chers amis, dans la première partie du cours, nous regarderons un cours enregistré du Rav du 28 octobre 2002 sur la base d'un article du Rabash, écrit du Rabash, volume 2, article 46, que signifie le fils de l'aimé et le fils de la détestée dans le travail. Nous lirons l'article ensemble en dizaines, pour cela nous avons 33 minutes, s'il vous plaît. Les écrits du Rabash, volume 2, article 46, que signifie le fils de l'aimé et le fils de la détestée dans le travail. Voici que le Midrash dit, rapporté dans le Baal Turim, à propos de ce qui est écrit, « Si un homme a deux femmes, l'une aimée et l'autre détestée. Et voici ses paroles. Si un homme a, c'est le Créateur, aimé, ce sont les nations du monde, à qui il montre un visage favorable. Détesté, ce sont Israël, à qui il cache son visage. » Jusqu'ici, ses paroles. Et il faut comprendre, car cela contredit tous les endroits où il est écrit que le Créateur aime son peuple Israël. Comme il est écrit, Malachi, « Je vous ai aimé, dit le Créateur, et dites-vous, en quoi nous as-tu aimé ? Esav n'est-il pas le frère de Yaakov ?» Parole du Créateur, « Et j'ai aimé Yaakov et Esav, j'ai détesté. » De même, nous disons, qui choisit son peuple Israël avec amour? Il faut donc expliquer cela selon le travail. Il est connu que dans le travail, tout se dit à propos d'un seul corps. Il faut donc expliquer ce qui signifie deux femmes qui se trouvent dans un seul corps, c'est-à-dire qu'il y a dans l'homme deux forces. A, le désir de recevoir pour son propre bénéfice, B, le désir de donner, c'est-à-dire faire tout pour le bénéfice du Créateur. Et ces deux-là sont appelées deux femmes. Autrement dit, il faut discerner dans l'homme l'aspect des 70 nations du monde et aussi l'aspect de Israël. Les nations du monde sont attribuées au désir de recevoir pour son propre bénéfice. Et l'aspect de Israël est attribué au désir de donner au Créateur. Et il faut savoir que ces deux désirs mentionnés ci-dessus viennent d'en haut, c'est-à-dire que seul le Créateur les donne, et il n'est pas en la main de l'homme de les prendre par lui-même, par ses propres forces. Mais la première force appelée « désir de recevoir pour soi-même » vient à l'homme sans effort. En effet, dès sa naissance, il possède déjà cette force, tandis que la seconde force, qui est le désir de donner, ne vient pas d'en haut sans effort. C'est-à-dire que l'homme doit d'abord chercher des conseils, comment l'obtenir, et ce n'est qu'ensuite qu'il reçoit le désir de donner d'en haut. Mais sans effort, on ne le lui donne pas. Et il faut comprendre quelle est la raison pour laquelle on ne donne pas le désir de donner sans effort, alors que le désir de recevoir, on le donne sans effort. Et la réponse est que, pour le but de la création, qui est de faire du bien à ses créatures, il était nécessaire de créer une création dans laquelle il y aurait un désir de recevoir du plaisir. Car sans désir, il est impossible de prendre plaisir à quoi que ce soit. C'est pourquoi le Créateur a mis dans la création un désir de recevoir du plaisir. C'est-à-dire que si l'homme n'avait pas, au moment de sa naissance, ce désir, alors il n'y aurait aucune réalité pour être appelé « être créé ». Car cela nous montre la notion de création ex nihilo, c'est-à-dire qu'un désir et un manque ont été créés et il veut combler son manque. C'est pourquoi ce désir vient immédiatement
sans aucun effort. C'est-à-dire, si le désir de recevoir n'existait pas, alors il n'y aurait eu aucun développement. Il n'y aurait rien dans le monde, car nous apprenons tout uniquement par la force du désir de recevoir qui nous pousse à aller de l'avant. C'est pourquoi ce désir nous vient sans aucun effort. En revanche, le désir de donner, le Créateur ne nous le donne pas sans aucun effort. C'est-à-dire, après qu'il y ait déjà l'aspect de la création et que le Créateur doit donner aux êtres créés un remplissage, il leur donne ce qu'ils demandent et disent qu'il leur manque quelque chose. Alors, le Créateur comble leur manque. Il en résulte que tout l'effort que l'homme fournit dans la Torah et les mitzvot, c'est afin d'atteindre le manque du désir de donner. C'est-à-dire, de la même manière que l'homme manque du désir, pardon, c'est de la même manière que l'homme comprend que sans désir de recevoir du plaisir, il ne peut pas vivre dans le monde. C'est-à-dire que si l'homme voit que s'il n'a rien à donner à son désir de recevoir pour qu'il puisse se réjouir, il sait assurément qu'il n'a pas de réalité pour vivre dans le monde. Car sans vitalité, il est à l'encontre du but de la création, qui est de faire du bien à ses créatures. De même, l'homme doit parvenir à la sensation que s'il n'a pas le désir de donner, par lequel il peut atteindre un état de dvekout avec le Créateur, alors lui aussi n'a pas de vie ni de plaisir dans ce monde. C'est-à-dire qu'il voit qu'il n'a pas de satisfaction dans la vie. C'est pourquoi il veut atteindre la perfection, car il est certain qu'il y a dans la création du bien et du plaisir. Mais sans le désir de donner, l'homme ne peut pas parvenir à la perfection. Cet état s'appelle manque et besoin. Et lorsque l'homme a un tel manque, alors il reçoit d'en haut, du Créateur, le second désir, appelé désir de donner. C'est pourquoi l'homme doit faire tout ce qui est en son pouvoir pour parvenir au manque du désir de donner. Mais l'homme doit savoir que même s'il veut tout faire dans l'intention de donner, le corps ne le lui permet pas et ne le laisse pas sortir de sa domination. Et de cela, l'homme en vient à des descentes et des montées. C'est-à-dire, parfois, le désir de recevoir l'emporte sur le désir de donner. C'est-à-dire que le désir de recevoir lui apporte de nombreux désirs et pensées qui semblent être justes à ses yeux, c'est-à-dire qu'il lui donne plus de goût dans l'amour de soi. Autrement dit, le désir de recevoir, qui est l'aspect des nations du monde, reçoit à chaque fois plus de goût. C'est pourquoi, lorsqu'il reçoit plus de force, il annule le besoin du désir de donner. Ainsi, tout l'effort que l'homme a fourni pour atteindre le besoin du désir de donner, tout s'annule en lui. C'est-à-dire que l'homme consent au moment de la descente et recommence à travailler et à fournir des efforts pour atteindre le besoin du désir de donner. Et ensuite, à nouveau, le désir de recevoir l'emporte. Il s'avère que c'est cela qui cause les montées et les descentes. Et cet état se poursuit jusqu'à ce que l'homme en vienne à la décision que sans l'aide du Créateur, il est impossible d'atteindre non seulement le désir de donner en acte, mais même le besoin du désir de donner se trouve aussi chez lui sous forme de montées et de descentes. Jusqu'à ce que, plusieurs fois,
l'homme en vienne à un état où il voit qu'il n'a plus la force de donner davantage que ce qu'il a déjà donné. C'est pourquoi il veut fuir le travail. Cependant, il faut demander pourquoi le Créateur a-t-il fait ainsi qu'il y ait les questions des montées et des descentes. Mais comme il a été dit plus haut, c'est afin que l'homme ait besoin d'avancer et qu'il ne se contente pas de peu. C'est pourquoi l'homme reçoit une descente d'en haut, c'est-à-dire qu'on aide l'homme à avancer en le faisant descendre de son degré. Et cela le pousse à faire un examen de conscience et à voir ce qu'on exige de lui d'en haut, pour quelles raisons on l'a fait descendre de son degré. Et cela provoque que l'homme prie le Créateur de lui donner de l'aide. Et l'aide que l'homme reçoit d'en haut est la préparation grâce à laquelle l'homme atteindra le degré de Neshama, comme il est écrit dans le Zohar, qu'on l'aide par le degré de Neshama sainte. Il s'ensuit que tant les montées que les descentes viennent d'en haut. C'est-à-dire que même les descentes aident l'homme, car grâce à elles, il atteint la finalité à laquelle il doit parvenir. Et c'est ainsi qu'il faut interpréter ce que dit le Zohar, Vayishla, et dans le Soulam. Et voici ses paroles. L'homme vient pour se purifier. Le mauvais penchant s'incline devant lui et la droite domine la gauche. Tous deux, le bon penchant et le mauvais penchant, s'unissent pour garder l'homme dans toutes les voies où il marche. Et c'est ce qui est écrit, car il ordonnera à ses anges de te garder dans toutes tes voies. Et il faut comprendre comment il est possible de dire que le mauvais penchant garde l'homme pour qu'il marche dans le droit chemin. N'est-ce pas lui qui conseille à l'homme de ne pas marcher dans la voie de la Torah et le fait trébucher dans toutes ses voies et l'empêche de travailler pour le bien du ciel, mais plutôt pour son propre intérêt? Il faut donc savoir en quoi le mauvais penchant l'aide. Mais, comme il a été dit plus haut, la question des descentes que l'homme reçoit lorsque le mauvais penchant lui donne des pensées qui sont étrangères à l'esprit de la Torah, cela lui cause des descentes. Et selon l'opinion de l'homme, assurément, le mauvais penchant l'amène à ressentir que l'amour de soi est plus important que l'amour du Créateur, et c'est là la cause des descentes. Cependant, en vérité, l'homme doit croire que tout est fait par le Créateur, c'est-à-dire que ces descentes, le Créateur les envoie à l'homme, afin que cela donne à l'homme un élan dans le travail, c'est-à-dire qu'il ne se contente pas de peu. Car lorsque l'homme ressent qu'il a fait tout ce qui est en son pouvoir dans la pratique de la Torah et des mitzvot, et que la question de l'intention pour le bien du Créateur, ou s'il travaille pour son propre intérêt, il n'est pas capable alors de discerner, car au moment où l'homme travaille dans l'aspect du collectif, une illumination brille alors pour l'homme sous la forme de Or Makif, et cela donne satisfaction à l'homme, de sorte qu'il ne ressente aucun manque dans son travail. Et ce n'est que lorsque l'homme veut travailler au niveau de l'individu, c'est-à-dire que même l'intention soit pour le bien du ciel, et pas seulement l'action, comme il est dit plus haut dans l'article « Qu'est-ce ?», alors on lui fait savoir d'en haut qu'il n'est pas en ordre. Et du fait qu'il en vient à une descente,
Alors l'homme voit sa véritable situation. Et alors, il commence à chercher des conseils, comment sortir de la domination de l'amour de soi. D'après ce qui précède, il en ressort que sans le mauvais penchant qui amène à l'état de descente, l'homme resterait dans l'état d'ascension et il n'aurait pas besoin d'atteindre le but de la dvekut au Créateur. Il s'ensuit que le mauvais penchant est un aspect d'ange du Créateur, c'est-à-dire qu'il est un messager du Créateur, qui le garde, afin qu'il ne reste pas dans l'état de minéralité de la sainteté, mais qu'il ait besoin d'avancer, comme il a été dit plus haut. Et c'est ce qu'il dit, car il donnera ordre à ses anges de te garder dans toutes tes voies. C'est-à-dire que même le mauvais penchant est un messager du Créateur, comme il a été dit plus haut, pour garder l'homme. D'après ce qui précède, on peut interpréter ce que nous avons demandé dans les paroles du Midrash qui dit « Si un homme a, cela désigne le Créateur, une aimée, ce sont les nations du monde. Comment peut-on dire que le Créateur aime les nations du monde ? Il faut donc interpréter ce qu'il dit. Si un homme a deux femmes, cela signifie que le Créateur donne à l'homme deux femmes, c'est-à-dire deux désirs. L'un est aimé, c'est-à-dire le désir de recevoir pour son propre bénéfice, et cela s'appelle l'aspect des nations du monde, c'est-à-dire non pour le bénéfice du Créateur, mais pour son propre bénéfice. Et ce désir est appelé aimé, c'est-à-dire que les êtres créés aiment ce désir, car le Créateur leur montre un visage favorable. C'est-à-dire que le Créateur a créé le monde parce que sa volonté est de faire du bien à ses créatures. Et cela s'appelle que le Créateur leur montre un visage favorable, c'est-à-dire au désir de recevoir. Car il est impossible de recevoir du plaisir s'il n'a pas de désir pour le plaisir. Et à cause de cela, le Créateur montre un visage favorable au désir de recevoir du plaisir. C'est-à-dire que tout ce que l'homme fait pour son propre bénéfice, l'homme en jouit. Et cela s'appelle que il lui montre un visage favorable. Mais pourquoi cela s'appelle-t-il « nation du monde » ? La réponse est que, puisqu'une correction a été faite afin qu'il n'y ait pas de honte, il est interdit de recevoir en vue de recevoir. Et celui qui reçoit en vue de recevoir est appelé dans le travail l'aspect des nations du monde, c'est-à-dire qu'il ne travaille pas pour le bénéfice du Créateur, mais pour son propre bénéfice. Et cela s'appelle dans le travail l'aspect de culte étranger, l'aspect des nations du monde, bien que du point de vue de l'action, il soit l'aspect de Israël et qu'il soit appelé serviteur du Créateur. Mais du point de vue du travail qui est de donner sans réserve, cela s'appelle culte étranger, c'est-à-dire un travail qui nous est étranger. Et puisque l'homme, par nature, naît pour ne travailler que pour son propre bénéfice, cela s'appelle aimer pour l'homme, parce que le Créateur leur montre un visage favorable. C'est pourquoi, tout le temps que l'homme travaille pour son propre bénéfice, il a un désir pour le travail, parce que cela lui est cher par nature de travailler pour le désir de recevoir. Ce n'est pas le cas lorsque l'homme veut travailler pour le bien du ciel, c'est-à-dire pour l'utilité du Créateur et non pour son propre bénéfice. Ce désir appartient à l'aspect Israël en l'homme, et ce désir est appelé Haï. Haï, parce que le Créateur leur cache sa face. C'est-à-dire que, afin que l'homme mérite l'aspect Israël, le Créateur leur cache sa face, car au moment où l'homme veut avancer dans l'aspect où
toutes ces actions seront pour l'utilité du Créateur, et afin d'atteindre la capacité de recevoir en vue de donner, il devait nécessairement y avoir une dissimulation et tzimtzum sur la Torah et les mitzvot, afin qu'il y ait une place pour dire qu'ils accomplissent la Torah et les mitzvot sans aucune récompense, mais uniquement pour l'utilité du Créateur. Et puisque cela est contre la nature, ce travail est donc haï par le corps. Et si l'homme veut justement travailler pour le bien du ciel, il n'a pas d'autre conseil que de prier le Créateur qu'il lui donne la force de surmonter le désir de recevoir pour le soumettre. Et cette force, l'homme la reçoit d'en haut, comme il est écrit, « Celui qui vient se purifier, on l'aide ». C'est-à-dire qu'on lui donne un aspect de « neshama » d'en haut. Il s'ensuit que c'est précisément par le fait qu'il y a de la haine envers l'aspect « Israël » en l'homme, et à cause de cela, l'homme n'a pas la force de surmonter, comme il a été dit plus haut, car l'aspect de donner sans réserve est haï par le corps. Alors, il y a une place pour que l'homme mérite véritablement le degré de Israël, c'est-à-dire par le fait qu'il demande de l'aide d'en haut. Et c'est comme il a été dit plus haut que des deux forces qui existent en l'homme, à savoir le mauvais penchant et le bon penchant, l'homme peut atteindre la perfection du but, car les deux le gardent afin qu'il ne dévie pas du chemin correct, ni à droite, ni à gauche, mais qu'il parvienne à l'atteindre la perfection du but, qui est de recevoir le bien et le plaisir que le Créateur veut donner aux êtres créés. Selon cela, il en ressort que l'affaire de la femme aimée est l'aspect des nations du monde, et la femme haïe est l'aspect de Israël. Et il faut ajouter à cela que ces deux forces, à savoir le désir de recevoir et le désir de donner, sont appelées par les noms « homme » et « bête ». C'est-à-dire que le désir de recevoir qui est en l'homme est l'aspect de « bête », qui appartient à la catégorie des êtres vivants, chez lesquels ne prévaut que pour leur propre utilité. Et l'aspect de « parlant » est l'aspect de « l'homme, qui est le désir de donner, que l'homme doit atteindre. Et cela ne peut être atteint que par un grand effort, pour la raison mentionnée plus haut, que par nature, l'homme ne peut pas comprendre comment faire quelque chose pour l'utilité du Créateur. C'est-à-dire que l'homme s'inquiète de satisfaire les exigences de sa bête, mais que son aspect homme exige, il n'est pas en la main de l'homme, mais ce que son aspect homme exige, il n'est pas en la main de l'homme de le satisfaire. Il faut plutôt demander au Créateur qu'il lui donne la force de surmonter sa bête, car sans l'aide de l'homme, comme il a été dit plus haut, que l'aspect Israël, qui est l'aspect homme, comme nos sages l'ont dit, vous êtes appelés hommes et les nations du monde ne sont pas appelées hommes, Yevamot, c'est-à-dire, comme il a été dit plus haut, que la femme haïe, ce sont les aspects Israël auxquels le Créateur cache sa face. Et selon ce qui a été dit, il faut interpréter ce qu'ont dit nos sages Avot, reçoit tout homme avec un visage avenant. Il faut comprendre ce que cela nous indique dans le travail. Mais, comme il a été dit plus haut, lorsque l'homme veut faire quelque chose pour le degré de l'homme en lui, et puisque le degré de homme est un degré haï, car toutes les préoccupations de l'homme ne sont que de satisfaire toutes les exigences que sa bête réclame, et que le degré de bête est aimé du corps, tandis que le degré de homme, qui est le degré de Israël, est haï du corps. C'est pourquoi nos sages sont venus et ont averti « reçois tout homme ».
Et le mot tout signifie même tout ce qui est du degré de homme. C'est-à-dire qu'il faut accorder de l'importance même à une petite chose si cela t'appartient au degré de homme. Nos sages nous ont dit que nous devons nous efforcer de recevoir le degré de homme avec un visage avenant et non comme cela nous apparaît comme un degré haï du fait que le Créateur nous cache sa face. Mais nous devons aller au-dessus de la connaissance et recevoir tout homme au-dessus de ce que l'intellect du corps nous dit. C'est-à-dire que nous devons faire des choses qui conviennent au degré de homme. Et bien que notre degré de bête crie et dise que ces travaux que l'on veut faire pour le degré de homme conviennent à des gens qui ne sont pas saints d'esprit. Car ce que nous, le degré de bête, réclamons, cela est accepté par la raison. Et la preuve en est que ce travail est aimé du corps. Et ce que l'on pense travailler pour le degré de homme, tu vois bien que cela est haï du corps. Et certainement, l'intellect parle à ce sujet, car il dit que, dans le fait de travailler pour le degré de bête, cela est rationnel, et ce travail convient à un homme intelligent. Et ce travail que tu veux faire pour le degré de homme, c'est un acte de bête, c'est-à-dire sans raison. C'est à cela que nos sages nous disent de ne pas écouter le corps, ce qu'il dit, alors il prétend l'argument de l'homme, mais de recevoir tout degré de homme avec un visage avenant et de dire, bien que selon l'intellect et la connaissance, le degré de homme soit un degré haï, néanmoins, je crois aux paroles des sages et je les reçois avec un visage avenant. Et par cela, on peut interpréter ce qu'ont dit nos sages, l'homme et la bête, tu sauveras, Créateur. Ce sont des gens qui sont rusés dans la connaissance, comme des hommes, et qui se font eux-mêmes comme une bête. Et cela, comme il a été dit plus haut, bien que selon l'intellect, tu aies raison, car l'homme doit aller dans la voie qui lui est aimée, néanmoins, il se fait lui-même comme une bête, c'est-à-dire qu'il n'a pas d'intellect, et il marche dans la croyance au-dessus de la connaissance. Cependant, nous devons croire que par le fait que nous accomplissons la Torah et les mitzvot dans l'action, en tous leurs détails et précisions, par le mérite des actions, nous méritons que le Créateur nous donne une aide d'en haut, afin que nous ayons la force d'avancer et de mériter d'atteindre le but, qui est que l'homme reçoive le bien et le plaisir qui se trouvent dans le but de la création. Et cela vient du fait que lorsque nous accomplissons la Torah et les mitzvot sans aucune condition, uniquement parce que c'est un commandement du Créateur, cela s'appelle « éveil d'en bas ». Itaruta de l'étata. Et par cela, la lumière et l'abondance s'écoulent.

mitzvot et je passe au-dessus de vous. Nous voyons ce que nos sages disent, que afin qu'il n'y ait pas chez eux de fléau, c'est-à-dire pour sortir de la domination du mal, appelé degré de mort, comme l'ont dit nos sages, les méchants de leur vivant sont appelés morts. Il nous a été donné le travail dans l'aspect de l'action, que par le mérite des actions que nous faisons, alors le Créateur revient et se révèle à nous, comme il est dit, et ce sera pour vous un signe. Que vient nous enseigner ce verset? Mais en récompense de la mitzvah que vous faites, j'ai pitié de vous. Ainsi, par le mérite de l'action des mitzvot, l'homme est sauvé de la domination du désir de recevoir, appelé mauvais penchant, et il mérite d'atteindre le désir de donner. Cependant, celui qui marche sur une seule ligne, c'est-à-dire qu'il se satisfait de l'aspect de l'action lorsqu'il agit pour le bien du ciel et ne regarde pas l'intention, c'est-à-dire que l'intention aussi soit pour le bien du ciel, il ne peut pas parvenir à l'acquisition du désir de donner appelé dvekout. Et cela parce qu'il n'a pas de manque. C'est pourquoi ces personnes qui sont déjà passées d'une ligne à ligne de droite, une ligne gauche, je pense à une ligne droite, alors elles voient leur bassesse, qu'il n'y a pas un seul membre chez l'homme qui veuille faire quelque chose pour l'utilité du Créateur. Et il aspire à ce que le Créateur le sauve de la mort, c'est-à-dire que... C'est-à-dire de la domination de l'amour de soi. Alors, son conseil, afin de mériter que le Créateur se révèle à lui, c'est-à-dire de mériter le désir de donner, alors l'homme est en dvekout avec le Créateur, cet homme ne peut obtenir cela que par le mérite de l'action. Et il veut que la récompense pour l'accomplissement de la Torah et des mitzvot soit la dvekout avec le Créateur. Et c'est ce qu'il dit, « Mais en récompense de la mitzvah que vous faites, j'ai pitié de vous. » Ce qui signifie qu'il a pitié de nous et nous sauve de la mort, qui est la domination du désir de recevoir, comme mentionné plus haut. Cependant, nous voyons que toute chose qui n'est pas dans la voie de la correction, l'homme est capable de la faire. Et nous voyons que cela s'applique aussi bien aux grandes personnes qu'aux petits-enfants. Et principalement, nous le voyons chez les petits-enfants, car chez les grandes personnes, chaque chose est déjà mêlée à de nombreuses raisons. C'est pourquoi il n'est pas possible de voir la vérité. Tandis que chez les enfants, cela est plus visible, que les enfants peuvent tenir des efforts toute la journée. Mais si on leur demande de faire quelque chose, ils disent qu'ils n'ont pas la force pour le travail. Il faut savoir que cela provient du monde de Nekoudim, où il y a eu la brisure des Kélim. C'est pourquoi toute chose qui n'est pas liée à la correction, il y a de la force pour le travail. Tandis que si la chose est liée à la correction, alors ici s'applique l'effort, à cause de la résistance du corps. C'est pourquoi, lorsque l'homme marche sur une seule ligne, il est capable de garder la Torah et les mitzvot sous toutes ses formes. Mais lorsque l'homme marche dans l'aspect de la ligne droite, ou alors le travail se fait selon la voie de la correction, déjà l'homme doit fournir un grand effort pour marcher sur la voie de droite. C'est pourquoi il faut se renforcer. Fin de l'article. C'est un article très puissant, vraiment, qui souligne le point où il y a des endroits où il y a du travail et où c'est déplaisant pour le corps, pour le désir de recevoir. Et en fait, c'est là qu'il y a le chemin de la correction, qui était vraiment beau. Oui, nous avons besoin de beaucoup de force pour aller contre la nature, contre tout, contre toutes les plaintes, pour peler le désir de recevoir pour soi-même. Mais ce n'est possible que si nous faisons le travail entre nous, où nous élevons l'importance du désir de donner et l'adhésion au Créateur. Nous passons au cours du 20 octobre 2002. Nous avons entendu un article « Qu'est-ce que le fils de l'aimer et le fils de la détester » dans le travail du livre d'Evarim, section Kitsetse, page 175. Qu'est-ce que le fils de l'aimer et le fils de la détester, il doit y avoir de force, car ce n'est que par elle, par leur combinaison, qu'on peut avancer vers le but. La force du bien,

0: Si bien quand il y a également le mal. Et vraiment, j'ai créé le mauvais penchant, j'ai créé la Torah comme une épice, car elle est seulement une épice pour donner la forme correcte au mal, pour inverser le mal en bien. Et pourquoi le Créateur n'a-t-il pas créé une force qui ne soit ni mauvaise ni bonne, quelque chose de neutre, disons? Qui sait comment c'est possible, mais disons comment? Parce qu'on peut atteindre chaque chose à partir de son opposé uniquement. C'est pourquoi il est impossible, sans le mauvais penchant comme sans le bon penchant, personne n'est dans la perfection. Si on parle du désir de recevoir, parce que si ce n'est pas dans le désir de recevoir, alors c'est certainement le bon penchant. Si c'est sans penchant, seulement le bien, alors il est parfait. Le Créateur est bon. Ce n'est pas un bon penchant, c'est le bien. Car ce n'est pas un désir, comme chez nous, un désir de jouir, un désir de recevoir. C'est simplement la qualité du bien, du donneur, une qualité en elle-même qui ne repose pas sur un désir. Chez nous, à l'intérieur, il y a un désir de recevoir, et sa forme est un désir de donner. Comme chez nous, un désir de recevoir, et sa forme, son intention, est de donner, depuis lui-même. Chez le Créateur, il n'y a pas de forme intérieure et de forme extérieure. Elles sont une. Et c'est pourquoi, nous disons que chez nous, en ce qui nous concerne, il y a la notion de bon penchant et de mauvais penchant. La différence entre le bon penchant et le mauvais penchant, le penchant reste, un désir de recevoir, c'est notre nature, et le bien et le mal, ce sont les intentions sur lui. Et il est impossible, sans le changement entre ses intentions, entre la détester et l'aimer, de faire des discernements sur ce qu'il y a. Entre elle et sur la qualité du Créateur. Parce que nous ne prenons pas en compte le penchant lui-même. Le penchant lui-même, c'est notre nature. Il n'a véritablement aucun signe de bien ou de mal. Le désir de recevoir, c'est un désir. Quelque chose d'opposé au désir du Créateur, par nature. Et dans cette opposition, bien qu'il soit opposé, et qu'il ait été créé comme existence à partir de l'absence, il n'y a en lui ni bien ni mal, mais le désir de recevoir prend une forme opposée au Créateur, ce qu'on appelle l'intention afin de recevoir. Cela vient déjà de la brisure, cela vient plus tard, après le développement. Quand il reçoit l'intention afin de recevoir cette intention, est réellement la forme opposée. Et nous l'appelons mauvaise penchant. Ce n'est pas qu'il utilise simplement le désir de recevoir, mais il utilise le désir de recevoir pour son propre plaisir. Et à l'inverse, quand il utilise son désir de recevoir dans le but de donner, cela s'appelle le bon penchant. Ça veut dire que le penchant reste. Le désir reste. Il dit qu'il n'est ni bon ni mauvais, bien qu'il soit opposé au Créateur. Mais cette opposition ne gêne pas, c'est la nature. Seule l'intention gêne. Et c'est seulement dans les intentions qu'il y a chez nous une différence entre aimer et détester. Faire la différence entre ces choses, c'est assez difficile. Ça veut dire commencer à travailler non pas sur le désir, mais sur l'intention. C'est toute la différence entre La Torah révélée et la Torah dissimulée, l'opinion des propriétaires et la raison de la Torah, le peuple et les individus d'exception, ça veut dire entre le judaïsme populaire et la Kabbale et les Kabbalistes, soit on travaille sur le désir pour le diminuer, pour le restreindre, soit on ne prête pas attention au désir, mais on prête attention à l'intention, pour l'inverser, de l'intention afin de recevoir à l'intention afin de donner. Celui qui travaille contre le désir lui-même travaille contre la création elle-même, contre ce que le Créateur a créé comme existence à partir de l'absence avec laquelle on ne peut rien faire. On peut seulement la contraindre et par peur la maintenir tout le temps sans l'utiliser. C'est certainement contre le développement. Tôt ou tard, l'homme sort de ses... de ses limitations, brise ses frontières, sort de la religion, devient libre, il commence à comprendre que ce n'est pas la méthode avec laquelle on peut vivre, et il commence peu à peu, de génération en génération, quand le penchant grandit, à voir que il n'est pas capable de travailler contre lui. Il reçoit l'intellect pour ne pas travailler contre le penchant, mais travailler sur l'intention. Comment utiliser son penchant? Dans le but de recevoir ou dans le but de donner? Ça veut dire pour son propre bénéfice, pour le bénéfice d'autrui, du Créateur. Passer du fait d'utiliser le penchant lui-même sans prêter attention à l'intention dans le but de recevoir ou dans le but de donner, mais seulement au penchant lui-même avec lequel on travaille apparemment. Passer de cela à la correction de l'intention seulement, de l'intention afin de recevoir à l'intention de donner. Passer de l'un à l'autre, cela s'appelle véritablement franchir le marsom, passer de l'obscurité à la lumière, de l'obscurité à la lumière. Alors l'homme commence réellement à faire le travail du Créateur. Le travail du Créateur, c'est la correction de l'intention. Et le travail du peuple, du public, ce qu'on enseigne à l'homme dans le cadre de ce monde avec toutes sortes de méthodes d'éducation, ou dans la religion, dans toutes sortes de religions, c'est simplement travailler avec le penchant sans intention. C'est une différence immense.
1: Et
0: c'est difficile, très difficile, de se saisir soi-même chaque fois pour travailler, faire attention, se concentrer non pas sur le penchant, mais sur l'intention. Sur le penchant, nous ne pouvons pas travailler de toutes sortes de manières. Nous pouvons soit l'utiliser davantage, soit l'utiliser moins. Chez nous, ça s'appelle le faire grandir ou le diminuer, mais nous ne sommes pas capables de le faire grandir ou de le diminuer. C'est l'existence à partir de l'absence, c'est la création. Mais on peut l'utiliser davantage ou l'utiliser moins. Alors certainement, chacun fait son calcul avec toutes sortes de conditions intérieures et extérieures, l'éducation, la peur de la punition, et ainsi de suite, jusqu'à quel point il peut utiliser le penchant. Et dès le départ, le penchant fonctionne dans le but de recevoir, car c'est ce que nous avons reçu naturellement comme résultat de la brisure. C'est-à-dire, le penchant, nous le recevons, les quatre aspects de la lumière directe, les quatre phases, et l'intention, nous le recevons de la brisure. Donc, dès le départ, nous avons un penchant, un désir de recevoir, et une intention afin de recevoir. Sur le désir de recevoir, nous n'avons pas à travailler. C'est la donnée qui se trouve en nous. Avant même les tzimtzumim, il ne change pas. Ou il s'ouvre ou il se ferme, se révèle ou se dissimule, uniquement selon la capacité à travailler avec l'intention correcte. Si nous ne pouvons pas faire une intention correcte sur ce penchant, alors on dit qu'il s'ouvre à notre autorité seulement dans cette mesure minimale où il prend la forme des cinq sens. Ce que nous ressentons dans le penchant le plus petit, c'est l'impression de la lumière qui apparaît en lui, ça s'appelle ce monde. Si nous pouvons corriger l'intention correcte sur ce penchant dans le but de donner, selon l'établissement de l'intention afin de donner sur le penchant commence déjà à s'ouvrir. Alors, nous pouvons ressentir davantage en lui, dans ces mêmes cinq sens, chez nous, ça s'appelle comme un sixième sens. Ce n'est pas un sixième sens en plus des cinq sens. En plus des cinq sens, cinq autres sens s'ouvrent à nous, mais ils se prolongent plus loin, uniquement par l'intention dans le but de donner. Chez nous, ça s'appelle déjà vu, oui, odorat, parole et toucher spirituel, ou Keter Chokhma Bina Zerampin et Malchut comme Kelim. C'est tout. Et alors, seulement dans la mesure où on peut faire grandir l'intention, alors, notre penchant s'ouvre de plus en plus jusqu'à sa mesure qui était sans limitation avant Tzimtzum Aleph. Ça s'appelle la fin de la correction. Alors, qu'est-ce qui est corrigé, qu'est-ce qui ne l'est pas? Sans correction, nous avons l'état de ce monde. Ça veut dire l'utilisation du penchant à un degré très petit, qui, par rapport à la spiritualité, n'existe pas. Et ensuite, selon la mesure de l'intention dans le but de donner, nous avons l'utilisation du penchant du degré spirituel zéro jusqu'au degré, disons, 125 de la fin de la correction.
1: Ken.
0: Comment l'homme ne se réprime-t-il vraiment pas de lui-même, ne va-t-il pas, disons, contre ses penchants, le Rav? Comment ne pas se réprimer, faire attention à ce contre quoi tu vas travailler, contre l'intention afin de recevoir ou contre le désir de recevoir? C'est d'abord le travail de clarification. Contre quoi est-ce que je me dirige maintenant, en général? Contre l'intention ou contre le désir? Contre le désir, il n'y a rien à faire, c'est comme une bête. Tu peux frapper l'âne ou la vache, comme tu veux, tu n'en feras pas un être humain. Mais je n'y arrive pas. Quoi? Je n'y arrive pas, je fais contre le désir, mais je ne veux pas. Alors, contre le désir, c'est justement le problème. Il nous semble que nous pouvons travailler contre le désir. Il nous semble que nous pouvons. Parce que, apparemment, il est dans notre autorité de fermer le désir pour ne pas l'utiliser. Oui? De le mettre au fer, par peur, par toutes sortes de choses. C'est principalement toute la méthode de morale, la Torah du public apparemment, oui, tout le public, dans toutes les religions, pas seulement dans le judaïsme. Tout le monde dit,

bon, sinon tu auras l'enfer, et si tu gagnes, tu auras aussi le paradis. On te dit simplement, il t'est interdit de sortir le désir de recevoir. Pour l'utiliser, garder le départ. Il est dans le but de recevoir, mais on ne te dit pas de changer l'intention. L'intention, laisse là. L'intention, apparemment, on ne peut pas la changer. Nous sommes apparemment impurs et nous restons ainsi. Et seulement quoi? Ferme la bouche, parle gentiment, ne fais physiquement aucun mal aux autres. Oui, physiquement. C'est tout. L'intention dans le cœur, laisse-la. C'est toute la méthode de la morale, toute la méthode populaire. Et c'est pourquoi elle est très très opposée à la méthode de la Kabbale, oui. C'est pourquoi elle s'appelle la Torah dissimulée, parce qu'on ne voit pas l'intention. Oui. Et c'est pourquoi tout le travail est réellement un travail pour les individus, c'est un travail intérieur. Et ce n'est déjà plus contre le désir, mais contre l'intention. Alors comment est-ce que je peux reconnaître, identifier les intentions? Alors le problème, c'est d'abord de regarder tout le temps si je travaille contre le désir ou contre l'intention. Et de commencer à sortir l'intention de l'intérieur et voir jusqu'à quel point je pense constamment à moi-même. Est-ce que je suis capable maintenant de travailler contre l'intention? Est-ce que je peux voir mon intention? Le désir, je peux le voir. Je veux. C'est révélé à tout le monde. Oui. Comme chez un enfant, c'est révélé aussi chez l'homme. Je ne peux pas le révéler aux autres. Je peux m'asseoir dans ton salon et dire, je ne veux pas manger, merci beaucoup, j'ai juste un petit verre de soda et c'est tout. Je ne veux rien de plus, merci, c'est tout. Et à l'intérieur, je veux. Ouais. Et toi, tu ne connais pas mon désir. Ça veut dire, je peux fermer le désir. Ou l'ouvrir. Et ça, c'est révélé à mes yeux. C'est pourquoi il m'est facile de travailler. Mais je dois placer devant moi toutes sortes de freins. Ouais. Recevoir une certaine éducation, ça veut dire un certain ordre. Certaines conventions, disons, sociales ou toutes sortes de conventions religieuses, disons, quand, comment et combien je peux montrer extérieurement mon désir de recevoir. C'est tout. Qu'est-ce que le monde entier crie? Tu dois être un bon juif. Qu'est-ce qu'un bon juif? Ne fais pas sortir un mauvais mot de ta bouche. C'est bon pour la société. Je ne dis pas que c'est mauvais. Oui, ne vole pas. Oui. Et peu importe si tu veux voler ou si tu ne veux pas voler, ne vole pas. Tu comprends? Ça veut dire qu'on travaille sur l'action, sur l'utilisation du désir, pas sur l'intention. C'est la Torah du public. C'est pourquoi elle est opposée à la Torah de l'individu. Mais moi, je ne veux pas ça. Quand tu veux passer de cette Torah du public à la Torah de l'individu, tu dois véritablement faire un changement dans la pensée, dans la perception, dans le regard sur toi-même. Tu dois d'abord et tout le temps penser à l'intention. Pourquoi est-ce difficile de penser à l'intention? Parce que alors, tu dois penser à autrui, au créateur ou à autrui. L'intention à la place de l'intention afin de recevoir, l'intention naturelle que nous avons de la brisure, doit être l'intention afin de donner. Alors tu dois tout le temps regarder vers autrui ou vers le Créateur d'une certaine manière. Alors tu as déjà un problème, cette chose n'est pas naturelle. Ce n'est pas dans le cœur. Car son égard, récompense et punition ne sont pas révélés. La société ne t'encouragera pas, et la société ne te forcera pas, et la société ne te donnera pas une punition pour l'intention, parce qu'il ne voit pas ton intention. Ouais. Alors, qu'est-ce qu'il faut faire? Tu dois te placer des gardiens et des policiers. Ça veut dire établir en toi un mécanisme très, très spécial, véritablement personnel. Comment est-ce que je peux maintenant m'occuper de mon intention? Alors, à l'intérieur, je dois véritablement établir tout un état. Le moi, ce n'est déjà plus le désir. Le moi, c'est déjà l'intention afin de recevoir. Et face à moi, le Créateur. Et depuis cette intention, je commence maintenant à essayer d'inverser l'intention et une intention afin de donner.

0: Généralement, on parle de l'intention, pas du désir. On ne parle pas de ça. Et il faut tout le temps se maintenir uniquement au niveau de l'intention, au-dessus du désir, sans prêter attention au désir. Cela s'appelle déjà le travail dissimulé. Parce que si tu commences à le révéler à l'intérieur, pour toi-même, les autres ne savent pas ce que tu fais, qui, quoi. Et tu commences à avoir besoin du Créateur. Tu ne vois pas envers qui travailler. Tu ne peux pas non plus changer ton intention. Tu découvres que le désir, comme tout le monde, tu peux le restreindre, dire « Je ne veux pas plus qu'un verre de thé de chez toi, merci beaucoup, je n'ai pas faim. » Tu en as la possibilité. Sur l'intention, tu ne peux pas, tu n'as aucune capacité. Tu n'as aucune capacité. Tu n'as aucune capacité de faire quelque chose sur l'intention. Ça veut dire que même pour travailler, pour clarifier l'intention, tu as déjà besoin de lumière, de la présence du Créateur. Et même pour la changer, si tu veux, tu peux seulement par lui, par la lumière Absak, comme nous l'appelons, là commencent déjà des corrections sérieuses. Tu dois déjà être relié au mécanisme supérieur. Alors tu commences à entrer complètement dans une autre dimension où on parle avec les, on travaille avec les intentions, avec les désirs, les faire grandir, les diminuer, comment travailler avec eux, ça veut dire non pas les faire grandir ou les diminuer, mais travailler davantage ou moins avec eux. Ça s'appelle éducation, existence dans ce monde. Les intentions sont déjà au-dessus du marsum. Là, c'est le travail des intentions. Et le tzimtzum, les tzimtzumim sont sur les intentions. Et droite et gauche, et toute la structure que l'homme se fait dans la ligne médiane, ce sont des intentions. Les degrés sont les intentions. Ça veut dire, dans la mesure où tu peux utiliser l'intention dans le but de donner, cela s'appelle ton degré. Nous pouvons tous avoir des désirs différents. Tu as, disons, un désir de Ensof, disons, de 100 kilos, moi 80, lui 60 et lui 40, peu importe. Ce désir ne dit rien, car c'est une capacité brute. L'intention sur le désir. Ça, c'est notre travail. Il en ressort que si tu travailles sur ton intention, sur ton désir, et que je travaille sur mon intention, sur mon désir, même si tu as un désir plus grand que moi, nous faisons le même travail, relativement, chacun vers son désir. C'est pourquoi j'arrive à ma fin de correction, et toi à ta fin de correction, et nous sommes égaux à la fin de la correction. Parce que le désir ne détermine pas. Ce qui détermine, c'est le pourcentage dans lequel tu as corrigé l'intention sur lui. Comment est-ce qu'on peut clarifier l'intention si je n'ai pas de point de référence? L'intention, on peut la clarifier si l'homme a un point dans le cœur. Le point dans le cœur, c'est une étincelle du massar brisé. Et le massar, c'est l'intention dans le but de donner. Brisé, c'est dans le but de recevoir. Quand tu commences à ressentir ce que tu penses, tu le penses pour toi-même, tu le penses pour toi-même. Parle avec un homme de l'extérieur. Dis-lui qu'il est égoïste. Il va te frapper. Il ne sent pas qu'il est égoïste. Tu le regardes. Tu vois que toutes ses actions sont pour son propre bénéfice. Et il va te dire, j'ai tellement de choses. Tu sais combien j'ai donné. Hier, quelqu'un est venu chez moi. Il dit, tu sais combien je distribue chaque mois. Il est propriétaire d'un supermarché. Il a un supermarché. une grande boutique. Il dit, tu sais combien je distribue par mois, j'ai donné ceci à celui-là et cela à celui-là. Avant Shabbat, combien de portions je distribue aux pauvres pour qu'ils aient de quoi manger à Shabbat gratuitement, elles viennent chez moi et je leur donne. Imagine quelle fierté. Avant Shabbat, il donne à chacun. Au niveau de ce monde, il fait un excellent travail. Mais par rapport à la spiritualité, c'est l'inverse. Regarde combien il fait grandir son ego. Et moi, personnellement, je me tiens là, devant Shabbat, je distribue à chacun une portion gratuite. Ils ont de quoi manger. Et il vient chez moi se plaindre ensuite. Pourquoi après cela est-il malade, tu comprends? Comme si le Créateur ne recevait pas ses actions. Il a un problème avec le Créateur. Parce que malgré tout cela, il est malade. Toutes sortes de choses comme ça, c'est très difficile, tu entends l'homme. C'est pourquoi ça s'appelle la Torah dissimulée.
1: Ken.
0: Léor, allez. On dirait que même après avoir clarifié, disons, la notion de l'intention, tu peux encore tomber que la solution est... Certainement, après qu'on a clarifié l'intention et qu'il te semble que tu la tiens déjà à chaque instant, tu retombes dans le travail sur le désir lui-même. Et tu cherches vraiment la correction, là, et non dans... Et les corrections, il te semble encore et encore, certainement, c'est une habitude, c'est l'éducation, c'est... La nature elle-même, c'est que c'est dissimulé, qu'on n'y voit pas récompense et punition, que tu as besoin pour ça de l'aide du Créateur. C'est seulement dans sa lumière, quand il t'éclaire, que tu veux travailler avec les intentions. Et sans lumière, tu ne peux pas travailler avec les intentions. À tes yeux, dans tes sens, seul le désir t'est révélé. Comment identifier comme... Oh, alors tu ne peux pas l'identifier. Tu n'as donc aucun choix, si ce n'est de crier vers lui, qu'il te donne un peu de lumière. Pour que tu aies une sorte de standard, tu comprends, une mesure selon laquelle travailler, par rapport à quoi mesurer. Où es-tu pour que je puisse voir si je fais cela pour toi ou pour moi? Sinon, je me suis fait une image de toi, comme si c'était pour toi, mais comme si ça revenait vers moi. C'est moi. J'ai construit devant moi plusieurs images, et toutes ces images, c'est moi-même. Où es-tu réellement pour que je vois que je dirige mon intention pour toi? Ça veut dire que pour cela, je dois te ressentir, ressentir ton manque et voir comment je le remplis. Je n'ai pas d'autre vérification. C'est justement pour cela que tu as déjà besoin d'une certaine chose. Ressentir son manque. Ressentir son manque et voir que tu remplis précisément le sien et non le tien.
1: Ken.
0: Nous voyons que nous sommes dans un monde de résultats. Alors finalement, ça veut dire que si nous faisons une certaine activité correcte avec nos intentions ou dans cette direction, peu importe si ce n'est pas encore dans le but de donner, mais au moins que nous travaillons dans cette direction. Cela devrait changer concrètement le résultat qui en découle. Il devrait finalement ressortir que... Si je change l'intention, alors mon action change. Qu'est-ce que ça veut dire que mon action change? Je ne comprends pas. Quelle action? Nous apprenons que nous devons seulement changer l'intention. Quelle action? Ce n'est pas nécessairement une action physique que je fais. Alors une action, pas une action physique, mais une action spirituelle. Une action spirituelle s'appelle l'intention. L'intention, c'est l'action. C'est pourquoi dans la spiritualité, imagine-toi sans corps, sans toutes tes parties, sans mains, sans jambes, sans rien. Oui. Et tu n'as que l'intention. Ça s'appelle spiritualité. Tu n'existes pas dans ton corps. Tu existes seulement dans l'intention. Maintenant, dans cette intention, commence à construire un corps. Comment est-ce que tu peux en construire un corps? Oui. Si tu commences à recevoir du Créateur des qualités. Avant ça, tu n'as rien, seulement un point. Qu'est-ce qu'un point? Tout commencement, c'est ce moi. Et tout le reste, les neuf premières de lui, tu n'en as rien dans l'intention. Dans l'intention, nous n'avons rien. Parce que l'intention afin de recevoir n'est pas... Regarde, comment dire ça? si j'ai les mots. Dans l'intention, afin de donner, nous avons un partsouf. 10 sphirotes, même dans l'impureté, dans les intentions d'impureté, dans le but de recevoir la spiritualité, elle repose malgré tout sur une intention afin de donner, comme cela, sous une forme inversée. Ça veut dire qu'il y a les qualités du Créateur, et à partir d'elles, on construit l'intention afin de recevoir ou l'intention afin de donner. Spiritualité, klipa ou kdusha. Mais chez nous, non, chez nous, il y a seulement un point à partir duquel commencer à aspirer à avoir cela. Si je commence à travailler maintenant, si nous commençons à travailler apparemment ainsi avec les intentions à regarder, à observer, à vouloir le Créateur, à vouloir, nous n'y arrivons pas encore, mais vouloir cela, est-ce que mon attitude envers l'ami, par exemple, est censée changer à la suite de ma progression dans l'étape de préparation? Est-ce que mon attitude, une attitude réelle, je ne parle pas de ce qui est à l'extérieur réellement physique, mais à l'intérieur, qu'est-ce que mon attitude est censée changer? Quelque chose que moi seul sais? Mais est-ce que mon attitude est vraiment censée changer envers les amis, envers le travail que nous faisons ici? Alors, si je passe de l'intention afin de recevoir à l'intention afin de donner, ou même si avant cela, je passe du travail sur le désir pour simplement être un homme gentil, très, très bien élevé extérieurement, au travail sur mes intentions, alors j'ai extérieurement l'air différent. En quoi? Extérieurement, j'ai l'air de devenir plus discipliné. Pourquoi? Parce que je laisse mes désirs, comme si je les limitais moins, comme si j'y faisais moins attention. J'ai du mal à me retenir dans la rue. Tu comprends? Je ne regarde simplement pas le désir lui-même, il me paraît naturel. Ce que je le suis, comme une bête, tu comprends? Ça veut dire que je peux jusqu'à ce point, disons théoriquement, dans la folie, me comporter comme une bête, faire mes besoins au milieu de la rue. Je le dis sous une forme exagérée, seulement pour que tu comprennes. Si tu passes au traitement des intentions, alors ton désir est simplement... C'est la création. Tu comprends? C'est la création. Nous pouvons soudain nous ressentir comme ne lui appartenant plus à cette création, à mon corps. Mais nous appartenons déjà seulement aux intentions. Et ce moi, c'est seulement là où se trouve mon intention. Tu me suis un peu? Alors, tu te sépares du corps et tu commences à appartenir davantage seulement à l'intention. Et tu commences à vivre en elle. Et tu as déjà un autre monde où tu commences à tout construire seulement à l'intérieur, dans l'intention. À partir de là, ton intention et soit vers toi, soit vers le Créateur, elle commence déjà à te faire des images spirituelles. Vers toi, ça s'appelle Klipa, et de toi, vers l'extérieur, ça s'appelle Kdusha. Alors tu commences à être détaché de la corporalité, de l'animalité, et ce qui auparavant était appelé chez toi le corps. Alors ton corps, c'est quelque chose d'autre. Et alors tu passes de la langue des branches à la langue des racines. Parler des intentions, c'est la langue des racines. Entre là-dedans et vis là. Je ne comprends pas. Comment ça ne bloque pas la progression? Ou comment ça ne gêne pas? Si tu passes dans un état, je parle avant le marsum, si tu passes dans un état d'intention, ça veut dire que maintenant tu vois que tu n'as pas encore aucune capacité à donner. Tu vois tout le temps comment tu es vraiment vers le but. En plus de ça, tu développes une attitude d'apathie envers ton désir animal, parce qu'il est animal. Tu es apathique envers lui et tu dis « tout l'état dans lequel je suis ». Tu as peur que ton désir te quitte si facilement? Tu as peur de t'élever au-dessus de lui vers les intentions et de ne plus le ressentir? Non, mais essaye de le neutraliser et tu verras comment il t'attrape. Il ne te quittera pas. Tu pourras le neutraliser seulement dans la mesure où tu pourras être réellement relié au Créateur. Et alors tu ne le neutraliseras pas. Dans cette même mesure, tu commenceras à l'adjoindre. Alors, l'image que je viens de faire, que j'ai faite sans travailler avec le désir en même temps, comme si on passait seulement d'un espace à un autre, d'un espace de désir à un espace d'intention. Mais je ne veux pas vous embrouiller sur comment travailler avec les deux ensemble. Mais oui, ce que j'investis à la fin du processus, c'est logique. Je ne sais pas statistiquement. Je ne sais pas comment tu veux logiquement. Si le Créateur n'aide pas, l'homme arrive à un état d'apathie ou à un état où il préfère ne pas utiliser son désir. Pourquoi? Parce que ça le fait souffrir. Alors il y a plus de chances si tu travailles constamment sur les intentions, parce que... Quelle est la question? La question, c'est comment ça n'arrive pas? Comment est-ce que l'homme peut éviter cet état alors que d'un autre côté, il faut préserver ce désir? Attends, je ne comprends pas. Tu penses que c'est toi qui diriges la marche? Tu as déjà vu une fois le degré suivant dans lequel tu entres? Est-ce que tu peux décrire maintenant ce qui va t'arriver dans un instant? Quels ressentis intérieurs, quelles pensées, tout? Tu découvres soudain, tu te saisis, où est-ce que je me trouve déjà? Je comprends, tu as un intellect sain comme ça, tu veux constamment être sous ton propre contrôle, ça ne marchera pas. Notre travail, ce n'est pas de constamment nous contrôler à l'avance. Notre travail, c'est seulement de vérifier l'état actuel, comment déterminer l'attitude correcte, étudiant. Alors, comment déterminer l'attitude correcte envers le travailleur? Si tu ne vois pas le but final ou si tu ne vois pas plusieurs années à l'avance, alors, selon quoi tu mesures le travailleur, apparemment? Le Rav, comment est-ce que je peux faire encore un pas en avant si je ne vois pas où je vais? Je peux me représenter mon prochain état apparemment, selon la manière dont le supérieur apparemment se dessine en moi. Tu te fais une image du Créateur, une image du but. Ce n'est pas qu'elle est comme ça. Chaque fois, elle change. Alors nous devons chaque fois nous représenter le but, le Créateur, sous la forme la plus véritable possible dans chaque état. Et comparer cette forme avec ce que nous pouvons nous représenter.
1: De ces efforts, on méritera vraiment, une fois après l'autre, voir... le voir d'une façon de plus en plus correcte, mais sa forme ne sera jamais ce que nous avons dessiné auparavant. Je ne comprends pas. Ça veut dire me comparer au Créateur. Me comparer au Créateur, c'est-à-dire dans la mesure où il me semble que mon intention doit être une... quelle intention dans le but de donner? C'est vers cela que je veux maintenant apparemment m'élever. Mais tu ne veux pas, tu détestes. Comment est-ce que tu peux? Si je déteste, je déteste. Très bien, mais c'est l'image. Alors, d'où vient le carburant pour avancer? Le carburant pour avancer vient seulement de la société, des livres. Encore ont-ils d'être quelque chose qui est opposé à... Regarde, le carburant, disons que chez toi, le carburant principal, c'est que tu ne peux pas quitter, parce qu'après, il te sera très difficile de te justifier toi-même. Je serai dans la rue, je vais m'amuser et tout, mais partout, partout où je serai, je me détesterai et je me demanderai qu'est-ce que je fais, chaque délice que j'irai recevoir maintenant, je ressentirai tellement mal que je détesterai le délice moi-même et la vie et tout, alors le moindre mal, je reste assis ici. C'est ça? Mais le fait que je sois assis ici, ça ne veut pas dire que je vais avancer. Ah, voilà, alors c'est une autre question. Est-ce que si ces pensées que j'ai nulle part où fuir et que je déteste cet endroit et aussi les autres endroits, si je pouvais me couper moi-même, oui, mais que faire? Seulement avancer, il ne reste rien d'autre. Tu ne seras jamais satisfait de ton état actuel, ni ici, à l'intérieur de ce monde, c'est-à-dire à l'intérieur de ton groupe, ici, dans le groupe, à Bnei Baruch. Tu ne seras jamais satisfait. Et tu ne seras jamais satisfait à l'extérieur. On t'organise depuis le ciel pour te donner une certaine poussée, oui, une poussée en avant. Et tu auras toujours des doutes. Là-bas c'est mieux, ici c'est mieux, c'est comme ça ou comme ça. Ça s'appelle Kaf Akela, la fronde, les réincarnations à la place de mourir, de naître, d'aller à l'école maternelle, à l'école civile et revenir ici. Ah, ben alors, quelqu'un d'autre sera assis à ma place, peu importe qui. Quelqu'un qui n'est peut-être pas encore né, alors. On te fait cela à l'intérieur de cette vie. Oui. D'abord, je ne vois pas que parmi les choses qui ont été dites ici, dans la dernière demi-heure, ça me blesse vraiment. Merci beaucoup. Je n'avais pas cette intention. Mais c'est une étape saine pour toi, ce n'est pas... Calme-toi. Et maintenant, depuis l'intellect. Concernant ce que tu demandais, comment tu sais où tu te trouves, il est impossible de savoir parce qu'on le sait simplement dans l'existence. C'est-à-dire quand tu ne sais pas quand quelqu'un te manque ou quand tu aimes. Quand tu aimes, tu sais. Et c'est l'endroit où tu te trouves. Il est impossible de le savoir à l'avance parce que quand ça se passe, ça se passe. Tu ressens simplement, c'est véritablement l'emplacement. C'est ce que je voulais dire. Parle depuis l'intellect, pas depuis le sentiment. Lui est très intellectuel et toi très émotionnel. Et comment est-ce que vous pouvez vous comprendre? Moi, je ressens, alors je ressens. Lui, je ressens rien. Tu sais que tu te trouves dans cet endroit. C'est un nouvel endroit. Tu ne sais pas, tu ressens. Je ressens, et oui. Mais comment? Alors calme-toi. Calme-toi, c'est pas pour rien que je t'ai dit ça. Ne plaisantez pas. Je vais demander. Quand tu te trouves déjà dans un lieu complet dans l'intention afin de donner, comment ça change la réalité de ce monde? Tu te trouves dans la réalité de ce monde et soudain tu as. Et vraiment, tu te vois comme si vraiment. Si je me trouve dans l'intention afin de donner, je vois la réalité qui est dans ce monde. Tu agis sur la réalité de ce monde. J'agis du point de vue de ta réalité. Un homme avec un corps dans ce monde, ça agit vraiment sur. L'intention afin de donner, ça. Il y a ici plusieurs choses. Tu demandes comment te comporter envers ce monde, comment le recevoir et comment je le ressens réellement. C'est-à-dire qu'apparemment, j'ai un créateur, j'ai ce monde et il y a moi. Est-ce que tout cela devient un ou est-ce que je dois malgré tout, ou est-ce que ça se divise malgré tout chez moi en plusieurs directions, oui. Je dirais que toutes ces choses existent à la fois ensemble et chacune séparément. Ça dépend de ce que je dois accomplir. Ça s'appelle les partsoufim des Seharot. Si je me rapporte au supérieur, je me rapporte à lui comme un supérieur qui se trouve en moi, Achab du supérieur. Si je me rapporte à l'inférieur, je me rapporte à lui à travers partsouf Seharot. Je dois me comporter aussi dans la corporalité et aussi dans la spiritualité de telle sorte que j'ai avec lui une communication, une sorte de travail mutuel. Si c'est moi-même, ici c'est un autre travail où je dois provoquer l'élévation. Comme nous l'étudions dans l'étude des Sphirot, ça commence déjà à être le même rapport que inférieur, supérieur et supérieur du supérieur. Le véritable travail spirituel, le travail Lishma, change naturellement la réalité dans laquelle tu te trouves, parce que je le ressens ainsi aussi, avec mes changements, ma réalité change. La réalité physique ne change pas, le monde suit son cours, rien ne change. Si maintenant je prends ce verre, toi aussi, tu vois que c'est un verre, moi aussi tu l'utilises comme ça et moi aussi. La réalité dans les cinq sens ne change pas, l'animalité ne change pas, le désir lui-même ne change pas, seule l'intention change. Oui, mais l'intention, quand tu trouves déjà dans une intention, tes actions physiques changent aussi. C'est-à-dire que tu ne fais plus des choses que tu faisais auparavant. Parce que tu te trouves déjà dans un autre. Qu'est-ce que ça veut dire, les actions? Non, c'est pas vrai. Tu dis, tu as construit toute une Torah à partir de ça. Qu'est-ce que ça veut dire, mes actions changent? Quelles actions changent? Mes actions corporelles ne changent pas. Je reste comme tout le monde. Je suis allé chez le médecin. Il m'a examiné, il m'a dit, mon cher, t'es pas en ordre, ton sucre n'est pas en ordre, ça c'est pas en ordre. Il ne voit pas que je suis entré dans des corrections. D'après les examens, il lui semble que je me détériore. Oui. La réalité en pratique ne change pas. Ce sont les intentions. Le désir ne change pas. Notre corps est également un désir. C'est le désir de nos cellules de se maintenir et nos organes sont programmés pour travailler selon une certaine programmation. Ça veut dire un désir de se maintenir, d'exister, toutes sortes de niveaux, toutes sortes de... Oui, c'est le corps, alors. Certainement, ça ne change pas. De plus en plus, comme un zombie, parce que... Pourquoi un zombie? Moi, je deviens un zombie, pourquoi? Non, je te demande pourquoi. Parce que je vois que ma réalité change. Les choses que j'avais l'habitude de faire, je ne les fais déjà plus. Ma société a changé. Je désire déjà faire des choses qui ressemblent de plus en plus m'annulent. Bientôt, tu auras des papillotes à la place de l'anneau dans ton nez. Fais attention, ça peut aller loin. Non. Je plaisante, bien sûr. Ma question est la suivante. Toute chose qui peut continuer d'exister, même si ton corps n'existe plus, tu meurs. Le corps se décompose, il n'en reste rien. Il reste, comme on dit, etzemalus. Qu'est-ce que etzemalus? Etzemalus, c'est un point qui n'arrête pas au corps, mais un point qui appartient au monde spirituel qui se trouve en toi. Alors ce point, si à partir de lui tu commences à grandir, ce sera la spiritualité. Tout le reste, tu peux maintenant le brûler. Ça n'appartient à rien. Tout le reste est un vêtement à travers lequel nous commençons à nous relier. Imagine maintenant, est-ce que le vêtement est important? La longueur de la barbe? Toutes sortes de choses que nous faisons avec le corps. Ma question, c'est que j'ai arrêté de faire toutes sortes de choses que j'avais l'habitude de faire parce que j'ai commencé des processus avec moi-même. Qu'est-ce qui vient ensuite dans ce monde pour moi en termes de matière? Ça peut m'amener à... En termes de matière dans ce monde, qu'est-ce que tu dois faire? Tu dois faire des mitzvot. Avant, tu avais tes propres mitzvot. Tu faisais quoi? Des méditations. Tu allumais des bougies. Toutes sortes de choses comme ça, c'est ça, je ne sais pas. Voilà. Aujourd'hui, tu feras plusieurs autres choses. Qu'est-ce que tu faisais avant? Je ne sais pas. Ce que tu feras maintenant, Je ne sais pas non plus. Essaye.
2: Chouf.
1: Encore une fois. Nous faisons quelque chose avec le corps seulement pour maintenir une intention plus ordonnée sous la forme correcte, sous une forme où tu peux travailler à l'intérieur de l'intention, toutes les actions corporelles sont justifiées. Mais, en direction de l'intention correcte, dit alors je retourne m'asseoir en position de lotus et toutes sortes de choses. Je te dis que si tu te concentres sur l'intention correcte, tu n'auras pas cela. Mais toute chose par laquelle le corps peut pour le moment aider, cela est justifié. Tu crois, je dis que certaines choses minimales du judaïsme peuvent maintenir l'homme et lui rappeler l'intention s'il les fait véritablement sous cette forme et dans cette mesure. L'accomplissement des actes corporels vaut véritablement la peine. Alors tu commences à les accomplir à partir du fait qu'une mitzvah sans intention est comme un corps sans âme. Et si tu peux faire les deux ensemble, ou si l'accomplissement t'amène à l'intention, alors oui, c'est certainement, ça vaut la peine. Qu'est-ce que sont ces choses minimales? Les choses minimales, celles qui peuvent te rappeler l'accomplissement de l'intention. Les choses que je saurai seul avec moi-même, avec le temps. Non, tu ne le sauras pas seul. Seul, tu le sauras si tu es comme Abraham, qui était simplement un bédouin, il ne savait rien, il a commencé à révéler le monde spirituel, alors à partir du monde spirituel, il a appris ce que sont les mitzvot spirituelles. C'est tout. Partage d'impression et qu'est-ce que nous prenons pour réaliser en dizaine?
3: Cours
1: vraiment exceptionnel, comment vivre dans l'intention, nos intentions. On appartient qu'aux intentions, le Rav nous dit. Je suis où se trouve mon intention. Et alors tu commences à appartenir et vivre dans l'intention. Et tu as déjà un autre monde dans lequel tout est construit dans l'intention. Et l'intention est où? Pour toi, pour le Créateur. Des dessins spirituels. Klipa et Kdusha, écorce la sainteté, et ça te déconnecte l'animalité ou la corporalité. Ton corps devient autre chose. Et tu passes des branches aux racines. L'intention, sont les racines, donc tu peux commencer à vivre dans les racines. Tout ce qui a été dit vis-à-vis de l'intention, on nous a invités à faire ce travail. Et c'est possible uniquement s'il y a un point dans le cœur, une partie de l'écran brisé, l'écran, l'intention afin de donner, et briser, c'est qu'on l'utilise pour nous-mêmes. Et donc, il faut reconstruire. On a dans tout ce qu'il faut, l'environnement et l'intention. Que l'intention, ça n'existe pas. Donc on a des amis, on a un environnement et on peut construire un corps spirituel. Imagine que tu n'as pas de corps, ni jambes, ni mains. Tu as que l'intention. Et de là, tu peux construire un désir spirituel. Un discernement tranchant entre l'intention et le désir, c'est vraiment magnifique chaque fois de pouvoir écouter et se, mieux se, s'orienter vers le but. L'intention, on a entendu énormément notre intention, notre véritable désir, et c'est ce qu'on fait également. Il faut se concentrer, s'entraider, à travailler autour de ce point, placer le Créateur devant nous et son désir, dans la mesure où il nous fait du bien, lui faire du bien. Et cela nous permettra de

0: à ce système. Et tout ce qu'on fait matériellement seulement pour soutenir le corps et qu'il puisse faire tout ce qui est pour la spiritualité, même les mitzvot sont pour nous rappeler l'intention, nous rappeler ce qu'il faut demander au grandeur du Créateur. Arriver concrètement à demander. Un discernement très fort entre l'action et l'intention. Beaucoup à faire, mais selon la spiritualité, ce n'est pas pris en compte. D'autre part, l'intention, on ne peut pas contrôler, mesurer, et on ne la voit pas. Tu ne recevras, tu ne sais jamais si tu es récompensé ou puni, ni de la société, ni du Créateur. Et c'est là qu'on doit travailler sans arrêt, un travail intérieur, que seul toi peux tenir un compte rendu. Et combien d'efforts tu as investi pour arriver à correcte intention. Et là aussi, bien sûr, tu n'as aucune chance.
1: Mais
0: la société nous donne l'importance de ce travail.
2: Les
0: leçons nous forment à nouveau. Tu peux être un débutant, tu peux être là des années. On reçoit tout à fait d'autres valeurs vis-à-vis de l'intention et de son importance. On passe à la prochaine partie et avant, on chante une chanson ensemble.

0: Bonjour les amis, on continue à étudier Tess, étudier 10 Sfirot. On passe à la leçon numéro 11 qui est basée sur Istaklut Pnimit. Voyons, le Baal HaSulam nous a laissé ses commentaires, c'est-à-dire les commentaires du Baal HaSulam sur l'arbre de vie du Hari, dans ce texte du Hari en haut, ce qu'on lit en haut. Le Baal HaSulam a expliqué vraiment chaque mot, deux mots, il a expliqué avec un point. Des fois, l'explication n'est pas courte. Par exemple, si j'aurais lu ce texte sans les commentaires de Baal HaSulam, un espace vacant. De quoi il s'agit? Donc il y a toutes ces explications, le sens des mots, questions, réponses, des questions apparemment qu'il s'est posées lui-même. Et en plus, après chaque partie, il a écrit un autre point de vue, une observation des choses appelée Istaklut Pnimi, observation intérieure. Comment on perçoit les choses nous-mêmes, hein, qui où commence l'homme et comment saisir les choses correctement dans la... Et les explications du Rav, bien sûr. Donc, tout cela nous donne la correcte approche envers l'étude. Le Rav nous a dit... Nous étudions Istaklut Pnimit, observation intérieure. Pour nous, c'est la partie la plus importante pour notre approche envers la réalité, qui est décrite par l'étude des 10 Sfirot encore. Nous étudions l'observation intérieure. Pour nous, c'est la partie la plus importante qui nous donne la correcte orientation envers la réalité, décrite dans l'étude des 10 Sfirot. Istaklut Pnimit, Baal HaSulam clarifie les bases, fondations de la Kabbalah, l'union entre nous, les liaisons entre nous, la perception de la réalité. Dans Istaklut Pnimit, Baal HaSulam clarifie la base de la sagesse de la Kabbalah, l'union entre nous, les liaisons entre nous, la perception de la réalité. C'est pour cela que c'est tellement important, cette partie appelée Istaklut Pnimit. En dehors de clarifier les paroles du Hari, il adhère vraiment, il nous ajoute une observation générale envers la réalité, comment s'ouvrir pour recevoir ce qu'écrit le Hari correctement. C'est pour cela qu'on étudie Istaklut Pnimit. C'est pour cela que cette partie est très importante, Istaklut Pnimit. En dehors de clarifier les mots du Hari, adhère vraiment, il ajoute et nous donne une observation générale vis-à-vis de tout cela. Comment pouvoir s'ouvrir nous-mêmes pour recevoir correctement ce qui écrit le Hari dans le livre même. C'est pour cela que nous étudions observation intérieure. On passe à l'enregistrement. L'étude des 10 Sfirot, observation intérieure, page 13. Avant tout, il faut savoir que lorsqu'il s'agit de notions spirituelles, abstrait du temps, du lieu, du mouvement, et il va sans dire de la divinité. Nous n'avons pas les mots pour les formuler et nous exprimer par eux, car tout notre vocabulaire est emprunté au ressenti des sens imaginaires. Et comment est-il possible de s'en servir là où le sens et l'imagination n'ont aucune emprise? C'est-à-dire que nous avons des sens dans notre corps, par nos sens, nous ressentons que nous existons. Disons qu'il y a une machine par laquelle, ou par toutes sortes d'actions, on aurait donné le ressenti qu'elle existe. Par toutes sortes d'actions électriques, chimiques, peu importe lesquelles, on éveille en elle toutes sortes d'images d'existence. C'est nous. Nous sommes réellement inconscients, nous ne savons pas où nous sommes. Il est impossible d'imaginer qu'on se trouve quelque chose. C'est vraiment étrange qu'il n'existe que dans notre perception se trouver. Comme pour le Créateur, dit le Sulam, la question ne se pose pas, est-ce qu'il existe ou pas? Alors, nous sommes comme, disons simplement, comme lorsque nous voyons un homme inconscient, on peut lui brancher toutes sortes d'électrodes au cerveau et lui projeter un film. Il sera allongé, il rira, je ne sais pas s'il s'imaginera quelque chose, il se sentira bien. Nous sommes ainsi, dans la projection d'un film. Il n'y a rien à l'extérieur de nous dans les dimensions que nous sommes capables d'imaginer. Tout est projeté à l'intérieur. J'y ressens moi-même et tout ce qui est extérieur se divise en énormément de choses, de toutes sortes. Tout cela s'appelle imaginaire, car nous ne pouvons pas vérifier de l'extérieur qui je suis, comment je perçois la réalité, où je me trouve. Si je me trouve ou non, nous n'avons aucun contrôle sur ces choses. Nous nous trouvons simplement à l'intérieur de quelque chose et c'est tout, rien en dehors de cela. Et c'est pour ça que ça s'appelle imaginaire. Ça s'appelle aussi imaginaire, non seulement du fait que nous l'imaginons, mais aussi du fait que nous ne pouvons pas le contrôler. Les hommes qui peuvent l'observer de l'extérieur, les kabbalistes qui sont sortis dans une autre dimension que la nôtre et qui nous regardent de l'extérieur, nous disent, vous qui ne ressentez que la réalité que vous ressentez, vous imaginez cette réalité. En vérité, elle n'existe pas. Comme un malade, un homme qui se trouve inconscient et qui s'imagine quelque chose. Un homme inconscient, lui, a au moins un corps. Il vit dans ce corps et se trouve d'une certaine façon dans notre monde. Cependant, dans la spiritualité, concernant notre état, notre ego, qui nous transmet tous les ressentis, et également notre cerveau. Ça veut dire aussi bien le ressenti que l'intellect. Nous ne pouvons pas dire que ce discernement existe. Ce discernement, tout est imaginaire. Dès que ces ressentis et ces pensées disparaissent, notre ressenti, notre intellect disparaissent également. Ça veut dire que tout est imaginaire du début jusqu'à la fin. Ce n'est pas que j'existe et que j'imagine mon monde imaginaire, mais moi aussi. En fait, dans mon origine, je n'existe pas dans l'état actuel et je n'imagine rien de l'état actuel. Il ne reste rien. C'est pas comme un homme qui était inconscient et revient à la conscience et donc quelque chose reste. Son corps reste ou reste et on reçoit au moins un ajout de réalité. De nous, de cette chose actuelle, il ne reste rien. Nous ne parlons pas de notre corps, c'est entièrement une perception erronée, mais même de nos désirs, de nos pensées. C'est pour ça que je précise le mot « imaginaire ». Nous ne savons pas encore jusqu'à quelle profondeur ce mot est juste. Continue à dire, par exemple, même si tu prends le mot le plus subtil, comme « lumière », Il est aussi imaginaire et emprunté à la lumière du soleil ou une lumière ressentie comme contentement et ainsi de suite. Comment est-il alors possible de s'exprimer par ces mots dans les notions de divinité alors qu'elles ne présenteront certainement au lecteur aucune chose véritable? Et à plus forte raison lorsqu'il faut révéler par ces mots, par écrit, dans un livre, les discussions de la sagesse comme il est d'usage dans les recherches de toute sagesse. Car alors, si l'on échoue, ne serait-ce que par un seul mot qui ne convient pas à son but, le lecteur sera immédiatement désorienté, ne trouvera plus ni ses mains ni ses pieds dans toute la notion. Dans notre monde, nous avons toutes sortes de signes, bien qu'ils soient imaginaires, bien qu'ils soient mensongers, et que par rapport à la réalité juste, véritable, ils n'existent absolument pas, mais nous, nous trouvons dans ce monde, et nous y trouvons intentionnellement pour, par notre désir, par notre préparation personnelle, venir et entrer dans la dimension véritable, comme des êtres indépendants qui le désirent eux-mêmes, qui y viennent, alors cette existence sera la nôtre. Alors, pendant que nous existons dans ce monde, quelle préparation pouvons-nous faire pour entrer dans la spiritualité, dans l'état véritable? Ça, c'est une chose. Deuxièmement, comment est-ce que je peux comprendre ceux que m'écrivent sur cette préparation, ces hommes élevés, grands, ces géants? Comment je peux comprendre ce que je dois faire? Comment me préparer depuis un état d'inconscience, d'absence de réalité, d'absence de repère à une chose qui n'est absolument pas dans mon atteinte? Et c'est une difficulté. C'est la différence entre nous et ces grands hommes qui se trouvent dans le monde de vérité. Et eux-mêmes ont également un problème. Ils peuvent être reliés entre eux dans le monde de vérité, l'un avec l'autre, bien sûr, cela ne pose aucun problème. Et ça ne nous concerne pas, nous ne sommes pas comme eux. Mais ils ont également besoin de garder un lien entre eux également à travers notre monde. Et nous parlerons encore de l'utilité qu'il y a à ce qu'un homme qui se trouve dans la spiritualité et un autre homme qui se trouve dans la spiritualité ne communiquent pas directement, mais précisément à travers les notions de ce monde.
1: C'est
0: difficile pour moi d'exprimer ce qui leur manque pour qu'ils utilisent la langue des branches. Qu'est-ce qui se trouve dans la spiritualité et qu'est-ce qui manque dans la spiritualité dans le lien entre les âmes corrigées pour qu'elles aient besoin de la langue des branches. Bon, continuons. Pendant ce temps, je vais réfléchir à la façon de l'exprimer. Oui. Nous disons que quand un kabbaliste descend, qu'il subit une chute, alors il descend au degré de ce monde car il a le libre choix dans quelle réalité descend-il, si cette réalité est imaginaire. À quelle réalité parvient-il? Non, son choix ne vient pas du fait qu'il tombe dans ton monde. Son choix est dans le fait qu'il tombe dans les clipotes. Ton monde provient de la, ce qu'on appelle la sueur des coquilles, une petite illumination, une fine bougie. Chez lui, les clipotes sont de grande lumière qui saisit, qui ont saisi les kélim brisés, c'est là qu'ils tombent. Chacun a sa propre notion de ce monde, Aolamazé. Chez lui, c'est Abia d'impureté. Chez lui, l'avancement par le libre choix, c'est-à-dire qu'il doit s'équilibrer lui-même, moitié mettant moitié coupable par rapport au degré précédent. Et alors, il a le libre choix. Un homme qui reçoit la capacité de travailler avec les clipotes, il reçoit la capacité de travailler avec la lumière, et qui avance de la manière optimale, maximale, donnée, se trouve en fait dans cette position du libre choix. Je ne prends pas plus de désirs corrompus que ce pourquoi je peux recevoir du soutien de la droite, et pas moins, sinon ce n'est pas du don. Alors il ressort que cette condition, en fin de compte, dépend de moitié méritant, moitié coupable. Ma base est ainsi par rapport au passé, et mon état aussi par rapport au présent. Ainsi, j'avance également vers l'avenir. Je n'ai rien pour moi-même. C'est moitié-moitié. Je n'ai rien pour moi-même, mais tout ce qu'il y a est envers le Créateur. C'est-à-dire que par rapport au passé, je suis moitié ou pas moitié méritant, c'est-à-dire zéro. Ni ceci ni cela. Si je prends également moitié-moitié, moitié-moitié, ça veut dire qu'il faut réellement moitié-moitié, mais que je les ai l'équilibre au maximum, les clipotes face à la lumière qui ramène vers le bien. Alors par cela aussi, je construis en fait mon avenir, bien que je ne le connaisse pas. À partir de ces données, de ces circonstances que j'ai entre les mains, je construis ainsi mon avenir de façon à m'y trouver pour moi-même, dans ne rien désirer pour soi et dans le don maximal. Oui. Alors pourquoi est-ce qu'il faut un corps? Pourquoi est-ce qu'il y a besoin d'un corps? C'est un travail dans les désirs, ce que tu viens d'écrire. Oui. Alors pourquoi il y a besoin d'un corps? Quel corps? Ben, ce corps physiologique. Le corps physiologique, nous le présentons ainsi comme existant. Nous en avons parlé il y a 5 minutes. Alors pourquoi un kabbaliste en a besoin? Pour que quand il se déconnecte complètement, il a des états où il se déconnecte complètement de la spiritualité. Comment est-ce qu'il se sent? Comment? Il existe dans ce corps comme une bête, comme Shimon du marché. Et quand il commence à travailler et à s'éveiller, alors il a bien d'impureté. Chez toi, ce monde à la place de bien d'impureté. Ou alors, je n'ai pas compris la question. Dans cet état, avant même qu'il ait bien d'impureté, il est comme toi, une bête, pire. Mais c'est un état imaginaire, un état qui n'existe pas. Comment c'est possible qu'il revienne à une réalité imaginaire s'il est déjà... C'est un état entre les degrés. Il est obligé de passer ainsi d'un degré à un autre. Et entre les degrés, c'est un état où il revient à quelque chose qui est absence. Il doit tomber dans l'absence, puis se renouveler de nouveau vers l'absence, et se renouveler. Sinon, qu'est-ce qu'une interruption entre les degrés? On a étudié aussi dans l'enchaînement de haut en bas que chaque degré inférieur qui naît d'un degré plus élevé vient dans une interruption totale avec le degré supérieur et une étincelle jaillit du supérieur vers l'inférieur et ainsi elle engendre cette étincelle. Pourquoi? Qu'est-ce que ça veut dire jaillit? Elle passe par l'absence, par ce... comme si... Le degré se propage ensuite pour passer à un degré plus inférieur, saute vers l'absence, depuis l'endroit où se trouve ce désir, puis revient et se revêt déjà dans un degré inférieur. C'est la différence entre Darwin et le développement spirituel, le développement corporel dont nous parlons. Il n'y a pas de lien entre le singe et l'homme. Mais il y a un singe, interruption, l'homme commence. Avant le singe, interruption, végétal. Et ainsi de suite. Entre chaque degré, chaque espèce, tu as une interruption totale. Ce n'est pas que l'un engendre peu à peu le second par l'évolution. C'est pareil pour un kabbaliste qui monte de degré en degré, ou les degrés qui descendent de degré en degré. Entre un soufi, on est obligé de revenir à Ensof. C'est de là que viennent toutes les rishimot. Tu n'as pas entendu les rishimot de Ab viennent d'Ensof. Galgalta ne fait que préparer les conditions à cela. Mais les Rishimot eux-mêmes, pas pour Ab à l'intérieur de Galgalta, mais pour Ab extérieur, viennent d'Ensof. Le précédent n'est que la cause qui permet à celui-ci de sortir, mais il ne l'engendre pas. Au moment où le singe a cessé de se développer, disons ainsi, un Rishimo entièrement nouveau est venu et l'homme a commencé. Je me demandais en quoi il est différent du singe. Il pouvait ressembler au singe dans sa forme extérieure, mais quelque chose de nouveau était en lui. Un point dans le cœur, qui s'éveillerait avec le temps. C'est déjà le degré suivant, complètement différent. C'est cela la différence. Sinon, nous sommes tous des singes. Et à cause du point dans le cœur, toutes sortes de choses qui l'accompagnent, des conditions se développent toujours davantage. Mais c'est la différence essentielle qu'il y a chez l'homme. C'est pour ça qu'il a une force d'imagination particulière et un ressenti du passé, du présent et de l'avenir. Différent celui du singe, le ressenti de la société, tout ça, bon, en tout, ce qui nous permet de nous développer au degré corporel en tant qu'être humain. Et tout cela vient uniquement du besoin lié à notre rôle spirituel. Sinon, quel est le besoin? Par ce développement, nous ne faisons qu'attirer des malheurs sur nous. Ce serait mieux si tu es maintenant sur un arbre comme ça. Voilà. Une banane ici, et tout serait réglé. Oui ou non?
1: Non, même chier.
0: Bon, continuons. Excuse-moi. Je voulais demander si tu peux peut-être donner une explication ressentie du mot le plus utile comme lumière. Une explication ressentie. Je dirais ainsi. Ce qu'on appelle chez nous la lumière, ce que nous pouvons nous représenter, c'est le ressenti de l'élévation au-dessus de l'ego. Soudain, quand un homme veut sauter hors de lui-même vers autrui, c'est peut-être ce qui est le plus proche de ce qu'on appelle lumière. Mais c'est une lumière qui est déjà ressentie par l'homme comme quelque chose qui se trouve en lui, comme un cli. Et précisément envers autrui, car toutes les autres perceptions de lumière sont déjà des formes plus partielles de celle-ci, la lumière de l'atteinte, la lumière de la compréhension, la lumière de l'humeur, et toutes sortes de ressentis de ce genre qui se trouvent en fait à l'intérieur de l'ego. Cependant, la lumière dans laquelle un homme jaillit d'amour envers autrui dans un désir de se connecter ainsi avec autrui. C'est chez nous, dans notre monde, disons que c'est le ressenti le plus proche de la véritable lumière. C'est le don, rien à faire. Mais il y a toutes sortes de formes de lumière. En fait, nous devons nous la représenter ainsi. Elle n'a absolument aucune autre manifestation. Tout le reste, il nous semble simplement que nous aimerions le ressentir sous telle ou telle forme. La lumière ne vient pas sous la forme d'un enthousiasme intellectuel ou un enthousiasme émotionnel, comme nous le pensons. Tout cela, c'est de l'ego, et non une lumière spirituelle. La lumière spirituelle t'aborde avant tout le ressenti de la connexion avec autrui, le ressenti de l'amour envers lui, et à l'intérieur de cet amour, de cette relation, tu commences soudain à voir aussi le système et aussi ce qui en résulte, c'est-à-dire la révélation de la qualité du Créateur, qualité du don sous une forme plus générale. Nous devons encore comprendre qu'au total, nous révélons la qualité du don et l'unification que nous révélons à partir de la connexion entre toutes les parties brisées nous donne la profondeur dans l'atteinte de la qualité du don. Et les différentes âmes que nous relions entre elles, auxquelles nous nous connectons pour les unir, cela nous donne la beauté, la richesse dans l'atteinte des théamim, dans l'atteinte de la qualité du don. En dehors de la qualité du don, nous n'atteignons rien. Il n'y a rien d'autre à atteindre. Cela s'appelle la force supérieure. Alors, après que tout le kli se connecte entièrement à partir de toutes les différentes âmes avec leur yar en un seul corps, nous atteignons dans toute sa profondeur et sous toutes ses formes, toute son ampleur, la qualité du don qui est le Créateur. À l'intérieur de cette qualité du don, nous atteignons bon et bienfaisant. Notre ressenti y est bon, mais c'est déjà un résultat du fait que nous atteignons le don. Et alors, d'abord tu atteins le clé de don, en lui tu atteins le fait que c'est bon et bienfaisant, c'est-à-dire que c'est complètement l'inverse de ce que nous pouvons imaginer comme bon et bienfaisant aujourd'hui. C'est pour ça que l'arvout, le travail avec autrui, la lumière qui en mesure le bien, n'agit que pour cela. Les rishis qui s'éveillent que face à cela, et les forces étrangères apparemment opposées qui n'existent que dans ce but, tout se rassemble et travaille autour de cela, aucun autre sujet.
2: La langue des branches dont nous parlons maintenant, pourquoi devons-nous tellement nous embrouiller dans cette langue? Car nous ne parlons pas une autre langue. Ça s'appelle la confusion des langues, ce qui s'est produit à Babylone. Oui. Et c'est ce que nous essayons de faire, c'est qu'il y ait une seule langue, une langue du don. Dans la langue de réception, chacun a sa propre langue. Chacun veut faire quelque chose pour lui-même. Il ne comprend pas son prochain. Ça s'appelle de nombreuses langues. Et si tous donnent chacun la même langue, tous comprennent ce que chacun veut. Tous en ont une seule. C'est pour ça que les kabbalistes, qu'est-ce qu'ils nous disent? Pourquoi essayent-ils constamment de nous rapprocher pour que ce soit plus clair pour nous comment passer de notre langue à leur langue? Et dans la spiritualité, il n'y a pas, par rapport à nous, face à nous, il n'y a pas de langue dans la spiritualité. Comment est-ce que je peux parler s'il n'y a que le don à autrui? Ma parole dans la spiritualité, c'est l'intention. Ma parole dans la spiritualité, c'est l'intention. Quel cours, quel privilège. Nous vivons dans un monde imaginaire où les kabbalistes se ressentent les uns les autres directement, spirituellement. Ils ont le besoin de se connecter les uns aux autres physiquement. Une personne a le libre choix lorsqu'il peut décider combien prendre des clipotes afin de travailler avec elles, afin de donner, et combien ne pas. Entre deux degrés, il y a toujours une cessation complète, une chute complète dans la corporalité, comme nous avons entendu.
3: Que
2: quelle est la différence entre le sage et l'âme? Ce n'est que le point dans le cœur qui est la cause de son développement, de toute l'humanité. La lumière signifie de s'élever au-dessus de l'ego à l'amour des autres. Et donc, les amis, levons nos mains, allumons nos points d'interrogation tout autour du monde, et commençons à clarifier ces choses ensemble.
4: Shelaim ken al tfisat ha-metziut. Mi lomed ve mi milamed. Ma anachnu osim po.
2: Une question sur la perception de la réalité. Qui apprend, qui étudie? Que faisons-nous ici? Oui, tu voulais nous jeter dans une boucle depuis le départ, n'est-ce pas? Qui enseigne, qui apprend. Que peut-on dire? Je suppose que ce qui nous est donné de ressentir, c'est ce que nous avons. Peut-être qu'il y a quelques figures ici, assis sur la scène, quelques étudiants assis dans la salle qui posent des questions. Attendant une réponse, qui apprend, qui enseigne, moi je dirais, pour le moment, pourquoi même sommes-nous ici? 5 heures du matin, au lieu d'être au lit, ou bien d'étudier avec nous-mêmes, comment ça a même commencé? Suis-je même présent ici? Parce que le Créateur n'a pas de tel concept d'existence ou de ne pas exister. Donc ça, c'est l'interprétation que nous voulons donner à cela. Qui est moi? Qui est le « je » qui demande? Qui est celui avec la question de « pourquoi suis-je ici pour... ?» Qu'est-ce que je reçois du supérieur? Quelle est la réalité qu'il veut que je révèle? Alors, continuons cette clarification. Je ne vais pas répondre à la question. Ça, c'est le sujet de notre clarification. Les amis demanderont, et peut-être qu'à la fin du cours, vers la fin du cours, quelque chose de beau en sera révélé. Alors, on peut dire ça comme ça.
3: Astana.
2: Dans le monde? Allez, des questions dans le monde. Astana.
5: Если между ступенями существует бесконечный разрыв и нет никакой связи, как эти ступени могут существовать? И как тогда происходит переход?
2: Si entre les degrés, il y a un écart infini. Donc comment peuvent-ils coexister? Et comment faire la transition d'un degré au suivant? Comment ça marche? Le Rav, dans le cours, a dit qu'il y a une cessation complète entre les degrés. Si c'est ainsi, comment pourrait-il y avoir une transition entre un degré et le suivant? Afin qu'apparaisse un nouveau degré, le degré précédent doit s'épuiser, se réaliser. C'est pourquoi il faut qu'il y ait une cessation entre le degré, c'est-à-dire que tout d'abord, je dois passer par tous les Rishimot. Ceci existe au degré précédent, et ce n'est qu'ensuite que le prochain degré peut apparaître. Comme le Malasolam nous l'enseigne dans l'article La Liberté, au sujet de la grandeur de nous, afin qu'un nouveau nous grandisse. Le 8 précédent doit s'effondrer à terre, s'asseoir à terre, complètement jusqu'à ce que rien ne reste hormis le Rishimo. Et ce n'est qu'alors que le nouveau degré commence à se former. Et c'est pareil avec nous. Et il a expliqué, ce n'est pas comme il y a un degré de développement que le singe se transforme en homme. Non, il y avait un singe, ce n'est qu'un singe, un désir de recevoir, qui revêt la forme d'un singe. Mais lorsque le Rishimo a complété sa réalisation et son développement, un nouveau Rishimo émerge, qu'on appelle le point dans le cœur. Et ça, c'est la transition entre le degré du singe et le degré de l'homme. Alors peut-être qu'extérieurement, Il ressemble à n'importe quel autre singe, mais intérieurement, quelque chose a commencé à changer. L'attitude envers la réalité était différente. Et ça, ça peut arriver précisément quand la réalité précédente, le Rishimo précédent, est arrivé à sa fin complète. Ce n'est qu'alors que le Rishimo suivant peut émerger, car tout notre développement, du bas vers le haut, après la brisure d'Adam Rishon, n'est que le développement des Rishimos du et le prochain Rishimo ne peut apparaître seulement lorsque le précédent s'est complété. Et donc ce n'est que lorsqu'un certain état arrive à la fin que l'état suivant peut se révéler, et ça c'est du haut vers le bas, et nous devons faire l'expérience de la même chose du bas vers le haut. Merci les amis. Quand les kabbalistes s'élèvent de degré en degré, ou bien quand les degrés, oui, quand ils en descendent, entre chaque part souffle, nous devons revenir de Ensof, d'où viennent tous les Rishimos. Donc il demande que signifie que tous les Rishimos proviennent de là. Alors, si ça, c'est le point que, sur lequel le Rav a mis l'accent sur le cours. Alors, continuons, c'est lié à la question précédente. Il y a une cessation dans notre degré. À cela donné, quelle est la connexion entre les degrés? Dans les degrés, nous voyons qu'il n'y a pas de connexion entre les degrés. Et il y a une cessation absolument complète entre les degrés. Jusqu'à ce que tu termines le degré précédent. Et là, je pose la question. Le rabbin a expliqué que même les kabbalistes, le kabbaliste qui est dans le degré spirituel, tombe dans quelque chose qu'on appelle absence. Et ce n'est que là qu'il ressent que c'est le temps qu'une illumination vienne d'en haut. Et le rabbin a décrit ça de cette façon, que l'étincelle, il jaillit et donne naissance à un nouveau degré. Pourquoi est-ce que ça jaillit? Quelle est la raison pour que cela vienne? Et ça, c'est un autre lieu de travail, comme expliqué dans l'exemple de Galgalta. Et même là, la lumière vient d'Ein Sof. Galgalta ne fait que préparer les conditions. Et la lumière vient d'Ein Sof et donne naissance à Partouf Ab. Comme a dit le Rav, expliqué le Rav. Donc, pour récapituler tout ce que tu as dit, toi et Asana, la situation, c'est que le degré est complet, pas de connexion entre les degrés. Un degré conclut le Rishimo, et il s'est réalisé, et alors il y a de la place pour créer les conditions pour qu'arrive une nouvelle. Et ça jaillit à une nouvelle réalité, c'est là que naît l'homme. Pourquoi est-ce que le degré précédent a-t-il besoin d'arriver à sa fin afin que le nouveau degré puisse se former? Excellente question. Tu ne peux pas franchir d'un état à l'autre sans réaliser tous les rishimos dans l'état précédent. Dans l'état actuel où tu es, nous apprenons que la correction est faite par la voie de degré. Et le degré suivant ne peut pas se révéler à moi jusqu'à ce que le degré précédent ce soit complètement réalisé dans tous ces discernements. Pourquoi est-il dit que le développement est dans la cause et effet, passe par la voie de cause et effet, s'il n'y a pas de connexion entre les degrés? Donc, le fait est que il y a un ordre des rishimos selon quoi se développe la réalité. Et puisqu'un certain Rishimo s'est complètement réalisé, le Rishimo suivant ne peut pas émerger. En informatique, on appelle ça stack, action sur action, mais l'action suivante ne peut pas advenir. Et s'il y a quelque chose, donc l'action suivante ne peut pas se révéler avant que l'action précédente soit arrivée à sa réalisation. Et ce n'est qu'alors que l'état suivant peut se révéler. Par conséquent, tout notre travail dans la spiritualité du bas vers le haut est au-dessus de la raison. Parce que nous sommes dans un certain état. Nous devons nous élever au degré suivant, mais ça ne nous est pas révélé. C'est un régime qui n'est pas encore révélé. Et afin que cela se révèle, je dois m'élever au-dessus de ma raison à un état où tu ne le vois pas encore, parce que le régime suivant n'est pas encore révélé. Et ensuite, je peux apporter sa révélation. Si mon régime se révélait dans mon état, alors ça ne s'élèverait pas dans la foi au-dessus de la raison. Dans une action afin de donner, mais afin de recevoir. Et par conséquent, tu dois toujours avoir une cessation complète dans toutes les voies possibles entre les degrés. J'espère que ça répond à la question. Oui, pour moi, c'est clair, de 0 à 1, depuis le monde corporel jusqu'au monde de don, depuis le premier degré spirituel, mais à l'intérieur des degrés spirituels. C'est la même qualité, n'est-ce pas? C'est la même. Le degré actuel sera ce monde, le degré suivant, c'est le prochain monde. Dans chaque degré.
6: Moskva 7.
2: Merci Parouk pour la question, Moskou 7. Merci les amis, je vais lire ce que j'ai noté.
6: Значит, он говорит, что единство, которое мы
2: рассказали, оно дает глубину. Impressionné par l'amplitude, par la mesure de ce que Rava nous a révélé, en disant que l'unité que nous atteignons, c'est juste la profondeur du désir de recevoir, et l'âme que nous y avons arrive là toutes les saveurs du don. Et quand nous atteignons les différentes âmes, nous révélons toute la profondeur, et c'est ainsi que nous découvrons le bon qui fait le bien. Et la question, c'est la différence entre les âmes, si nous donnons tout à la beauté et tout le reste. Pourquoi est-ce que notre travail n'est faut-il focalisé que dans la dizaine? Oui, pourquoi notre travail n'est-il focalisé que dans la dizaine et que nous ne faisons pas ce saut dans l'humanité? Je vois là toute la beauté de cela. Je suppose que nous devons passer par différentes étapes afin de nous préparer. Et imaginez que... J'imagine que ça n'arrive pas immédiatement. Tout comme nous nous développons dans ce monde et que graduellement nous en arrivons à toutes sortes d'atteintes et de réalisations. La même chose arrive dans la spiritualité, bien que j'ai souvent entendu, plusieurs fois entendu, le Rav et Kabbaliste dire qu'à l'intérieur de la dizaine, tu peux atteindre l'ensemble du système des âmes. Si tu arrives à un état où l'amour pour les autres jaillit en toi et tes sens, et alors... Quand ça marche dans ta dizaine, par rapport à... des étrangers complets, alors c'est suffisant pour toi de révéler l'entier système des âmes.

Les 8 milliards ou 600 000, peu importe comment tu veux regarder ça. Voilà ce que je peux en dire. Il a vraiment mentionné dans, dans le passage que tu as lu. Le Rav a dit que tu n'atteins rien hormis la qualité du don. Il n'y a rien d'autre à atteindre, ce qui s'appelle la force supérieure. Et d'où atteignons la qualité du don? C'est dans la dizaine. Par conséquent, le travail est tout d'abord dans la dizaine. Ensuite, après que tu atteignes la qualité du don, ensuite, là, tu continues. Comment peut-on savoir, connaître toutes les actions à accomplir pour épuiser cet état, l'état où nous sommes? Comment savons-nous quoi faire afin de réaliser le degré que nous sommes pleinement? Donc tout d'abord, tu dois faire tout ce que tu peux faire. Nous avons une dizaine, nous avons les études, nous avons le Rav, nous avons la diffusion, tout ce que dont nous avons besoin, nous l'avons. Tout ce que nous pouvons faire dans cette direction, nous devons le faire. Quand est-ce que la situation atteindra-t-elle sa réalisation et nous ne savons pas quand cela adviendra, alors le prochain degré apparaîtra. Nous ne savons pas quand ça adviendra, parce qu'il y a une cessation complète entre les degrés. Mais ce que nous devons faire, c'est tout ce que nous pouvons, n'est-ce pas, Karl? Et laisse le reste au Créateur. Nous faisons notre demi-shekel. Heb 1. Je voulais demander, le monde spirituel, est-ce que c'est le monde des intentions? Et quand je ne vérifie pas l'intention, il n'y a pas de monde spirituel, et ce n'est que lorsque je travaille avec des intentions que j'en arrive aux intentions spirituelles? Aaron, nous avons donné une bonne explication de la première partie du cours. En essence, oui, dans la spiritualité, il n'y a pas de différence entre action et intention. L'intention, c'est l'action. Nous entendons cela beaucoup, du Rav. Maintenant, nous sommes encore ici, dans le monde corporel, et on a considéré des actions. Alors, il y a une bonne explication dans l'article. Nous apprenons la première partie. Tout d'abord, faire la Torah et les mitzvot au niveau des actions. Pourquoi? Parce que ça peut aider à l'amener à l'intention. Ça lui fait demander la question de pourquoi est-ce que je ne l'atteindrai pas? S'il n'y arrive pas, il n'est satisfait que de l'action, le rabbin écrit. À la fin de l'article, il n'atteindra jamais le but. Et il faut être dans la ligne droite, et ça s'appelle l'intention. Je sens que nous revenons à la première partie au lieu de Tess, mais bon, c'est lié à ce dont nous parlons ici, donc ça va. Les femmes Rehobot. Si notre réalité est imaginaire, comment quand même construire le prochain degré à partir de cette réalité imaginaire? Donc, comment est-ce qu'à partir de le degré non réel, imaginaire, actuel, nous construisons le degré réel, c'est ça? Oui, comment est-ce que la réalité imaginaire nous permet-elle de construire le prochain degré? C'est vrai, nous vivons dans un monde imaginaire, comme nous avons entendu du Rav souvent. Mais nous ne ressentons pas que c'est imaginaire. Pour nous, c'est vraiment réel. Pour nous, les amis autour de nous sont vraiment réels. Et la haine et l'amour que je ressens envers eux est tout à fait réel. Donc on dit que le monde est imaginaire, ça va, mais cela ne m'empêche pas de faire un véritable travail spirituel envers eux. Clarifier les intentions, les désirs, les émotions, par rapport à où je me trouve et où est la qualité du don, où sont les amis, etc., etc. C'est-à-dire,
précisément.

0: Dans le monde corporel qui est complètement détaché de la spiritualité, nous avons reçu une opportunité d'agir de façon véritable, comme si spirituellement, mais d'une façon telle que cela nous laisse apparemment le libre choix, parce que nous ne ressentons pas que nos actions sont dirigées, nous ressentons que nous sommes ceux qui font le travail. Et c'est super parce que cela nous permet de clarifier les différentes choses, nos désirs, ce qui nous mène à la prière. Et ensuite, la prière vraiment nous élève au monde spirituel avec la bonne intention. Mais sans tout le travail de préparation que nous faisons ici, précisément dans le monde ingénieur, nous n'aurions pas pu arriver à cela. Alors, juste pour résumer, parce qu'il y a trois questions sur le même sujet. L'ami de Floride qui demande ce que nous faisons, la dame précédente d'Hébron, et puis toi aussi tu demandes que faisons-nous. Donc, c'est ça qui combine notre étude. La partie de test nous explique comment le système est construit. Il y a une cessation entre les degrés et nous devons réfléchir à comment passer d'un degré au suivant, comment est-ce que ça arrive. Et la première partie, le Kabbaliste, Rabash, nous explique qu'est-ce que nous pouvons faire, qu'est-ce qui nous est donné à faire dans ces conditions du monde imaginaire, dans le travail de la dizaine, afin de faire que la lumière vienne et qu'elle nous transfère au degré suivant. Donc, c'est plus ou moins le résumé de cette conversation.
1: Alors,
0: on a dit que le meilleur état pour l'avancement, c'est où je fais tout envers le Créateur et moi-même, je ne suis rien. Nous avons aussi parlé des cas qui graduellement... C'est-à-dire qu'il y a la partie 50-50 ici que je ne saisis pas. C'est-à-dire que si tout est pour le bien du Créateur et qu'il n'y a rien pour moi-même, alors quelle est cette façon de penser à moitié innocente et moitié coupable dont vous avez parlé?
2: Je vais
0: demander à tout le monde. Ce n'est pas clair. Quand j'ai entendu ça pendant le cours, ce n'était pas clair pour moi non plus. Alors, repose la question. Le Rav dit que la forme la plus correcte d'avancement, j'avance envers le futur lorsque je n'ai rien. C'est 50-50. Ce n'est pas que je n'ai rien pour moi-même, mais tout est pour le Créateur. C'est-à-dire, ça c'est qui je suis par rapport au passé, moi innocent, moi t'es coupable, c'est-à-dire zéro. Donc c'est ni ceci ni cela, il a dit. Alors, comment faire le calcul ici? Moitié innocent, moitié coupable, si tu es zéro et que tout est pour le Créateur. Comment changer ma pensée ici, selon ce que dit le Rav? Si tout est vis-à-vis du Créateur, alors comment est-ce que je peux savoir que je suis moitié coupable, moitié innocent? C'est ça la question. Gilad, tu as une réponse, s'il te plaît?
3: Quand tu attaches
0: tout à Il n'y a rien en lui, et que tu vois que ce qui te semble comme ce que tu as fait, et qu'il te semble que c'est la première du Créateur, c'est entièrement inhérent en lui. Et ça, c'est la déconnexion entre le degré précédent et le degré suivant. Et ensuite, par cela, le degré précédent est complété, et maintenant, tu peux commencer à demander, comme nous avons appris dans la première partie du cours, qu'est-ce qui, dans notre perception de la réalité, nous pouvons faire maintenant afin de commencer quelque chose de nouveau, vérifier où nous nous trouvons, où nous voulons arriver, comment nous décrivons l'état prochain du Créateur, à quoi nous aspirons. Donc ça, c'est la première partie du cours. Parfaite réponse. Donc, si parfaite que je pense que maintenant, passons à... au message, aux annonces. Oui, nous voulons nous assurer une bonne année devant nous. Nous avons un événement extraordinaire le lundi 7 septembre. Il y aura un événement qui aura lieu à Ashkelon à la suite des activités régionales. Nous avons eu des activités régionales à Haïfa et la prochaine sera à Ashkelon. Donc c'est un gros

quelques nouveaux amis qui se sont présentés. Nouveaux, ça peut déjà être même quelques années dans notre groupe virtuel H avec des numéros. Comment sortir du carré, du Zoom ou du système Arvout pour rencontrer des vrais amis? Alors bien sûr, les amis qui sont intéressés dans le sage de la Kabbale, c'est le temps des débuts, c'est un merveilleux temps du mois de Tishrei pour commencer à rentrer dans ce nouveau départ. Et donc c'est merveilleux d'apporter des amis qui sont intéressés dans qu'est-ce que la sagesse de la Kabbale, qu'est-ce que tu étudies, comment est-ce que c'est bénéfique pour moi, tout ça, c'est le 7 septembre à Ashkelon. Et nous essaierons de nous connecter, nos cœurs, le point le plus profond dans notre cœur qui aspire au Créateur et pour apporter une belle grande lumière à nos cercles grandissants, chaque personne, chaque dizaine, le monde entier, les Chaim Bnei Baruch. Encore une annonce. Chers amis, dû aux travaux de construction qui continuent en bas, les repas seront déplacés dans la salle d'études. Vendredi, 2h40, préparation au cours. 2h50, cours. 5h20, pause, prière, non diffusée, 5h45, repas du houmous, à midi le cours de l'après-midi, à 14h30 le repas, samedi, Shabbat, 2h40 préparation, 2h50 le cours, 5h20 pause, 5h45 jusqu'à 5h15, deuxième repas, 4h moins le quart, préparation au cours de l'après-midi, et le cours de l'après-midi, ensuite le troisième repas. Et chantons.

Bonjour, chers amis. Dans la première partie du cours, nous regarderons un cours enregistré du Rav du 28 octobre 2002 sur la base d'un article du Rabash, écrit du Rabash, volume 2, article 46, que signifie le fils de l'aimé et le fils de la détestée dans le travail. Nous lirons l'article ensemble en dizaines. Pour cela, nous avons 33 minutes, s'il vous plaît. Les écrits du Rabash, volume 2, article 46, que signifie le fils de l'aimé et le fils de la détestée dans le travail. Voici que le Midrash dit, rapporté dans le Baal Turim, à propos de ce qui est écrit, si un homme a deux femmes, l'une aimée et l'autre détestée. Et voici ses paroles. Si un homme a, c'est le Créateur, aimé, ce sont les nations du monde, à qui il montre un visage favorable. Détesté, ce sont Israël, à qui il cache son visage. Jusqu'ici, ses paroles. Et il faut comprendre, car cela contredit tous les endroits où il est écrit que le Créateur aime son peuple Israël. Comme il est écrit, Malachi, « Je vous ai aimé, dit le Créateur, et dites-vous, en quoi nous as-tu aimé ?» Esav n'est-il pas le frère de Yaakov ? Parole du Créateur, « Et j'ai aimé Yaakov et Esav, j'ai détesté. » De même, nous disons, « Qui choisit son peuple Israël avec amour ?» Il faut donc expliquer cela selon le travail. Il est connu que dans le travail, tout se dit à propos d'un seul corps. Il faut donc expliquer ce qui signifie « deux femmes » qui se trouve dans un seul corps, c'est-à-dire qu'il y a dans l'homme deux forces. A, le désir de recevoir pour son propre bénéfice. B, le désir de donner, c'est-à-dire faire tout pour le bénéfice du Créateur. Et ces deux-là sont appelées deux femmes. Autrement dit, il faut discerner dans l'homme l'aspect des 70 nations du monde, et aussi l'aspect de Israël. Les nations du monde sont attribuées au désir de recevoir pour son propre bénéfice, et l'aspect de Israël est attribué au désir de donner au Créateur. Et il faut savoir que ces deux désirs mentionnés ci-dessus viennent d'en haut, c'est-à-dire que seul le Créateur les donne, et il n'est pas en la main de l'homme de les prendre par lui-même, par ses propres forces. Mais la première force appelée « désir de recevoir pour soi-même » vient à l'homme sans effort. En effet, dès sa naissance, il possède déjà cette force, tandis que la seconde force, qui est le désir de donner, ne vient pas d'en haut sans effort. C'est-à-dire que l'homme doit d'abord chercher des conseils, comment l'obtenir, et ce n'est qu'ensuite qu'il reçoit le désir de donner d'en haut. Mais sans effort, on ne le lui donne pas. Et il faut comprendre quelle est la raison pour laquelle on ne donne pas le désir de donner sans effort, alors que le désir de recevoir, on le donne sans effort. Et la réponse est que, pour le but de la création, qui est de faire du bien à ses créatures. Il était nécessaire de créer une création dans laquelle il y aurait un désir de recevoir du plaisir. Car sans désir, il est impossible de prendre plaisir à quoi que ce soit. C'est pourquoi le Créateur a mis dans la création un désir de recevoir du plaisir. C'est-à-dire que si l'homme n'avait pas, au moment de sa naissance, ce désir, alors il n'y aurait aucune réalité pour être appelé « être créé », car cela nous montre la notion de création ex nihilo, c'est-à-dire qu'un désir et un manque ont été créés, et il veut combler son manque. C'est pourquoi ce désir vient immédiatement
sans aucun effort. C'est-à-dire, si le désir de recevoir n'existait pas, alors il n'y aurait eu aucun développement. Il n'y aurait rien dans le monde, car nous apprenons tout uniquement par la force du désir de recevoir qui nous pousse à aller de l'avant. C'est pourquoi ce désir nous vient sans aucun effort. En revanche, le désir de donner, le Créateur ne nous le donne pas sans aucun effort. C'est-à-dire, après qu'il y ait déjà l'aspect de la création et que le Créateur doit donner aux êtres créés un remplissage, il leur donne ce qu'ils demandent et disent qu'il leur manque quelque chose. Alors, le Créateur comble leur manque. Il en résulte que tout l'effort que l'homme fournit dans la Torah et les mitzvot, c'est afin d'atteindre le manque du désir de donner. C'est-à-dire, de la même manière que l'homme manque du désir, pardon, c'est de la même manière que l'homme comprend que sans désir de recevoir du plaisir, il ne peut pas vivre dans le monde. C'est-à-dire que si l'homme voit que s'il n'a rien à donner à son désir de recevoir pour qu'il puisse se réjouir, il sait assurément qu'il n'a pas de réalité pour vivre dans le monde. Car sans vitalité, il est à l'encontre du but de la création, qui est de faire du bien à ses créatures. De même, l'homme doit parvenir à la sensation que s'il n'a pas le désir de donner, par lequel il peut atteindre un état de dvekout avec le Créateur, alors lui aussi n'a pas de vie ni de plaisir dans ce monde. C'est-à-dire qu'il voit qu'il n'a pas de satisfaction dans la vie. C'est pourquoi il veut atteindre la perfection, car il est certain qu'il y a dans la création du bien et du plaisir. Mais sans le désir de donner, l'homme ne peut pas parvenir à la perfection. Cet état s'appelle manque et besoin. Et lorsque l'homme a un tel manque, alors il reçoit d'en haut, du Créateur, le second désir, appelé désir de donner. C'est pourquoi l'homme doit faire tout ce qui est en son pouvoir pour parvenir au manque du désir de donner. Mais l'homme doit savoir que même s'il veut tout faire dans l'intention de donner, le corps ne le lui permet pas et ne le laisse pas sortir de sa domination. Et de cela, l'homme en vient à des descentes et des montées. C'est-à-dire, parfois, le désir de recevoir l'emporte sur le désir de donner. C'est-à-dire que le désir de recevoir lui apporte de nombreux désirs et pensées qui semblent être justes à ses yeux, c'est-à-dire qu'il lui donne plus de goût dans l'amour de soi. Autrement dit, le désir de recevoir, qui est l'aspect des nations du monde, reçoit à chaque fois plus de goût. C'est pourquoi, lorsqu'il reçoit plus de force, il annule le besoin du désir de donner. Ainsi, tout l'effort que l'homme a fourni pour atteindre le besoin du désir de donner, tout s'annule en lui. C'est-à-dire que l'homme consent au moment de la descente et recommence à travailler et à fournir des efforts pour atteindre le besoin du désir de donner. Et ensuite, à nouveau, le désir de recevoir l'emporte. Il s'avère que c'est cela qui cause les montées et les descentes. Et cet état se poursuit jusqu'à ce que l'homme en vienne à la décision que sans l'aide du Créateur, il est impossible d'atteindre non seulement le désir de donner en acte, mais même le besoin du désir de donner se trouve aussi chez lui sous forme de montées et de descentes. Jusqu'à ce que, plusieurs fois,
l'homme en vienne à un état où il voit qu'il n'a plus la force de donner davantage que ce qu'il a déjà donné. C'est pourquoi il veut fuir le travail. Cependant, il faut demander pourquoi le Créateur a-t-il fait ainsi qu'il y ait les questions des montées et des descentes. Mais comme il a été dit plus haut, c'est afin que l'homme ait besoin d'avancer et qu'il ne se contente pas de peu. C'est pourquoi l'homme reçoit une descente d'en haut, c'est-à-dire qu'on aide l'homme à avancer en le faisant descendre de son degré. Et cela le pousse à faire un examen de conscience et à voir ce qu'on exige de lui d'en haut, pour quelles raisons on l'a fait descendre de son degré. Et cela provoque que l'homme prie le Créateur de lui donner de l'aide. Et l'aide que l'homme reçoit d'en haut est la préparation grâce à laquelle l'homme atteindra le degré de Neshama, comme il est écrit dans le Zohar, qu'on l'aide par le degré de Neshama sainte. Il s'ensuit que tant les montées que les descentes viennent d'en haut. C'est-à-dire que même les descentes aident l'homme, car grâce à elles, il atteint la finalité à laquelle il doit parvenir. Et c'est ainsi qu'il faut interpréter ce que dit le Zohar, Vayishla, et dans le Soulam. Et voici ses paroles. L'homme vient pour se purifier. Le mauvais penchant s'incline devant lui et la droite domine la gauche. Tous deux, le bon penchant et le mauvais penchant, s'unissent pour garder l'homme dans toutes les voies où il marche. Et c'est ce qui est écrit, car il ordonnera à ses anges de te garder dans toutes tes voies. Et il faut comprendre comment il est possible de dire que le mauvais penchant garde l'homme pour qu'il marche dans le droit chemin. N'est-ce pas lui qui conseille à l'homme de ne pas marcher dans la voie de la Torah et le fait trébucher dans toutes ses voies et l'empêche de travailler pour le bien du ciel, mais plutôt pour son propre intérêt? Il faut donc savoir en quoi le mauvais penchant l'aide. Mais, comme il a été dit plus haut, la question des descentes que l'homme reçoit, lorsque le mauvais penchant lui donne des pensées qui sont étrangères à l'esprit de la Torah, cela lui cause des descentes. Et selon l'opinion de l'homme, assurément, le mauvais penchant l'amène à ressentir que l'amour de soi est plus important que l'amour du Créateur, et c'est là la cause des descentes. Cependant, en vérité, l'homme doit croire que tout est fait par le Créateur, c'est-à-dire que ses descentes, le Créateur les envoie à l'homme, afin que cela donne à l'homme un élan dans le travail, c'est-à-dire qu'il ne se contente pas de peu. Car lorsque l'homme ressent qu'il a fait tout ce qui est en son pouvoir dans la pratique de la Torah et des mitzvot, et que la question de l'intention pour le bien du Créateur, ou s'il travaille pour son propre intérêt, il n'est pas capable alors de discerner, car au moment où l'homme travaille dans l'aspect du collectif, une illumination brille alors pour l'homme sous la forme de Or Makif, et cela donne satisfaction à l'homme, de sorte qu'il ne ressente aucun manque dans son travail. Et ce n'est que lorsque l'homme veut travailler au niveau de l'individu, c'est-à-dire que même l'intention soit pour le bien du ciel, et pas seulement l'action, comme il est dit plus haut dans l'article, qu'est-ce ? Alors, on lui fait savoir d'en haut qu'il n'est pas en ordre. Et du fait qu'il en vient à une descente,
alors l'homme voit sa véritable situation. Et alors, il commence à chercher des conseils, comment sortir de la domination de l'amour de soi. D'après ce qui précède, il en ressort que sans le mauvais penchant qui amène à l'état de descente, l'homme resterait dans l'état d'ascension et il n'aurait pas besoin d'atteindre le but de la dvekut au Créateur. Il s'ensuit que le mauvais penchant est un aspect d'ange du Créateur, c'est-à-dire qu'il est un messager du Créateur, qui le garde, afin qu'il ne reste pas dans l'état de minéralité de la sainteté, mais qu'il ait besoin d'avancer, comme il a été dit plus haut. Et c'est ce qu'il dit, car il donnera ordre à ses anges de te garder dans toutes tes voies. C'est-à-dire que même le mauvais penchant est un messager du Créateur, comme il a été dit plus haut, pour garder l'homme. D'après ce qui précède, on peut interpréter ce que nous avons demandé dans les paroles du Midrash qui dit « Si un homme a, cela désigne le Créateur, une aimée, ce sont les nations du monde. Comment peut-on dire que le Créateur aime les nations du monde ? Il faut donc interpréter ce qu'il dit. Si un homme a deux femmes, cela signifie que le Créateur donne à l'homme deux femmes, c'est-à-dire deux désirs. L'un est aimé, c'est-à-dire le désir de recevoir pour son propre bénéfice, et cela s'appelle l'aspect des nations du monde, c'est-à-dire non pour le bénéfice du Créateur, mais pour son propre bénéfice. Et ce désir est appelé aimé, c'est-à-dire que les êtres créés aiment ce désir, car le Créateur leur montre un visage favorable. C'est-à-dire que le Créateur a créé le monde parce que sa volonté est de faire du bien à ses créatures. Et cela s'appelle que le Créateur leur montre un visage favorable, c'est-à-dire au désir de recevoir. Car il est impossible de recevoir du plaisir s'il n'a pas de désir pour le plaisir. Et à cause de cela, le Créateur montre un visage favorable au désir de recevoir du plaisir. C'est-à-dire que tout ce que l'homme fait pour son propre bénéfice, l'homme en jouit. Et cela s'appelle que il lui montre un visage favorable. Mais pourquoi cela s'appelle-t-il « nation du monde » ? La réponse est que, puisqu'une correction a été faite afin qu'il n'y ait pas de honte, il est interdit de recevoir en vue de recevoir. Et celui qui reçoit en vue de recevoir est appelé dans le travail l'aspect des nations du monde, c'est-à-dire qu'il ne travaille pas pour le bénéfice du Créateur, mais pour son propre bénéfice. Et cela s'appelle dans le travail l'aspect de culte étranger, l'aspect des nations du monde, bien que du point de vue de l'action, il soit l'aspect de Israël et qu'il soit appelé serviteur du Créateur. Mais du point de vue du travail qui est de donner sans réserve, cela s'appelle culte étranger, c'est-à-dire un travail qui nous est étranger. Et puisque l'homme, par nature, naît pour ne travailler que pour son propre bénéfice, cela s'appelle aimer pour l'homme, parce que le Créateur leur montre un visage favorable. C'est pourquoi, tout le temps que l'homme travaille pour son propre bénéfice, il a un désir pour le travail, parce que cela lui est cher par nature de travailler pour le désir de recevoir. Ce n'est pas le cas lorsque l'homme veut travailler pour le bien du ciel, c'est-à-dire pour l'utilité du Créateur et non pour son propre bénéfice. Ce désir appartient à l'aspect Israël en l'homme, et ce désir est appelé Haï, parce que le Créateur leur cache sa face. C'est-à-dire que, afin que l'homme mérite l'aspect Israël, le Créateur leur cache sa face, car au moment où l'homme veut avancer dans l'aspect où
toutes ces actions seront pour l'utilité du Créateur, et afin d'atteindre la capacité de recevoir en vue de donner, il devait nécessairement y avoir une dissimulation et tzimtzum sur la Torah et les mitzvot, afin qu'il y ait une place pour dire qu'ils accomplissent la Torah et les mitzvot sans aucune récompense, mais uniquement pour l'utilité du Créateur. Et puisque cela est contre la nature, ce travail est donc haï par le corps. Et si l'homme veut justement travailler pour le bien du ciel, il n'a pas d'autre conseil que de prier le Créateur qu'il lui donne la force de surmonter le désir de recevoir pour le soumettre. Et cette force, l'homme la reçoit d'en haut, comme il est écrit, « Celui qui vient se purifier, on l'aide ». C'est-à-dire qu'on lui donne un aspect de Neshama d'en haut. Il s'ensuit que c'est précisément par le fait qu'il y a de la haine envers l'aspect Israël en l'homme, et à cause de cela, l'homme n'a pas la force de surmonter, comme il a été dit plus haut, car l'aspect de donner sans réserve est haï par le corps. Alors, il y a une place pour que l'homme mérite véritablement le degré de Israël, c'est-à-dire par le fait qu'il demande de l'aide d'en haut. Et c'est comme il a été dit plus haut que des deux forces qui existent en l'homme, à savoir le mauvais penchant et le bon penchant, l'homme peut atteindre la perfection du but, car les deux le gardent afin qu'il ne dévie pas du chemin correct, ni à droite, ni à gauche, mais qu'il parvienne à l'atteindre la perfection du but, qui est de recevoir le bien et le plaisir que le Créateur veut donner aux êtres créés. Selon cela, il en ressort que l'affaire de la femme aimée est l'aspect des nations du monde, et la femme haïe est l'aspect de Israël. Et il faut ajouter à cela que ces deux forces, à savoir le désir de recevoir et le désir de donner, sont appelées par les noms « homme » et « bête ». C'est-à-dire que le désir de recevoir qui est en l'homme est l'aspect de « bête », qui appartient à la catégorie des êtres vivants, chez lesquels ne prévaut que pour leur propre utilité. Et l'aspect de « parlant » est l'aspect de « l'homme, qui est le désir de donner, que l'homme doit atteindre. Et cela ne peut être atteint que par un grand effort, pour la raison mentionnée plus haut, que par nature, l'homme ne peut pas comprendre comment faire quelque chose pour l'utilité du Créateur. C'est-à-dire que l'homme s'inquiète de satisfaire les exigences de sa bête, mais que son aspect homme exige, il n'est pas en la main de l'homme, mais ce que son aspect homme exige, il n'est pas en la main de l'homme de le satisfaire. Il faut plutôt demander au Créateur qu'il lui donne la force de surmonter sa bête, car sans l'aide de l'homme, comme il a été dit plus haut, que l'aspect Israël, qui est l'aspect homme, comme nos sages l'ont dit, vous êtes appelés hommes et les nations du monde ne sont pas appelées hommes, Yevamot, c'est-à-dire, comme il a été dit plus haut, que la femme haï, ce sont les aspects Israël auxquels le Créateur cache sa face. Et selon ce qui a été dit, il faut interpréter ce qu'ont dit nos sages à Avot, reçoit tout homme avec un visage avenant. Et il faut comprendre ce que cela nous indique dans le travail. Mais, comme il a été dit plus haut, lorsque l'homme veut faire quelque chose pour le degré de l'homme en lui, et puisque le degré de homme est un degré haï, car toutes les préoccupations de l'homme ne sont que de satisfaire toutes les exigences que sa bête réclame, et que le degré de bête est aimé du corps, tandis que le degré de homme, qui est le degré de Israël, est haï du corps. C'est pourquoi nos sages sont venus et ont averti « reçois tout homme ».
Et le mot « tout » signifie même tout ce qui est du degré de « homme ». C'est-à-dire qu'il faut accorder de l'importance même à une petite chose si cela t'appartient au degré de « homme ». Nos sages nous ont dit que nous devons nous efforcer de recevoir le degré de homme avec un visage avenant et non comme cela nous apparaît comme un degré haï du fait que le Créateur nous cache sa face. Mais nous devons aller au-dessus de la connaissance et recevoir tout homme au-dessus de ce que l'intellect du corps nous dit. C'est-à-dire que nous devons faire des choses qui conviennent au degré de homme. Et bien que notre degré de bête

crient et disent que ces travaux que l'on veut faire pour le degré de homme conviennent à des gens qui ne sont pas saints d'esprit. Car ce que nous, le degré de bête, réclamons, cela est accepté par la raison. Et la preuve en est que ce travail est aimé du corps. Et ce que l'on pense travailler pour le degré de homme, tu vois bien que cela est haï du corps. Et certainement, l'intellect parle à ce sujet, car il dit que, dans le fait de travailler pour le degré de bête, cela est rationnel, et ce travail convient à un homme intelligent. Et ce travail que tu veux faire pour le degré de homme, c'est un acte de bête, c'est-à-dire sans raison. C'est à cela que nos sages nous disent de ne pas écouter le corps, ce qu'il dit, alors il prétend l'argument de l'homme, mais de recevoir tout degré de homme avec un visage avenant et de dire, bien que selon l'intellect et la connaissance, le degré de homme soit un degré haï, néanmoins, je crois aux paroles des sages et je les reçois avec un visage avenant. Et par cela, on peut interpréter ce qu'ont dit nos sages, « L'homme et la bête, tu sauveras, Créateur. » Ce sont des gens qui sont rusés dans la connaissance, comme des hommes, et qui se font eux-mêmes comme une bête. Et cela, comme il a été dit plus haut, bien que selon l'intellect, tu aies raison, car l'homme doit aller dans la voie qui lui est aimée, néanmoins, il se fait lui-même comme une bête, c'est-à-dire qu'il n'a pas d'intellect, et il marche dans la croyance au-dessus de la connaissance. Cependant, nous devons croire que par le fait que nous accomplissons la Torah et les mitzvot dans l'action, en tous leurs détails et précisions, par le mérite des actions, nous méritons que le Créateur nous donne une aide d'en haut, afin que nous ayons la force d'avancer et de mériter d'atteindre le but, qui est que l'homme reçoive le bien et le plaisir qui se trouvent dans le but de la création. Et cela vient du fait que lorsque nous accomplissons la Torah et les mitzvot sans aucune condition, uniquement parce que c'est un commandement du Créateur, cela s'appelle « éveil d'en bas »,« itaruta de l'etata ». Et par cela, la lumière et l'abondance s'écoulent d'en haut et ils peuvent sortir de la domination du mal. Et c'est comme l'ont dit nos sages, Rashi au nom de Melchita, sur ce qui est écrit, beau. Et je verrai le sang, et je passerai au-dessus de vous, et il n'y aura pas chez vous de fléau pour détruire. Il demande, et je verrai le sang, tout est dévoilé devant lui. Mais le Créateur a dit, je porte mon regard pour voir que vous êtes occupés à mes mitzvot et je passe au-dessus de vous. Nous voyons ce que nos sages disent, que afin qu'il n'y ait pas chez eux de fléau, c'est-à-dire pour sortir de la domination du mal, appelé degré de mort, comme l'ont dit nos sages, les méchants de leur vivant sont appelés morts, il nous a été donné le travail dans l'aspect de l'action, que par le mérite des actions que nous faisons, alors le Créateur revient et se révèle à nous, comme il est dit, et ce sera pour vous un signe. Que vient nous enseigner ce verset? Mais en récompense de la mitzvah que vous faites, j'ai pitié de vous. Ainsi, par le mérite de l'action des mitzvot, l'homme est sauvé de la domination du désir de recevoir, appelé mauvais penchant, et il mérite d'atteindre le désir de donner. Cependant, celui qui marche sur une

par le sauve de la mort, c'est-à-dire que c'est-à-dire de la domination de l'amour de soi. Alors, son conseil, afin de mériter que le Créateur se révèle à lui, c'est-à-dire de mériter le désir de donner, alors l'homme étant d'écoute avec le Créateur, cet homme ne peut obtenir cela que par le mérite de l'action. Et il veut que la récompense pour l'accomplissement de la Torah et des mitzvot soit la d'écoute avec le Créateur. Et c'est ce qu'il dit, « Mais en récompense de la mitzvah que vous faites, j'ai pitié de vous. » Ce que signifie qu'il a pitié de nous et nous sauve de la mort, qui est la domination du désir de recevoir, comme mentionné plus haut. Cependant, nous voyons que toute chose qui n'est pas dans la voie de la correction, l'homme est capable de la faire. Et nous voyons que cela s'applique aussi bien aux grandes personnes qu'aux petits-enfants. Et principalement, nous le voyons chez les petits-enfants, car chez les grandes personnes, chaque chose est déjà mêlée à de nombreuses raisons. C'est pourquoi il n'est pas possible de voir la vérité. Tandis que chez les enfants, cela est plus visible, que les enfants peuvent tenir des efforts toute la journée. Mais si on leur demande de faire quelque chose, ils disent qu'ils n'ont pas la force pour le travail. Il faut savoir que cela provient du monde de Nekoudim, où il y a eu la brisure des Kélim. C'est pourquoi toute chose qui n'est pas liée à la correction, il y a de la force pour le travail. Tandis que si la chose est liée à la correction, alors ici s'applique l'effort, à cause de la résistance du corps. C'est pourquoi, lorsque l'homme marche sur une seule ligne, il est capable de garder la Torah et les mitzvot sous toutes ses formes. Mais lorsque l'homme marche dans l'aspect de la ligne droite, ou alors le travail se fait selon la voie de la correction, déjà l'homme doit fournir un grand effort pour marcher sur la voie de droite. C'est pourquoi il faut se renforcer. Fin de l'article. C'est un article très puissant, vraiment, qui souligne le point où il y a des endroits où il y a du travail et où c'est déplaisant pour le corps, pour le désir de recevoir. Et en fait, c'est là qu'il y a le chemin de la correction. C'était vraiment beau. Oui, nous avons besoin de beaucoup de force pour aller contre la nature, contre tout, contre toutes les plaintes, pour peler le désir de recevoir pour soi-même. Mais ce n'est possible que si nous faisons le travail entre nous, où nous élevons l'importance du désir de donner et l'adhésion au Créateur. Nous passons au cours du 20 octobre 2002. Nous avons entendu un article « Qu'est-ce que le fils de l'aimer et le fils de la détester » dans le travail du livre d'Evarim, section Kitsetse, page 175. Qu'est-ce que le fils de l'aimer et le fils de la détester, il doit y avoir de force, car ce n'est que par elles, par leur combinaison, qu'on peut avancer vers le but. La force du bien, si bien quand il y a également le mal. Et vraiment, j'ai créé le mauvais penchant, j'ai créé la Torah comme une épice, car elle est seulement une épice, pour donner la forme correcte au mal, pour inverser le mal en bien. Et pourquoi le Créateur n'a-t-il pas créé une force qui ne soit ni mauvaise ni bonne, quelque chose de neutre, disons? Qui sait comment c'est possible, mais disons comment? Parce qu'on peut atteindre chaque chose à partir de son opposé uniquement. C'est pourquoi il est impossible, sans le mauvais penchant comme sans le bon penchant, personne n'est dans la perfection. Si on parle du désir de recevoir, parce que si ce n'est pas dans le désir de recevoir, alors c'est certainement le bon penchant. Si c'est sans penchant, seulement le bien, alors il est parfait. Le Créateur est bon. Ce n'est pas un bon penchant, c'est le bien. Car ce n'est pas un désir, comme chez nous, un désir de jouir, un désir de recevoir. C'est simplement la qualité du bien, du donneur, une qualité en elle-même qui ne repose pas sur un désir. Chez nous, à l'intérieur, il y a un désir de recevoir, et sa forme est un désir de donner. Comme chez nous, un désir de recevoir, et sa forme, son intention, est de donner, depuis lui-même. Chez le Créateur, il n'y a pas de forme intérieure,

0: et de forme extérieure. Elles sont une. Et c'est pourquoi, nous disons que chez nous, en ce qui nous concerne, il y a la notion de bon penchant et de mauvais penchant. La différence entre le bon penchant et le mauvais penchant, le penchant reste, un désir de recevoir, c'est notre nature, et le bien et le mal, ce sont les intentions sur lui. Et il est impossible, sans le changement entre ses intentions, entre la détester et l'aimer, de faire des discernements sur ce qu'il y a. Entre elle et sur la qualité du Créateur. Parce que nous ne prenons pas en compte le penchant lui-même. Le penchant lui-même, c'est notre nature. Il n'a véritablement aucun signe de bien ou de mal. Le désir de recevoir, c'est un désir. Quelque chose d'opposé au désir du Créateur, par nature. Et dans cette opposition, bien qu'il soit opposé, et qu'il ait été créé comme existence à partir de l'absence, il n'y a en lui ni bien ni mal, mais le désir de recevoir prend une forme opposée au Créateur, ce qu'on appelle l'intention afin de recevoir. Cela vient déjà de la brisure, cela vient plus tard, après le développement. Quand il reçoit l'intention afin de recevoir cette intention, est réellement la forme opposée. Et nous l'appelons mauvaise penchant. Ce n'est pas qu'il utilise simplement le désir de recevoir, mais il utilise le désir de recevoir pour son propre plaisir. Et à l'inverse, quand il utilise son désir de recevoir dans le but de donner, cela s'appelle le bon penchant. Ça veut dire que le penchant reste. Le désir reste, qu'il n'est ni bon ni mauvais, bien qu'il soit opposé au Créateur. Mais cette opposition ne gêne pas, c'est la nature. Seule l'intention gêne. Et c'est seulement dans les intentions qu'il y a chez nous une différence entre aimer et détester. Faire la différence entre ces choses, c'est assez difficile. Ça veut dire commencer à travailler non pas sur le désir, mais sur l'intention. C'est toute la différence entre la Torah révélée et la Torah dissimulée, l'opinion des propriétaires et la raison de la Torah, le peuple et les individus d'exception, ça veut dire entre le judaïsme populaire et la Kabbalah et les kabbalistes. Soit on travaille sur le désir pour le diminuer, pour le restreindre, soit on ne prête pas attention au désir, mais on prête attention à l'intention, pour l'inverser, de l'intention afin de recevoir à l'intention afin de donner. Celui qui travaille contre le désir lui-même travaille contre la création elle-même, contre ce que le Créateur a créé comme existence à partir de l'absence avec laquelle on ne peut rien faire. On peut seulement la contraindre et par peur la maintenir tout le temps sans l'utiliser. C'est certainement contre le développement. Tôt ou tard, l'homme sort de ses limitations, brise ses frontières, sort de la religion, devient libre. Il commence à comprendre que ce n'est pas la méthode avec laquelle on peut vivre. Et il commence peu à peu, de génération en génération, quand le penchant grandit, à voir que Il n'est pas capable de travailler contre lui. Il reçoit l'intellect pour ne pas travailler contre le penchant, mais travailler sur l'intention. Comment utiliser son penchant? Dans le but de recevoir ou dans le but de donner? Ça veut dire pour son propre bénéfice, pour le bénéfice d'autrui, du Créateur. Passer du fait d'utiliser le penchant lui-même sans prêter attention à l'intention dans le but de recevoir ou dans le but de donner, mais seulement au penchant lui-même avec lequel on travaille apparemment. Passer de cela à la correction de l'intention seulement, de l'intention afin de recevoir à l'intention de donner. Passer de l'un à l'autre, cela s'appelle véritablement franchir le marsom, passer de l'obscurité à la lumière, de l'obscurité à la lumière. Alors l'homme commence réellement à faire le travail du Créateur. Le travail du Créateur, c'est la correction de l'intention. Et le travail du peuple, du public, ce qu'on enseigne à l'homme dans le cadre de ce monde avec toutes sortes de méthodes d'éducation, ou dans la religion, dans toutes sortes de religions, c'est simplement travailler avec le penchant sans intention. C'est une différence immense. Et c'est difficile, très difficile, de se saisir soi-même chaque fois pour travailler, faire attention, se concentrer non pas sur le penchant, mais sur l'intention. Sur le penchant, nous ne pouvons pas travailler de toutes sortes de manières. Nous pouvons soit l'utiliser davantage, soit l'utiliser moins. Chez nous, ça s'appelle le faire grandir ou le diminuer, mais nous ne sommes pas capables de le faire grandir ou de le diminuer. C'est l'existence à partir de l'absence, c'est la création. Mais on peut l'utiliser davantage ou l'utiliser moins. Alors certainement, chacun fait son calcul avec toutes sortes de conditions intérieures et extérieures, l'éducation, la peur de la punition, et ainsi de suite, jusqu'à quel point il peut utiliser le penchant. Et dès le départ, le penchant fonctionne dans le but de recevoir, car c'est ce que nous avons reçu naturellement comme résultat de la brisure. Ça veut dire, le penchant, nous le recevons, les quatre aspects de la lumière directe, les quatre phases, et l'intention, nous le recevons de la brisure. Donc, dès le départ, nous avons un penchant, un désir de recevoir et une intention afin de recevoir. Sur le désir de recevoir, nous n'avons pas à travailler. C'est la donnée qui se trouve en nous avant même les tzimtzumim, il ne change pas. Ou il s'ouvre ou il se ferme, se révèle ou se dissimule, uniquement selon la capacité à travailler avec l'intention correcte. Si nous ne pouvons pas faire une intention correcte sur ce penchant, alors on dit qu'il s'ouvre à notre autorité seulement dans cette mesure minimale où il prend la forme des cinq sens. Ce que nous ressentons dans le penchant le plus petit, c'est l'impression de la lumière qui apparaît en lui, ça s'appelle ce monde. Si nous pouvons corriger l'intention correcte sur ce penchant dans le but de donner, selon l'établissement de l'intention afin de donner sur le penchant commence déjà à s'ouvrir, alors nous pouvons ressentir davantage en lui, dans ces mêmes cinq sens. Chez nous, ça s'appelle comme un sixième sens. Ce n'est pas un sixième sens en plus des cinq sens. En plus des cinq sens, cinq autres sens s'ouvrent à nous, mais ils se prolongent plus loin, uniquement par l'intention, dans le but de donner. Chez nous, ça s'appelle déjà vu, oui, odorat, parole et toucher spirituel. Ou Keter Chokhma Bina Zerampin et Malchut comme Kelim. C'est tout. Et alors, seulement dans la mesure où on peut faire grandir l'intention, alors notre penchant s'ouvre de plus en plus jusqu'à sa mesure qui était sans limitation avant Tzimtzum Alef. Ça s'appelle la fin de la correction. Alors, qu'est-ce qui est corrigé, qu'est-ce qui ne l'est pas? Sans correction, nous avons l'état de ce monde. Ça veut dire l'utilisation du penchant à un degré très petit, qui, par rapport à la spiritualité, n'existe pas. Et ensuite, selon la mesure de l'intention dans le but de donner, nous avons l'utilisation du penchant du degré spirituel 0 jusqu'au degré, disons, 125 de la fin de la correction.
1: Ken.
0: Comment l'homme ne se réprime-t-il vraiment pas de lui-même, ne va-t-il pas, disons, contre ses penchants, le Rav? Comment ne pas se réprimer, faire attention à ce contre quoi tu vas travailler, contre l'intention afin de recevoir ou contre le désir de recevoir? C'est d'abord le travail de clarification. Contre quoi est-ce que je me dirige maintenant, en général? Contre l'intention ou contre le désir? Contre le désir, il n'y a rien à faire, c'est comme une bête. Tu peux frapper l'âne ou la vache, comme tu veux, tu n'en feras pas un être humain. Mais je n'y arrive pas. Quoi? Je n'y arrive pas, je fais contre le désir, mais je ne veux pas. Alors, contre le désir, c'est justement le problème. Il nous semble que nous pouvons travailler contre le désir. Il nous semble que nous pouvons. Parce que, apparemment, il est dans notre autorité de fermer le désir pour ne pas l'utiliser. Oui? De le mettre au fer, par peur, par toutes sortes de choses. C'est principalement toute la méthode de morale, la Torah du public apparemment, oui, tout le public, dans toutes les religions, pas seulement dans le judaïsme. Tout le monde dit, non, tu dois être bon, sinon tu auras l'enfer, et si tu gagnes, tu auras aussi le paradis. On te dit simplement, il t'est interdit de sortir le désir de recevoir, pour l'utiliser, car dès le départ, il est dans le but de recevoir, mais on ne te dit pas de changer l'intention. L'intention, laisse là. L'intention, apparemment, on ne peut pas la changer. Nous sommes apparemment impurs, et nous restons ainsi, et seulement quoi? Ferme la bouche, parle gentiment, ne fais physiquement aucun mal aux autres, oui, physiquement. C'est tout. L'intention dans le cœur, laisse-la. C'est toute la méthode de la morale, toute la méthode populaire. Et c'est pourquoi elle est très, très opposée à la méthode de la Kabbale. Oui. C'est pourquoi elle s'appelle la Torah dissimulée, parce qu'on ne voit pas l'intention. Oui. Et c'est pourquoi tout le travail est réellement un travail pour les individus, c'est un travail intérieur. Et ce n'est déjà plus contre le désir, mais contre l'intention. Alors, comment est-ce que je peux reconnaître, identifier les intentions? Alors, le problème, c'est d'abord de regarder tout le temps si je travaille contre le désir ou contre l'intention. Et de commencer à sortir l'intention de l'intérieur et voir jusqu'à quel point je pense constamment à moi-même. Est-ce que je suis capable maintenant de travailler contre l'intention? Est-ce que je peux voir mon intention? Le désir, je peux le voir. Je veux. C'est révélé à tout le monde. Ouais. Comme chez un enfant, c'est révélé aussi chez l'homme. Je ne peux pas le révéler aux autres. Je peux m'asseoir dans ton salon et dire, je ne veux pas manger, merci beaucoup, j'ai juste un petit verre de soda et c'est tout. Je ne veux rien de plus, merci, c'est tout. Et à l'intérieur, je veux. Ouais. Et toi, tu ne connais pas mon désir. Ça veut dire, je peux fermer le désir. Ou l'ouvrir. Et ça, c'est révélé à mes yeux. C'est pourquoi il m'est facile de travailler. Mais je dois placer devant moi toutes sortes de freins. Ouais. Recevoir une certaine éducation, ça veut dire un certain ordre. Certaines conventions, disons, sociales ou toutes sortes de conventions religieuses, disons, quand, comment et combien je peux montrer extérieurement mon désir de recevoir. C'est tout. Qu'est-ce que le monde entier crie? Tu dois être un bon juif. Qu'est-ce qu'un bon juif? Ne fais pas sortir un mauvais mot de ta bouche. C'est bon pour la société. Je ne dis pas que c'est mauvais. Oui, ne vole pas. Oui. Et peu importe si tu veux voler ou si tu ne veux pas voler, ne vole pas. Tu comprends? Ça veut dire qu'on travaille sur l'action, sur l'utilisation du désir, pas sur l'intention. C'est la Torah du public. C'est pourquoi elle est opposée à la Torah de l'individu. Mais moi, je ne veux pas ça. Quand tu veux passer de cette Torah du public à la Torah de l'individu, tu dois véritablement faire un changement dans la pensée, dans la perception, dans le regard sur toi-même. Tu dois d'abord et tout le temps penser à l'intention. Pourquoi est-ce difficile de penser à l'intention? Parce que alors, tu dois penser à autrui, au créateur ou à autrui. L'intention à la place de l'intention afin de recevoir, l'intention naturelle que nous avons de la brisure, doit être l'intention afin de donner. Alors tu dois tout le temps regarder vers autrui ou vers le Créateur d'une certaine manière. Alors tu as déjà un problème, cette chose n'est pas naturelle. Ce n'est pas dans le cœur. Car son égard, récompense et punition ne sont pas révélés. La société ne t'encouragera pas, et la société ne te forcera pas, et la société ne te donnera pas une punition pour l'intention, parce qu'il ne voit pas ton intention. Ouais. Alors, qu'est-ce qu'il faut faire? Tu dois te placer des gardiens et des policiers. Ça veut dire établir en toi un mécanisme très, très spécial, véritablement personnel. Comment est-ce que je peux maintenant m'occuper de mon intention? Alors, à l'intérieur, je dois véritablement établir tout un état. Le moi, ce n'est déjà plus le désir. Le moi, c'est déjà l'intention afin de recevoir. Et face à moi, le Créateur. Et depuis cette intention, je commence maintenant à essayer de faire, d'inverser l'intention et une intention afin de donner. En général, on parle de l'intention, pas du désir. On ne parle pas de ça. Et il faut tout le temps se maintenir uniquement au niveau de l'intention, au-dessus du désir, sans prêter attention au désir. Cela s'appelle déjà le travail dissimulé. Parce qu'ici, tu commences à le révéler à l'intérieur, pour toi-même, les autres ne savent pas ce que tu fais, qui, quoi. Et tu commences à avoir besoin du Créateur. Tu ne vois pas envers qui travailler. Tu ne peux pas non plus changer ton intention. Tu découvres que le désir, comme tout le monde, tu peux le restreindre, dire « Je ne veux pas plus qu'un verre de thé de chez toi, merci beaucoup, je n'ai pas faim. » Tu en as la possibilité. Sur l'intention, tu ne peux pas. Tu n'as aucune capacité. Tu n'as aucune capacité. Tu n'as aucune capacité de faire quelque chose sur l'intention. Ça veut dire que même pour travailler, pour clarifier l'intention, tu as déjà besoin de lumière, de la présence du Créateur. Et même pour la changer, si tu veux, tu peux seulement par lui, par la lumière Absak, comme nous l'appelons, là commencent déjà des corrections sérieuses. Tu dois déjà être relié au mécanisme supérieur. Alors tu commences à entrer complètement dans une autre dimension où on parle avec les, on travaille avec les intentions, avec les désirs, les faire grandir, les diminuer, comment travailler avec eux, ça veut dire non pas les faire grandir ou les diminuer, mais travailler davantage ou moins avec eux. Ça s'appelle éducation, existence dans ce monde. Les intentions sont déjà au-dessus du marsum. Là, c'est le travail des intentions. Et le tzimtzum, les tzimtzumim sont sur les intentions. Et droite et gauche, et toute la structure que l'homme se fait dans la ligne médiane, ce sont des intentions. Les degrés sont les intentions. Ça veut dire, dans la mesure où tu peux utiliser l'intention dans le but de donner, cela s'appelle ton degré. Nous pouvons tous avoir des désirs différents. Tu as, disons, un désir de Ensof, disons, de 100 kilos, moi 80, lui 60 et lui 40, peu importe. Ce désir ne dit rien, car c'est une capacité brute. L'intention sur le désir. Ça, c'est notre travail. Il en ressort que si tu travailles sur ton intention, sur ton désir, et que je travaille sur mon intention, sur mon désir, même si tu as un désir plus grand que moi, nous faisons le même travail, relativement, chacun vers son désir. C'est pourquoi j'arrive à ma fin de correction, et toi à ta fin de correction, et nous sommes égaux à la fin de la correction. Parce que le désir ne détermine pas. Ce qui détermine, c'est le pourcentage dans lequel tu as corrigé l'intention sur lui.
1: Ken.
0: Comment est-ce qu'on peut clarifier l'intention si je n'ai pas de point de référence ? L'intention, on peut la clarifier si l'homme a un point dans le cœur. Le point dans le cœur, c'est une étincelle du massar brisé. Et le massar, c'est l'intention dans le but de donner. Brisé, c'est dans le but de recevoir. Quand tu commences à ressentir ce que tu penses, tu le penses pour toi-même, tu le penses pour toi-même. Parle avec un homme de l'extérieur. Dis-lui qu'il est égoïste. Il va te frapper. Il ne sent pas qu'il est égoïste. Tu le regardes. Tu vois que toutes ses actions sont pour son propre bénéfice. Et il va te dire, j'ai tellement de choses. Tu sais combien j'ai donné. Hier, quelqu'un est venu chez moi. Il dit, tu sais combien je distribue chaque mois. Il est propriétaire d'un supermarché. Il a un supermarché. Une grande boutique. Il dit, tu sais combien je distribue par mois, j'ai donné ceci à celui-là et cela à celui-là. Avant Shabbat, combien de portions je distribue aux pauvres pour qu'ils aient de quoi manger à Shabbat gratuitement, elles viennent chez moi et je leur donne. Imagine quelle fierté. Avant Shabbat, il donne à chacun. Au niveau de ce monde, il fait un excellent travail. Mais par rapport à la spiritualité, c'est l'inverse. Regarde combien il fait grandir son ego. Et moi, personnellement, je me tiens là, devant Shabbat, je distribue à chacun une portion gratuite. Ils ont de quoi manger. Et il vient chez moi se plaindre ensuite. Pourquoi après cela est-il malade, tu comprends? Comme si le créateur ne recevait pas ses actions. Il a un problème avec le créateur. Parce que malgré tout cela, il est malade. Toutes sortes de choses comme ça. C'est très difficile, tu entends l'homme. C'est pourquoi ça s'appelle la Torah dissimulée.
1: Ken.
0: Léor, allez. On dirait que même après avoir clarifié, disons, la notion de l'intention, tu peux encore tomber que la solution est... Certainement, après qu'on a clarifié l'intention et qu'il te semble que tu la tiens déjà à chaque instant, tu retombes dans le travail sur le désir lui-même. Et tu cherches vraiment la correction, là, et non dans... Et les corrections, il te semble encore et encore, certainement, c'est une habitude, c'est l'éducation, c'est... la nature elle-même, c'est que c'est dissimulé, qu'on n'y voit pas récompense et punition, que tu as besoin pour ça de l'aide du Créateur. C'est seulement dans sa lumière, quand il t'éclaire, que tu veux travailler avec les intentions. Et sans lumière, tu ne peux pas travailler avec les intentions. À tes yeux, dans tes sens, seul le désir t'est révélé. Comment identifier comme... Oh, alors tu ne peux pas l'identifier. Tu n'as donc pas, tu n'as donc aucun choix, si ce n'est de crier vers lui, qu'il te donne un peu de lumière, pour que tu aies une sorte de standard, tu comprends, une mesure selon laquelle travailler, par rapport à quoi mesurer. Où es-tu pour que je puisse voir si je fais cela pour toi ou pour moi? Sinon, je me suis fait une image de toi, comme si c'était pour toi, mais comme si ça revenait vers moi. C'est moi. J'ai construit devant moi plusieurs images, et toutes ces images, c'est moi-même. Où es-tu réellement pour que je vois que je dirige mon intention pour toi? Ça veut dire que pour cela, je dois te ressentir, ressentir ton manque et voir comment je le remplis. Je n'ai pas d'autre vérification. C'est justement pour cela que tu as déjà besoin d'une certaine chose. Ressentir son manque. Ressentir son manque et voir que tu remplis précisément le sien et non le tien.
1: Ken.
0: Nous voyons que nous sommes dans un monde de résultats. Alors finalement, ça veut dire que si nous faisons une certaine activité correcte avec nos intentions ou dans cette direction, peu importe si ce n'est pas encore dans le but de donner, mais au moins que nous travaillons dans cette direction. Cela devrait changer concrètement le résultat qui en découle. Il devrait finalement ressortir que... Si je change l'intention, alors mon action change. Qu'est-ce que ça veut dire que mon action change? Je ne comprends pas. Quelle action? Nous apprenons que nous devons seulement changer l'intention. Quelle action? Ce n'est pas nécessairement une action physique que je fais. Alors une action, pas une action physique, mais une action spirituelle. Une action spirituelle s'appelle l'intention. L'intention, c'est l'action. C'est pourquoi dans la spiritualité, imagine-toi sans corps, sans toutes tes parties, sans mains, sans jambes, sans rien. Oui. Et tu n'as que l'intention. Ça s'appelle spiritualité. Tu n'existes pas dans ton corps. Tu existes seulement dans l'intention. Maintenant, dans cette intention, commence à construire un corps. Comment est-ce que tu peux en construire un corps? Oui. Si tu commences à recevoir du Créateur des qualités. Avant ça, tu n'as rien, seulement un point. Qu'est-ce qu'un point? Tout commencement, c'est ce moi. Et tout le reste, les neuf premières de lui, tu n'en as rien dans l'intention. Dans l'intention, nous n'avons rien. Parce que l'intention afin de recevoir n'est pas... Regarde, comment dire ça? Si j'ai les mots, dans l'intention afin de donner, nous avons un partsouf. 10 sphirotes, même dans l'impureté, dans les intentions d'impureté, dans le but de recevoir la spiritualité, elle repose malgré tout sur une intention afin de donner, comme cela, sous une forme inversée. Ça veut dire qu'il y a les qualités du Créateur, et à partir d'elle, on construit l'intention afin de recevoir ou l'intention afin de donner. Spiritualité, klipa ou kdusha. Mais chez nous, non. Chez nous, il y a seulement un point à partir duquel commencer à aspirer à avoir cela. Si je commence à travailler maintenant, si nous commençons à travailler apparemment ainsi avec les intentions à regarder, à observer, à vouloir le Créateur, à vouloir... Nous n'y arrivons pas encore, mais vouloir cela... Est-ce que mon attitude envers l'ami, par exemple, est censée changer à la suite de ma progression dans l'étape de préparation? Est-ce que mon attitude, une attitude réelle, je ne parle pas de ce qui est à l'extérieur réellement physique, mais à l'intérieur, qu'est-ce que mon attitude est censée changer? Quelque chose que moi seul sais, mais est-ce que mon attitude est vraiment censée changer envers les amis, envers le travail que nous faisons ici? Alors, si je passe de l'intention afin de recevoir à l'intention afin de donner, ou même si avant cela, je passe du travail sur sur le désir pour simplement être un homme gentil, très, très bien élevé extérieurement, au travail sur mes intentions, alors j'ai extérieurement l'air différent. En quoi ? Extérieurement, j'ai l'air de devenir plus discipliné. Pourquoi ? Parce que je laisse mes désirs, comme si je les limitais, moi, comme si j'y faisais moins attention. J'ai du mal à me retenir dans la rue. Tu comprends? Je ne regarde simplement pas le désir lui-même, il me paraît naturel. Ce que je suis, comme une bête, tu comprends? Ça veut dire que je peux jusqu'à ce point, disons théoriquement, dans la folie, me comporter comme une bête, faire mes besoins au milieu de la rue. Je le dis sous une forme exagérée, seulement pour que tu comprennes. Si tu passes au traitement des intentions, alors ton désir est simplement... C'est la création. Tu comprends? C'est la création. Nous pouvons soudain nous ressentir comme ne lui appartenant plus à cette création, à mon corps. Mais nous appartenons déjà seulement aux intentions. Et ce moi, c'est seulement là où se trouve mon intention. Tu me suis un peu? Alors, tu te sépares du corps et tu commences à appartenir davantage seulement à l'intention. Et tu commences à vivre en elle. Et tu as déjà un autre monde où tu commences à tout construire seulement à l'intérieur, dans l'intention. À partir de là, ton intention et soit vers toi, soit vers le Créateur, elle commence déjà à te faire des images spirituelles. Vers toi, ça s'appelle Klipa, et de toi, vers l'extérieur, ça s'appelle Kdusha. Alors tu commences à être détaché de la corporalité, de l'animalité, ce qui auparavant était appelé chez toi le corps. Alors ton corps, c'est quelque chose d'autre. Et alors tu passes de la langue des branches à la langue des racines. Parler des intentions, c'est la langue des racines. Entre là-dedans et vis là. Je ne comprends pas. Comment ça ne bloque pas la progression? Ou comment ça ne gêne pas? Si tu passes dans un état, je parle avant le Marsum, si tu passes dans un état d'intention, ça veut dire que maintenant tu vois que tu n'as pas encore aucune capacité à donner. Tu vois tout le temps comment tu es vraiment vers le but. En plus de ça, tu développes une attitude d'apathie envers ton désir animal, parce qu'il est animal. Tu es apathique envers lui et tu dis « Tout l'état dans lequel je suis ». Tu as peur que ton désir te quitte si facilement? Tu as peur de t'élever au-dessus de lui vers les intentions et de ne plus le ressentir? Non, mais essaye de le neutraliser et tu verras comment il t'attrape. Il ne te quittera pas. Tu pourras le neutraliser seulement dans la mesure où tu pourras être réellement relié au Créateur. Et alors tu ne le neutraliseras pas. Dans cette même mesure, tu commenceras à l'adjoindre. Alors, l'image que je viens de faire, que j'ai faite sans travailler avec le désir en même temps, comme si on passait seulement d'un espace à un autre, d'un espace de désir à un espace d'intention. Mais je ne veux pas vous embrouiller sur comment travailler avec les deux ensemble. Mais oui, ce que j'investis à la fin du processus, c'est logique. Je ne sais pas statistiquement. Je ne sais pas comment tu veux logiquement. Si le Créateur n'aide pas, l'homme arrive à un état d'apathie ou à un état où il préfère ne pas utiliser son désir. Pourquoi? Parce que ça le fait souffrir. Alors il y a plus de chances si tu travailles constamment sur les intentions, parce que... Quelle est la question? La question, c'est comment ça n'arrive pas? Comment est-ce que l'homme peut éviter cet état alors que d'un autre côté, il faut préserver ce désir? Attends, je ne comprends pas. Tu penses que c'est toi qui diriges la marche? Tu as déjà vu une fois le degré suivant dans lequel tu entres? Est-ce que tu peux décrire maintenant ce qui va t'arriver dans un instant, quels ressentis intérieurs, quelles pensées, tout? Tu découvres soudain, tu te saisis, où est-ce que je me trouve déjà? Je comprends, tu as un intellect sain comme ça, tu veux constamment être sous ton propre contrôle, ça ne marchera pas. Notre travail, ce n'est pas de constamment nous contrôler à l'avance. Notre travail, c'est seulement de vérifier l'état actuel, comment déterminer l'attitude correcte, étudiant. Alors, comment déterminer l'attitude correcte envers le travailleur? Si tu ne vois pas le but final ou si tu ne vois pas plusieurs années à l'avance, alors, selon quoi tu mesures le travailleur, apparemment? Le Rav, comment est-ce que je peux faire encore un pas en avant si je ne vois pas où je vais? Je peux me représenter mon prochain état apparemment selon la manière dont le supérieur apparemment se dessine en moi. Tu te fais une image du Créateur, une image du but. Ce n'est pas qu'elle est comme ça. Chaque fois, elle change. Alors, nous devons chaque fois nous représenter le but, le Créateur, sous la forme la plus véritable possible dans chaque état. Et comparer cette forme avec ce que nous pouvons nous représenter.
2: De ces efforts, on méritera vraiment, une fois après l'autre, voir d'une façon de plus en plus correcte, mais sa forme ne sera jamais ce que nous avons dessiné auparavant. Je ne comprends pas. Ça veut dire me comparer au Créateur. Me comparer au Créateur, c'est-à-dire... Dans la mesure où il me semble que mon intention doit être une... Quelle intention dans le but de donner? C'est vers cela que je veux maintenant apparemment m'élever. Mais tu ne veux pas, tu détestes. Comment est-ce que tu... Si je déteste, je déteste. Très bien, mais c'est l'image. Alors, d'où vient le carburant pour avancer? Le carburant pour avancer vient seulement de la société, des livres. Encore ont dit d'être quelque chose qui est opposé à... Regarde, le carburant, disons que chez toi, le carburant principal, c'est que tu ne peux pas... Tu ne peux pas quitter, parce qu'après, il te sera très difficile de te justifier toi-même. Je serai dans la rue, je vais m'amuser et tout, mais partout où je serai, je me détesterai et je me demanderai qu'est-ce que je fais, chaque délice que je vais recevoir maintenant, je ressentirai tellement mal que je détesterai le délice moi-même et la vie et tout. Alors le moindre mal, je reste assis ici. C'est ça? Mais le fait que je sois assis ici, ça ne veut pas dire que je vais avancer. Ah, voilà, alors c'est une autre question. Est-ce que si c'est pensé que j'ai nulle part où fuir et que je déteste cet endroit et aussi les autres endroits, si je pouvais me couper moi-même, oui, mais que faire? Seulement... Avancer, il ne reste rien d'autre. Tu ne seras jamais satisfait de ton état actuel, ni ici, à l'intérieur de ce monde, c'est-à-dire à l'intérieur de ton groupe, ici, dans le groupe, à Bnei Baruch. Tu ne seras jamais satisfait. Et tu ne seras jamais satisfait à l'extérieur. On t'organise depuis le ciel pour te donner une certaine poussée, oui, une poussée en avant. Et tu auras toujours des doutes. Là-bas, c'est mieux. Ici, c'est mieux. C'est comme ça ou comme ça. Ça s'appelle Kaf Akela, la fronde, les réincarnations à la place de mourir, de naître, d'aller à l'école maternelle, à l'école civile et revenir ici. Ah, ben alors, quelqu'un d'autre sera assis à ma place, peu importe qui. Quelqu'un qui n'est peut-être pas encore né, alors. On te fait cela à l'intérieur de cette vie.
1: Ken.
2: Oui. D'abord, je ne vois pas que parmi les choses qui ont été dites ici, dans la dernière demi-heure, ça me blesse vraiment. Merci beaucoup. Je n'avais pas cette intention. Mais c'est une étape saine pour toi, ce n'est pas... Calme-toi. Et maintenant, depuis l'intellect. Concernant ce que tu demandais, comment tu sais où tu te trouves, il est impossible de savoir parce qu'on le sait simplement dans l'existence. C'est-à-dire quand tu ne sais pas quand quelqu'un te manque ou quand tu aimes. Quand tu aimes, tu sais. Et c'est l'endroit où tu te trouves. Il est impossible de le savoir à l'avance parce que quand ça se passe, tu ressens simplement. C'est véritablement l'emplacement. C'est ce que je voulais dire. Parle depuis l'intellect, pas depuis le sentiment. Lui est très intellectuel et toi très émotionnel. Et comment est-ce que vous pouvez vous comprendre? Moi, je ressens, alors je ressens. Lui, je ressens rien. Tu sais que tu te trouves dans cet endroit. C'est un nouvel endroit. Tu ne sais pas, tu ressens. Je ressens, et oui. Mais comment? Alors calme-toi. Calme-toi, c'est pas pour rien que je t'ai dit ça, ne plaisantez pas. Je vais demander, quand tu te trouves déjà dans un lieu complet dans l'intention afin de donner, comment ça change la réalité de ce monde? Tu te trouves dans la réalité de ce monde et soudain tu te vois comme si vraiment, si je me trouve dans l'intention afin de donner, je vois la réalité qui est dans ce monde. Tu agis sur la réalité de ce monde. J'agis du point de vue de ta réalité. Un homme avec un corps dans ce monde, ça agit vraiment sur les intentions afin de donner ça. Il y a ici plusieurs choses. Tu demandes comment te comporter envers ce monde, comment le recevoir et comment je le ressens réellement. C'est-à-dire qu'apparemment, j'ai un créateur, j'ai ce monde. Et il y a moi. Est-ce que tout cela devient un? Ou est-ce que je dois malgré tout... ou est-ce que ça se divise malgré tout chez moi en plusieurs directions? Oui. Je dirais que toutes ces choses existent à la fois ensemble et chacune séparément. Ça dépend de ce que je dois... accomplir. Ça s'appelle les partsoufim des Seharot. Si je me rapporte au supérieur, je me rapporte à lui comme un supérieur qui se trouve en moi, à Rab du supérieur. Si je me rapporte à l'inférieur, je me rapporte à lui à travers partsouf Seharot. Je dois me comporter aussi dans la corporalité et aussi dans la spiritualité de telle sorte que j'ai avec lui une communication, une sorte de travail mutuel. Si c'est moi-même, ici c'est un autre travail où je dois provoquer l'élévation. Comme nous l'étudions dans l'étude des Sphirot, ça commence déjà à être le même rapport que inférieur, supérieur et supérieur du supérieur. Le véritable travail spirituel, le travail Lishma, change naturellement la réalité dans laquelle tu te trouves parce que je le ressens ainsi aussi avec mes changements, ma réalité change. La réalité physique ne change pas, le monde suit son cours, rien ne change. Si maintenant je prends ce verre, toi aussi, tu vois que c'est un verre, moi aussi, tu l'utilises comme ça, et moi aussi. La réalité dans les cinq sens ne change pas. L'animalité ne change pas. Le désir lui-même ne change pas. Seule l'intention change. Oui, mais l'intention, quand tu trouves déjà dans une intention, tes actions physiques changent aussi. C'est-à-dire que tu ne fais plus des choses que tu faisais auparavant. Parce que tu trouves déjà dans un autre. Qu'est-ce que ça veut dire, les actions? Non, non, non, c'est pas vrai. Tu dis, tu as construit toute une Torah à partir de ça. Qu'est-ce que ça veut dire, mes actions changent? Quelles actions changent? Mes actions corporelles ne changent pas. Je reste comme tout le monde. Je suis allé chez le médecin. Il m'a examiné, il m'a dit, mon cher, t'es pas en ordre, ton sucre n'est pas en ordre, ça c'est pas en ordre. Il ne voit pas que je suis entré dans les corrections. D'après les examens, il lui semble que je me détériore. Oui. La réalité en pratique ne change pas. Ce sont les intentions. Le désir ne change pas. Notre corps est également un désir. C'est le désir de nos cellules de se maintenir et nos organes sont programmés pour travailler selon une certaine programmation. Ça veut dire un désir de se maintenir, d'exister, toutes sortes de niveaux, toutes sortes de... Oui, c'est le corps, alors. Certainement, ça ne change pas. De plus en plus, comme un zombie, parce que... Pourquoi un zombie? Moi, je deviens un zombie, pourquoi? Non, non, je te demande pourquoi. Parce que je vois que ma réalité change. Chose que j'avais l'habitude de faire, je ne les fais déjà plus. Ma société a changé. Je désire déjà faire des choses que, qui ressemblent de plus en plus m'annulent. Bientôt, tu auras des papillotes à la place de l'anneau dans ton nez. Fais attention, ça peut aller loin. Non, non, je plaisante, bien sûr. Ma question est la suivante. Toute chose qui peut continuer d'exister, même si ton corps n'existe plus, tu meurs. Le corps se décompose, il n'en reste rien. Il reste, comme on dit, etzemalus. Qu'est-ce que etzemalus? Etzemalus, c'est un point qui n'appartient pas au corps, mais un point qui appartient au monde spirituel qui se trouve en toi. Alors ce point, si à partir de lui tu commences à grandir, ce sera la spiritualité. Tout le reste, tu peux maintenant le brûler. Ça n'appartient à rien. Tout le reste est un vêtement à travers lequel nous commençons à nous relier. Imagine maintenant, est-ce que le vêtement est important? La longueur de la barbe? Toutes sortes de choses que nous faisons avec le corps. Ma question, c'est que j'ai arrêté de faire toutes sortes de choses que j'avais l'habitude de faire parce que j'ai commencé des processus avec moi-même. Qu'est-ce qui vient ensuite dans ce monde pour moi en termes de matière? Ça peut m'amener à... En termes de matière dans ce monde, qu'est-ce que tu dois faire? Tu dois faire des mitzvot. Avant, tu avais tes propres mitzvot. Tu faisais quoi? Des méditations. Tu allumais des bougies. Toutes sortes de choses comme ça, c'est ça, je ne sais pas. Voilà. Et aujourd'hui, tu feras peut-être autre chose. Qu'est-ce que tu faisais avant? Je ne sais pas. Ce que tu feras maintenant, je ne sais pas non plus. Essaye. Encore une fois. Nous faisons quelque chose avec le corps seulement pour maintenir une intention plus ordonnée sous la forme correcte, sous une forme où tu peux travailler à l'intérieur de l'intention. Toutes les actions corporelles sont justifiées. Mais, en direction de l'intention correcte, ne me dis, alors je retourne m'asseoir en position de lotus et toutes sortes de choses. Je te dis que si tu te concentres sur l'intention correcte, tu n'auras pas cela. Mais toute chose par laquelle le corps peut pour le moment aider, cela est justifié. Tu crois que je dis que certaines choses minimales du judaïsme peuvent maintenir l'homme et lui rappeler l'intention s'il les fait véritablement sous cette forme et dans cette mesure. L'accomplissement des actes corporels vaut véritablement la peine. Alors tu commences à les accomplir à partir du fait qu'une mitzvah sans attention est comme un corps sans âme. Et si tu peux faire les deux ensemble, ou si l'accomplissement t'amène à l'intention, alors, oui, c'est certainement, ça vaut la peine. Qu'est-ce que sont ces choses minimales? Les choses minimales, celles qui peuvent te rappeler l'accomplissement de l'intention. Les choses que je saurai seul avec moi-même, avec le temps. Non, tu ne le sauras pas seul. Seul, tu le sauras si tu es comme Abraham, qui était simplement un bédouin, il ne savait rien, il a commencé à révéler le monde spirituel, alors à partir du monde spirituel, il a appris ce que sont les mitzvot spirituelles. C'est tout. Partage d'impression et qu'est-ce que nous prenons pour réaliser en dizaine?
3: Cours
2: vraiment exceptionnel. Comment vivre dans l'intention, nos intentions? On n'appartient qu'aux intentions, le Ravenu dit. Je suis où se trouve mon intention. Et alors tu commences à appartenir et vivre dans l'intention. Et tu as déjà un autre monde dans lequel tout est construit dans l'intention. Et l'intention est où? Pour toi, pour le Créateur. Des dessins spirituels. Klipa et Kdusha, écorce la sainteté, et ça te déconnecte l'animalité ou la corporalité. Ton corps devient autre chose. Et tu passes des branches aux racines. L'intention, sont les racines, donc tu peux commencer à vivre dans les racines. Tout ce qui a été dit vis-à-vis de l'intention, on nous a invités à faire ce travail. Et c'est possible uniquement s'il y a un point dans le cœur, une partie de l'écran brisé, l'écran, l'intention afin de donner, et brisé, c'est qu'on l'utilise pour nous-mêmes. Et donc, il faut reconstruire. On a dans tout ce qu'il faut, l'environnement et l'intention. Que l'intention, ça n'existe pas. Donc on a des amis, on a un environnement, et on peut construire un corps spirituel. Imagine que tu n'as pas de corps, ni jambes, ni mains. Tu as que l'intention. Et de là, tu peux construire un désir spirituel. Un discernement tranchant entre l'intention et le désir, c'est vraiment magnifique chaque fois de pouvoir écouter et mieux s'orienter vers le but. L'intention, on a entendu énormément notre intention, notre véritable désir, et c'est ce qu'on fait également. Il faut se concentrer, s'entraider, à travailler autour de ce point, placer le Créateur devant nous et son désir, dans la mesure où il nous fait du bien, lui faire du bien. Et cela nous permettra d'orienter tout ce qu'on fait. J'ai entendu qu'on ne peut rien faire au niveau des intentions, ni même les clarifier. Tout cela, c'est que grâce à la lumière qui emmène vers le bien, la seule chose qu'on peut faire, demander. Le Créateur clarifie, corrige, donne ses intentions, mais ce n'est pas quelque chose qu'on peut faire concrètement. Le corps, est un vêtement à travers lequel on peut commencer à se lier à ce système. Et tout ce qu'on fait matériellement vient seulement pour soutenir le corps et qu'il puisse faire tout ce qui est pour la spiritualité. Même les mitzvot sont pour nous rappeler l'intention, nous rappeler ce qu'il faut demander au grandeur du Créateur. Arriver concrètement à demander. Un discernement très fort entre l'action et l'intention. Beaucoup à faire, mais selon la spiritualité, ce n'est pas pris en compte. D'autre part, l'intention, on ne peut pas contrôler, mesurer, et on ne la voit pas. Tu ne sais jamais si tu es récompensé ou puni

Les leçons nous forment à nouveau. Tu peux être un débutant, tu peux être là des années. On reçoit tout à fait d'autres valeurs vis-à-vis de l'intention et de son importance. On passe à la prochaine partie et avant, on chante une chanson ensemble.

Bonjour les amis, on continue à étudier tests, étudier Sfirot. On passe à la leçon numéro 11 qui est basée sur Istaklut Pnimit. Voyons, le Baal HaSulam nous a laissé ses commentaires, c'est-à-dire les commentaires du Baal HaSulam.

0: L'âme sur l'arbre de vie du Hari, dans ce texte du Hari, en haut, ce qu'on lit en haut. Le Bassin a expliqué vraiment chaque mot de mot, il a expliqué avec un point. Des fois, l'explication n'est pas courte. Par exemple, si j'aurais lu ce texte sans les commentaires de Bassoula, un espace vacant. De quoi il s'agit? Donc il y a toutes ces explications, le sens des mots, questions, réponses, des questions apparemment qu'il s'est posées lui-même. Et en plus, après chaque partie, il a écrit un autre point de vue, une observation des choses appelée Istaklut Pnimi, observation intérieure. Comment on perçoit les choses nous-mêmes, hein, qui où commence l'homme et comment saisir les choses correctement dans la... Et les explications du Rav, bien sûr. Donc, tout cela nous donne la correcte approche envers l'étude. Le Rav nous a dit... Nous étudions Istaklut Pnimit, observation intérieure. Pour nous, c'est la partie la plus importante pour notre approche envers la réalité, qui est décrite par l'étude des 10 sphères. Encore, nous étudions l'observation intérieure. Pour nous, c'est la partie la plus importante qui nous donne la correcte orientation envers la réalité, décrite dans l'étude des 10 sphères. Istaklut Pnimit, Baal HaSulam clarifie les bases, fondations de la Kabbale, l'union entre nous, les liaisons entre nous, la perception de la réalité. Dans Istaklut Pnimit, Baal HaSulam clarifie la base de la sagesse de la Kabbale, l'union entre nous, les liaisons entre nous, la perception de la réalité. C'est pour cela que c'est tellement important, cette partie appelée Istaklut Pnimit. En dehors de clarifier les paroles du Hari, ça adhère vraiment, il nous ajoute une observation générale envers la réalité, comment s'ouvrir pour recevoir ce qu'écrit le Hari correctement. C'est pour cela qu'on étudie Istaklut Pnimit. C'est pour cela que cette partie est très importante, Istaklut Pnimit. En dehors de clarifier les mots du Hari, adhère vraiment, il ajoute et nous donne une observation générale vis-à-vis de tout cela. Comment pouvoir s'ouvrir nous-mêmes pour recevoir correctement ce qui écrit le Hari dans le livre même. C'est pour cela que nous étudions observation intérieure. On passe à l'enregistrement. L'étude des 10 Sphirot, observation intérieure, page 13. Avant tout, il faut savoir que lorsqu'il s'agit de notions spirituelles, abstrait du temps, du lieu, du mouvement, et il va sans dire de la divinité. Nous n'avons pas les mots pour les formuler et nous exprimer par eux, car tout notre vocabulaire est emprunté aux ressentis des sens imaginaires. Et comment est-il possible de s'en servir là où le sens et l'imagination n'ont aucune emprise? C'est-à-dire que nous avons des sens dans notre corps. Par nos sens, nous ressentons que nous existons. Disons qu'il y a une machine par laquelle, ou par toutes sortes d'actions, on aurait donné le ressenti qu'elle existe. Par toutes sortes d'actions électriques, chimiques, peu importe lesquelles, on éveille en elle toutes sortes d'images d'existence. C'est nous. Nous sommes réellement inconscients, nous ne savons pas où nous sommes. Il est impossible d'imaginer qu'on se trouve quelque chose. C'est vraiment étrange qu'il n'existe que dans notre perception se trouver. Comme pour le Créateur, dit le Solam, la question ne se pose pas, est-ce qu'il existe ou pas? Alors, nous sommes comme, disons simplement, comme lorsque nous voyons un homme inconscient, on peut lui brancher toutes sortes d'électrodes au cerveau et lui projeter un film. Il sera allongé, il rira, je ne sais pas s'il s'imaginera quelque chose, il se sentira bien. Nous sommes ainsi, dans la projection d'un film. Il n'y a rien à l'extérieur de nous dans les dimensions que nous sommes capables d'imaginer. Tout est projeté à l'intérieur. J'y ressens moi-même et tout ce qui est extérieur se divise en énormément de choses, de toutes sortes. Tout cela s'appelle imaginaire, car nous ne pouvons pas vérifier de l'extérieur qui je suis, comment je perçois la réalité, où je me trouve. Si je me trouve ou non, nous n'avons aucun contrôle sur ces choses. Nous nous trouvons simplement à l'intérieur de quelque chose et c'est tout, rien en dehors de cela. Et c'est pour ça que ça s'appelle imaginaire. Ça s'appelle aussi imaginaire, non seulement du fait que nous l'imaginons, mais aussi du fait que nous ne pouvons pas le contrôler. Les hommes qui peuvent, vous avez l'extérieur, les kabbalistes qui sont sortis dans une autre dimension que la nôtre et qui nous regardent de l'extérieur, nous disent, vous qui ne ressentez que la réalité que vous ressentez, vous imaginez cette réalité. En vérité, elle n'existe pas. Comme un malade, un homme qui se trouve inconscient et qui s'imagine quelque chose. Un homme inconscient, lui, a au moins un corps. Il vit dans ce corps et se trouve d'une certaine façon dans notre monde. Cependant, dans la spiritualité, concernant notre état, notre ego, qui nous transmet tous les ressentis, et également notre cerveau, ça veut dire aussi bien le ressenti que l'intellect. Nous ne pouvons pas dire que ce discernement existe. Ce discernement, tout est imaginaire. Dès que ces ressentis et ces pensées disparaissent, notre ressenti, notre intellect disparaissent également. Ça veut dire que tout est imaginaire du début jusqu'à la fin. Ce n'est pas que j'existe et que j'imagine mon monde imaginaire, mais moi aussi. En fait, dans mon origine, je n'existe pas dans l'état actuel et je n'imagine rien de l'état actuel. Il ne reste rien. C'est pas comme un homme qui était inconscient, il revient à la conscience, et donc quelque chose reste. Son corps reste, tout reste, et on reçoit au moins un ajout de réalité. De nous, de cette chose actuelle, il ne reste rien. Nous ne parlons pas de notre corps, c'est entièrement une perception erronée, mais même de nos désirs, de nos pensées. C'est pour ça que je précise le mot imaginaire. Nous ne savons pas encore jusqu'à quelle profondeur ce mot est juste. Bon. Continue à dire. Par exemple, même si tu prends le mot le plus subtil, comme lumière, il est aussi imaginaire et emprunté à la lumière du soleil ou une lumière ressentie comme contentement et ainsi de suite. Comment est-il alors possible de s'exprimer par ces mots dans les notions de divinité alors qu'elles ne présenteront certainement au lecteur aucune chose véritable? Et à plus forte raison, lorsqu'il faut révéler par ces mots par écrit, dans un livre. Les discussions de la sagesse, comme il est d'usage dans les recherches de toute sagesse, car alors, si l'on échoue, ne serait-ce que par un seul mot, qui ne convient pas à son but, le lecteur sera immédiatement désorienté, ne trouvera plus ni ses mains, ni ses pieds dans toute la notion. Dans notre monde, nous avons toutes sortes de signes, bien qu'ils soient imaginaires, bien qu'ils soient mensongers, et que par rapport à la réalité juste, véritable, ils n'existent absolument pas, mais nous, nous trouvons dans ce monde, et nous y trouvons intentionnellement pour par notre désir, par notre préparation personnelle, venir et entrer dans la dimension véritable, comme des êtres indépendants qui le désirent eux-mêmes, qui y viennent, alors cette existence sera la nôtre. Alors, pendant que nous existons dans ce monde, quelle préparation pouvons-nous faire pour entrer dans la spiritualité, dans l'état véritable? Ça, c'est une chose. Deuxièmement, comment est-ce que je peux comprendre ceux que m'écrivent sur cette préparation, ces hommes élevés, grands, ces géants? Comment je peux comprendre ce que je dois faire? Comment me préparer depuis un état d'inconscience, d'absence de réalité, d'absence de repère à une chose qui n'est absolument pas dans mon atteinte. Et c'est une difficulté. C'est la différence entre nous et ces grands hommes qui se trouvent dans le monde de vérité. Et eux-mêmes ont également un problème. Ils peuvent être reliés entre eux dans le monde de vérité, l'un avec l'autre, bien sûr, cela ne pose aucun problème. Et ça ne nous concerne pas, nous ne sommes pas comme eux. Mais ils ont également besoin de garder un lien entre eux également à travers notre monde. Et nous parlerons encore de l'utilité qu'il y a à ce qu'un homme qui se trouve dans la spiritualité et un autre homme qui se trouve dans la spiritualité ne communiquent pas directement, mais précisément à travers les notions de ce monde.
1: C'est
0: difficile pour moi d'exprimer ce qui leur manque pour qu'ils utilisent la langue des branches. Qu'est-ce qui se trouve dans la spiritualité et qu'est-ce qui manque dans la spiritualité dans le lien entre les âmes corrigées pour qu'elles aient besoin de la langue des branches. Bon, continuons. Pendant ce temps, je vais réfléchir à la façon de l'exprimer. Oui. Nous disons que quand un kabbaliste descend, qu'il subit une chute, alors il descend au degré de ce monde car il a le libre choix dans quelle réalité descend-il, si cette réalité est imaginaire. À quelle réalité parvient-il? Non, son choix ne vient pas du fait qu'il tombe dans ton monde. Son choix est dans le fait qu'il tombe dans les clipotes. Ton monde provient de la, ce qu'on appelle la sueur des coquilles, petite illumination, une fine bougie. Chez lui, les clipotes sont de grandes lumières qui ont saisi les kélim brisés. C'est là qu'il tombe. Chacun a sa propre notion de ce monde, Aolam Hazeh. Chez lui, c'est Abia d'impureté. chez lui l'avancement par le libre choix, c'est-à-dire qu'il doit s'équilibrer lui-même, moitié méritant, moitié coupable, par rapport au degré précédent. Et alors, il a le libre choix. Un homme qui reçoit la capacité de travailler avec les clipotes, il reçoit la capacité de travailler avec la lumière, et qui avance de la manière optimale, maximale, donnée, se trouve en fait dans cette position du libre choix. Je ne prends pas plus de désirs corrompus, que ce pourquoi je peux recevoir du soutien de la droite et pas moins, sinon ce n'est pas du don. Alors il ressort que cette condition, en fin de compte, dépend de moitié méritant, moitié coupable. Ma base est ainsi par rapport au passé et mon état aussi par rapport au présent. Ainsi, j'avance également vers l'avenir. Je n'ai rien pour moi-même. C'est moitié-moitié. Je n'ai rien pour moi-même, mais tout ce qu'il y a est envers le Créateur. C'est-à-dire que par rapport au passé, je suis moitié ou pas moitié méritant. C'est-à-dire zéro. Ni ceci ni cela. Si je prends également moitié-moitié, ça ne veut pas dire qu'il faut réellement moitié-moitié, mais que je les ai l'équilibre au maximum, les clipotes face à la lumière qui ramène vers le bien. Alors par cela aussi, je construis en fait mon avenir, bien que je ne le connaisse pas. À partir de ces données, de ces circonstances que

moi-même dans ne rien désirer pour soi et dans le don maximal. Oui. Alors pourquoi est-ce qu'il faut un corps? Pourquoi est-ce qu'il y a besoin d'un corps? C'est un travail dans les désirs, ce que tu viens d'écrire. Oui. Alors pourquoi il y a besoin d'un corps? Quel corps? Ben, ce corps physiologique. Le corps physiologique, nous le présentons ainsi comme existant. Nous en avons parlé il y a 5 minutes. Alors pourquoi un kabbaliste en a besoin? Pour que quand il se déconnecte complètement, il a des états où il se déconnecte complètement de la spiritualité. Comment est-ce qu'il se sent? Comment? Il existe dans ce corps comme une bête, comme Shimon du marché. Et quand il commence à travailler et à s'éveiller, alors il a bien l'impureté. Chez toi, ce monde à la place de bien l'impureté. Ou alors, je n'ai pas compris la question. Dans cet état, avant même qu'il ait bien l'impureté, il est comme toi, une bête, pire. Mais c'est un état imaginaire, un état qui n'existe pas. Comment c'est possible qu'il revienne à une réalité imaginaire s'il est déjà... C'est un état entre les degrés. Il est obligé de passer ainsi d'un degré à un autre. Et entre les degrés, c'est un état où il revient à quelque chose qui est absence. Il doit tomber dans l'absence. Puis se renouveler. De nouveau vers l'absence. Et se renouveler. Sinon, qu'est-ce qu'une interruption entre les degrés? On a étudié aussi dans l'enchaînement de haut en bas que chaque degré inférieur qui naît d'un degré plus élevé vient dans une interruption totale avec le degré supérieur et une étincelle jaillit du supérieur vers l'inférieur et ainsi elle engendre cette étincelle. Pourquoi? Qu'est-ce que ça veut dire jaillit? Elle passe par l'absence, par ce... comme si... Le degré se propage ensuite pour passer à un degré plus inférieur, saute vers l'absence, depuis l'endroit où se trouve ce désir, puis revient et se revêt déjà dans un degré inférieur. C'est la différence entre Darwin et le développement spirituel, le développement corporel dont nous parlons. Il n'y a pas de lien entre le singe et l'homme. Mais il y a un singe, interruption, l'homme commence. Avant le singe, interruption végétale. Et ainsi de suite. Entre chaque degré, chaque espèce, tu as une interruption totale. Ce n'est pas que l'un engendre peu à peu le second par l'évolution. C'est pareil pour un kabbaliste qui monte de degré en degré, ou les degrés qui descendent de degré en degré. Entre un personnage et un soufi, on est obligé de revenir à une sauf. C'est de là que viennent toutes les rishimotes. Tu n'as pas entendu les rishimotes de Ab viennent d'un sauf. Galgalta ne fait que préparer les conditions à cela. Mais les rishimotes eux-mêmes, pas pour Ab intérieur de Galgalta, mais pour Ab extérieur, viennent d'Ein Sof. Le précédent n'est que la cause qui permet à celui-ci de sortir, mais il ne l'engendre pas. Au moment où le singe a cessé de se développer, disons ainsi, un Rishimo entièrement nouveau est venu et l'homme a commencé. De demander en quoi il est différent du singe. Il pouvait ressembler au singe dans sa forme extérieure, mais quelque chose de nouveau était en lui. Un point dans le cœur, qui s'éveillerait avec le temps. C'est déjà le degré suivant, complètement différent. C'est cela la différence. Sinon, nous sommes tous des singes. Et à cause du point dans le cœur, toutes sortes de choses qui l'accompagnent, des conditions se développent toujours davantage. Mais c'est la différence essentielle qu'il y a chez l'homme. C'est pour ça qu'il a une force d'imagination particulière et un ressenti du passé, du présent et de l'avenir. Différent celui du singe, le ressenti de la société, tout ça, bon, en tout, ce qui nous permet de nous développer au degré corporel en tant qu'être humain. Et tout cela vient uniquement du besoin lié à notre rôle spirituel.
Sinon, quel est

0: besoin. Par ce développement, nous ne faisons qu'attirer des malheurs. Ce serait mieux si tu es maintenant sur un arbre comme ça. Voilà. Une banane ici, et tout serait réglé. Oui ou non?
1: Non, Namchir.
0: Bon, continuons. Excuse-moi. Je voulais demander si tu peux peut-être donner une explication ressentie du mot subtile comme lumière. Une explication ressentie. Je dirais ainsi. Ce qu'on appelle chez nous la lumière, ce que nous pouvons nous représenter, c'est le ressenti de l'élévation au-dessus de l'ego. Soudain, quand un homme veut sauter hors de lui-même vers autrui, c'est peut-être ce qui est le plus proche de ce qu'on appelle lumière. Mais c'est une lumière qui est déjà ressentie par l'homme comme quelque chose qui se trouve en lui, comme un cli, et précisément envers autrui, car toutes les autres perceptions de la lumière sont déjà des formes plus partielles de celle-ci, la lumière de l'atteinte, la lumière de la compréhension, la lumière de l'humeur, et toutes sortes de ressentis de ce genre qui se trouvent en fait à l'intérieur de l'ego. Cependant, la lumière dans laquelle un homme jaillit d'amour envers autrui dans un désir de se connecter ainsi avec autrui, c'est chez nous, dans notre monde, disons que c'est le ressenti le plus proche de la véritable lumière. C'est le don, rien à faire. Mais il y a toutes sortes de formes de lumière. En fait, nous devons nous la représenter ainsi. Elle n'a absolument aucune autre manifestation. Tout le reste, il nous semble simplement que nous aimerions le ressentir sous telle ou telle forme. La lumière ne vient pas sous la forme d'un enthousiasme intellectuel ou un enthousiasme émotionnel comme nous le pensons. Tout cela, c'est de l'ego et non une lumière spirituelle. La lumière spirituelle t'apporte avant tout le ressenti de la connexion avec autrui, le ressenti de l'amour envers lui, et à l'intérieur de cet amour, de cette relation, tu commences soudain à voir aussi le système et aussi ce qui en résulte, c'est-à-dire la révélation de la qualité du Créateur, qualité du don sous une forme plus générale. Nous devons encore comprendre qu'au total, nous révélons la qualité du don et l'unification que nous révélons à partir de la connexion entre toutes les parties brisées nous donne la profondeur dans l'atteinte de la qualité du don. Et les différentes âmes que nous relions entre elles, auxquelles nous nous connectons pour les unir, cela nous donne la beauté, la richesse dans l'atteinte des théamim, dans l'atteinte de la qualité du don. En dehors de la qualité du don, nous n'atteignons rien. Il n'y a rien d'autre à atteindre. Cela s'appelle la force supérieure. Alors, après que tout le kli se connecte entièrement à partir de toutes les différentes âmes avec leur milliard en un seul corps, nous atteignons dans toute sa profondeur et sous toutes ses formes, toute son ampleur, la qualité du don qui est le Créateur. À l'intérieur de cette qualité du don, nous atteignons bon et bienfaisant. Notre ressenti y est bon, mais c'est déjà un résultat du fait que nous atteignons le don. Et alors, d'abord tu atteins le kli de don, En lui, tu atteins le fait que c'est bon et bienfaisant, c'est-à-dire que c'est complètement l'inverse de ce que nous pouvons imaginer comme bon et bienfaisant aujourd'hui. C'est pour ça que l'arvout, le travail avec autrui, la lumière qui améliore le bien, n'agit que pour cela. Les rishimo qui savaient que face à cela, et les forces étrangères apparemment opposées qui n'existent que dans ce but, tout se rassemble et travaille autour de cela, aucun autre sujet.
2: Langue des branches dont nous parlons maintenant. Pourquoi devons-nous tellement nous embrouiller dans cette langue? Car nous ne parlons pas une autre langue. Ça s'appelle la confusion des langues, ce qui s'est produit à Babylone. Oui. Et c'est ce que nous essayons de faire, c'est qu'il y ait une seule langue, une langue du don. Dans la langue de réception, chacun a sa propre langue. Chacun veut faire quelque chose pour lui-même. Et ne comprend pas son prochain. Ça s'appelle de nombreuses langues. Et si tous donnent chacun la même langue, tous comprennent ce que chacun veut. Tous en ont une seule. C'est pour ça que les kabbalistes, qu'est-ce qu'ils nous disent? Pourquoi essayent-ils constamment de nous rapprocher pour que ce soit plus clair pour nous comment passer de notre langue à leur langue? Et dans la spiritualité, il n'y a pas, par rapport à nous, face à nous, il n'y a pas de langue dans la spiritualité. Comment est-ce que je peux parler? S'il n'y a que le don à autrui. Ma parole dans la spiritualité, c'est l'intention. Ma parole dans la spiritualité, c'est l'intention. Quel cours, quel privilège. Nous vivons dans un monde imaginaire où les kabbalistes se ressentent les uns les autres directement, spirituellement. Ils ont le besoin de se connecter les uns aux autres physiquement. Une personne a le libre choix lorsqu'il peut décider combien prendre des clipotes afin de travailler avec elles, afin de donner, et combien ne pas. Entre deux degrés, il y a toujours une cessation complète, une chute complète dans la corporalité, comme nous avons entendu. Quelle est la différence entre le sage et l'âme? Ce n'est que le point dans le cœur qui est la cause de son développement, de toute l'humanité. La lumière signifie de s'élever au-dessus de l'ego à l'amour des autres. Et donc, les amis, levons nos mains, allumons nos points d'interrogation tout autour du monde et commençons à clarifier ces choses ensemble.
3: Shalaim ken al tfisat ha-metziyut. Milomed ve mi milamed. Ma anachnu osim po?
2: Une question sur la perception de la réalité. Qui apprend, qui étudie? Que faisons-nous ici? Oui, tu voulais nous jeter dans une boucle depuis le départ, n'est-ce pas? Qui enseigne, qui apprend? Que peut-on dire? Je suppose que ce qui nous est donné de ressentir, c'est ce que nous avons. Peut-être qu'il y a quelques figures ici, assis sur la scène, quelques étudiants assis dans la salle qui posent des questions. Attendant une réponse, qui apprend, qui enseigne, moi je dirais, pour le moment, pourquoi même sommes-nous ici? 5h du matin, au lieu d'être au lit, ou bien d'étudier avec nous-mêmes, comment ça a même commencé? Suis-je même présent ici? Parce que le Créateur n'a pas de tel concept d'existence ou de ne pas exister. Et donc ça, c'est l'interprétation que nous voulons donner à cela. Qui est moi? Qui est le jeu qui demande? Qui est celui avec la question de pourquoi suis-je ici? Qu'est-ce que je reçois du supérieur? Quelle est la réalité qu'il veut que je révèle? Alors continuons cette clarification. Je ne vais pas répondre à la question. Ça, c'est le sujet de notre clarification. Les amis demanderont, et peut-être qu'à la fin du cours, vers la fin du cours, quelque chose de beau en sera révélé. Alors on peut dire ça comme ça.
4: Astana.
2: Dans le monde ? Allez, des questions dans le monde. Astana.
5: Если между ступенями существует бесконечный разрыв и нет никакой связи, как эти ступени могут существовать? И как тогда происходит переход?
2: Si entre les degrés, il y a un écart infini. Donc comment peuvent-ils coexister? Et comment faire la transition d'un degré au suivant? Comment ça marche? Le Rav, dans le cours, a dit qu'il y a une cessation complète entre les degrés. Si c'est ainsi, comment pourrait-il y avoir une transition entre un degré et le suivant? Afin qu'apparaisse un nouveau degré, le degré précédent doit s'épuiser, se réaliser. C'est pourquoi il faut qu'il y ait une cessation entre les degrés, c'est-à-dire que tout d'abord, je dois passer par tous les Rishimot. Ceci existe au degré précédent, et ce n'est qu'ensuite que le prochain degré peut apparaître. Comme le Malasolam nous l'enseigne dans l'article La Liberté, au sujet de la grandeur de nous, afin qu'un nouveau nous grandisse. Le 8 précédent doit s'effondrer à terre, s'asseoir à terre, complètement jusqu'à ce que rien ne reste hormis le Rishimo. Et ce n'est qu'alors que le nouveau degré commence à se former. Et c'est pareil avec nous. Et il a expliqué, ce n'est pas comme il y a un degré de développement que le singe se transforme en homme. Non, il y avait un singe, ce n'est qu'un singe, un désir de recevoir qui revêt la forme d'un singe. Lorsque le Rishimo a complété sa réalisation et son développement, un nouveau Rishimo émerge, qu'on appelle le point dans le cœur. Et ça, c'est la transition entre le degré du singe et le degré de l'homme. Alors peut-être qu'extérieurement, il ressemble à n'importe quel autre singe, mais intérieurement, quelque chose a commencé à changer. L'attitude envers la réalité était différente. Et ça, ça peut arriver précisément quand la réalité précédente, le Rishimo précédent, est arrivé à sa fin complète. Ce n'est qu'alors que le Rishimo suivant peut émerger, car tout notre développement, du bas vers le haut, après la brisure d'Adam Rishon, n'est que le développement des Rishimo et le premier Rishimo ne peut apparaître seulement lorsque le précédent s'est complété. Et donc ce n'est que lorsqu'un certain état arrive à la fin que l'état suivant peut se révéler, et ça c'est du haut vers le bas, et nous devons faire l'expérience de la même chose du bas vers le haut. Merci les amis. Quand les kabbalistes s'élèvent de degré en degré, ou bien quand les degrés, oui, quand ils en descendent, entre chaque partsouf, nous devons revenir de Ensof, d'où viennent tous les Rishimo. Donc il demande que signifie que tous les Rishimo proviennent de là. Alors, c'est ça, c'est le point que, sur lequel le Rav a mis l'accent sur le cours. Alors, continuons, c'est lié à la question précédente. Il y a une cessation dans notre degré. À cela donné, quelle est la connexion entre les degrés? Dans les degrés, nous voyons qu'il n'y a pas de connexion entre les degrés. Il y a une cessation absolument complète entre les degrés, jusqu'à ce que tu termines le degré précédent. Et là, je pose la question, le Rav a expliqué que même les kabbalistes, le kabbaliste qui est dans le degré spirituel, tombe dans quelque chose qu'on appelle absence. Et ce n'est que là qu'il ressent que c'est le temps qu'une illumination vienne d'en haut. Et le Rav a décrit ça de cette façon, que l'étincelle, il jaillit et donne naissance à un nouveau degré. Pourquoi est-ce que ça jaillit? Quelle est la raison pour que cela vienne? Et ça, c'est un autre lieu de travail, comme expliqué dans l'exemple de Galgalta. Et même là, la lumière vient d'Ein Sof. Galgalta ne fait que préparer les conditions. Et la lumière vient d'Ein Sof et donne naissance à Partouf Ab. Comme a dit le Rav, donc pour récapituler tout ce que tu as dit, toi et Asana, la situation c'est que le degré est complet, pas de connexion entre les degrés. Un degré conclut le Réchimo, et il s'est réalisé, et alors il y a de la place pour créer les conditions pour qu'arrive une nouvelle. Et ça jaillit à une nouvelle réalité, c'est là que naît l'homme. Pourquoi est-ce que le degré précédent a-t-il besoin d'arriver à sa fin afin que le nouveau degré puisse se former? Excellente question. Tu ne peux pas franchir d'un état à l'autre sans réaliser tous les réchimos dans l'état précédent. Dans l'état actuel où tu es. Nous apprenons que la correction est faite par la voie de degré. Et le degré suivant ne peut pas se révéler jusqu'à ce que le degré précédent ce soit complètement réalisé dans tous ces discernements. Qui puisse dire pourquoi est-il dit que le développement est dans la cause et effet, passe par la voie de cause et effet s'il n'y a pas de connexion entre les degrés. Donc, le fait est que il y a un ordre des réchimos selon quoi se développe la réalité. Et puisqu'un certain réchimo s'est complètement réalisé, le réchimo suivant ne peut pas émerger. En informatique, on appelle ça stack, action sur action, mais l'action suivante ne peut pas advenir. Et s'il y a quelque chose, donc l'action suivante ne peut pas se révéler avant que l'action précédente soit arrivée à sa réalisation. Et ce n'est qu'alors que l'état suivant peut se révéler. Par conséquent, tout notre travail dans la spiritualité du bas vers le haut est au-dessus de la raison. Parce que nous sommes dans un certain état. Nous devons nous élever au degré suivant, mais ça ne nous est pas révélé. C'est un réchimo qui n'est pas encore révélé. Et afin que cela se révèle, je dois m'élever au-dessus de ma raison à un état où tu ne le vois pas encore, parce que le réchimo suivant n'est pas encore révélé. Et ensuite, je peux apporter sa révélation. Si mon réchimo se révèle dans mon état, alors ça ne s'élèverait pas dans la foi au-dessus de la raison. Dans une action afin de donner, mais afin de recevoir. Et par conséquent, tu dois toujours avoir une cessation complète dans toutes les voies possibles entre les degrés. J'espère que ça répond à la question. Oui, pour moi, c'est clair, de 0 à 1, depuis le monde corporel jusqu'au monde de don, depuis le premier degré spirituel, mais à l'intérieur des degrés spirituels. C'est la même qualité, n'est-ce pas? C'est la même. Le degré actuel sera ce monde, le degré suivant, c'est le prochain monde. Dans chaque degré. Moskva 7. Merci Parouk pour la question. Moskva 7. Merci les amis, je vais lire ce que j'ai noté.
6: Значит, он говорит, что единство, которое мы
2: рассказываем, оно дает глубину. Impressionné par l'amplitude, par la mesure de ce que Rava nous a révélé, en disant que l'unité que nous atteignons, c'est juste la profondeur du désir de recevoir et l'âme que nous y avons arrive là toutes les saveurs du don. Et quand nous atteignons les différentes âmes, nous révélons toute la profondeur. Et c'est ainsi que nous découvrons le bon qui fait le bien. Et la question, c'est la différence entre les âmes, si nous donnons tout à la beauté et tout le reste. Pourquoi est-ce que notre travail n'est faut-il focalisé que dans la dizaine? Oui, pourquoi notre travail n'est-il focalisé que dans la dizaine et que nous ne faisons pas ce saut dans l'humanité? Je vois là toute la beauté de cela. Je suppose que nous devons passer par différentes étapes afin de nous préparer et imaginer que j'imagine que ça n'arrive pas immédiatement, tout comme nous nous développons dans ce monde et que graduellement nous en arrivons à toutes sortes d'atteintes et de réalisations. La même chose arrive dans la spiritualité, bien que j'ai souvent entendu, plusieurs fois entendu le Rav et Kabbaliste dire qu'à l'intérieur de la dizaine, tu peux atteindre l'ensemble du système des âmes. Si tu arrives à un état où l'amour pour les autres jaillit en toi et tes sens, et alors quand ça marche dans ta dizaine, par rapport à des étrangers complets, alors c'est suffisant pour toi de révéler l'entier système des âmes, les 8 milliards ou 600 000, peu importe comment tu veux regarder ça. Voilà ce que je peux en dire. Il a vraiment mentionné dans le passage que tu as lu, le Rav a dit que tu n'attends rien hormis la qualité du don, il n'y a rien d'autre à atteindre, ce qui s'appelle la force supérieure. Et d'où atteignons la qualité du don? C'est dans la dizaine. Par conséquent, le travail est tout d'abord dans la dizaine. Ensuite, après que tu atteignes la qualité du don, ensuite, là, tu continues. Comment peut-on savoir, connaître toutes les actions à accomplir pour épuiser cet état, l'état où nous sommes? Comment savons-nous quoi faire afin de réaliser le degré que nous sommes pleinement? Donc tout d'abord, tu dois faire tout ce que tu peux faire. Nous avons une dizaine, nous avons les études, nous avons le Rav, nous avons la diffusion, tout ce que dont nous avons besoin, nous l'avons. Tout ce que nous pouvons faire dans cette direction, nous devons le faire. Quand est-ce que la situation atteindra-t-elle sa réalisation, et nous ne savons pas quand cela adviendra, alors le prochain degré apparaîtra. Nous ne savons pas quand ça adviendra, parce qu'il y a une cessation complète entre les degrés. Mais ce que nous devons faire, c'est tout ce que nous pouvons, n'est-ce pas, Karl? Et laisse le reste au Créateur. Nous faisons notre demi-shekel. Heb 1. Je voulais demander, le monde spirituel, est-ce que c'est le monde des intentions? Et quand je ne vérifie pas l'intention, il n'y a pas de monde spirituel, et ce n'est que lorsque je travaille avec des intentions que j'en arrive aux intentions spirituelles. Aaron, nous avons donné une bonne explication de la première partie du cours. En essence, oui, dans la spiritualité, il n'y a pas de différence entre action et intention. L'intention, c'est l'action. Nous entendons cela beaucoup, du Rav. Maintenant, nous sommes encore ici, dans le monde corporel, et on a considéré des actions. Alors, il y a une bonne explication dans l'article. Nous en prenons la première partie. Tout d'abord, faire la Torah et les Mitzvot au niveau des actions. Pourquoi? Parce que ça peut aider à l'amener à l'intention, ça lui fait demander la question de pourquoi est-ce que je ne l'entendrai pas? S'il n'y arrive pas, il n'est satisfait que de l'action, Rabash écrit. À la fin de l'article, il n'atteindra jamais le but. Et il faut être dans la ligne droite, et ça s'appelle l'intention. Je sens que nous revenons à la première partie au lieu de Tess, mais bon, c'est lié à ce dont nous parlons ici, donc ça va. Les femmes Rehoboth. Si notre réalité est imaginaire, comment quand même construire le prochain degré à partir de cette réalité imaginaire? Donc, comment est-ce qu'à partir de le degré non réel, imaginaire, actuel, nous construisons le degré réel, c'est ça? Oui, comment est-ce que la réalité imaginaire nous permet-elle de construire le prochain degré? C'est vrai, nous vivons dans un monde imaginaire, comme nous avons entendu du Rav souvent. Mais nous ne ressentons pas que cet imaginaire, pour nous, c'est vraiment réel. Pour nous, les amis autour de nous sont vraiment réels. Et la haine et l'amour que je ressens envers eux est tout à fait réel. Donc on dit que le monde est imaginaire, ça va, mais cela ne m'empêche pas de faire un véritable travail spirituel envers eux. Clarifier les intentions, les désirs, les émotions, par rapport à où je me trouve et où est la qualité du don, où sont les amis, etc., etc. C'est-à-dire, précisément, dans le monde corporel qui est complètement détaché de la spiritualité, nous avons reçu une opportunité d'agir de façon véritable, comme si spirituellement, mais d'une façon telle que cela nous laisse apparemment le libre choix, parce que nous ne ressentons pas que nos actions sont dirigées, nous ressentons que nous sommes ceux qui font le travail. Et c'est super, parce que cela nous permet de clarifier les différentes choses, nos désirs, ce qui nous mène à la prière, et ensuite la prière vraiment nous élève au monde spirituel avec la bonne intention. Mais sans tout le travail de préparation que nous faisons ici, précisément dans le monde imaginaire, nous n'aurions pas pu arriver à cela. Alors, juste pour résumer, parce qu'il y a trois questions sur le même sujet. L'ami de Floride qui demande ce que nous faisons, la dame précédente d'Hébron, et toi aussi tu demandes que faisons-nous. Donc, c'est ça qui combine notre étude. La partie de Tess nous explique comment le système est construit. Il y a une cessation entre les degrés et nous devons réfléchir à comment passer d'un degré au suivant, comment est-ce que ça arrive. Et la première partie, le Kabbaliste Rabash nous explique qu'est-ce que nous pouvons faire, qu'est-ce qui nous est donné à faire dans ces conditions du monde imaginaire, dans le travail de la dizaine.

0: le résumé de cette conversation.
1: Le
0: Rav a dit que le meilleur état pour l'avancement, c'est où je fais tout envers le Créateur et moi-même, je ne suis rien. Nous avons aussi parlé des cas qui graduellement... C'est-à-dire qu'il y a la partie 50-50 ici que je ne saisis pas. C'est-à-dire que si tout est pour le bien du Créateur et qu'il n'y a rien pour moi-même, alors quelle est cette façon de penser à moitié innocente et moitié coupable dont vous avez parlé?
2: Je vais
0: demander à tout le monde. Ce n'est pas clair. Quand j'ai entendu ça pendant le cours, ce n'était pas clair pour moi non plus. Alors, repose la question. Le Rav dit que la forme la plus correcte d'avancement, j'avance envers le futur lorsque je n'ai rien. C'est 50-50. Ce n'est pas que je n'ai rien pour moi-même, mais tout est pour le Créateur. C'est-à-dire, ça c'est qui je suis par rapport au passé, moi innocent, moi t'es coupable, c'est-à-dire zéro. Donc c'est ni ceci ni cela, il a dit. Alors comment faire le calcul ici? Moitié innocent, moitié coupable, si tu es zéro et que tout est pour le Créateur. Comment changer ma pensée ici, selon ce que dit le Rav? Si tout est vis-à-vis du Créateur, alors comment est-ce que je peux savoir que je suis moitié coupable, moitié innocent? C'est ça la question. Gilad, tu as une réponse, s'il te plaît?

0: 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Шалом, Моше. Шалом.
1: Bonjour, chers amis. Bonjour, Moshe. Bonjour, Simeon. Bonjour, tout le monde.
0: Шалом, хаверим икарим. Шалом, Моше. כן. פתאום נכנס תרגום לתוך האולפן. טוב, חברים.
1: Oui, à nouveau. Bonjour, chers amis. Bonjour, Moshe. Bonjour Simon. Oui, oui, nous avons eu la traduction pendant la leçon. Si vous n'avez pas regardé cette leçon du matin, c'est un grand problème. Courez et allez la regarder. Rav est si précis comment il parle de l'article et principalement de l'intention. Et c'est pourquoi nous sommes ici. C'est ce que nous sommes venus atteindre. Il n'y a rien d'autre. Il n'y a pas d'autre vie. Nous devons vivre dans l'intention. Moshe a dit quelque chose. Je voudrais dire que nous avons reçu la leçon. Bon, oui, nous la recevons chaque matin, puis nous y revenons pendant la leçon du midi. Vous la recevez de la part des instructeurs, mais nous avons cette fois-ci reçu une leçon, comment dire, qui nous rappelle pourquoi nous sommes venus sur ce chemin, ce que nous voulons à chaque instant et l'environnement qu'il faut construire autour de nous, qu'il nous faut être très précis avec l'intention et vraiment d'atteindre ce que nous voulons atteindre sur le chemin et ne pas faire de compromis et de ne pas nous confondre avec quoi que ce soit d'autre, ni dans cette vie, ni dans cette société. Simplement d'être précis vis-à-vis du but, et c'est pourquoi nous avons l'article et que nous avons été récompensés par les paroles de notre Rav avec la même intention que nous allons nous accrocher aux mots de notre Rav et les embrasser avec notre cœur parce que ces mots ici vivront en nous et nous allons être encore plus précis quant à notre but, ce que nous voulons atteindre dans la société, dans notre vie. Alors accrochons-nous à ça ensemble, comme nous le savons. C'est une leçon commune, c'est une réunion commune et vous êtes bienvenus à poser des questions et nous sommes avec les clarifications que nous allons faire. Et bon, commençons avec la rabâche. Oui, oui, maintenant tu as suggéré un beau jeu. Tu sais, mieux avant de poser une question, vous dites quelques mots par rapport à votre intention et là, vous posez la question. Alors, en fait, jouons ce jeu-là, si vous êtes d'accord. Jouons ce jeu. C'est déjà une action qui prend vie. Oui, toute personne qui veut poser une question nous rappelle quelle est son intention vis-à-vis de la leçon et ensuite pose sa question. Et bon, je suis certain maintenant que vous allez poser des questions juste pour nous rappeler l'intention. Alors, on va lire l'article du Rabash. On a choisi une partie de cet article qui s'intitule « Que signifie le fils de l'aimer et le fils de la détester dans le travail? »
2: שהם נמצאים בגוף אחד, זאת אומרת, שיש באדם בית כוחות. א', הרצון לקבל לתועלת עצמו. ב', הרצון להשפיע. היינו לעשות הכל לתועלת השם.
1: Oui, alors ça veut dire qu'il y a deux forces à l'intérieur de l'homme, un désir de recevoir pour son propre bénéfice et un désir de donner et de tout faire pour le bien du Créateur. Alors ces deux-là sont appelés deux femmes. Autrement dit, nous devrions déterminer la qualité en l'homme des 70 nations du monde et la qualité d'Israël. Et puis, il y a le désir de recevoir pour son propre bénéfice et nous attribuons Israël au désir de donner au Créateur. Nous devrions savoir que ces deux désirs viennent d'en haut. Alors, c'est-à-dire qu'il n'y a que le Créateur qui le donne et ce n'est pas entre les... Mais...

0: de l'homme de les donner par lui-même, mais le premier désir de recevoir pour soi vient d'une personne sans aucun effort. Dès qu'une personne naît, elle a ses forces. Mais la deuxième force, le désir de donner, ne vient pas d'en haut sans travail. Et ça, ça veut dire, premièrement, que on doit chercher des façons de l'obtenir. Et il n'y a que là que l'homme reçoit d'en haut le désir de donner. Toutefois, ce n'est pas donné sans labeur. Et nous devrions comprendre la raison pour laquelle le désir de donner n'est pas donné sans labeur. Et le désir de recevoir est donné sans labeur. Et pour atteindre le but de la création, qui est de faire le bien à sa création, il devait créer une création qui contienne le désir de recevoir du plaisir, parce que sans désir, il est impossible de se réjouir de quoi que ce soit. Et de là, le Créateur place dans la création le désir de recevoir du plaisir. Et cela veut dire que si l'homme ne l'avait pas lorsqu'il est né, ce serait impossible d'être appelé créature. Puisque cela nous montre la question de la création, l'existence à partir de l'absence, c'est-à-dire qu'un besoin a été créé où il veut satisfaire son besoin. Pour cette raison, son désir vient immédiatement sans effort. Et en d'autres mots, ne serait-ce du désir de recevoir, il n'y aurait aucun développement. Alors, il n'y aurait rien dans le monde, puisque nous apprenons que tout ne vient que par la force du désir de recevoir qui nous pousse de l'avant. Et pour cette raison, ce désir vient à nous sans aucun effort. Mais en ce qui a trait au désir de donner, le désir du Créateur, il ne le donne pas sans que nous faisions un effort. C'est-à-dire que nous avons la création et le Créateur devrait remplir sa création, lui donner ce qu'elle demande et voir que les créatures ont besoin. Et à ce moment-là, il remplit leur manque et il s'ensuit que tous les efforts qu'une personne fait dans la Torah et les mitzvot est afin d'obtenir le manque pour le désir de donner. Et c'est-à-dire que l'homme comprend que sans le désir de recevoir du plaisir, une personne ne peut pas vivre dans le monde. Alors, c'est-à-dire que si une personne voit qu'elle n'a rien à donner à son désir de recevoir pour qu'elle puisse s'en réjouir, une personne sait qu'elle ne sera pas en mesure d'exister dans le monde. Puisque sans vitalité, et cette personne-là est en conflit avec le but de la création qui est de faire du bien à sa créature. De même, l'homme doit parvenir à la sensation que s'il n'a pas le désir de donner par lequel il peut atteindre un état de vie écoute avec le Créateur, alors lui aussi n'a pas de vie ni de plaisir en ce monde. C'est-à-dire qu'il voit qu'il n'a pas de satisfaction dans la vie. C'est pourquoi il veut atteindre la perfection, car il est certain qu'il y a dans la création du bien et du plaisir. Mais sans le désir de donner, l'homme ne peut pas parvenir à la perfection. Cet état s'appelle manque et besoin. Et lorsque l'homme a un tel manque, alors il reçoit d'en haut du Créateur le second désir appelé désir de donner. C'est pourquoi l'homme doit faire tout ce qui est en son pouvoir pour parvenir au manque que Dieu désire de donner. Mais l'homme doit savoir que même s'il veut tout faire dans l'intention de donner, le corps ne lui permet pas et ne le laisse pas sortir de sa domination. Et de cela, l'homme en vient à des descentes et des montées. C'est-à-dire que, parfois, le désir de recevoir l'emporte sur le désir de donner. C'est-à-dire que le désir de recevoir lui apporte de nombreux désirs et pensées qui semblent justes à ses yeux. C'est-à-dire qu'il lui donne plus de goût dans l'amour de soi. Autrement dit, le désir de recevoir, qui est l'aspect des nations du monde, reçoit à chaque fois plus de goût. C'est pourquoi lorsqu'il reçoit plus de force, il annule le besoin du désir de donner. Ainsi, tout l'effort que l'homme a fourni pour atteindre le besoin du désir de donner, tout s'annule en lui. C'est-à-dire que l'homme consent au moment de la descente au désir de recevoir pour lui-même. Mais ensuite, l'homme se ressaisit et recommence à travailler et à fournir des efforts pour atteindre le besoin du désir de donner. Et ensuite, à nouveau, le désir de recevoir l'emporte. Il s'avère que c'est cela qui cause les montées et les descentes. Et là, le désir. Et cet état se poursuit jusqu'à ce que l'homme en vienne à la décision que sans l'aide du Créateur, il est impossible d'atteindre non seulement le désir de donner en acte, mais même le besoin du désir de donner se trouve aussi chez lui sous forme de montées et de descentes, jusqu'à ce que plusieurs fois l'homme en vienne à un état où il voit qu'il n'a plus la force de donner davantage que ce qu'il a déjà donné. C'est pourquoi il veut fuir le travail. Cependant, il faut demander pourquoi le Créateur a-t-il fait ainsi, qu'il y ait la question des montées et des descentes. Mais comme il a été dit plus haut, c'est afin que l'homme ait besoin d'avancer et qu'il ne se contente pas de peu. C'est pourquoi l'homme reçoit une descente d'en haut. C'est-à-dire qu'on aide l'homme à avancer en le faisant descendre de son degré. Et cela le pousse à faire un examen de conscience et à voir ce qu'on exige de lui d'en haut, pour quelle raison on l'a fait descendre de son degré. Et cela provoque que l'homme prie le Créateur de lui donner de l'aide, et l'aide que l'homme reçoit d'en haut est la préparation grâce à laquelle l'homme atteindra le degré de Neshama. Comme il est écrit dans le Zohar, qu'on l'aide par le degré de Neshama sainte. Il s'ensuit que tant les montées que les descentes viennent d'en haut. C'est-à-dire que même les descentes aident l'homme, car grâce à elles, il atteint la finalité à laquelle il doit parvenir.
1: משה מסתכל עליי עכשיו ככה, אולי נמשיך לקרוא, כן. אפשר עוד לקרוא,
0: מאמר. On va s'arrêter ici, et bon, Moshe me regarde, peut-être qu'on pourrait continuer à lire. Bien sûr que nous le pourrions, c'est un article incroyable, et nous voyons que, afin de recevoir, que nous recevons d'en haut, qu'est-ce qu'il faut faire? Il faut en venir à un manque, et comment venir à un manque? Nous avons, comment dire, deux désirs de recevoir et un point dans le cœur. Et entre les deux, il nous faut choisir. C'est comme deux loups en nous. Quel loup allez-vous nourrir? Et celui que vous nourrissez sera celui qui aura du succès. Alors, il faut nourrir le point dans le cœur. Ce n'est pas écrit ici, mais c'est ça qui m'est venu à l'esprit. Alors, les amis, qu'est-ce que je peux dire de plus? S'il vous plaît, commencez à poser des questions avec l'intention préalable. Sur laquelle nous nous étions entendus. Et alors, mettez votre point d'interrogation sur le système Avot ou encore envoyez-la par écrit via l'option Send a Question. Mac
2: 11.
0: Le traducteur peine à entendre Alexei. Nous disons que dans la spiritualité, nous ajoutons et ne retranchons pas. Il ne faut demeurer seulement dans le désir de donner.
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0: Le problème avec le broadcast.
3: פתאום פחות חשוב, פתאום הוא מגלה שהיחס שלו לחברים זה לא מה שהוא חשב, פתאום יש איזה הכבדה וכהנה וכהנה מהמצבים. דווקא זה נותן לו תוספת חיסרון, אם הוא עובד עם העשירייה ומושך את המור, עוד יותר רצון להיות בתכונה האמיתית של ההשפעה, הוא עוד יותר מברר בצורה מדויקת מה זאת המטרה, מה זה הבורא שאני כל כך משתוקק אליו, מה זה אהבת חברים, לאן אני רוצה ללכת. ואם לא היו נותנים את המצב ההפוך, את הירידה, כמו שהוא כותב, האדם היה נשאר בבחינה שברוך השם, יש מעשים טובים, הכל בסדר, יש לי חברים, יש לי רב, דרך, כנסים, הכל בסדר. אבל הוא לא היה מתקדם, וההתקדמות היא דווקא בין זה לזה.
0: J'ai un chemin, j'ai un rêve, j'ai des congrès, mais sans cela, une personne n'avancerait pas. Avancer, ça se fait grâce à l'ajout de désir. Et nous nous demandons, nous nous élevons un peu plus vers la qualité du don. Et pourquoi? Pourquoi ajoutons-nous ce désir, demande Simeon? Pourquoi sortons-nous de la descente? Parce que nous pouvons déjà travailler. On ne donne pas une personne quelque chose avec quoi elle ne peut travailler. Et par conséquent, on nous donne un désir supplémentaire. Le Créateur veut que nous apprenions, comme nous enseignons à des apprenons à des enfants à marcher. Alors, on veut qu'ils se rapprochent de nous. Et c'est la même chose avec le Créateur. D'où vient la descente? C'est clair. Nous savons pourquoi. Lorsque nous recevons ce degré, nous commençons à travailler avec celui-ci. C'est une grande joie d'en haut, j'en suis certain. Alors, regardons maintenant le clip numéro 2, où le Rav parle de ce désir de recevoir. Le désir de recevoir le désir. Oui, alors, le travail du Créateur, c'est la correction d'intention. C'est très difficile de se mettre au travail chaque fois, de se concentrer, pas sur les désirs, mais sur l'intention. Le désir, on ne peut pas travailler de toutes sortes de façons. Nous pouvons soit l'utiliser davantage ou l'utiliser moins. Nous appelons ça d'accroître ou de minimiser, mais on ne peut pas accroître ou minimiser. C'est l'existence à partir de l'absence. C'est une création en soi. Mais alors, soit on l'utilise plus, soit on l'utilise moins, mais chacun fait ses propres calculs avec toutes sortes d'intériorité et d'extériorité en termes de conditions. Bon, l'éducation, la peur de la punition et ainsi de suite. Dans quelle mesure nous pouvons utiliser le désir? Et pour commencer, le désir, il commence à travailler sur afin de recevoir parce que c'est naturel, c'est un résultat de la brisure. Ça veut dire que le désir de recevoir, nous le recevons des quatre phases de la lumière directe, avec l'intention que nous recevons de la brisure. Alors, pour commencer, nous avons un désir de recevoir, et l'intention envie de recevoir aussi. Sur le désir de recevoir, il ne nous faut pas travailler. Ça nous est donné. Pas avant la restriction, ça ne change pas. Soit ça s'ouvre ou ça se referme, ça se révèle ou c'est dissimulé. Bon, seulement suivant notre aptitude à travailler avec la bonne intention. Oui, ça s'ouvre ou ça se ferme, seulement suivant notre aptitude à travailler avec la bonne intention. Seulement suivant cela, on nous donne un désir supplémentaire. Mais c'est pourquoi nous avons commencé, dit Simeon, avec le fait que nous avions les nations du monde en nous et puis Israël. Et c'est un jeu constant entre nous, ou entre les deux. Alors, soit on donne plus de force à Israël, plus aux nations du monde, et ça, c'est un problème. Alors, il nous faut constamment maintenir l'intention et parvenir. au bon désir vis-à-vis d'Israël. Et c'est ce qu'il nous faut choisir, et c'est pourquoi on nous donne les montées et les descentes, pour que nous puissions nous accrocher au discernement d'Israël. Nous avons une question qui vient de Dorine. Elle commence avec l'intention de H100, que la lumière qui corrige œuvre sur tous les amis et nous corrige pour en venir à un manque et à une spiritualité que nous voulions devenir comme vous, des donneurs et des amoureux. Ah ben c'est merveilleux, incorporons-nous dans cette intention. On l'a dit à plusieurs reprises que quand on nous donne un point dans le cœur, il y a un choix qu'on nous donne, soit à travers les souffrances ou le chemin de la Torah. Et nous comprenons qu'aussi à travers le chemin de la Torah, nous avons des souffrances de toutes sortes de genres. Quelle est la différence entre les souffrances que nous expérimentons sur le chemin des souffrances ou les souffrances que nous expérimentons sur le chemin de la Torah? La souffrance que nous recevons du chemin de la Torah vient de l'amour. Et la souffrance que nous expérimentons sur le chemin de la souffrance nous donne plus de souffrance. Et vraiment, nous nous identifions davantage avec le corps. Et le corps, dans tous les cas, ça va et ça vient. Alors, nous sommes en cela ensemble. Et on n'a rien reçu qui soit éternel. Et pourquoi nous a-t-on donné cette vie? Pour nous accrocher à quelque chose d'éternel. Et c'est pourquoi le Créateur, il nous chuchote tout le temps. Il faut l'écouter. Il faut nous aider les uns les autres à l'entendre. Chacun doit aider son prochain. Et puis là, c'est pourquoi il est dit de maintenir le point dans le cœur. Et c'est comme ça que nous en venons aux souffrances d'amour. Et on ne peut pas être comme toi. Et nous aimerions vraiment pouvoir aussi aimer comme nos amis le font. J'ai entendu Rav donner un exemple, c'est comme un âne que s'il dévie du chemin, on lui donne des coups, des coups et des coups, mais il n'avance pas plus jusqu'à ce qu'il revienne sur la bonne voie. Et puis là, il continue sur le chemin. Et ça, c'est le manque. Pourquoi est-ce que je manque? Pourquoi est-ce que je ne peux pas l'avoir? Pourquoi est-ce que je ne pourrais pas être plus grand? Et pourquoi j'ai suffisamment entendu? Et puis, il y a des manques. Pourquoi mes amis avancent et pourquoi sont-ils plus conclus, ont-ils plus de succès? Pourquoi est-ce que je ne peux pas ajouter de vraies prières au Créateur? Pourquoi est-ce que je ne peux pas être d'accord avec mon état? Ces manques nous sont déjà donnés d'en haut. Ce sont des manques qui font avancer une personne sur le chemin. Lorsqu'on reçoit de tels manques, alors ce n'est pas naturel. On ne les reçoit pas. On n'est pas né avec ses désirs. Mais lorsque le Créateur nous donne de tels cadeaux et que nous réalisons quel manque nous avons, qu'est-ce qui vit en moi? Et c'est la société, c'est l'ami, c'est le but, c'est notre diffusion. Et il faut être dans la gratitude pour ces manques-là que le Créateur nous donne. Et ce sont des manques, nous les manquons, même si ça nous heurte beaucoup lorsque nous réalisons que les amis, ils manquent de ça. Et puis que nous pouvons vraiment nous tourner vers le Créateur, mais ce n'est pas tout de suite. Oui, soyons juste, oui, c'est pourquoi nous ressentons les douleurs jusqu'à ce que nous puissions synchroniser la fréquence. Pourquoi cette douleur est-elle venue? Et ce n'est qu'après toutes les clarifications que nous pouvons parvenir à cela. Et nous voyons que tout notre but, c'est d'accélérer le temps et de presque tout de suite comprendre d'où ça vient et pourquoi. Et là, je soutiens immédiatement les amis me soutiennent et ensemble, nous avançons. Les femmes espagnoles.
4: Dijeron que antes de hacer la pregunta, pensemos en la intención. Pues la intención, en este caso, es para otorgar al Creador y a los amigos que escuchan la pregunta. Y es la siguiente.
0: Mon intention est que nous puissions donner au Créateur et aux amis qui entendent cette question. Qui est? Lorsque nous acquérons le désir de donner, qui est authentique? Est-ce qu'il grandit de façon harmonieuse ou est-ce que ça peut tomber dans un temps de descente? Pourrais-tu expliquer, demande Moshe, ce que veut dire que ça pourrait tomber pendant une descente et Que veux-tu dire par une croissance harmonieuse?
4: Un crecimiento armónico, tengo entendido que es cuando comprende la Torah y no no
0: todo. Une croissance harmonieuse est lorsque nous comprenons la Torah. Una vez que entiende eso,
4: crece armónicamente.
0: Et nous ne donnons pas pour notre propre vie, mais le bien des amis. Dès que nous comprenons ça, est-ce que ce désir, il grandit de façon harmonieuse? Si tu as acquis un désir de donner et que constamment tu ajoutes et tu ajoutes, et que tu as des descentes minimales, tu ne fais qu'ajouter. Tu coches les cases. Ou est-ce que tu te développes de façon harmonieuse? Oui, oui, bon, mais qu'est-ce que tu en penses? Mais comment avoir les états où nous n'avons pas de jour, de matin, un soir, un matin, un jour? Est-ce qu'on peut le faire d'une façon différente? Oui, c'est exactement la question, dit la femme d'Espagne. Ben, c'est impossible de s'élever sans ressentir un manque pour la prochaine ascension. On ne peut pas être constamment heureux. Je suis plus heureux. Non, et je dois ressentir un manque pour pouvoir m'élever à un niveau de joie encore plus élevé. Mais ce que tu as ressenti, ce que nous avons ressenti lorsque nous avons acquis cette sensation, alors là déjà, nous avons un point dans le cœur. J'ai goûté à la saveur qu'il y avait une vérité ici et je m'y accroche et là ça va continuer un soir, un matin, un jour. C'est un degré. Ça vient du cœur. Et on ne le voit pratiquement pas, mais on y va. Et dans la Kabbale, ils disent qu'on ressent la râpe du supérieur et c'est des ténèbres. Mais on y va malgré tout, au-dessus de la raison, et on s'y accroche. Et puis le supérieur nous élève au-dessus. Alors, une chose que j'ajouterais, dit Moshe, c'est qu'il faut regarder ces choses-là dans nos racines, dans les quatre phases. Nous avons la phase 1 qui est remplie avec la lumière de Rochma. Pourquoi avons-nous besoin de plus? On n'a pas besoin d'avancer, nous pourrions rester là. Jusqu'à la deuxième phase qui révèle la source, qu'il y a plus, et que là, on se ressent dans les ténèbres. Et il y a quelque chose de plus élevé que moi. Et puis là, il y a un désir qui se développe. Je veux être comme ça, je veux me rapprocher de ça. Et alors là, on passe d'un discernement à l'autre, d'une phase à l'autre. Ça, c'est l'ordre des degrés. Si vous n'avez pas de manque, si vous n'avez pas de descente subite, alors nous ne pourrions pas avancer. Alors, comment avancer? En construisant toujours le prochain degré. Et ça, ça s'appelle le créateur, le but, la connexion entre les amis. Et là, à travers cela, la lumière va briller. Et puis, nous allons désirer avancer. Bon, bien sûr que nous allons nous élever, puis ensuite nous allons pouvoir avancer au prochain degré. Et puis il y aura une autre descente. Mais sans ces descentes, nous n'avancerions pas, nous ne pourrions pas nous élever non plus. Alors nous voyons que toutes ces ascensions, ces descentes et tout ce processus-là, bien sûr, ayant cela de l'harmonie, c'est de l'harmonie. Nous passons aux femmes Hébreux 2. Il y a cette sensation dans la dizaine où les amis veulent vraiment avoir bon, une ascension et puis une autre ascension. Mais bon, ça y est, on pourrait dire que ce serait assez. On est arrivé à un point où on ne peut plus avancer davantage. C'est comme si nous étions freinés. On ne peut pas continuer à avancer parce qu'à la fois, pour avancer, il nous faut les descentes et les montées. Et nous n'allons pas toujours trouver. Bon, alors, qu'est-ce qu'on fait? Demande Moshe. C'est moi qui l'ai demandé, mais je pense qu'il faut regarder les montées et les descentes et se demander qu'est-ce qu'on peut faire pour avancer. Tout pour nous faire avancer. Oui, bon, OK. Dis-moi, chérie, alors ça veut dire que dans la dizaine, il y a deux choses à quoi il faut prêter attention. Nous avons le penchant, où nous allons parler de ce dont nous manquons par rapport à notre état et pourquoi nous n'avançons pas, on ne fait rien, on ne va nulle part. Et à partir de ces clarifications, rien ne sort. Pourquoi? Parce que nous avançons toujours sur le chemin de la lumière, de la plénitude, de la grandeur. Et lorsque nous nous représentons ce qu'est le but, qu'est-ce que veut dire d'avancer? Alors clarifions ça, à quoi aspirons-nous? Vers quoi voulons-nous avancer? Lorsque nous nous représentons un but supérieur, alors comment maintenant regarder nos amis? Comment investir en chacun de nous? Alors représentons-nous ça et agissons comme ça. Et c'est ça, c'est comme ça qu'il nous faut parler dans la dizaine, et de cette façon-là, la lumière va briller et nous révéler notre état actuel et tout ce dont nous avons besoin. La lumière, elle sait comment se soucier de nous, afin que nous puissions ensemble avoir quelque chose à surmonter, nous donner de la force les uns les autres et nous adresser au Créateur. Oui, oui, ça c'est une façon très compliquée, dit Temyun. Il nous faut travailler là-dessus, Rav a dit. Si vous n'ajoutez pas, alors vous enlevez, vous soustrayez, et vous retranchez. Et puis, c'est ça que notre ego demande. Et alors, faisons, jetons les gants et puis commençons à nous battre. Et puis là, on va révéler le mal et puis on va pouvoir se lever à nouveau. C'est ça que l'ego, il veut. Alors, de dire aux amis, mais pourquoi est-ce que vous n'êtes pas venus? Qui êtes-vous? Mais et là, je me sens mieux. Non, mais c'est erroné. La bonne façon, c'est d'ajouter dans la connexion, de faire un autre exercice, de dire davantage, de parler davantage de l'intention. Et en passant, vous n'avez pas donné d'intention. À quoi est-ce que nous voulons en venir? Est-ce que vous vouliez en venir avec votre question? Bon, nous allons lire maintenant un extrait dans les paroles écrites de notre rap. Et comment faire un autre chemin? Comment faire un autre pas si je ne sais pas où je vais? Je dois me représenter moi-même mon prochain état, suivant comment le supérieur, pour ainsi dire, se dépeint en moi. Et il y a l'image du Créateur, l'image du but. Ce n'est pas que c'est la même chose que ça, ça change chaque fois. Alors, il nous faut à chaque fois nous représenter le but, le Créateur, de la façon la plus réelle possible que nous pouvons être dans chaque état. Et rendre la forme similaire à ce que nous pouvons nous représenter. Et à partir de ces efforts-là, nous allons véritablement être récompensés chaque fois de voir toujours plus d'une façon plus corrigée. Mais ce ne sera jamais la même façon dont nous le représentions auparavant. D'en venir à l'équivalence avec le Créateur, c'est ce que nous appelons qu'il y a... que plus mon intention doit être en vue de donner. Alors pour cela, je dois dire, pour ainsi dire, m'élever vis-à-vis de cela. Alors c'est-à-dire que dans la dizaine, chaque fois, il faut nous représenter dans la dizaine. Qu'est-ce que ça veut dire notre prochain degré? Qu'est-ce que ça veut dire d'être ensemble? Qu'est-ce que ça veut dire la grandeur du Créateur? Et comme il est dit, il ne faut jamais se contenter de peu, ne jamais être d'accord avec le fait d'être dans un état d'inertie. Alors, c'est un des plus grands obstacles sur le chemin. Bon, calmez-vous, ça va, on est sur le chemin, il y a tout, des repas, des congrès, des amis. Merci Dieu. Nous n'avons pas à venir à cette précision de, en termes de demande et d'avancer et d'ajouter davantage. Ce n'est pas confortable, cette situation-là, pour le désir de recevoir. Et ici, à ce point où nous parvenons à clarifier l'intention et la précision de notre intention quant au chemin, alors, et notre vie matérielle, ici, notre désir de recevoir n'a aucune force parce que le désir de recevoir, il veut... il veut suivre toute personne dans le monde. Bon, vivre sa vie, c'est tout. Mais ici, on a besoin de la société et des amis pour ensemble se soutenir. et vis-à-vis de la précision du but. Et comme Rav nous le fait, il nous le représente. Oui, oui, il vole par-dessus. Et c'est plus émotionnel, et puis il faut ajouter toujours plus. Bon, la précision du but, c'est ça qu'il nous faut maintenir dans notre vie, ne pas nous confondre, comme on dit dans Shamati numéro 4. Et je n'ai rien à atteindre, simplement de rechercher cette précision, le besoin de donner, c'est ça qu'il faut renouveler à chaque fois. Sinon, comme il est écrit, les nations du monde, lorsqu'ils reçoivent plus de force, ça annule le besoin pour le désir de donner. Lorsque l'ego reçoit plus de force, alors là, il annule le besoin pour le désir de donner. Un ami de Daron demande... Intention en premier, d'unir tous les amis. Et la question, lorsqu'une personne comprend la force du désir de recevoir pour son propre bénéfice, elle commence à avoir peur d'elle-même, qu'il y a du plaisir qu'une personne reçoit de la perception, ça minimise le tout, mais et une personne ne sait toujours pas comment définir le don, qu'est-ce que le désir de donner. Alors, dans cet état-là intermédiaire où on n'est ni là, ni ici, et que tout devient une routine, et que la routine et le plaisir diminuent, où une personne reçoit-elle la force d'avancer? Mais comment peut-elle y parvenir? Demande Semyon. Mais sur le chemin, une personne ne s'en réjouit pas. Elle a des doutes, pas comme c'était auparavant, mais bon. Je suis dans... je suis à l'intérieur de la fronde, comme le Rav l'a dit, mais d'où est-ce que je vais trouver la force d'avancer? Oui, oui, ça c'est le filet de sécurité qui est que la personne construit l'alliance qu'il a conclue avec les amis ou avec l'intention quand elle diminue. C'est pourquoi lorsque nous sommes dans une ascension maintenant, il nous faut faire une alliance avec les amis. Nous savons que notre nature, elle est très forte. Et cette fois-ci, l'ego, il va nous dire, mais pourquoi est-ce que vous faites ça? Pourquoi en avez-vous besoin? Et toutes ces questions de qui et de quoi? Et elles vont s'accroître toujours plus. Alors, ce filet de sécurité que je construis, c'est ma dizaine. C'est le but auquel nous nous accrochons. Et nous allons y retourner à chaque fois, mais il n'y a rien de plus. Alors, ces articles, ces leçons, l'excitation qui vient du Rav, l'excitation qui vient du but, le point dans le cœur que nous voyons chez les amis, ce sont les exercices qu'on met dans la dizaine afin de nous renforcer davantage. Et tout ça, c'est la leçon du midi. Et au milieu de la journée de travail, on s'arrête pour se voir les uns les autres, pour rallumer le point dans le cœur. Tout ça, c'est pour notre besoin d'être éveillé et de donner de la force aux autres, et comme le Rabash le dit, de donner aux amis une bonne élévation d'esprit. J'aimerais que nous regardions le clip numéro 4 avant de répondre à plus de questions. Parce que le Rav a parlé, ce n'est pas simplement une alliance avec les amis, mais il faut aussi mettre des policiers, des officiers, des gardes. Oui, oui. Il l'a dit dans la leçon, le Rav, un état d'intention. Les amis, nous sommes à la dernière génération. Nous construisons un état de réception et un état d'intention. Et ici, il précise quelle est cette intention que nous recherchons. Pensons aux amis, mais comment y arriver? Alors, regardons le clip numéro 4. Il nous faut premièrement et tout le temps penser à l'intention. Penser à l'intention, pourquoi est-ce si difficile? Parce qu'il faut penser aux autres. Soit je suis créateur, soit je suis des autres. Et l'intention, plutôt qu'envie de recevoir, ça c'est l'intention naturelle que nous avons de la brisure. Et maintenant, on doit être envie de donner, alors il faut constamment chercher les autres ou voir le créateur sous une certaine forme. Et puis là, nous avons déjà un problème. Cette chose-là n'est pas naturelle, elle n'est pas dans le cœur. Et contre cela, ce n'est pas de révéler que nous avons la punition et la récompense. La société ne nous encouragera pas, la société ne nous contraindra pas, ils ne nous donneront pas de punition pour un manque d'intention ou pas d'avoir la bonne intention parce qu'elle est dissimulée, cette intention. Alors, qu'est-ce qu'il faut faire? On met sur nous-mêmes des gardes et des policiers. Et alors, il nous faut établir en nous un mécanisme très unique, vraiment à l'intérieur de nous. Alors, comment est-ce que je peux maintenant me soucier de mon intention? Intérieurement, il nous faut vraiment établir un état complet, un pays. Les yeux ne sont plus un désir. Je suis déjà l'intention envie de recevoir. Et devant moi, il y a le Créateur. Et à partir de cette intention-là, maintenant, j'essaie de faire, d'inverser l'intention pour qu'elle soit envie de donner, pour devenir envie de donner. Et l'intention, on n'a aucune aptitude. On n'a pas d'aptitude de faire quelque chose avec intention. C'est-à-dire qu'il faut clarifier l'intention. Et pour cela, nous avons déjà besoin de la lumière, la présence du Créateur. Alors, on ne peut pas, tout changement qu'on veut, on ne peut le faire qu'à travers lui. La lumière de Absag, c'est là où commencent les corrections sérieuses. Lorsqu'on commence à être connecté au supérieur, et avec les mécanismes supérieurs. Et puis là, on commence déjà à entrer dans une dimension différente, avec des degrés, des intentions différentes, dans la mesure où nous voulons utiliser l'intention. C'est-à-dire, à la fois pour clarifier notre intention, on a besoin de la lumière et de la présence du Créateur et de la changer si nous le voulons. Ça ne peut que passer à travers lui. Lorsque nous appelons la lumière de Absag, c'est que ça commence déjà à être des corrections sérieuses. Il ne faut être connecté au supérieur, au mécanisme supérieur. Et puis là, nous entrons dans une dimension différente, où nous travaillons avec l'intention, des degrés qui sont l'intention. Alors, c'est-à-dire que dans la mesure que nous pouvons utiliser notre intention en vue de donner, ça, c'est un autre degré. Nous pouvons tous être dans des désirs différents. Alors, disons, à partir d'Ein Sof, vous avez un désir pour 100 kilos, et l'autre à 80, et l'autre à 60, et l'autre à 40 kilos de désir. Mais bon, ça ne veut rien dire parce que ce désir, c'est un matériau brut, mais l'intention sur le désir, ça, c'est notre travail. Alors, il s'avère que si nous travaillons sur notre intention, sur notre désir, et que moi, je travaille sur mon intention, sur mon désir, alors même si tu as un plus grand désir que moi, si nous le faisons avec le même travail, chacun vis-à-vis de ce même désir, alors j'en viens à la fin de ma correction, et tu viens à la fin de ta correction, et nous sommes égaux à la fin de la correction. Parce que le désir ne détermine pas. Ce qui est déterminant, c'est quel pourcentage d'intention avez-vous corrigé sur votre désir. Et nous passons à l'Ukraine.
5: Раф сказав уявляти творця як здатен його.
0: J'aimerais demander. Mon intention, c'est que je demande pour un ami que à travers cela, je vais faire descendre la lumière sur tout le groupe. Et bon, le créateur, le Rav a dit qu'on dépeint le créateur de toutes les façons dont je le peux, mais d'un autre côté, je ne peux pas le dépeindre correctement. Est-ce que ça ne m'éloignera pas de la bonne intention? dans le groupe pour que l'image soit plus précise. Bon, oui, tu as dit les choses correctement. Bon, à travers le groupe, à chaque étape, je définis un peu plus l'image. Elle est plus précise. Qu'est-ce que ça veut dire de ne rien recevoir en retour? Qu'est-ce que ça veut dire de seulement donner? Comment construire ça? Comment donner dans la dizaine? Et à un certain point, alors je comprends que j'y suis entré, si mon ego entre aussi, et encore, je cherche le même point où il y a des montées et des descentes. Mais nous nous rapprochons du véritable don. Pourquoi? Parce que nous nous rapprochons de la bonne prière. Tout notre avancement, c'est afin d'en venir à la bonne prière. Nous n'avons pas la bonne intention dans le cœur, mais il nous faut

0: le demander du Créateur et le Créateur va nous donner la véritable intention, envie de donner. Et c'est pourquoi la sagesse de la Kabbale, le Bala Sulam l'a dit, c'est ce dispositif qui nous donne la reconnaissance du mal, parce que nous construisons ce que nous représentons comme le degré supérieur. Et c'est comme ça que nous travaillons dans l'amour des amis. Et c'est comme ça que nous travaillons dans le don. Et la lumière vient et elle nous montre que ça, ce n'est pas comment nous voulons être. Et puis là, nous réalisons que ça, c'est le postérieur du prochain degré. Alors, je veux avancer au prochain degré. Et encore, qu'est-ce que ça veut dire de véritablement donner aux amis? Qu'est-ce que la bonne intention? Qu'est-ce que ça veut dire de donner au Créateur? Et puis là, nous allons faire ce travail à nouveau. La lumière brille. Et puis là... nous allons avoir encore un plus grand désir de recevoir. Et si ce processus, il revient encore et encore, jusqu'à ce que nous nous rapprochions de la bonne intention. Bon, on dit bonjour aux amis et on prend la dernière question. Les femmes espagnoles 5.
1: Y pedir al Creador que construya entre nosotros una carencia común por el amor, la conexión y la unión. Y la pregunta es,
0: mon intention est de révéler ensemble ce dont nous manquons afin de véritablement être en vue de donner et de demander au Créateur de construire entre nous un désir commun pour l'amour et l'unité et la connexion. La question que veut dire que véritablement nous n'avons pas besoin de recevoir un désir de donner de la bonne façon, mais premièrement, de construire un manque pour cela et que nous faut-il faire ensemble afin de surmonter ce manque? Premièrement, c'est juste. Comme Bala Sulam le dit, nous ne manquons pas du don. De la même façon dont nous ne manquons pas d'un sixième doigt à la main. Alors, je suis heureux de ce que j'ai. Il ne me manque rien. Alors, qu'est-ce qu'on fait? Nous avons le point dans le cœur et ensemble, nous construisons tous un vrai manque pour quelque chose, pour ainsi dire, qui n'existe pas. Je n'ai pas ce manque. Alors, c'est regardons des exemples en ce monde. Qu'est-ce que toutes les personnes font? Nous savons que tous les produits et tout d'un coup, nous avons un désir avec la publicité. J'ai tout d'un coup un besoin pour quelque chose qui ne fait pas sens. Je n'avais pas de désir auparavant et je me demande pourquoi. Et bon, et c'est comme ça. Et tout d'un coup, j'en ai besoin. Pourquoi? Parce que la société a édifié un désir pour cela. Et c'est la même chose ici avec le point dans le cœur. Lorsque nous ne représentons pas à partir de rien, mais à partir des paroles de notre rabbin et de l'article et des recommandations des kabbalistes, que veut dire l'amour des amis? Qu'est-ce que la connexion? Qu'est-ce que d'avancer vers le but? Alors, ils ont tout écrit dans leurs écrits, dans les écrits du Bala Sulam mais du Ravash. Et nous n'avons pas à l'imaginer. C'est exactement ce qu'ils ont écrit, comment y parvenir. Alors nous, dans la dizaine, nous faisons tous les efforts pour œuvrer dans cette direction, d'après ce que nous comprenons, de ce que les kabbalistes nous ont dépeint. Et suivant le travail, la lumière brille sur nous pendant la leçon et nous montre notre véritable état, ce qu'il nous faut faire, à quelle précision il faut en venir pour nous rapprocher du but. Et ça, ça nous donne d'autres états à surmonter et ça nous aide à clarifier davantage ces discernements. Et ça construit en nous chaque fois un plus grand manque de vouloir ce besoin. Et c'est comment nous avons commencé à clarifier comment y arriver. Tandis qu'auparavant, nous n'avions pas le besoin pour ça. Alors, nous nous rencontrions, tout allait bien, mais tout d'un coup, nous découvrons que nous avons un véritable différent manque, que nous ne sommes pas heureux de l'état dans lequel nous sommes. Et il nous manque encore plus de désir de donner. Et là, nous pouvons parler au Créateur. Oui, on n'est pas fait comme ça. Ce n'est pas notre faute, dit Simeon. Il faut... Alors, ce désir-là, et ce qui nous vient du point dans le cœur, tout ça, ça nous vient d'en haut. Ce n'est pas comme un désir de recevoir que nous pourchassons naturellement. Alors, il y a un point dans le cœur qui apparaît, et puis là, tout d'un coup, nous avons un manque pour ressembler au désir de donner. Et puis, nous reconnaissons que nous étions dans cet état d'âme unique et que nous en sommes tombés, que nous voulons y retourner. Et nous passons aux femmes de Mac 97.
2: Рав говорит, что само желание получать – это не зло. Оно не хорошее и не плохое. Получается, что Творец создал зло…
0: Рав a dit que le désir de recevoir pour soi n'est ni bon ni mal. Alors, il s'avère que le Créateur a créé le mal. Comme un désir supplémentaire de recevoir. Quel est ce désir de recevoir supplémentaire et comment est-il créé? C'est vrai ce que tu dis, que désir de recevoir, il est neutre en soi et tous les ajouts viennent plus tard. Un désir de recevoir pour moi, c'est de tout donner, le désir de donner. Et ça, c'est l'ajout de désir. C'est le don. Et encore une fois, c'est ce que le point dans le cœur nous dit, que c'est la seule connexion que nous avons avec le Créateur, une étincelle d'amour entre nous. Et il demande que nous avancions davantage et que nous ne contentions pas de ce que nous avons en ce monde, de ce petit désir de recevoir. Non, nous voulons venir à un vrai désir de recevoir en vue de donner. Notre désir de recevoir, nous le recevons automatiquement d'en haut. Un désir qui n'est ni bon ni mal, comme le Rav l'a dit dans la leçon, il nous faut constamment soit le minimiser ou le faire s'étendre un peu plus, mais nous n'avons pas de connexion à l'intention. Et Rav explique que la seule chose que nous pouvons faire vis-à-vis de l'intention, le seul contact que nous avons avec celle-ci ne se fait qu'à travers la lumière. Sans la lumière, on n'a même pas de contact avec notre intention. Et avec l'intention de donner, et ni avec le... Bon, ce qu'on a, c'est tout. Et c'est pourquoi on désire tellement avancer suivant les recommandations des Kabbalistes avec toute la lumière qu'ils ont mis dans les livres. Et plus nous développons cette envie, d'avoir une connexion avec la lumière, qu'elle ouvre pour nous la bonne intention, qu'elle fasse croître notre point dans le cœur, et non pas que c'est dans le désir. Oui, oui, de construire la bonne intention, un éventail de bonnes intentions. Et nous passons à la Lituanie 1.
3: Как вызвать и усилить потребность в намерении для Творца?
0: Nous sommes dans l'intention de ressentir ce qu'est la bonne intention de façon kabbalistique. Alors, que faisons-nous avec nos manques, nos désirs de recevoir l'intention pour le bien des amis, particulièrement lorsque nous sommes dans une descente? Merci pour la question. La question, elle est claire. C'est une question qui existe. Peut-être en chacun de nous, et de donner des exemples et rien d'autre. L'environnement construit en moi la dame, une personne, tout notre travail, c'est de construire l'environnement, et notre environnement, c'est une société, les sources, la dizaine, les leçons, et puis là, nous allons vis-à-vis de la dizaine, et comme il est dit, nous étions dans une descente, nous recevons la force des amis, et la force, c'est ce qu'il nous faut recevoir, et nous la recevons de l'environnement, et en tout et pour tout, bien sûr, du Créateur, parce que au même moment que nous annulons notre désir de recevoir, le Créateur y entre et travaille sur nous. Oui, et je dois rendre les amis plus grands à mes yeux, dit Moshe. Si j'y arrive, alors je vois à quel point ils font des efforts et je deviens jaloux d'eux et à quel point je voudrais être comme eux. Et par cela, nous élevons l'idée de qu'est-ce que ça veut dire de travailler pour les amis, de prier pour les amis. Et c'est comme ça qu'une personne reçoit la force de la jalousie, est une force très grande. Et si je n'ai pas l'aptitude d'y arriver, alors l'alliance que nous avons conclue avec les amis. Les Lituaniennes 8, avez-vous toujours une question? Ça fait un bon bout de temps que vous attendez. Merci beaucoup pour l'opportunité de clarifier vers le Créateur. Et l'intention, c'est que ma question approfondisse la compréhension de nos états et d'en venir à une plus profonde compréhension de ce qu'est de porter du contentement créateur. Et la question va comme suit. Où est ce point de la véritable intention? Parce que nous venons à un groupe, nous commençons comme à nous sentir bien, mais est-ce que ça... C'est vraiment de se rapprocher de la bonne intention. Comment différencier une bonne sensation, une mauvaise sensation, mais malgré tout, de se rapprocher de la bonne intention? On peut ajouter davantage de ce qu'on a dit. C'est ce qu'on entend toujours de la part du Rav, de continuer comme un homme sous sa charge. Et là, j'ai fait le travail. Nous n'avons pas de sensation, tout est comme si j'étais OK, tout ça c'est plat. Alors nous continuons et nous examinons avec les amis de quelle façon pouvons-nous ajouter relativement à la sensation de tous les jours. Et de ne pas être d'accord avec tout ce qui semble être régulier. Alors, on peut ajouter plus dans la diffusion, l'amour des amis, renforcer les amis, faire des efforts vis-à-vis des amis. Et c'est là où ces clarifications sont infinies. Et il ne nous reste que les Italiennes.
4: Il n'y
0: a pas d'Italiennes? Vous ne voulez pas demander? Bon, peut-être qu'elles ont abandonné leurs questions.
5: The reception, to intention, over desire. How can this be considered?
0: Intention sur le désir, comment est-ce que ça peut être considéré une bonne étape si l'ego résiste à ça? C'est précisément lorsque l'ego résiste. Si l'ego est d'accord et qu'il le veut, c'est signe que nous ne sommes pas sur le bon chemin. L'effort va contre le désir d'être rempli, que j'en veux un bénéfice. Et là, nous verrons que l'ego n'est pas d'accord et que ça ne va pas et que tout ça, ce sont des demandes que nous avons. Et le Rabash, il écrit que c'est exactement le point où ça nous montre que nous sommes sur le bon chemin. Bon, OK, les amis, on est venu à la fin de la leçon. Oui, nous avons des annonces. Merci beaucoup, les amis, pour la leçon. Avec les clarifications et l'intention et la coopération et d'attirer à nous la lumière et que nous sommes récompensés d'un autre point, d'une autre lumière. Bon, mais Lyndon, ça fait un bon bout de temps qu'on n'a pas entendu de questions de ta part. Qu'est-ce qui se passe avec toi? Tu vas nous poser une question la prochaine fois? Bon, la prochaine fois. OK, les amis, annonce pour faire notre travail au rez-de-chaussée. Le temps des repas a changé. Alors, de 2h40 à 2h50, préparation à la leçon du matin. De 2h50 à 5h20, la leçon du matin. De 5h20 à 5h45, il y a une pause de une prière qui n'est pas diffusée. Et de 5h45 à 6h15, il y a le repas du mus. Et de midi à 13h, il y a la leçon de l'après-midi. Et à partir de 2h40 samedi jusqu'à 2h, à partir de 14h30, il y aura le premier, il y aura un repas vendredi. Et puis de 2h40 à 2h50, samedi, il y a la préparation de la leçon, puis la leçon.

Bonjour chers amis, dans la première partie du cours, nous regarderons un cours enregistré du Rav du 28 octobre 2002 sur la base d'un article du Rabash, écrit du Rabash, volume 2, article 46, que signifie le fils de l'aimé et le fils de la détestée dans le travail. Nous lirons l'article ensemble en dizaines, pour cela nous avons 33 minutes, s'il vous plaît. Les écrits du Rabash, volume 2, article 46, que signifie le fils de l'aimé et le fils de la détestée dans le travail. Voici que le Midrash dit, rapporté dans le Baal Turim, à propos de ce qui est écrit, si un homme a deux femmes, l'une aimée et l'autre détestée. Et voici ses paroles. Si un homme a, c'est le Créateur, aimé, ce sont les nations du monde, à qui il montre un visage favorable. Détesté, ce sont Israël, à qui il cache son visage. Jusqu'ici, ses paroles. Et il faut comprendre, car cela contredit tous les endroits où il est écrit que le Créateur aime son peuple Israël, comme il est écrit.

écrit, Malachi, « Je vous ai aimé, dit le Créateur, et dites-vous, en quoi nous as-tu aimé ? Esav n'est-il pas le frère de Yaakov ?» Parole du Créateur, « Et j'ai aimé Yaakov et Esav, j'ai détesté. » De même, nous disons, « Qui choisit son peuple Israël avec amour ?» Il faut donc expliquer cela selon le travail. Il est connu que dans le travail, tout se dit à propos d'un seul corps. Il faut donc expliquer ce qui signifie deux femmes qui se trouvent dans un seul corps, c'est-à-dire qu'il y a dans l'homme deux forces. A, le désir de recevoir pour son propre bénéfice. B, le désir de donner, c'est-à-dire faire tout pour le bénéfice du Créateur. Et ces deux-là sont appelées deux femmes. Autrement dit, il faut discerner dans l'homme l'aspect des 70 nations du monde et aussi l'aspect de Israël. Les nations du monde sont attribuées au désir de recevoir pour son propre bénéfice. Et l'aspect de Israël est attribué au désir de donner au Créateur. Et il faut savoir que ces deux désirs mentionnés ci-dessus viennent d'en haut, c'est-à-dire que seul le Créateur les donne, et il n'est pas en la main de l'homme de les prendre par lui-même, par ses propres forces. Mais la première force appelée « désir de recevoir pour soi-même » vient à l'homme sans effort. En effet, dès sa naissance, il possède déjà cette force, tandis que la seconde force, qui est le désir de donner, ne vient pas d'en haut sans effort. C'est-à-dire que l'homme doit d'abord chercher des conseils, comment l'obtenir, et ce n'est qu'ensuite qu'il reçoit le désir de donner d'en haut. Mais sans effort, on ne le lui donne pas. Et il faut comprendre quelle est la raison pour laquelle on ne donne pas le désir de donner sans effort, alors que le désir de recevoir, on le donne sans effort. Et la réponse est que, pour le but de la création, qui est de faire du bien à ses créatures, il était nécessaire de créer une création dans laquelle il y aurait un désir de recevoir du plaisir. Car sans désir, il est impossible de prendre plaisir à quoi que ce soit. C'est pourquoi le Créateur a mis dans la création un désir de recevoir du plaisir. C'est-à-dire que si l'homme n'avait pas, au moment de sa naissance, ce désir, alors il n'y aurait aucune réalité pour être appelé « être créé ». Car cela nous montre la notion de création ex nihilo, c'est-à-dire qu'un désir et un manque ont été créés et il veut combler son manque. C'est pourquoi ce désir vient immédiatement, sans aucun effort. C'est-à-dire, si le désir de recevoir n'existait pas, alors il n'y aurait eu aucun développement. Il n'y aurait rien dans le monde, car nous apprenons tout uniquement par la force du désir de recevoir qui nous pousse à aller de l'avant. C'est pourquoi ce désir nous vient sans aucun effort. En revanche, le désir de donner, le Créateur ne nous le donne pas sans aucun effort. C'est-à-dire, après qu'il y ait déjà l'aspect de la création et que le Créateur doit donner aux êtres créés un remplissage, il leur donne ce qu'ils demandent et disent qu'il leur manque quelque chose. Alors, le Créateur comble leur manque. Il en résulte que tout l'effort que l'homme fournit dans la Torah et les mitzvot, c'est afin d'atteindre le manque du désir de donner. C'est-à-dire, de la même manière que l'homme manque du désir, pardon, de la même manière que l'homme comprend que sans désir de recevoir du plaisir, il ne peut pas vivre dans le monde. C'est-à-dire que si l'homme voit que s'il n'a rien à donner à son désir de recevoir pour qu'il puisse se réjouir, il sait assurément qu'il n'a pas de réalité pour vivre dans le monde,
car sans vitalité, il est à l'encontre du but de la création, qui est de faire du bien à ses créatures. De même, l'homme doit parvenir à la sensation que s'il n'a pas le désir de donner, par lequel il peut atteindre un état de dvekut avec le Créateur, alors lui aussi n'a pas de vie ni de plaisir dans ce monde. C'est-à-dire qu'il voit qu'il n'a pas de satisfaction dans la vie. C'est pourquoi il veut atteindre la perfection, car il est certain qu'il y a dans la création du bien et du plaisir. Mais sans le désir de donner, l'homme ne peut pas parvenir à la perfection. Cet état s'appelle manque et besoin. Et lorsque l'homme a un tel manque, alors il reçoit d'en haut, du Créateur, le second désir, appelé désir de donner. C'est pourquoi l'homme doit faire tout ce qui est en son pouvoir pour parvenir au manque du désir de donner. Mais l'homme doit savoir que même s'il veut tout faire dans l'intention de donner, le corps ne le lui permet pas et ne le laisse pas sortir de sa domination. Et de cela, l'homme en vient à des descentes et des montées. C'est-à-dire, parfois, le désir de recevoir l'emporte sur le désir de donner. C'est-à-dire que le désir de recevoir lui apporte de nombreux désirs et pensées qui semblent être justes à ses yeux, c'est-à-dire qu'il lui donne plus de goût dans l'amour de soi. Autrement dit, le désir de recevoir, qui est l'aspect des nations du monde, reçoit à chaque fois plus de goût. C'est pourquoi, lorsqu'il reçoit plus de force, il annule le besoin du désir de donner. Ainsi, tout l'effort que l'homme a fourni pour atteindre le besoin du désir de donner, tout s'annule en lui. C'est-à-dire que l'homme consent au moment de la descente et recommence à travailler et à fournir des efforts pour atteindre le besoin du désir de donner. Et ensuite, à nouveau, le désir de recevoir l'emporte. Il s'avère que c'est cela qui cause les montées et les descentes. Et cet état se poursuit jusqu'à ce que l'homme en vienne à la décision que sans l'aide du Créateur, il est impossible d'atteindre non seulement le désir de donner en acte, mais même le besoin du désir de donner se trouve aussi chez lui sous forme de montées et de descentes. Jusqu'à ce que, plusieurs fois, l'homme en vienne à un état où il voit qu'il n'a plus la force de donner davantage que ce qu'il a déjà donné. C'est pourquoi il veut fuir le travail. Cependant, il faut demander pourquoi le Créateur a-t-il fait ainsi qu'il y ait les questions des montées et des descentes? Mais comme il a été dit plus haut, c'est afin que l'homme ait besoin d'avancer et qu'il ne se contente pas de peu. C'est pourquoi l'homme reçoit une descente d'en haut, c'est-à-dire qu'on aide l'homme à avancer en le faisant descendre de son degré. Et cela le pousse à faire un examen de conscience et à voir ce qu'on exige de lui d'en haut, pour quelles raisons on l'a fait descendre de son degré. Et cela provoque que l'homme prie le Créateur de lui donner de l'aide. Et l'aide que l'homme reçoit d'en haut est la préparation grâce à laquelle l'homme atteindra le degré de Neshama, comme il est écrit dans le Zohar, qu'on l'aide par le degré de Neshama sainte. Il s'ensuit que tant les montées que les descentes viennent d'en haut. C'est-à-dire que même les descentes aident l'homme, car grâce à elles, il atteint la finalité à laquelle il doit parvenir.
Et c'est ainsi qu'il faut interpréter ce que dit le Zohar, Vayishla, et dans le Soulam. Et voici ses paroles. L'homme vient pour se purifier. Le mauvais penchant s'incline devant lui. Et la droite domine la gauche. Tous deux, le bon penchant et le mauvais penchant, s'unissent pour garder l'homme dans toutes les voies où il marche. Et c'est ce qui est écrit, car il ordonnera à ses anges de te garder dans toutes tes voies. Et il faut comprendre comment il est possible de dire que le mauvais penchant garde l'homme pour qu'il marche dans le droit chemin. N'est-ce pas lui qui conseille à l'homme de ne pas marcher dans la voie de la Torah et le fait trébucher dans toutes ses voies et l'empêche de travailler pour le bien du ciel, mais plutôt pour son propre intérêt? Il faut donc savoir en quoi le mauvais penchant l'aide. Mais comme il a été dit plus haut, la question des descentes que l'homme reçoit lorsque le mauvais penchant lui donne des pensées qui sont étrangères à l'esprit de la Torah, cela lui cause des descentes. Et selon l'opinion de l'homme, assurément, le mauvais penchant l'amène à ressentir que l'amour de soi est plus important que l'amour du Créateur, et c'est là la cause des descentes. Cependant, en vérité, l'homme doit croire que tout est fait par le Créateur. C'est-à-dire que ces descentes, le Créateur les envoie à l'homme, afin que cela donne à l'homme un élan dans le travail. C'est-à-dire qu'il ne se contente pas de peu. Car lorsque l'homme ressent qu'il a fait tout ce qui est en son pouvoir dans la pratique de la Torah et des mitzvot, et que la question de l'intention pour le bien du Créateur, ou s'il travaille pour son propre intérêt, il n'est pas capable alors de discerner, car au moment où l'homme travaille dans l'aspect du collectif, une illumination brille alors pour l'homme sous la forme de Or Makif, et cela donne satisfaction à l'homme, de sorte qu'il ne ressente aucun manque dans son travail. Et ce n'est que lorsque l'homme veut travailler au niveau de l'individu, c'est-à-dire que même l'intention soit pour le bien du ciel, et pas seulement l'action, comme il est dit plus haut dans l'article, qu'est-ce ? Alors, on lui fait savoir d'en haut qu'il n'est pas en ordre. Et du fait qu'il en vient à une descente, alors l'homme voit sa véritable situation. Et alors, il commence à chercher des conseils, comment sortir de la domination de l'amour de soi. D'après ce qui précède, il en ressort que sans le mauvais penchant qui amène à l'état de descente, l'homme resterait dans l'état d'ascension et il n'aurait pas besoin d'atteindre le but de la dvekout au Créateur. Il s'ensuit que le mauvais penchant est un aspect d'ange du Créateur, c'est-à-dire qu'il est un messager du Créateur qui le garde afin qu'il ne reste pas dans l'état de minéralité de la sainteté, mais qu'il ait besoin d'avancer, comme il a été dit plus haut. Et c'est ce qu'il dit, car il donnera ordre à ses anges de te garder dans toutes tes voies. C'est-à-dire que même le mauvais penchant est un messager du Créateur, comme il a été dit plus haut, pour garder l'homme. D'après ce qui précède, on peut interpréter ce que nous avons demandé dans les paroles du Midrash qui dit « Si un homme a, cela désigne le Créateur, une aimée, ce sont les nations du monde. Comment peut-on dire que le Créateur aime les nations du monde ? Il faut donc interpréter ce qu'il dit. Si un homme a deux femmes, cela signifie que le Créateur donne à l'homme deux femmes.
c'est-à-dire deux désirs. L'un est aimé, c'est-à-dire le désir de recevoir pour son propre bénéfice, et cela s'appelle l'aspect des nations du monde, c'est-à-dire non pour le bénéfice du Créateur, mais pour son propre bénéfice. Et ce désir est appelé aimé, c'est-à-dire que les êtres créés aiment ce désir, car le Créateur leur montre un visage favorable. C'est-à-dire que le Créateur a créé le monde parce que sa volonté est de faire du bien à ses créatures. Et cela s'appelle que le Créateur leur montre un visage favorable, c'est-à-dire au désir de recevoir. Car il est impossible de recevoir du plaisir s'il n'a pas de désir pour le plaisir. Et à cause de cela, le Créateur montre un visage favorable au désir de recevoir du plaisir. C'est-à-dire que tout ce que l'homme fait pour son propre bénéfice, l'homme en jouit. Et cela s'appelle que il lui montre un visage favorable. Mais pourquoi cela s'appelle-t-il « nation du monde » ? La réponse est que, puisqu'une correction a été faite afin qu'il n'y ait pas de honte, il est interdit de recevoir en vue de recevoir. Et celui qui reçoit en vue de recevoir est appelé dans le travail l'aspect des nations du monde, c'est-à-dire qu'il ne travaille pas pour le bénéfice du Créateur, mais pour son propre bénéfice. Et cela s'appelle dans le travail l'aspect de culte étranger, l'aspect des nations du monde, bien que du point de vue de l'action, il soit l'aspect de Israël et qu'il soit appelé serviteur du Créateur. Mais du point de vue du travail qui est de donner sans réserve, cela s'appelle culte étranger, c'est-à-dire un travail qui nous est étranger. Et puisque l'homme, par nature, naît pour ne travailler que pour son propre bénéfice, cela s'appelle aimer pour l'homme, parce que le Créateur leur montre un visage favorable. C'est pourquoi, tout le temps que l'homme travaille pour son propre bénéfice, il a un désir pour le travail, parce que cela lui est cher par nature de travailler pour le désir de recevoir. Ce n'est pas le cas lorsque l'homme veut travailler pour le bien du ciel, c'est-à-dire pour l'utilité du Créateur et non pour son propre bénéfice. Ce désir appartient à l'aspect Israël en l'homme, et ce désir est appelé Haï. Haï, parce que le Créateur leur cache sa face. C'est-à-dire que, afin que l'homme mérite l'aspect Israël, le Créateur leur cache sa face, car au moment où l'homme veut avancer dans l'aspect où toutes ses actions seront pour l'utilité du Créateur, et afin d'atteindre la capacité de recevoir en vue de donner, il devait nécessairement y avoir une dissimulation et tzimtzum sur la Torah et les mitzvot, afin qu'il y ait une place pour dire qu'ils accomplissent la Torah et les mitzvot sans aucune récompense, mais uniquement pour l'utilité du Créateur. Et puisque cela est contre la nature, ce travail est donc haï par le corps. Et si l'homme veut justement travailler pour le bien du ciel, il n'a pas d'autre conseil que de prier le Créateur qu'il lui donne la force de surmonter le désir de recevoir pour le soumettre. Et cette force, l'homme la reçoit d'en haut, comme il est écrit, « Celui qui vient se purifier, on l'aide. » C'est-à-dire qu'on lui donne un aspect de « neshama d'en haut ». Il s'ensuit que c'est précisément par le fait qu'il y a de la haine envers l'aspect « Israël » en l'homme, et à cause de cela, l'homme n'a pas la force de surmonter, comme il a été dit plus haut, car l'aspect de donner sans réserve est haï par le corps. Alors, il y a une place pour que l'homme mérite véritablement le degré de Israël, c'est-à-dire par le fait qu'il demande de l'aide d'en haut. Et c'est comme il a été dit plus haut que des deux forces qui existent en l'homme, à savoir le mauvais penchant et le bon penchant, l'homme peut atteindre la perfection du but, car les deux le gardent afin qu'il ne dévie pas du chemin correct
ni à droite, ni à gauche, mais qu'ils parviennent à l'atteindre la perfection du but, qui est de recevoir le bien et le plaisir que le Créateur veut donner aux êtres créés. Selon cela, il en ressort que l'affaire de la femme aimée est l'aspect des nations du monde, et la femme haïe est l'aspect de Israël. Et il faut ajouter à cela que ces deux forces, à savoir le désir de recevoir et le désir de donner, sont appelées par les noms « homme » et « bête ». C'est-à-dire que le désir de recevoir qui est en l'homme est l'aspect de « bête », qui appartient à la catégorie des êtres vivants, chez lesquels ne prévaut que pour leur propre utilité. Et l'aspect de « parlant » est l'aspect de « l'homme, qui est le désir de donner, que l'homme doit atteindre. Et cela ne peut être atteint que par un grand effort, pour la raison mentionnée plus haut, que par nature, l'homme ne peut pas comprendre comment faire quelque chose pour l'utilité du Créateur. C'est-à-dire que l'homme s'inquiète de satisfaire les exigences de sa bête, mais que son aspect homme exige, il n'est pas en la main de l'homme, mais ce que son aspect homme exige, il n'est pas en la main de l'homme de le satisfaire. Il faut plutôt demander au Créateur qu'il lui donne la force de surmonter sa bête, car sans l'aide de l'homme, comme il a été dit plus haut, que l'aspect Israël, qui est l'aspect homme, comme nos sages l'ont dit, vous êtes appelés hommes et les nations du monde ne sont pas appelées hommes, Yevamot, c'est-à-dire, comme il a été dit plus haut, que la femme haïe, ce sont les aspects Israël auxquels le Créateur cache sa face. Et selon ce qui a été dit, il faut interpréter ce qu'ont dit nos sages Avot, reçoit tout homme avec un visage avenant. Et il faut comprendre ce que cela nous indique dans le travail. Mais, comme il a été dit plus haut, lorsque l'homme veut faire quelque chose pour le degré de l'homme en lui, et puisque le degré de homme est un degré haï, car toutes les préoccupations de l'homme ne sont que de satisfaire toutes les exigences que sa bête réclame, et que le degré de bête est aimé du corps, tandis que le degré de homme, qui est le degré de Israël, est haï du corps. C'est pourquoi nos sages sont venus et ont averti « reçoit tout homme ». Et le mot « tout » signifie « même tout ce qui est du degré de homme ». C'est-à-dire qu'il faut accorder de l'importance même à une petite chose si cela t'appartient au degré de homme. Nos sages nous ont dit que nous devons nous efforcer de recevoir le degré de homme avec un visage avenant et non comme cela nous apparaît comme un degré haï du fait que le Créateur nous cache sa face. Mais nous devons aller au-dessus de la connaissance et recevoir tout homme au-dessus de ce que l'intellect du corps nous dit. C'est-à-dire que nous devons faire des choses qui conviennent au degré de homme. Et bien que notre degré de bête crie et dise que ces travaux que l'on veut faire pour le degré de homme conviennent à des gens qui ne sont pas saints d'esprit, car ce que nous, le degré de bête, réclamons, cela est accepté par la raison, et la preuve en est que ce travail est aimé du corps. Et ce que l'on pense travailler pour le degré de homme, tu vois bien que cela est haï du corps. Et certainement, l'intellect parle à ce sujet, car il dit que, dans le fait de travailler pour le degré de bête, cela est rationnel, et ce travail convient à un homme intelligent. Et ce travail que tu veux faire pour le degré de homme, c'est un acte de bête, c'est-à-dire sans raison.
C'est à cela que nos sages nous disent de ne pas écouter le corps, ce qu'il dit, alors il prétend l'argument de l'homme, mais de recevoir tout degré de homme avec un visage avenant et de dire, bien que selon l'intellect et la connaissance, le degré de homme soit un degré haï, néanmoins, je crois aux paroles des sages et je les reçois avec un visage avenant. Et par cela, on peut interpréter ce qu'ont dit nos sages, l'homme et la bête, tu sauveras, Créateur. Ce sont des gens qui sont rusés dans la connaissance, comme des hommes, et qui se font eux-mêmes comme une bête. Et cela, comme il a été dit plus haut, bien que selon l'intellect, tu aies raison, car l'homme doit aller dans la voie qui lui est aimée, néanmoins, il se fait lui-même comme une bête, c'est-à-dire qu'il n'a pas d'intellect, et il marche dans la croyance au-dessus de la connaissance. Cependant, nous devons croire que par le fait que nous accomplissons la Torah et les mitzvot dans l'action, en tous leurs détails et précisions, par le mérite des actions, nous méritons que le Créateur nous donne une aide d'en haut, afin que nous ayons la force d'avancer et de mériter d'atteindre le but, qui est que l'homme reçoive le bien et le plaisir qui se trouvent dans le but de la création. Et cela vient du fait que lorsque nous accomplissons la Torah et les mitzvot sans aucune condition, uniquement parce que c'est un commandement du Créateur, cela s'appelle « éveil d'en bas ». Itaruta de l'Etata. Et par cela, la lumière et l'abondance s'écoulent d'en haut et ils peuvent sortir de la domination du mal. Et c'est comme l'ont dit nos sages, Rashi au nom de Melchita, sur ce qui est écrit, beau. Et je verrai le sang, et je passerai au-dessus de vous, et il n'y aura pas chez vous de fléau pour détruire. Il demande, et je verrai le sang, tout est dévoilé devant lui. Mais le Créateur a dit, je porte mon regard pour voir que vous êtes occupés à mes mitzvot, et je passe au-dessus de vous. Nous voyons ce que nos sages disent, que afin qu'il n'y ait pas chez eux de fléau, c'est-à-dire pour sortir de la domination du mal, appelé degré de mort, comme l'ont dit nos sages, les méchants de leur vivant sont appelés morts, il nous a été donné le travail dans l'aspect de l'action, que par le mérite des actions que nous faisons, alors, le Créateur revient et se révèle à nous, comme il est dit, et ce sera pour vous un signe. Que vient nous enseigner ce verset? Mais en récompense de la mitzvah que vous faites, j'ai pitié de vous. Ainsi, par le mérite de l'action des mitzvot, l'homme est sauvé de la domination du désir de recevoir, appelé « mauvais penchant », et il mérite d'atteindre le désir de donner. Cependant, celui qui marche sur une seule ligne, c'est-à-dire qu'il se satisfait de l'aspect de l'action lorsqu'il agit pour le bien du ciel et ne regarde pas l'intention, c'est-à-dire que l'intention aussi soit pour le bien du ciel, il ne peut pas parvenir à l'acquisition du désir de donner appelé « dvekout ». Et cela parce qu'il n'a pas de manque. C'est pourquoi ces personnes qui sont déjà passées d'une ligne à ligne de droite, une ligne gauche, je pense à une ligne droite, alors elles voient leur bassesse, qu'il n'y a pas un seul membre chez l'homme qui veuille faire quelque chose pour l'utilité du Créateur. Et il aspire à ce que le Créateur le sauve de la mort, c'est-à-dire que... c'est-à-dire de la domination de l'amour de soi.
Alors, son conseil, afin de mériter que le Créateur se révèle à lui, c'est-à-dire de mériter le désir de donner, alors l'homme étant d'écoute avec le Créateur, cet homme ne peut obtenir cela que par le mérite de l'action. Et

0: Et il veut que la récompense pour l'accomplissement de la Torah et des mitzvot soit la dvekut avec le Créateur. Et c'est ce qu'il dit, « Mais en récompense de la mitzvah que vous faites, j'ai pitié de vous. » Ce qui signifie qu'il a pitié de nous et nous sauve de la mort, qui est la domination du désir de recevoir, comme mentionné plus haut. Cependant, nous voyons que toute chose qui n'est pas dans la voie de la correction, l'homme est capable de la faire. Et nous voyons que cela s'applique aussi bien aux grandes personnes qu'aux petits-enfants. Et principalement, nous le voyons chez des petits-enfants, car chez les grandes personnes, chaque chose est déjà mêlée à de nombreuses raisons. C'est pourquoi il n'est pas possible de voir la vérité. Tandis que chez les enfants, cela est plus visible, que les enfants peuvent tenir des efforts toute la journée. Mais si on leur demande de faire quelque chose, ils disent qu'ils n'ont pas la force pour le travail. Il faut savoir que cela provient du monde de Nekoudim, où il y a eu la brisure des Kélim. C'est pourquoi toute chose qui n'est pas liée à la correction, il y a de la force pour le travail. Tandis que si la chose est liée à la correction, alors ici s'applique l'effort, à cause de la résistance du corps. C'est pourquoi, lorsque l'homme marche sur une seule ligne, il est capable de garder la Torah et les mitzvot sous toutes ses formes. Mais lorsque l'homme marche dans l'aspect de la ligne droite, ou alors le travail se fait selon la voie de la correction, déjà l'homme doit fournir un grand effort pour marcher sur la voie de droite. C'est pourquoi il faut se renforcer. Fin de l'article. C'est un article très puissant, vraiment, qui souligne le point où il y a des endroits où il y a du travail et où c'est déplaisant pour le corps, pour le désir de recevoir. Et en fait, c'est là qu'il y a le chemin de la correction, qui était vraiment beau. Oui, nous avons besoin de beaucoup de force pour aller contre la nature, contre tout, contre toutes les plaintes, pour peler le désir de recevoir pour soi-même. Mais ce n'est possible que si nous faisons le travail entre nous, où nous élevons l'importance du désir de donner et l'adhésion au Créateur. Nous passons au cours du 20 octobre 2002. Nous avons entendu un article « Qu'est-ce que le fils de l'aimer et le fils de la détester » dans le travail du livre d'Evarim, section Kitsetse, page 175. Qu'est-ce que le fils de l'aimer et le fils de la détester, il doit y avoir de force, car ce n'est que par elle, par leur combinaison, qu'on peut avancer vers le but. La force du bien, si bien quand il y a également le mal. Et vraiment, j'ai créé le mauvais penchant, j'ai créé la Torah comme une épice, car elle est seulement une épice, pour donner la forme correcte au mal, pour inverser le mal en bien. Et pourquoi le Créateur n'a-t-il pas créé une force qui ne soit ni mauvaise ni bonne, quelque chose de neutre, disons? Qui sait comment c'est possible, mais disons comment? Parce qu'on peut atteindre chaque chose à partir de son opposé uniquement. C'est pourquoi il est impossible, sans le mauvais penchant comme sans le bon penchant, personne n'est dans la perfection. Si on parle du désir de recevoir, parce que si ce n'est pas dans le désir de recevoir, alors c'est certainement le bon penchant. Si c'est sans penchant, seulement le bien, alors il est parfait. Le Créateur est bon. Ce n'est pas un bon penchant, c'est le bien. Car ce n'est pas un désir, comme chez nous, un désir de jouir, un désir de recevoir. C'est simplement la qualité du bien, du donneur, une qualité en elle-même qui ne repose pas sur un désir. Chez nous, à l'intérieur, il y a un désir de recevoir, et sa forme est un désir de donner. Comme chez nous, un désir de recevoir, et sa forme, son intention, est de donner, depuis lui-même. Chez le Créateur, il n'y a pas de forme intérieure et de forme extérieure. Elles sont une. Et c'est pourquoi, nous disons que chez nous, en ce qui nous concerne, il y a la notion de bon penchant et de mauvais penchant. La différence entre le bon penchant et le mauvais penchant reste, un désir de recevoir, c'est notre nature, et le bien et le mal, ce sont les intentions sur lui. Et il est impossible, sans le changement entre ses intentions, entre la détester et l'aimer, de faire des discernements sur ce qu'il y a. Entre elle et sur la qualité du Créateur. Parce que nous ne prenons pas en compte le penchant lui-même. Le penchant lui-même, c'est notre nature. Il n'a véritablement aucun signe de bien ou de mal. Le désir de recevoir, c'est un désir. Quelque chose d'opposé au désir du Créateur, par nature. Et dans cette opposition, bien qu'il soit opposé, et qu'il ait été créé comme existence à partir de l'absence, il n'y a en lui ni bien ni mal, mais le désir de recevoir prend une forme opposée au Créateur, ce qu'on appelle l'intention afin de recevoir. Cela vient déjà de la brisure, cela vient plus tard, après le développement. Quand il reçoit l'intention afin de recevoir cette intention, est réellement la forme opposée. Et nous l'appelons mauvais penchant. Ce n'est pas qu'il utilise simplement le désir de recevoir, mais il utilise le désir de recevoir pour son propre plaisir. Et à l'inverse, quand il utilise son désir de recevoir dans le but de donner, cela s'appelle le bon penchant. Ça veut dire que le penchant reste. Le désir reste. Il dit qu'il n'est ni bon ni mauvais, bien qu'il soit opposé au Créateur. Mais cette opposition ne gêne pas, c'est la nature. Seule l'intention gêne. Et c'est seulement dans les intentions qu'il y a chez nous une différence entre aimer et détester. Faire la différence entre ces choses, c'est assez difficile. Ça veut dire commencer à travailler non pas sur le désir, mais sur l'intention. C'est toute la différence entre la Torah révélée et la Torah dissimulée, l'opinion des propriétaires et la raison de la Torah, le peuple et les individus d'exception, ça veut dire entre le judaïsme populaire et la Kabbale et les kabbalistes. Soit on travaille sur le désir pour le diminuer, pour le restreindre, soit on ne prête pas attention au désir, mais on prête attention à l'intention, pour l'inverser, de l'intention afin de recevoir à l'intention afin de donner. Celui qui travaille contre le désir lui-même travaille contre la création elle-même, contre ce que le Créateur a créé comme existence à partir de l'absence avec laquelle on ne peut rien faire. On peut seulement la contraindre et par peur la maintenir tout le temps sans l'utiliser. C'est certainement contre le développement. Tôt ou tard, l'homme sort de ses de ses limitations, brise ses frontières, sort de la religion, devient libre. Il commence à comprendre que ce n'est pas la méthode avec laquelle on peut vivre. Et il commence peu à peu, de génération en génération, quand le penchant grandit, à voir que il n'est pas capable de travailler contre lui. Il reçoit l'intellect pour ne pas travailler contre le penchant, mais travailler sur l'intention. Comment utiliser sans penchant. Dans le but de recevoir ou dans le but de donner. Ça veut dire pour son propre bénéfice, pour le bénéfice d'autrui, du Créateur. Passer du fait d'utiliser le penchant lui-même sans prêter attention à l'intention dans le but de recevoir ou dans le but de donner, mais seulement au penchant lui-même avec lequel on travaille apparemment. Passer de cela à la correction de l'intention seulement, de l'intention afin de recevoir à l'intention de donner. Passer de l'un à l'autre, cela s'appelle véritablement franchir le marsam, passer de l'obscurité à la lumière, de l'obscurité à la lumière. Alors l'homme commence réellement à faire le travail du Créateur. Le travail du Créateur, c'est la correction de l'intention. Et le travail du peuple, du public, ce qu'on enseigne à l'homme dans le cadre de ce monde avec toutes sortes de méthodes d'éducation, ou dans la religion, dans toutes sortes de religions, c'est simplement travailler avec le penchant sans intention. C'est une différence immense. Et c'est difficile, très difficile, de se saisir soi-même chaque fois pour travailler, faire attention, se concentrer non pas sur le penchant, mais sur l'intention. Sur le penchant, nous ne pouvons pas travailler de toutes sortes de manières. Nous pouvons soit l'utiliser davantage, soit l'utiliser moins. Chez nous, ça s'appelle le faire grandir ou le diminuer, mais nous ne sommes pas capables de le faire grandir ou de le diminuer. C'est l'existence à partir de l'absence, c'est la création. Mais on peut l'utiliser davantage ou l'utiliser moins. Alors certainement, chacun fait son calcul avec toutes sortes de conditions intérieures et extérieures, l'éducation, la peur de la punition, et ainsi de suite, jusqu'à quel point elle peut utiliser le penchant. Et dès le départ, le penchant fonctionne dans le but de recevoir, car c'est ce que nous avons reçu naturellement comme résultat de la brisure. Ça veut dire, le penchant, nous le recevons, les quatre aspects de la lumière directe, les quatre phases, et l'intention, nous le recevons de la brisure. Donc, dès le départ, nous avons un penchant, un désir de recevoir et une intention afin de recevoir. Sur le désir de recevoir, nous n'avons pas à travailler. C'est la donnée qui se trouve en nous. Avant même les tzimtzumim, il ne change pas. Ou il s'ouvre ou il se ferme, se révèle ou se dissimule, uniquement selon la capacité à travailler avec l'intention correcte. Si nous ne pouvons pas faire une intention correcte sur ce penchant, alors on dit qu'il s'ouvre à notre autorité seulement dans cette mesure minimale où il prend la forme des cinq sens. Ce que nous ressentons dans le penchant le plus petit, c'est l'impression de la lumière qui apparaît en lui, ça s'appelle ce monde. Si nous pouvons corriger l'intention correcte sur ce penchant dans le but de donner, selon l'établissement de l'intention afin de donner sur le penchant commence déjà à s'ouvrir. Alors, nous pouvons ressentir davantage en lui, dans ces mêmes cinq sens. Chez nous, ça s'appelle comme un sixième sens. Ce n'est pas un sixième sens en plus des cinq sens. En plus des cinq sens, 5 autres sens s'ouvrent à nous, mais ils se prolongent plus loin uniquement. Uniquement par l'intention, dans le but de donner. Chez nous, ça s'appelle déjà vue, oui, odorat, parole et toucher spirituel, et toucher spirituel. Ou Keter Chochma Bina Zerampin et Malchut comme Kelim. C'est tout. Et alors, seulement dans la mesure où on peut faire grandir l'intention, alors notre penchant s'ouvre de plus en plus jusqu'à sa mesure qui était sans limitation avant Tzimtzum Alef. Ça s'appelle la fin de la correction. Alors, qu'est-ce qui est corrigé, qu'est-ce qui ne l'est pas? Sans correction, nous avons l'état de ce monde. Ça veut dire l'utilisation du penchant à un degré très petit, qui, par rapport à la spiritualité, n'existe pas. Et ensuite, selon la mesure de l'intention dans le but de donner, nous avons l'utilisation du penchant du degré spirituel zéro jusqu'au degré, disons, 125 de la fin de la correction.
1: Ken.
0: Comment l'homme ne se réprime-t-il vraiment pas de lui-même? Ne va-t-il pas, disons, contre ses penchants? Le Rav, comment ne pas se réprimer, faire attention à ce contre quoi tu vas travailler? Contre l'intention afin de recevoir ou contre le désir de recevoir? C'est d'abord le travail de clarification. Contre quoi est-ce que je me dirige maintenant, en général? Contre l'intention ou contre le désir? Contre le désir, il n'y a rien à faire, c'est comme une bête. Tu peux frapper l'âne ou la vache, comme tu veux, tu n'en feras pas un être humain. Mais je n'y arrive pas. Quoi? Je n'y arrive pas, je fais contre le désir, mais je ne veux pas. Alors, contre le désir, c'est justement le problème. Il nous semble que nous pouvons travailler contre le désir. Il nous semble que nous pouvons. Parce que, apparemment, il est dans notre autorité de fermer le désir pour ne pas l'utiliser. Oui? De le mettre au fer, par peur, par toutes sortes de choses. C'est principalement toute la méthode de morale, la Torah du public apparemment, oui, tout le public, dans toutes les religions, pas seulement dans le judaïsme. Tout le monde dit, non, tu dois être bon, sinon tu auras l'enfer, et si tu gagnes, tu auras aussi le paradis. On te dit simplement, il t'est interdit de sortir le désir de recevoir, pour l'utiliser, garder le départ. Il est dans le but de recevoir, mais on ne te dit pas de changer l'intention. L'intention laisse là. L'intention, apparemment, on ne peut pas la changer. Nous sommes apparemment impurs et nous restons ainsi. Et seulement quoi? Ferme la bouche, parle gentiment, ne fais physiquement aucun mal aux autres, oui, physiquement. C'est tout. L'intention dans le cœur, laisse-la. C'est toute la méthode de la morale, toute la méthode populaire. Et c'est pourquoi elle est très, très opposée à la méthode de la Kabbale. Oui. C'est pourquoi elle s'appelle la Torah dissimulée, parce qu'on ne voit pas l'intention. Oui. Et c'est pourquoi tout le travail est réellement un travail pour les individus, c'est un travail intérieur. Et ce n'est déjà plus contre le désir, mais contre l'intention. Alors, comment est-ce que je peux reconnaître, identifier les intentions? Alors, le problème, c'est d'abord de regarder tout le temps si je travaille contre le désir ou contre l'intention. Et de commencer à sortir l'intention de l'intérieur et voir jusqu'à quel point je pense constamment à moi-même. Est-ce que je suis capable, maintenant, de travailler contre l'intention? Est-ce que je peux voir mon intention? Le désir, je peux le voir. Je veux. C'est révélé à tout le monde. Oui. Comme chez un enfant, c'est révélé aussi chez l'homme. Je ne peux pas le révéler aux autres. Je peux m'asseoir dans ton salon, et dire « Je ne veux pas manger, merci beaucoup, j'ai juste un petit verre de soda et c'est tout. Je ne veux rien de plus, merci, c'est tout. Et à l'intérieur, je veux. Ouais. Et toi, tu ne connais pas mon désir. Ça veut dire « Je peux fermer le désir. » Ou l'ouvrir, et ça c'est révélé à mes yeux. C'est pourquoi il m'est facile de travailler. Mais je dois placer devant moi toutes sortes de freins, ouais. Recevoir une certaine éducation, ça veut dire un certain ordre, certaines conventions, disons, sociales ou toutes sortes de conventions religieuses, disons, quand, comment et combien je peux montrer extérieurement mon désir de recevoir. C'est tout. Qu'est-ce que le monde entier crie ? Tu dois être un bon juif. Qu'est-ce qu'un bon juif ? Ne fais pas sortir un mauvais mot de ta bouche. C'est bon pour la société. Je ne dis pas que c'est mauvais. Oui, ne vole pas. Oui. Et peu importe si tu veux voler ou si tu ne veux pas voler, ne vole pas. Tu comprends? Ça veut dire qu'on travaille sur l'action, sur l'utilisation du désir, pas sur l'intention. C'est la Torah du public. C'est pourquoi elle est opposée à la Torah de l'individu. Mais moi, je ne veux pas ça. Quand tu veux passer de cette Torah du public à la Torah de l'individu, tu dois véritablement faire un changement dans la pensée, dans la perception, dans le regard sur toi-même. Tu dois d'abord et tout le temps penser à l'intention. Pourquoi est-ce difficile de penser à l'intention? Parce que alors, tu dois penser à autrui, au créateur ou à autrui. L'intention à la place de l'intention afin de recevoir, l'intention naturelle que nous avons de la brisure, doit être l'intention afin de donner. Alors tu dois tout le temps regarder vers autrui ou vers le Créateur d'une certaine manière. Alors tu as déjà un problème, cette chose n'est pas naturelle. Ce n'est pas dans le cœur. Car son égard, récompense et punition ne sont pas révélés. La société ne t'encouragera pas, et la société ne te forcera pas, et la société ne te donnera pas une punition pour l'intention, parce qu'il ne voit pas ton intention. Ouais. Alors, qu'est-ce qu'il faut faire? Tu dois te placer des gardiens et des policiers. Ça veut dire établir en toi un mécanisme très, très spécial, véritablement personnel. Comment est-ce que je peux maintenant m'occuper de mon intention? Alors, à l'intérieur, je dois véritablement établir tout un état. Le moi, ce n'est déjà plus le désir. Le moi, c'est déjà l'intention afin de recevoir. Et face à moi, le Créateur. Et depuis cette intention, je commence maintenant à essayer de faire, d'inverser l'intention et une intention afin de donner. En général, on parle de l'intention, pas du désir. On ne parle pas de ça. Et il faut tout le temps se maintenir uniquement au niveau de l'intention, au-dessus du désir, sans prêter attention au désir. Cela s'appelle déjà le travail dissimulé. Parce qu'ici, tu commences à le révéler à l'intérieur, pour toi-même, les autres ne savent pas ce que tu fais, qui, quoi. Et tu commences à avoir besoin du Créateur. Tu ne vois pas envers qui travailler. Tu ne peux pas non plus changer ton intention. Tu découvres que le désir, comme tout le monde, tu peux le restreindre, dire « Je ne veux pas plus qu'un verre de thé de chez toi, merci beaucoup, je n'ai pas faim. » Tu en as la possibilité. Sur l'intention, tu ne peux pas. Tu n'as aucune capacité. Tu n'as aucune capacité. Tu n'as aucune capacité de faire quelque chose sur l'intention. Ça veut dire que même pour travailler, pour clarifier l'intention, tu as déjà besoin de lumière, de la présence du Créateur. Et même pour la changer, si tu veux, tu peux seulement par lui, par la lumière absac, comme nous l'appelons, là commencent déjà des corrections sérieuses. Tu dois déjà être relié au mécanisme supérieur. Alors tu commences à entrer complètement dans une autre dimension où on parle avec les, on travaille avec les intentions, avec les désirs, les faire grandir, les diminuer, comment travailler avec eux. Ça veut dire non pas les faire grandir ou les diminuer, mais travailler davantage ou moins avec eux. Ça s'appelle éducation, existence dans ce monde. Les intentions sont déjà au-dessus du marsum. Là, c'est le travail des intentions. Et le tzimtzum, les tzimtzumim sont sur les intentions.

0: car c'est une capacité brute. L'intention sur le désir. Ça, c'est notre travail. Il en ressort que si tu travailles sur ton intention, sur ton désir, et que je travaille sur mon intention, sur mon désir, même si tu as un désir plus grand que moi, nous faisons le même travail, relativement, chacun vers son désir. C'est pourquoi j'arrive à ma fin de correction, et toi à ta fin de correction, et nous sommes égaux à la fin de la correction. Parce que le désir ne détermine pas. Ce qui détermine, c'est le pourcentage dans lequel tu as corrigé l'intention sur lui. Comment est-ce qu'on peut clarifier l'intention si je n'ai pas de point de référence ? L'intention, on peut la clarifier si l'homme a un point dans le cœur. Le point dans le cœur, c'est une étincelle du massar brisé. Et le massar, c'est l'intention dans le but de donner. Brisé, c'est dans le but de recevoir. Quand tu commences à ressentir ce que tu penses, tu le penses pour toi-même, tu le penses pour toi-même. Parle avec un homme de l'extérieur. Dis-lui qu'il est égoïste. Il va te frapper. Il ne sent pas qu'il est égoïste. Tu le regardes. Tu vois que toutes ses actions sont pour son propre bénéfice. Et il va te dire, j'ai tellement de choses. Tu sais combien j'ai donné. Hier, quelqu'un est venu chez moi. Il dit, tu sais combien je distribue chaque mois. Il est propriétaire d'un supermarché. Il a un supermarché. Une grande boutique. Il dit, tu sais combien je distribue par mois, j'ai donné ceci à celui-là et cela à celui-là. Avant Shabbat, combien de portions je distribue aux pauvres pour qu'ils aient de quoi manger à Shabbat gratuitement, elles viennent chez moi et je leur donne. Imagine quelle fierté. Avant Shabbat, il donne à chacun. Au niveau de ce monde, il fait un excellent travail. Mais par rapport à la spiritualité, c'est l'inverse. Regarde combien il fait grandir son ego. Et moi, personnellement, je me tiens là, devant Shabbat, je distribue à chacun une portion gratuite. Ils ont de quoi manger. Et il vient chez moi se plaindre ensuite. Pourquoi après cela est-il malade, tu comprends? Comme si le Créateur ne recevait pas ses actions. Il a un problème avec le Créateur. Parce que malgré tout cela, il est malade. Toutes sortes de choses comme ça. C'est très difficile, tu entends l'homme. C'est pourquoi ça s'appelle la Torah dissimulée.
1: Ken. Léor, non ?
0: Léor, allez. On dirait que même après avoir clarifié, disons, la notion de l'intention, tu peux encore tomber que la solution est... Certainement, après qu'on a clarifié l'intention et qu'il te semble que tu la tiens déjà à chaque instant, tu retombes dans le travail sur le désir lui-même. Et tu cherches vraiment la correction, là, et non dans... Et les corrections, il te semble encore et encore, certainement, c'est une habitude, c'est l'éducation, c'est... La nature elle-même, c'est que c'est dissimulé, qu'on n'y voit pas récompense et punition, que tu as besoin pour ça de l'aide du Créateur. C'est seulement dans sa lumière, quand il t'éclaire, que tu veux travailler avec les intentions. Et sans lumière, tu ne peux pas travailler avec les intentions. À tes yeux, dans tes sens, seul le désir t'est révélé. Comment identifier comme... Oh, alors tu ne peux pas l'identifier. Tu n'as donc aucun choix, si ce n'est de crier vers lui, qu'il te donne un peu de lumière. Pour que tu aies une sorte de standard, tu comprends, une mesure selon laquelle travailler, par rapport à quoi mesurer. Où es-tu pour que je puisse voir si je fais cela pour toi ou pour moi? Sinon, je me suis fait une image de toi, comme si c'était pour toi, mais comme si ça revenait vers moi. C'est moi. J'ai construit devant moi plusieurs images, et toutes ces images, c'est moi-même. Où es-tu réellement pour que je vois que je dirige mon intention pour toi? Ça veut dire que pour cela, je dois te ressentir, ressentir ton manque et voir comment je le remplis. Je n'ai pas d'autre vérification. C'est justement pour cela que tu as déjà besoin d'une certaine chose. Ressentir son manque et voir que tu remplis précisément le sien et non le tien.
1: Ken.
0: Nous voyons que nous sommes dans un monde de résultats. Alors finalement, ça veut dire que si nous faisons une certaine activité correcte avec nos intentions ou

0: cette direction, peu importe si ce n'est pas encore dans le but de donner, mais au moins que nous travaillons dans cette direction. Cela devrait changer concrètement le résultat qui en découle. Il devrait finalement ressortir que... Si je change l'intention, alors mon action change. Qu'est-ce que ça veut dire que mon action change? Je ne comprends pas. Quelle action? Nous apprenons que nous devons seulement changer l'intention. Quelle action? Ce n'est pas nécessairement une action physique que je fais. Alors une action, pas une action physique, mais une action spirituelle. Une action spirituelle s'appelle l'intention. L'intention, c'est l'action. C'est pourquoi dans la spiritualité, imagine-toi sans corps, sans toutes tes parties, sans mains, sans jambes, sans rien. Oui. Et tu n'as que l'intention. Ça s'appelle spiritualité. Tu n'existes pas dans ton corps. Tu existes seulement dans l'intention. Maintenant, dans cette intention, commence à construire un corps. Comment est-ce que tu peux en construire un corps? Oui. Si tu commences à recevoir du Créateur des qualités. Avant ça, tu n'as rien, seulement un point. Qu'est-ce qu'un point? Tout commencement, c'est ce moi. Et tout le reste, les neuf premières de lui, tu n'en as rien dans l'intention. Tu n'en as rien dans l'intention. Dans l'intention, nous n'avons rien. Parce que l'intention afin de recevoir n'est pas... Regarde, comment dire ça? Si j'ai les mots, dans l'intention afin de donner, nous avons un partsouf. 10 sphirotes, même dans l'impureté, dans les intentions d'impureté, dans le but de recevoir la spiritualité, elle repose malgré tout sur une intention afin de donner, comme cela, sous une forme inversée. Ça veut dire qu'il y a les qualités du Créateur, et à partir d'elle, on construit l'intention afin de recevoir ou l'intention afin de donner. Spiritualité, klipa ou kdusha. Mais chez nous, non. Chez nous, il y a seulement un point à partir duquel commencer à aspirer à avoir cela. Si je commence à travailler maintenant, si nous commençons à travailler apparemment ainsi avec les intentions à regarder, à observer, à vouloir le Créateur, à vouloir... Nous n'y arrivons pas encore, mais vouloir cela... Est-ce que mon attitude envers l'ami, par exemple, est censée changer à la suite de ma progression dans l'étape de préparation? Est-ce que mon attitude, une attitude réelle, je ne parle pas de ce qui est à l'extérieur réellement physique, mais à l'intérieur, qu'est-ce que mon attitude est censée changer? Quelque chose que moi seul sais, mais est-ce que mon attitude est vraiment censée changer envers les amis, envers le travail que nous faisons ici? Alors, si je passe de l'intention afin de recevoir à l'intention afin de donner, ou même si avant cela, je passe du travail sur le désir pour simplement être un homme gentil, très, très bien élevé extérieurement, au travail sur mes intentions, alors j'ai extérieurement l'air différent. En quoi? Extérieurement, j'ai l'air de devenir plus discipliné. Pourquoi? Parce que je laisse mes désirs, comme si je les limitais moins, comme si j'y faisais moins attention. J'ai du mal à me retenir dans la rue. Tu comprends? Je ne regarde simplement pas le désir lui-même, il me paraît naturel. Ce que je le suis, comme une bête, tu comprends? Ça veut dire que je peux jusqu'à ce point, disons théoriquement, dans la folie, me comporter comme une bête, faire mes besoins au milieu de la rue. Je le dis sous une forme exagérée, seulement pour que tu comprennes. Si tu passes au traitement des intentions, alors ton désir est simplement... C'est la création. Tu comprends? C'est la création. Nous pouvons soudain nous ressentir comme ne lui appartenant plus à cette création, à mon corps. Mais nous appartenons déjà seulement aux intentions. Et ce moi, c'est seulement seulement là où se trouve mon attention. Tu me suis un peu? Alors, tu te sépares du corps et tu commences à appartenir davantage seulement à l'intention. Et tu commences à vivre en elle. Et tu as déjà un autre monde où tu commences à tout construire seulement à l'intérieur, dans l'intention. À partir de là, ton intention est soit vers toi, soit vers le Créateur, elle commence déjà à te faire des images spirituelles. Vers toi, ça s'appelle Klipa, et de toi, vers l'extérieur, ça s'appelle Kdusha. Alors tu commences à être détaché de la corporalité, de l'animalité, ce qui auparavant était appelé chez toi le corps. Alors ton corps, c'est quelque chose d'autre. Et alors tu passes de la langue des branches à la langue des racines. Parler des intentions, c'est la langue des racines. Entre là-dedans et vis là. Je ne comprends pas. Comment ça ne bloque pas la progression? Ou comment ça ne gêne pas? Si tu passes dans un état, je parle avant le Marsum, si tu passes dans un état d'intention, ça veut dire que maintenant tu vois que tu n'as pas encore aucune capacité à donner. Tu vois tout le temps comment tu es vraiment vers le but. En plus de ça, tu développes une attitude d'apathie envers ton désir animal, parce qu'il est animal. Tu es apathique envers lui et tu dis: tout l'état dans lequel je suis.
1: Tu
0: as peur que ton désir te quitte si facilement. Tu as peur de t'élever au-dessus de lui vers les intentions et de ne plus le ressentir. Non, mais essaye de le neutraliser et tu verras comment il t'attrape. Il ne te quittera pas. Tu pourras le neutraliser seulement dans la mesure où tu pourras être réellement relié au Créateur. Et alors tu ne le neutraliseras pas. Dans cette même mesure, tu commenceras à l'adjoindre. Alors, l'image que je viens de faire, que j'ai faite sans travailler avec le désir en même temps, comme si on passait seulement d'un espace à un autre, d'un espace de désir à un espace d'intention. Mais je ne veux pas vous embrouiller sur comment travailler avec les deux ensemble. Mais oui, ce que j'investis à la fin du processus, c'est logique. Je ne sais pas statistiquement. Je ne sais pas comment tu veux logiquement. Si le Créateur n'aide pas, l'homme arrive à un état d'apathie ou à un état où il préfère ne pas utiliser son désir. Pourquoi? Parce que ça le fait souffrir. Alors il y a plus de chances si tu travailles constamment sur les intentions, parce que... Quelle est la question? La question, c'est comment ça n'arrive pas? Comment est-ce que l'homme peut éviter cet état, alors que d'un autre côté, il faut préserver ce désir? Attends, je ne comprends pas. Tu penses que c'est toi qui dirige la marche? Tu as déjà vu une fois le degré suivant dans lequel tu entres? Est-ce que tu peux décrire maintenant ce qui va t'arriver dans un instant? Quels ressentis intérieurs, quelles pensées, tout? Tu découvres soudain, tu te saisis, où est-ce que je me trouve déjà? Je comprends, tu as un intellect sain comme ça, tu veux constamment être sous ton propre contrôle, ça ne marchera pas. Notre travail, ce n'est pas de constamment nous contrôler à l'avance. Notre travail, c'est seulement de vérifier l'état actuel, comment déterminer l'attitude correcte, étudiant. Alors, comment déterminer l'attitude correcte envers le travailleur? Si tu ne vois pas le but final, ou si tu ne vois pas plusieurs années à l'avance, alors, selon quoi tu mesures le travailleur, apparemment? Le Rav, comment est-ce que je peux faire encore un pas en avant si je ne vois pas où je vais? Je peux me représenter mon prochain état, apparemment, selon la manière dont le supérieur apparemment se dessine en moi.
1: Tu fais un tour sur la matara. C'est pas comme ça.
0: tu te fais une image du Créateur, une image du but. Ce n'est pas qu'elle est comme ça. Chaque fois, elle change. Alors, nous devons chaque fois nous représenter le but, le Créateur, sous la forme la plus véritable possible dans chaque état. Et comparer cette forme avec ce que nous pouvons nous représenter.
1: De ces efforts, on méritera vraiment, une fois après l'autre, voir d'une façon de plus en plus correcte, mais sa forme ne sera jamais ce que nous avons dessiné auparavant. Je ne comprends pas. Ça veut dire me comparer au Créateur. Me comparer au Créateur, c'est-à-dire, dans la mesure où il me semble que mon intention doit être une... Quelle intention dans le but de donner? C'est vers cela que je veux maintenant, apparemment, m'élever. Mais tu ne veux pas, tu détestes. Comment est-ce que tu... Si je déteste, je déteste. Très bien, mais c'est l'image. Alors, d'où vient le carburant pour avancer? Le carburant pour avancer vient seulement de la société, des livres. Encore ont-ils dit d'être quelque chose qui est opposé à... Regarde, le carburant, disons que chez toi, le carburant principal, c'est que tu ne peux pas quitter, parce qu'après, il te sera très difficile de te justifier toi-même. Je serai dans la rue, je vais m'amuser et tout, mais partout où je serai, je me détesterai et je me demanderai qu'est-ce que je fais. Chaque délice que j'irai recevoir maintenant, je ressentirai tellement mal que je détesterai le délice moi-même et la vie et tout. Alors le moindre mal, je reste assis ici. C'est ça? Mais le fait que je sois assis ici, ça ne veut pas dire que je vais avancer. Ah, voilà, alors c'est une autre question. Est-ce que si c'est pensé que j'ai nulle part où fuir et que je déteste cet endroit et aussi les autres endroits, si je pouvais me couper moi-même, oui, mais que faire? Seulement avancer, il ne reste rien d'autre. Tu ne seras jamais satisfait de ton état actuel, ni ici, à l'intérieur de ce monde, c'est-à-dire à l'intérieur de ton groupe, ici, dans le groupe, à Bnei Baruch. Tu ne seras jamais satisfait. Et tu ne seras jamais satisfait à l'extérieur. On t'organise depuis le ciel pour te donner une certaine poussée, oui, une poussée en avant. Et tu auras toujours des doutes. Là-bas, c'est mieux. Ici, c'est mieux. C'est comme ça ou comme ça. Ça s'appelle Kaf Akela, la fronde, les réincarnations à la place de mourir, de naître, d'aller à l'école maternelle, à l'école civile et revenir ici. Ah, ben alors, quelqu'un d'autre sera assis à ma place, peu importe qui. Quelqu'un qui n'est peut-être pas encore né. Alors, on te fait cela à l'intérieur de cette vie.
2: Ken.
1: Oui. D'abord, je ne vois pas que parmi les choses qui ont été dites ici, dans la dernière demi-heure, ça me blesse vraiment. Merci beaucoup. Je n'avais pas cette intention. Mais c'est une étape saine pour toi, ce n'est pas... Calme-toi. Et maintenant, depuis l'intellect. Concernant ce que tu demandais, comment tu sais où tu te trouves, il est impossible de savoir parce qu'on le sait simplement dans l'existence. C'est-à-dire quand tu ne sais pas quand quelqu'un te manque ou quand tu aimes. Quand tu aimes, tu sais. Et c'est l'endroit où tu te trouves. Il est impossible de le savoir à l'avance parce que quand ça se passe, tu ressens simplement, c'est véritablement l'emplacement. C'est ce que je voulais dire. Parle depuis l'intellect, pas depuis le sentiment. Lui est très intellectuel et toi très émotionnel. Et comment est-ce que vous pouvez vous comprendre? Moi, je ressens, alors je ressens. Lui, je ressens rien. Tu sais que tu te trouves dans cet endroit. C'est un nouvel endroit. Tu ne sais pas, tu ressens. Je ressens, et oui. Mais comment? Alors calme-toi. Calme-toi, c'est pas pour rien que je t'ai dit ça. Ne plaisantez pas. Je vais demander. Quand tu trouves déjà dans un lieu complet dans l'intention afin de donner, comment ça change la réalité de ce monde? Tu te trouves dans la réalité de ce monde et soudain tu as. Et vraiment, tu te vois comme si vraiment. Si je me trouve dans l'intention afin de donner, je vois la réalité qui est dans ce monde. Tu agis sur la réalité de ce monde. J'agis du point de vue de ta réalité. Un homme avec un corps dans ce monde, ça agit vraiment selon les intentions afin de donner ça. Il y a ici plusieurs choses. Tu demandes comment te comporter envers ce monde, comment le recevoir et comment je le ressens réellement. C'est-à-dire qu'apparemment, j'ai un créateur, j'ai ce monde, et il y a moi. Est-ce que tout cela devient un? Ou est-ce que je dois malgré tout... ou est-ce que ça se divise malgré tout chez moi en plusieurs directions? Oui. Je dirais que toutes ces choses existent à la fois ensemble et chacune séparément. Ça dépend de ce que je dois accomplir. Ça s'appelle les partsoufim des Seharot. Si je me rapporte au supérieur, je me rapporte à lui comme un supérieur qui se trouve en moi, à Rab du supérieur. Si je me rapporte à l'inférieur, je me rapporte à lui à travers partsouf Seharot. Je dois me comporter aussi dans la corporalité et aussi dans la spiritualité de telle sorte que j'ai avec lui une communication, une sorte de travail mutuel. Si c'est moi-même, ici c'est un autre travail où je dois provoquer l'élévation. Comme nous l'étudions dans l'étude des Sphirot, ça commence déjà à être le même rapport que inférieur, supérieur et supérieur du supérieur. Le véritable travail spirituel, le travail Lishma, change naturellement la réalité dans laquelle tu te trouves, parce que je le ressens ainsi aussi, avec mes changements, ma réalité change. La réalité physique ne change pas, le monde suit son cours, rien ne change. Si maintenant je prends ce verre, toi aussi, tu vois que c'est un verre, moi aussi tu l'utilises comme ça, et moi aussi. La réalité dans les cinq sens ne change pas, l'animalité ne change pas, le désir lui-même ne change pas, seule l'intention change. Oui, mais l'intention, quand tu trouves déjà dans une intention, tes actions physiques changent aussi. C'est-à-dire que tu ne fais plus des choses que tu faisais auparavant. Parce que tu trouves déjà dans un autre. Qu'est-ce que ça veut dire, les actions? Non, c'est pas vrai. Tu dis, tu as construit toute une Torah à partir de ça. Qu'est-ce que ça veut dire, mes actions changent? Quelles actions changent? Mes actions corporelles ne changent pas. Je reste comme tout le monde. Je suis allé chez le médecin. Il m'a examiné, il m'a dit, mon cher, t'es pas en ordre, ton sucre n'est pas en ordre, ça c'est pas en ordre. Il ne voit pas que je suis entré dans des corrections. D'après les examens, il lui semble que je me détériore. Oui. Ouais. La réalité en pratique ne change pas. Ce sont les intentions. Le désir ne change pas. Notre corps est également un désir. C'est le désir de nos cellules de se maintenir et nos organes sont programmés pour travailler selon une certaine programmation. Ça veut dire un désir de se maintenir, d'exister, toutes sortes de niveaux, de toutes sortes de... Oui, c'est le corps, alors. Certainement, ça ne change pas. De plus en plus, comme un zombie, parce que... Pourquoi un zombie? Moi, je deviens un zombie, pourquoi? Non, je te demande pourquoi. Parce que je vois que ma réalité change. Les choses que j'avais l'habitude de faire, je ne les fais déjà plus. Ma société a changé. Je désire déjà faire des choses qui ressemblent de plus en plus m'annulent. Bientôt, tu auras des papillotes à la place de l'anneau dans ton nez. Fais attention, ça peut aller loin. Non. Je plaisante, bien sûr. Ma question est la suivante. toute chose qui peut continuer d'exister, même si ton corps n'existe plus, tu meurs. Le corps se décompose, il n'en reste rien. Il reste, comme on dit, etzemalus. Qu'est-ce que etzemalus? Etzemalus, c'est un point qui n'appartient pas au corps, mais un point qui appartient au monde spirituel qui se trouve en toi. Alors ce point, si à partir de lui tu commences à grandir, ce sera la spiritualité. Tout le reste, tu peux maintenant le brûler. Ça n'appartient à rien. Tout le reste est un vêtement à travers lequel nous commençons à nous relier. Imagine maintenant, est-ce que le vêtement est important? La longueur de la barbe? Toutes sortes de choses que nous sommes capables. Ma question, c'est que j'ai arrêté de faire toutes sortes de choses que j'avais l'habitude de faire parce que j'ai commencé des processus avec moi-même. Qu'est-ce qui vient ensuite dans ce monde pour moi en termes de matière? Ça peut m'amener à... En termes de matière dans ce monde, qu'est-ce que tu dois faire? Tu dois faire des mitzvot. Avant, tu avais tes propres mitzvot. Tu faisais quoi, des méditations? Tu allumais des bougies? Toutes sortes de choses comme ça, c'est ça, je ne sais pas. Voilà. Aujourd'hui, tu feras plus d'autres choses. Qu'est-ce que tu faisais avant? Je ne sais pas. Ce que tu feras maintenant? Je ne sais pas non plus. Essaye. Encore une fois. Nous faisons quelque chose avec le corps seulement pour maintenir une intention plus ordonnée sous la forme correcte, sous une forme où tu peux travailler à l'intérieur de l'intention. Toutes les actions corporelles sont justifiées. Mais, en direction de l'intention correcte, me dit « alors je retourne m'asseoir en position de lotus » et toutes sortes de choses. Je te dis que si tu te concentres sur l'intention correcte, tu n'auras pas cela. Mais toute chose par laquelle le corps peut pour le moment aider, cela est justifié. Tu crois, je dis que certaines choses minimales du judaïsme peuvent maintenir l'homme et lui rappeler l'intention, s'il les fait véritablement sous cette forme et dans cette mesure. L'accomplissement des actes corporels vaut véritablement la peine. Alors tu commences à les accomplir à partir du fait qu'une mitzvah sans intention est comme un corps sans âme. Et si tu peux faire les deux ensemble, ou si l'accomplissement t'amène à l'intention, alors oui, certainement ça vaut la peine. Qu'est-ce que sont ces choses minimales? Les choses minimales, celles qui peuvent te rappeler l'accomplissement de l'intention. Les choses que je saurai seul avec moi-même, avec le temps. Non, tu ne le sauras pas seul. Seul, tu le sauras si tu es comme Abraham, qui était simplement un bédouin, il ne savait rien, il a commencé à révéler le monde spirituel, alors à partir du monde spirituel, il a appris ce que sont les mitzvot spirituelles. C'est tout. Partage d'impressions et qu'est-ce que nous prenons pour réaliser en dizaines?
2: Cours
1: vraiment exceptionnel. Comment vivre dans l'intention, nos intentions? On n'appartient qu'aux intentions, le Ravenu dit. Je suis où se trouve mon intention. Et alors tu commences à appartenir et vivre dans l'intention. Et tu as déjà un autre monde dans lequel tout est construit dans l'intention. Et l'intention est où? Pour toi, pour le Créateur. Des dessins spirituels. Klipa et Kdusha, écorce la sainteté, et ça te déconnecte l'animalité ou la corporalité. Ton corps devient autre chose. Et tu passes des branches aux racines. L'intention, sont les racines, donc tu peux commencer à vivre dans les racines. tout ce qui a été dit vis-à-vis de l'intention, on nous a invités à faire ce travail. Et c'est possible uniquement s'il y a un point dans le cœur, une partie de l'écran brisé, l'écran, l'intention afin de donner, et brisé, c'est qu'on l'utilise pour nous-mêmes. Et donc, il faut reconstruire. On a dans tout ce qu'il faut, l'environnement et l'intention. Que l'intention, ça n'existe pas. Donc on a des amis, on a un environnement, et on peut construire un corps spirituel. Imagine que tu n'as pas de corps, ni jambes, ni mains. Tu as que l'intention. Et de là, tu peux construire un désir spirituel. Un discernement tranchant entre l'intention et le désir, c'est vraiment magnifique chaque fois de pouvoir écouter et mieux s'orienter vers le but. L'intention, on a entendu énormément notre intention, notre véritable désir, et c'est ce qu'on fait également. Il faut se concentrer, s'entraider, à travailler autour de ce point, placer le Créateur devant nous et son désir. Dans la mesure où il nous fait du bien, lui faire du bien. Et cela nous permettra d'orienter tout ce qu'on fait. J'ai entendu qu'on ne peut rien faire au niveau des intentions, ni même les clarifier. Tout cela, c'est que grâce à la lumière qui emmène vers le bien, la seule chose qu'on peut faire, demander. Le Créateur clarifie, corrige, donne ses intentions, mais c'est pas quelque chose qu'on peut faire concrètement. Le corps est un vêtement à travers lequel on peut commencer à se lier à ce système. Et tout ce qu'on fait matériellement vient seulement pour soutenir le corps et qu'il puisse faire tout ce qui est pour la spiritualité. Même les mitzvot sont pour nous rappeler l'intention, rappeler ce qu'il faut demander au grandeur du Créateur, arriver concrètement à demander.
2: Un
1: discernement très fort entre l'action et l'intention. Beaucoup à faire, mais selon la spiritualité, ce n'est pas pris en compte. D'autre part, l'intention, on ne peut pas contrôler, mesurer, et on ne la voit pas. Tu ne recevras, tu ne sais jamais si tu es récompensé ou puni, ni de la société, ni du Créateur. Et c'est là qu'on doit travailler, sans arrêt. Un travail intérieur. Que seul toi peux tenir un compte rendu. Et combien d'efforts tu as investi pour arriver à la correcte intention. Et là aussi, bien sûr, t'as aucune chance.
2: Mais
1: la société nous donne l'importance de ce travail. Les leçons nous forment à nouveau. Tu peux être un débutant, tu peux être là des années. On reçoit tout à fait d'autres valeurs vis-à-vis de l'intention et de son importance. On passe à la prochaine partie et avant, on chante une chanson ensemble.

0: Bonjour les amis, on continue à étudier Tess, étudier Disfirot. On passe à la leçon numéro 11 qui est basée sur Istaklut Pnimit. Voyons, le Baal HaSulam nous a laissé ses commentaires, c'est-à-dire les commentaires du Baal HaSulam sur l'arbre de vie du Hari, dans ce texte du Hari en haut, ce qu'on lit en haut. Le Baal HaSulam a expliqué vraiment chaque mot, deux mots, il a expliqué avec un point. Des fois, l'explication n'est pas courte. Par exemple, si j'aurais lu ce texte sans les commentaires de Baal HaSulam, un espace vacant. De quoi il s'agit? Donc, il y a toutes ces explications, le sens des mots, questions, réponses, des questions apparemment qu'il s'est posées lui-même. Et en plus, après chaque partie, il a écrit un autre point de vue, une observation des choses appelée Istaklut Pnimi, observation intérieure. Comment on perçoit les choses nous-mêmes, hein, qui où commence l'homme et comment saisir les choses correctement dans la... Et les explications du Rav, bien sûr. Donc, tout cela nous donne la correcte approche envers l'étude. Le Rav nous a dit... Nous étudions Istaklut Pnimit, observation intérieure. Pour nous, c'est la partie la plus importante pour notre approche envers la réalité, qui est décrite par l'étude des Sfirot encore. Nous étudions l'observation intérieure. Pour nous, c'est la partie la plus importante qui nous donne la correcte orientation envers la réalité, décrite dans l'étude des Sfirot. Istaklut Pnimit, Baal HaSulam clarifie les bases, fondations de la Kabbale, l'union entre nous, les liaisons entre nous, la perception de la réalité. Dans Istaklut Pnimit, Baal HaSulam clarifie la base de la sagesse de la Kabbale, l'union entre nous, les liaisons entre nous, la perception de la réalité. C'est pour cela que c'est tellement important, cette partie appelée Istaklut Pnimit. En dehors de clarifier les paroles du Hari, ça adhère vraiment, il nous ajoute une observation générale envers la réalité, comment s'ouvrir pour recevoir ce qu'écrit le Hari correctement. C'est pour cela qu'on étudie Istaklut Pnimit. C'est pour cela que cette partie est très importante, Istaklut Pnimit. En dehors de clarifier les mots du Hari, adhère vraiment, il ajoute et nous donne une observation générale vis-à-vis de tout cela. Comment pouvoir s'ouvrir nous-mêmes pour recevoir correctement ce qui écrit le Hari dans le livre même. C'est pour cela que nous étudions observation intérieure. On passe à l'enregistrement. L'étude des Sfirot, observation intérieure, page 13. Avant tout, il faut savoir que lorsqu'il s'agit de notions spirituelles, abstrait du temps, du lieu, du mouvement, et il va sans dire de la divinité. Nous n'avons pas les mots pour les formuler et nous exprimer par eux, car tout notre vocabulaire est emprunté aux ressentis des sens imaginaires. Et comment est-il possible de s'en servir là où le sens et l'imagination n'ont aucune emprise? C'est-à-dire que nous avons des sens dans notre corps, par nos sens, nous ressentons que nous existons. Disons qu'il y a une machine par laquelle, ou par toutes sortes d'actions, on aurait donné le ressenti qu'elle existe. Par toutes sortes d'actions électriques, chimiques, peu importe lesquelles, on éveille en elle toutes sortes d'images d'existence. C'est nous. Nous sommes réellement inconscients, nous ne savons pas où nous sommes. Il est impossible d'imaginer qu'on se trouve quelque chose. C'est vraiment étrange qu'il n'existe que dans notre perception, se trouver. Comme pour le Créateur, dit le Sulam, la question ne se pose pas, est-ce qu'il existe ou pas. Alors, nous sommes comme, disons simplement, comme lorsque nous voyons un homme inconscient, on peut lui brancher toutes sortes d'électrodes au cerveau et lui projeter un film. Il sera allongé, il rira, je ne sais pas s'il s'imaginera quelque chose, il se sentira bien. Nous sommes ainsi, dans la projection d'un film. Il n'y a rien à l'extérieur de nous dans les dimensions que nous sommes capables d'imaginer. Tout est projeté à l'intérieur. J'y ressens moi-même et tout ce qui est extérieur se divise en énormément de choses, de toutes sortes. Tout cela s'appelle imaginaire, car nous ne pouvons pas vérifier de l'extérieur qui je suis, comment je perçois la réalité, où je me trouve. Si je me trouve ou non, nous n'avons aucun contrôle sur ces choses. Nous nous trouvons simplement à l'intérieur de quelque chose et c'est tout, rien en dehors de cela. Et c'est pour ça que ça s'appelle imaginaire. Ça s'appelle aussi imaginaire, non seulement du fait que nous l'imaginons, mais aussi du fait que nous ne pouvons pas le contrôler. Les hommes qui peuvent l'observer de l'extérieur, les kabbalistes qui sont sortis dans une autre dimension que la nôtre et qui nous regardent de l'extérieur, nous disent, vous qui ne ressentez que la réalité que vous ressentez, vous imaginez cette réalité. En vérité, elle n'existe pas. Comme un malade, un homme qui se trouve inconscient et qui s'imagine quelque chose. Un homme inconscient, lui, a au moins un corps. Il vit dans ce corps et se trouve d'une certaine façon dans notre monde. Cependant, dans la spiritualité, concernant notre état, notre ego, qui nous transmet tous les ressentis, et également notre cerveau, ça veut dire aussi bien le ressenti que l'intellect, nous ne pouvons pas dire que ce discernement existe. Ce discernement, tout est imaginaire. Dès que ces ressentis et ces pensées disparaissent, notre ressenti, notre intellect disparaissent également. Ça veut dire que tout est imaginaire du début jusqu'à la fin. Ce n'est pas que j'existe et que j'imagine mon monde imaginaire, mais moi aussi. En fait, dans mon origine, je n'existe pas dans l'état actuel et je n'imagine rien de l'état actuel. Il ne reste rien. C'est pas comme un homme qui était inconscient et revient à la conscience et donc quelque chose reste. Son corps reste ou reste et on reçoit au moins un ajout de réalité. De nous, de cette chose actuelle, il ne reste rien. Nous ne parlons pas de notre corps, c'est entièrement une perception erronée, mais même de nos désirs, de nos pensées. C'est pour ça que je précise le mot imaginaire. Nous ne savons pas encore jusqu'à quelle profondeur ce mot est juste. Bon. Continue à lire. Par exemple, même si tu prends le mot le plus subtil, comme lumière, Il est aussi imaginaire et emprunté à la lumière du soleil ou une lumière ressentie comme contentement et ainsi de suite. Comment est-il alors possible de s'exprimer par ces mots dans les notions de divinité alors qu'elles ne présenteront certainement au lecteur aucune chose véritable? Et à plus forte raison lorsqu'il faut révéler par ces mots, par écrit, dans un livre, les discussions de la sagesse comme il est d'usage dans les recherches de toute sagesse. Car alors, si l'on échoue, ne serait-ce que par un seul mot qui ne convient pas à son but, le lecteur sera immédiatement désorienté, ne trouvera plus ni ses mains ni ses pieds dans toute la notion. Dans notre monde, nous avons toutes sortes de signes, bien qu'ils soient imaginaires, bien qu'ils soient mensongers, et que par rapport à la réalité juste, véritable, ils n'existent absolument pas, mais nous, nous trouvons dans ce monde, et nous y trouvons intentionnellement pour par notre désir, par notre préparation personnelle, venir et entrer dans la dimension véritable, comme des êtres indépendants qui le désirent eux-mêmes, qui y viennent, alors cette existence sera la nôtre. Alors, pendant que nous existons dans ce monde, quelle préparation pouvons-nous faire pour entrer dans la spiritualité, dans l'état véritable? Ça, c'est une chose. Deuxièmement, comment est-ce que je peux comprendre ceux que m'écrivent sur cette préparation, ces hommes élevés, grands, ces géants? Comment je peux comprendre ce que je dois faire? Comment me préparer depuis un état d'inconscience, d'absence de réalité, d'absence de repère à une chose qui n'est absolument pas dans mon atteinte. Et c'est une difficulté. C'est la différence entre nous et ces grands hommes qui se trouvent dans le monde de vérité. Et eux-mêmes ont également un problème. Ils peuvent être reliés entre eux dans le monde de vérité, l'un avec l'autre, bien sûr, cela ne pose aucun problème. Et ça ne nous concerne pas, nous ne sommes pas comme eux. Mais ils ont également besoin de garder un lien entre eux également à travers notre monde. Et nous parlerons encore de l'utilité qu'il y a à ce qu'un homme qui se trouve dans la spiritualité et un autre homme qui se trouve dans la spiritualité ne communiquent pas directement, mais précisément à travers les notions de ce monde.
1: C'est
0: difficile pour moi d'exprimer ce qui leur manque pour qu'ils utilisent la langue des branches. Qu'est-ce qui se trouve dans la spiritualité et qu'est-ce qui manque dans la spiritualité dans le lien entre les âmes corrigées pour qu'elles aient besoin de la langue des branches. Bon, continuons. Pendant ce temps, je vais réfléchir à la façon d'exprimer. Oui. Nous disons que quand un kabbaliste descend, qu'il subit une chute, alors il descend au degré de ce monde car il a le libre choix dans quelle réalité descend-il, si cette réalité est imaginaire. À quelle réalité parvient-il? Non, son choix ne vient pas du fait qu'il tombe dans ton monde. Son choix est dans le fait qu'il tombe dans les clipotes. Ton monde provient de la, ce qu'on appelle la sueur des coquilles, une petite illumination, une fine bougie. Chez lui, les clipotes sont de grandes lumières qui ont saisi les kélim brisés, c'est là qu'ils tombent. Chacun a sa propre notion de ce monde, Aolamazé. Chez lui, c'est Abia d'impureté. Chez lui, l'avancement par le libre choix, c'est-à-dire qu'il doit s'équilibrer lui-même, moitié mettant moitié coupable par rapport au degré précédent, et alors il a le libre choix. Un homme qui reçoit la capacité de travailler avec les clipotes, il reçoit la capacité de travailler avec la lumière, et qui avance de la manière optimale, maximale, donnée, se trouve en fait dans cette position du libre choix. Je ne prends pas plus de désirs corrompus que ce pourquoi je peux recevoir du soutien de la droite et pas moins, sinon ce n'est pas du don. Alors il ressort que cette condition, en fin de compte, dépend de moitié méritant, moitié coupable. Ma base est ainsi par rapport au passé et mon état aussi par rapport au présent. Ainsi, j'avance également vers l'avenir. Je n'ai rien pour moi-même. C'est moitié-moitié. Je n'ai rien pour moi-même, mais tout ce qu'il y a est envers le Créateur. C'est-à-dire que par rapport au passé, je suis moitié ou pas moitié méritant. C'est-à-dire zéro. Ni ceci ni cela. Si je prends également moitié-moitié. Moitié-moitié, ça veut dire qu'il faut réellement moitié-moitié, mais que je les ai l'équilibre au maximum, les clipotes face à la lumière qui ramène vers le bien. Alors par cela aussi, je construis en fait mon avenir, bien que je ne le connaisse pas. À partir de ces données, de ces circonstances que j'ai entre les mains, je construis ainsi mon avenir de façon à m'y trouver pour moi-même dans ne rien désirer pour soi et dans le don maximal. Oui. Alors pourquoi est-ce qu'il faut un corps? Pourquoi est-ce qu'il y a besoin d'un corps? C'est un travail dans les désirs, ce que tu viens d'écrire. Oui. Alors pourquoi il y a besoin d'un corps? Quel corps? Ben, ce corps physiologique. Le corps physiologique, nous le présentons ainsi comme existant. Nous en avons parlé il y a 5 minutes. Alors pourquoi un kabbaliste en a besoin? Pour que quand il se déconnecte complètement, il a des états où il se déconnecte complètement de la spiritualité. Comment est-ce qu'il se sent? Comment? Il existe dans ce corps comme une bête, comme Shimon du marché. Et quand il commence à travailler et à s'éveiller, alors il a bien d'impureté. Chez toi, ce monde à la place de bien d'impureté. Ou alors, je n'ai pas compris la question. Dans cet état, avant même qu'il ait bien d'impureté, il est comme toi. Bête. Pire. Mais c'est un état imaginaire, un état qui n'existe pas. Comment c'est possible qu'il revienne à une réalité imaginaire s'il est déjà... C'est un état entre les degrés. Il est obligé de passer ainsi d'un degré à un autre. Et entre les degrés, c'est un état où il revient à quelque chose qui est absence. Il doit tomber dans l'absence. Puis se renouveler. De nouveau vers l'absence. Et se renouveler. Sinon, qu'est-ce qu'une interruption entre les degrés? On a étudié aussi dans l'enchaînement de haut en bas que chaque degré inférieur qui naît d'un degré plus élevé vient dans une interruption totale avec le degré supérieur et une étincelle jaillit du supérieur vers l'inférieur et ainsi elle engendre cette étincelle. Pourquoi? Qu'est-ce que ça veut dire jaillit? Elle passe par l'absence, par ce... comme si... Le degré se propage ensuite pour passer à un degré plus inférieur, saute vers l'absence, depuis l'endroit où se trouve ce désir, puis revient et se revêt déjà dans un degré inférieur. C'est la différence entre Darwin et le développement spirituel, le développement corporel dont nous parlons. Il n'y a pas de lien entre le singe et l'homme. Mais il y a un singe, interruption, l'homme commence. Avant le singe, interruption, végétal. Et ainsi de suite. Entre chaque degré, chaque espèce, tu as une interruption totale. Ce n'est pas que l'un engendre peu à peu le second par l'évolution. C'est pareil pour un kabbaliste qui monte de degré en degré, ou les degrés qui descendent de degré en degré. Entre un personnage en soufi, on est obligé de revenir à Ensof. C'est de là que viennent toutes les rishimotes. Tu n'as pas entendu les rishimotes de Ab viennent d'Ensof. Galgalta ne fait que préparer les conditions à cela. Mais les rishimotes eux-mêmes, pas pour Ab intérieur de Galgalta, mais pour Ab extérieur, viennent d'Ensof. Le précédent n'est que la cause qui permet à celui-ci de sortir, mais il ne l'engendre pas. Au moment où le singe a cessé de se développer, disons ainsi,

0: cause du vent dans le cœur, toutes sortes de choses qui l'accompagnent, des conditions se développent toujours davantage. Mais c'est la différence essentielle qu'il y a chez l'homme. C'est pour ça qu'il a une force d'imagination particulière et un ressenti du passé, du présent et de l'avenir. Différent celui du singe, le ressenti de la société, tout ça, bon, en tout, ce qui nous permet de nous développer au degré corporel en tant qu'être humain. Et tout cela vient uniquement du besoin lié à notre rôle spirituel. Sinon, quel est le besoin? Par ce développement, nous ne faisons qu'attirer des malheurs sur nous. Ce serait mieux si tu es maintenant sur un arbre comme ça. Voilà. Une banane ici, et tout serait réglé. Oui ou non?
1: Non,
0: bon, continuons. Excuse-moi. Je voulais demander si tu peux peut-être donner une explication ressentie du mot le plus utile comme lumière. Une explication ressentie. Je dirais ainsi. Ce qu'on appelle chez nous la lumière, ce que nous pouvons nous représenter, c'est le ressenti de l'élévation au-dessus de l'ego. Soudain, quand un homme veut sauter hors de lui-même vers autrui, c'est peut-être ce qui est le plus proche de ce qu'on appelle lumière. Mais c'est une lumière qui est déjà ressentie par l'homme comme quelque chose qui se trouve en lui, comme un cli. Et précisément envers autrui, car toutes les autres perceptions de la lumière sont déjà des formes plus partielles de celle-ci, la lumière de l'atteinte, la lumière de la compréhension, la lumière de l'humeur, et toutes sortes de ressentis de ce genre qui se trouvent en fait à l'intérieur de l'ego. Cependant, la lumière dans laquelle un homme jaillit d'amour envers autrui dans un désir de se connecter ainsi avec autrui. C'est chez nous, dans notre monde, disons que c'est le ressenti le plus proche de la véritable lumière. C'est le don, rien à faire. Mais il y a toutes sortes de formes de lumière. En fait, nous devons nous la représenter ainsi. Elle n'a absolument aucune autre manifestation. Tout le reste, il nous semble simplement que nous aimerions le ressentir sous telle ou telle forme. La lumière ne vient pas sous la forme d'un enthousiasme intellectuel ou un enthousiasme émotionnel, comme nous le pensons. Tout cela, c'est de l'ego. Et non une lumière spirituelle. La lumière spirituelle t'apporte avant tout le ressenti de la connexion avec autrui, le ressenti de l'amour envers lui, et à l'intérieur de cet amour, de cette relation, tu commences soudain à voir aussi le système et aussi ce qui en résulte, c'est-à-dire la révélation de la qualité du Créateur, qualité du don sous une forme plus générale. Nous devons encore comprendre qu'au total, nous révélons la qualité du don et l'unification que nous révélons à partir de la connexion entre toutes les parties brisées nous donne la profondeur dans l'atteinte de la qualité du don. Et les différentes âmes que nous relions entre elles, auxquelles nous nous connectons pour les unir, cela nous donne la beauté, la richesse dans l'atteinte des théamim, dans l'atteinte de la qualité du don. En dehors de la qualité du don, nous n'atteignons rien. Il n'y a rien d'autre à atteindre. Cela s'appelle la force supérieure. Alors, après que tout le kli se connecte entièrement à partir de toutes les différentes Terme.

0: avec leur milliard en un seul corps. Nous atteignons dans toute sa profondeur et sous toutes ses formes, toute son ampleur, la qualité du don qui est le Créateur. À l'intérieur de cette qualité du don, nous atteignons bon et bienfaisant. Notre ressenti y est bon, mais c'est déjà un résultat du fait que nous atteignons le don. Et alors, d'abord tu atteins le cli de don, en lui tu atteins le fait que c'est bon et bienfaisant, c'est-à-dire que c'est complètement l'inverse de ce que nous pouvons imaginez comme bon bienfaisant aujourd'hui. C'est pour ça que l'arvout, le travail avec autrui, la lumière qui améliore le bien, n'agit que pour cela. Les rishimos qui s'éveillent que face à cela et les forces étrangères apparemment opposées qui n'existent que dans ce but, tout se rassemble et travaille autour de cela, aucun autre sujet.
1: La langue des branches dont nous parlons maintenant. Pourquoi devons-nous tellement nous embrouiller dans cette langue? Car nous ne parlons pas une autre langue. Ça s'appelle la confusion des langues, ce qui s'est produit à Babylone. Oui. Et c'est ce que nous essayons de faire, c'est qu'il y ait une seule langue, une langue du don. Dans la langue de réception, chacun a sa propre langue. Chacun veut faire quelque chose pour lui-même. Il ne comprend pas son prochain. Ça s'appelle de nombreuses langues. Et si tous donnent chacun la même langue, tous comprennent ce que chacun veut. Tous en ont une seule. C'est pour ça que les kabbalistes, qu'est-ce qu'ils nous disent? Pourquoi essayent-ils constamment de nous rapprocher pour que ce soit plus clair pour nous comment passer de notre langue à leur langue? Et dans la spiritualité, il n'y a pas, par rapport à nous, face à nous, il n'y a pas de langue dans la spiritualité. Comment est-ce que je peux parler? S'il n'y a que le don à autrui. Ma parole dans la spiritualité, c'est l'intention. Ma parole dans la spiritualité, c'est l'intention. Quel cours, quel privilège. Nous vivons dans un monde imaginaire où les kabbalistes se ressentent les uns les autres directement, spirituellement. Ils ont le besoin de se connecter les uns aux autres physiquement. Une personne a le libre choix lorsqu'il peut décider combien prendre des clipotes afin de travailler avec elles, afin de donner, et combien ne pas. Entre deux degrés, il y a toujours une cessation complète, une chute complète dans la corporalité, comme nous avons entendu. Quelle est la différence entre le sage et l'âme? Ce n'est que le point dans le cœur qui est la cause de son développement, de toute l'humanité. La lumière signifie de s'élever au-dessus de l'ego à l'amour des autres. Et donc, les amis, levons nos mains, allumons nos points d'interrogation tout autour du monde et commençons à clarifier ces choses ensemble.
2: Shelaim ken al tfisat ha-metziut. Mi lomed ve mi milamed. Ma anachnu osim po.
1: Une question sur la perception de la réalité. Qui apprend, qui étudie? Que faisons-nous ici? Oui, tu voulais nous jeter dans une boucle depuis le départ, n'est-ce pas? Qui enseigne, qui apprend? Que peut-on dire? Je suppose que ce qui nous est donné de ressentir, c'est ce que nous avons. Peut-être qu'il y a quelques figures ici, assis sur la scène, quelques étudiants assis dans la salle qui posent des questions. Attendant une réponse, qui apprend, qui enseigne, moi je dirais, pour le moment, pourquoi même sommes-nous ici? 5 heures du matin, au lieu d'être au lit, ou bien d'étudier avec nous-mêmes. Comment ça a même commencé? Suis-je même présent ici? Parce que le Créateur n'a pas de tel concept d'existence ou de ne pas exister. Et donc ça, c'est l'interprétation que nous voulons donner à cela. Qui est moi? Qui est le jeu qui demande? Qui est celui avec la question de pourquoi suis-je ici? Qu'est-ce que je reçois du supérieur? Quelle est la réalité qu'il veut que je révèle? Alors continuons cette clarification, je ne vais pas répondre à la question. Ça, c'est le sujet de notre clarification. Les amis demanderont, et peut-être qu'à la fin du cours, vers la fin du cours, quelque chose de beau en sera révélé. Alors, on peut dire ça comme ça.
3: Astana.
1: Dans le monde? Allez, des questions dans le monde. Astana.
4: Если между ступенями существует бесконечный разрыв и нет никакой связи, как эти ступени могут существовать? И как тогда происходит переход?
1: Si entre les degrés il y a un écart infini. Donc comment peuvent-ils coexister? Et comment faire la transition d'un degré au suivant? Comment ça marche? Le Rav dans le cours a dit qu'il y a une cessation complète entre les degrés. Si c'est ainsi, comment pourrait-il y avoir une transition entre un degré et le suivant? Afin qu'apparaisse un nouveau degré, le degré précédent doit s'épuiser, se réaliser. C'est pourquoi il faut qu'il y ait une cessation entre le degré, c'est-à-dire que tout d'abord, je dois passer par tous les rishimot. Ceci existe au degré précédent, et ce n'est qu'ensuite que le prochain degré peut apparaître. Comme le Malasulam nous l'enseigne dans l'article La Liberté, au sujet de la grandeur de nous, afin qu'un nouveau nous grandisse. Le 8 précédent doit s'effondrer à terre, s'asseoir à terre, complètement jusqu'à ce que rien ne reste hormis le Rishimo. Et ce n'est qu'alors que le nouveau degré commence à se former. Et c'est pareil avec nous. Et il a expliqué, ce n'est pas comme il y a un degré de développement que le singe se transforme en homme. Non, il y avait un singe, ce n'est qu'un singe, un désir de recevoir qui revêt la forme d'un singe. Mais lorsque le Rishimo a complété sa réalisation et son développement, un nouveau Rishimo émerge, qu'on appelle le point dans le cœur. Et ça, c'est la transition entre le degré du singe et le degré de l'homme. Alors, peut-être qu'extérieurement, il ressemble à n'importe quel autre singe, mais intérieurement, quelque chose a commencé à changer. L'attitude envers la réalité était différente. Et ça, ça peut arriver précisément quand la réalité précédente, le Rishimo précédent, est arrivé à sa fin complète. Ce n'est qu'alors que le Rishimo suivant peut émerger, car tout notre développement, du bas vers le haut, après la brisure d'Adam Rishon, n'est que le développement des Rishimo et le prochain Rishimo ne peut apparaître seulement lorsque le précédent s'est complété. Et donc ce n'est que lorsqu'un certain état arrive à la fin que l'état suivant peut se révéler, et ça c'est du haut vers le bas, et nous devons faire l'expérience de la même chose du bas vers le haut. Merci les amis. Quand les kabbalistes s'élèvent de degré en degré, ou bien quand les degrés, oui, quand ils en descendent, entre chaque part souffle, nous devons revenir de Ensof, d'où viennent tous les Rishimo. Donc il demande que signifie que tous les Rishimo proviennent de là. C'est ça, c'est le point, c'est le point que, sur lequel le Rav a mis l'accent sur le cours. Alors, continuons, c'est lié à la question précédente. Il y a une cessation dans notre degré. Astana demande quelle est la connexion entre les degrés. Dans les degrés, nous voyons qu'il n'y a pas de connexion entre les degrés. Il y a une cessation absolument complète entre les degrés. Jusqu'à ce que tu termines le degré précédent. Et là, je pose la question, le Rav a expliqué que même les kabbalistes, le kabbaliste qui est dans le degré spirituel, tombe dans quelque chose qu'on appelle absence. Et ce n'est que là qu'il ressent que c'est le temps qu'une illumination vienne d'en haut. Et le Rav a décrit ça de cette façon, que l'étincelle, il jaillit et donne naissance à un nouveau degré. Pourquoi est-ce que ça jaillit? Quelle est la raison pour que cela vienne? Et ça, c'est un autre lieu de travail, comme expliqué dans l'exemple de Galgalta. Et même là, la lumière vient d'Ein Sof. Galgalta ne fait que préparer les conditions. Et la lumière vient d'Ein Sof et donne naissance à Partouf Ab. Comme a dit le Rav, donc pour récapituler tout ce que tu as dit, toi et Asana, la situation c'est que le degré est complet, pas de connexion entre les degrés. Un degré conclut le Réchimo, et il s'est réalisé, et alors il y a de la place pour créer les conditions pour qu'arrive une nouvelle. Et ça jaillit à une nouvelle réalité, c'est là que naît l'homme. Pourquoi est-ce que le degré précédent a-t-il besoin d'arriver à sa fin afin que le nouveau degré puisse se former? Excellente question. Tu ne peux pas franchir d'un état à l'autre sans réaliser tous les réchimos dans l'état précédent. Dans l'état actuel où tu es. Nous apprenons que la correction est faite par la voie de degré. Et le degré suivant ne peut pas se révéler à moins jusqu'à ce que le degré précédent ce soit complètement réalisé dans tous ces discernements. Pourquoi est-il dit que le développement est dans la cause et effet, passe par la voie de cause et effet, s'il n'y a pas de connexion entre les degrés. Donc, le fait est que il y a un ordre des réchimos selon quoi se développe la réalité. Et puisqu'un certain réchimo s'est complètement réalisé, le réchimo suivant ne peut pas émerger.
3: En
1: informatique, on appelle ça stack, action sur action, mais l'action suivante ne peut pas advenir. Et s'il y a quelque chose, donc l'action suivante ne peut pas se révéler avant que l'action précédente soit arrivée à sa réalisation. Et ce n'est qu'alors que l'état suivant peut se révéler. Par conséquent, tout notre travail dans la spiritualité du bas vers le haut est au-dessus de la raison. Parce que nous sommes dans un certain état. Nous devons nous élever au degré suivant, mais ça ne nous est pas révélé. C'est un réchimo qui n'est pas encore révélé. Et afin que cela se révèle, je dois m'élever au-dessus de ma raison à un état où tu ne le vois pas encore, parce que le réchimo suivant n'est pas encore révélé. Et ensuite, je peux apporter sa révélation. Si mon réchimo se révélait dans mon état, alors ça ne s'élèverait pas dans la foi au-dessus de la raison. Dans une action afin de donner, mais afin de recevoir. Et par conséquent, tu dois toujours avoir une cessation complète dans toutes les voies possibles entre les degrés. J'espère que ça répond à la question. Oui, pour moi, c'est clair, de 0 à 1, depuis le monde corporel jusqu'au monde de don, depuis le premier degré spirituel, mais à l'intérieur des degrés spirituels, c'est la même qualité, n'est-ce pas? C'est la même. Le degré actuel sera ce monde, le degré suivant, c'est le prochain monde. Dans chaque degré. Merci, Paro, pour la question. Moscou 7. Merci, les amis. Je vais lire ce que j'ai noté.
5: Значит, он говорит, что единство, которое мы
1: рассказываем, оно дает глубину. Impressionné par l'amplitude, par la mesure de ce que Rava nous a révélé, en disant que l'unité que nous atteignons, c'est juste la profondeur du désir de recevoir et l'âme que nous y avons arrive là toutes les saveurs du don. Et quand nous atteignons les différentes âmes, nous révélons toute la profondeur, et c'est ainsi que nous découvrons le bon qui fait le bien. Et la question, c'est la différence entre les âmes, si nous donnons tout à la beauté et tout le reste. Pourquoi est-ce que notre travail ne faut-il focaliser que dans la dizaine? Oui, pourquoi notre travail n'est-il focalisé que dans la dizaine et que nous ne faisons pas ce saut dans l'humanité? Je vois là toute la beauté de cela. Et je suppose que nous devons passer par différentes étapes afin de nous préparer et imaginer que... J'imagine que ça n'arrive pas immédiatement, tout comme nous nous développons dans ce monde et que graduellement nous en arrivons à toutes sortes d'atteintes et de réalisations. La même chose arrive dans la spiritualité, bien que j'ai souvent entendu, plusieurs fois entendu, le Rav et Kabbaliste dire qu'à l'intérieur de la dizaine, tu peux atteindre l'ensemble du système des âmes. Si tu arrives à un état où l'amour pour les autres jaillit en toi et tes sens, et alors... Quand ça marche dans ta dizaine, par rapport à des étrangers complets, alors c'est suffisant pour toi de révéler l'entier système des âmes, les 8 milliards ou 600 000, peu importe comment tu veux regarder ça. Voilà ce que je peux en dire. Il a vraiment mentionné dans le passage que tu as lu, le Rav a dit que tu n'attends rien. Hormis la qualité du don, il n'y a rien d'autre à atteindre, ce qui s'appelle la force supérieure. Et d'où atteignons la qualité du don? C'est dans la dizaine. Par conséquent, le travail est tout d'abord dans la dizaine. Ensuite, après que tu atteignes la qualité du don, ensuite, là, tu continues. Comment peut-on savoir, connaître toutes les actions à accomplir pour épuiser cet état, l'état où nous sommes. Comment savons-nous quoi faire afin de réaliser le degré que nous sommes pleinement? Donc tout d'abord, tu dois faire tout ce que tu peux faire. Nous avons une dizaine, nous avons les études, nous avons le Rav, nous avons la diffusion, tout ce que dont nous avons besoin, nous l'avons. Tout ce que nous pouvons faire dans cette direction, nous devons le faire. Quand est-ce que la situation atteindra-t-elle sa réalisation, et nous ne savons pas quand cela adviendra, alors le prochain degré apparaîtra. Nous ne savons pas quand ça adviendra, parce qu'il y a une cessation complète entre les degrés. Mais ce que nous devons faire, c'est tout ce que nous pouvons, n'est-ce pas, Karl? Et laisse le reste au Créateur. Nous faisons notre demi-shekel.
6: Heb 1.
1: Je voulais demander, le monde spirituel, est-ce que c'est le monde des intentions? Et quand je ne vérifie pas l'intention, il n'y a pas de monde spirituel, et ce n'est que lorsque je travaille avec des intentions que j'en arrive aux intentions spirituelles? Aaron, nous avons donné une bonne explication de la première partie du cours. En essence, oui, dans la spiritualité, il n'y a pas de différence entre action et intention. L'intention, c'est l'action. Nous entendons cela beaucoup, du Rav. Maintenant, nous sommes encore ici, dans le monde corporel, et on a considéré des actions. Alors, il y a une bonne explication dans l'article. Nous en prenons la première partie. Tout d'abord, faire la Torah et les Mitzvot au niveau des actions. Pourquoi? Parce que ça peut aider à l'amener à l'intention. Ça lui fait demander la question de pourquoi est-ce que je ne l'atteindrai pas? S'il n'y arrive pas, il n'est satisfait que de l'action, le Rabbah écrit. À la fin de l'article, il n'atteindra jamais le but. Et il faut être dans la ligne droite, et ça s'appelle l'intention. Je sens que nous revenons à la première partie au lieu de Tess, mais bon, c'est lié à ce dont nous parlons ici, donc ça va. Les femmes Rehobot. Si notre réalité est imaginaire, comment quand même construire le prochain degré à partir de cette réalité imaginaire? Donc, comment est-ce qu'à partir de le degré non réel, imaginaire, actuel, nous construisons le degré réel, c'est ça? Oui, comment est-ce que la réalité imaginaire nous permet-elle de construire le prochain degré? C'est vrai, nous vivons dans un monde imaginaire, comme nous avons entendu du Rav souvent. Mais nous ne ressentons pas que cet imaginaire, pour nous, c'est vraiment réel. Pour nous, les amis autour de nous sont vraiment réels. Et la haine et l'amour que je ressens envers eux est tout à fait réel. Donc on dit que le monde est imaginaire, ça va, mais cela ne m'empêche pas de faire un véritable travail spirituel envers eux. Clarifier les intentions, les désirs, les émotions, par rapport à où je me trouve et où est la qualité du don, où sont les amis, etc., etc. C'est-à-dire, précisément, dans le monde corporel qui est complètement détaché de la spiritualité, nous avons reçu une opportunité d'agir de façon véritable, comme si spirituellement, mais d'une façon telle que cela nous laisse apparemment le libre choix, parce que nous ne ressentons pas que nos actions sont dirigées, nous ressentons que nous sommes ceux qui font le travail. Et c'est super, parce que cela nous permet de clarifier les différentes choses, nos désirs, ce qui nous mène à la prière, et ensuite la prière vraiment nous élève au monde spirituel avec la bonne intention, mais sans tout le travail de préparation que nous faisons ici, précisément dans le monde ingénieur, nous n'aurions pas pu arriver à cela. Alors, juste pour résumer, parce qu'il y a trois questions sur le même sujet. L'ami de Floride qui demande ce que nous faisons, la dame précédente de Brown, et toi aussi tu demandes que faisons-nous. Donc, c'est ça qui combine notre étude. La partie de Tess nous explique comment le système est construit. Il y a une cessation entre les degrés et nous devons réfléchir à comment passer d'un degré au suivant, comment est-ce que ça arrive. Et la première partie, le Kabbaliste Rabash nous explique qu'est-ce que nous pouvons faire, qu'est-ce qui nous est donné à faire dans ces conditions du monde imaginaire, dans le travail de la dizaine, afin de faire que la lumière vienne et qu'elle nous transfère au degré suivant. Donc, c'est plus ou moins le résumé de cette conversation. Le Rav a dit que le meilleur état pour l'avancement, c'est où je fais tout envers le Créateur et moi-même, je ne suis rien. Nous avons aussi parlé des cas qui graduellement, c'est-à-dire qu'il y a la partie 50-50 ici que je ne saisis pas, c'est-à-dire que si tout est pour le bien du Créateur et qu'il n'y a rien pour moi-même, alors quelle est cette façon de penser à moitié innocente et moitié coupable dont vous avez parlé?
3: Je vais
1: demander à tout le monde. C'était pas clair. Quand j'ai entendu ça pendant le cours, c'était pas clair pour moi non plus. Alors repose la question. Donc, on avait dit que la forme la plus correcte d'avancement, j'avance envers le futur lorsque je n'ai rien. C'est 50-50. Ce n'est pas que je n'ai rien pour moi-même, mais tout est pour le Créateur. C'est-à-dire, ça c'est qui je suis par rapport au passé, moi innocent, moi t'es coupable, c'est-à-dire zéro. Donc c'est ni ceci ni cela, il a dit. Alors comment faire le calcul ici? Moitié innocent, moitié coupable, si tu es zéro et que tout est pour le Créateur. Comment changer ma pensée ici, selon ce que dit le Rav? Si tout est vis-à-vis du Créateur, alors comment est-ce que je peux savoir que je suis moitié coupable, moitié innocent? C'est ça la question. Bien, tu as une réponse, s'il te plaît?
6: Quand tu
1: attaches tout à il n'y a rien en lui, et que tu vois que ce qui te semble comme ce que tu as fait, et il te semble que cela provient du Créateur, c'est entièrement il n'y a rien en lui. Et ça, c'est la déconnexion entre le degré précédent et le degré suivant. Et ensuite, par cela, le degré précédent est complété, et maintenant tu peux commencer à demander, comme nous avons appris dans la première partie du cours, qu'est-ce qui, dans notre perception de la réalité, nous pouvons faire maintenant afin de commencer quelque chose de nouveau, vérifier où nous nous trouvons, où nous voulons arriver, comment nous décrivons l'étape prochaine du Créateur, à quoi nous aspirons. Donc ça, c'est la première partie du cours. Parfaite réponse. Donc, si parfaite que je pense que maintenant, passons à... au message, annonce. Oui, nous voulons nous assurer une bonne année devant nous. Nous avons un événement extraordinaire le lundi 7 septembre. Il y aura un événement qui aura lieu à Ashkelon, à la suite des activités régionales. Nous avons eu des activités régionales à Haïfa et la prochaine sera à Ashkelon. Donc c'est un groupe merveilleux que nous connaissons bien, le groupe de Ashkelon. Et nous parlerons du mois de Tishri où nous ferons l'expérience, on aura des chants, une merveilleuse journée d'unité. Et pour cela, nous invitons tous les résidents du Sud Kigong veulent venir ici, y compris les amis virtuels qui n'ont jamais eu la chance de s'asseoir ensemble et se rencontrent avec les amis physiques que nous avons vus, comme à Haïfa, il y a quelques nouveaux amis qui se sont présentés. Nouveaux, ça peut déjà être même quelques années dans notre groupe virtuel H avec des numéros. Comment sortir du carré, du Zoom, du système Arvout pour rencontrer des vrais amis? Alors bien sûr, les amis qui sont intéressés dans le sage de la Kabbale, c'est le temps des débuts, c'est un merveilleux temps du mois de Tishrei pour commencer à rentrer dans ce nouveau départ. Et donc c'est merveilleux d'apporter des amis qui sont intéressés dans qu'est-ce que la sagesse de la Kabbale, qu'est-ce que tu étudies, comment est-ce que c'est bénéfique pour moi. Tout ça, c'est le 7 septembre à Ashkelon. Et nous essaierons de nous connecter, nos cœurs, le point le plus profond dans notre cœur qui aspire au Créateur et pour apporter une belle grande lumière à nos cercles grandissants, chaque personne, chaque dizaine, le monde entier, l'Echaim Bnei Baruch. Encore une annonce. Chers amis, Dû aux travaux de construction qui continuent en bas, les repas seront déplacés dans la salle d'études. Vendredi, 2h40, préparation cours. 2h50, cours. 5h20, pause, prière, non diffusée. 5h45, repas du houmous. À midi, le cours de l'après-midi. À 14h30, le repas. Samedi, Shabbat. 2h40, préparation. 2h50, le cours. 5h20, pause. 5h45 jusqu'à 5h15, deuxième repas. 4h moins le quart, préparation au cours de l'après-midi. Et le cours de l'après-midi, ensuite le troisième repas. Et chantons.

Bonjour chers amis, dans la première partie du cours, nous regarderons un cours enregistré du Rav du 28 octobre 2002 sur la base d'un article du Rabash, écrit du Rabash, volume 2, article 46, que signifie le fils de l'aimé et le fils de la détestée dans le travail. Nous lirons l'article ensemble en dizaines, pour cela nous avons 33 minutes, s'il vous plaît. Les écrits du Rabash, volume 2, article 46, que signifie le fils de l'aimé et le fils de la détestée dans le travail. Voici que le Midrash dit, rapporté dans le Baal Turim, à propos de ce qui est écrit, « Si un homme a deux femmes, l'une aimée et l'autre détestée. Et voici ses paroles. Si un homme a, c'est le Créateur, aimé, ce sont les nations du monde, à qui il montre un visage favorable. Détesté, ce sont Israël, à qui il cache son visage. Jusqu'ici ses paroles. Et il faut comprendre, car cela contredit tous les endroits où il est écrit que le Créateur aime son peuple Israël. Comme il est écrit, Malachi, « Je vous ai aimé, dit le Créateur, et dites-vous, en quoi nous as-tu aimé ? Esav n'est-il pas le frère de Yaakov ?» Parole du Créateur, « Et j'ai aimé Yaakov et Esav, j'ai détesté. » De même, nous disons, « Qui choisit son peuple Israël avec amour ?» Il faut donc expliquer cela selon le travail. Il est connu que dans le travail, tout se dit à propos d'un seul corps. Il faut donc expliquer ce qui signifie « deux femmes » qui se trouve dans un seul corps, c'est-à-dire qu'il y a dans l'homme deux forces. A, le désir de recevoir pour son propre bénéfice. B, le désir de donner, c'est-à-dire faire tout pour le bénéfice du Créateur. Et ces deux-là sont appelées deux femmes. Autrement dit, il faut discerner dans l'homme l'aspect des 70 nations du monde, et aussi l'aspect de Israël. Les nations du monde sont attribuées au désir de recevoir pour son propre bénéfice, et l'aspect de Israël est attribué au désir de donner au Créateur. Et il faut savoir que ces deux désirs mentionnés ci-dessus viennent d'en haut, c'est-à-dire que seul le Créateur les donne, et il n'est pas en la main de l'homme de les prendre par lui-même, par ses propres forces. Mais la première force appelée « désir de recevoir pour soi-même » vient à l'homme sans effort. En effet, dès sa naissance, il possède déjà cette force, tandis que la seconde force, qui est le désir de donner, ne vient pas d'en haut sans effort. C'est-à-dire que l'homme doit d'abord chercher des conseils, comment l'obtenir, et ce n'est qu'ensuite qu'il reçoit le désir de donner.

0: ni d'en haut, mais sans effort, on ne le lui donne pas. Et il faut comprendre quelle est la raison pour laquelle on ne donne pas le désir de donner sans effort, alors que le désir de recevoir, on le donne sans effort. Et la réponse est que, pour le but de la création, qui est de faire du bien à ses créatures, il était nécessaire de créer une création dans laquelle il y aurait un désir de recevoir du plaisir. Car sans désir, il est impossible de prendre plaisir à quoi que ce soit. C'est pourquoi le Créateur a mis dans la création un désir de recevoir du plaisir. C'est-à-dire que si l'homme n'avait pas, au moment de sa naissance, ce désir, alors il n'y aurait aucune réalité pour être appelé « être créé », car cela nous montre la notion de création ex nihilo, c'est-à-dire qu'un désir et un manque ont été créés, et il veut combler son manque. C'est pourquoi ce désir vient immédiatement, sans aucun effort. C'est-à-dire, si le désir de recevoir n'existait pas, alors il n'y aurait eu aucun développement. Il n'y aurait rien dans le monde, car nous apprenons tout uniquement par la force du désir de recevoir qui nous pousse à aller de l'avant. C'est pourquoi ce désir nous vient sans aucun effort. En revanche, le désir de donner, le Créateur ne nous le donne pas sans aucun effort. C'est-à-dire, après qu'il y ait déjà l'aspect de la création et que le Créateur doit donner aux êtres créés un remplissage, il leur donne ce qu'ils demandent et disent qu'il leur manque quelque chose. Alors, le Créateur comble leur manque. Il en résulte que tout l'effort que l'homme fournit dans la Torah et les mitzvot, c'est afin d'atteindre le manque du désir de donner. C'est-à-dire, de la même manière que l'homme manque du désir, c'est de la même manière que l'homme comprend que sans désir de recevoir du plaisir, il ne peut pas vivre dans le monde. C'est-à-dire que si l'homme voit que s'il n'a rien à donner à son désir de recevoir pour qu'il puisse se réjouir, il sait assurément qu'il n'a pas de réalité pour vivre dans le monde. Car sans vitalité, il est à l'encontre du but de la création, qui est de faire du bien à ses créatures. De même, l'homme doit parvenir à la sensation que s'il n'a pas le désir de donner, par lequel il peut atteindre un état de dvekout avec le Créateur, alors lui aussi n'a pas de vie ni de plaisir dans ce monde. C'est-à-dire qu'il voit qu'il n'a pas de satisfaction dans la vie. C'est pourquoi il veut atteindre la perfection, car il est certain qu'il y a dans la création du bien et du plaisir. Mais sans le désir de donner, l'homme ne peut pas parvenir à la perfection. Cet état s'appelle manque et besoin. Et lorsque l'homme a un tel manque, alors il reçoit d'en haut, du Créateur, le second désir, appelé désir de donner. C'est pourquoi l'homme doit faire tout ce qui est en son pouvoir pour parvenir au manque du désir de donner. Mais l'homme doit savoir que même s'il veut tout faire dans l'intention de donner, le corps ne le lui permet pas et ne le laisse pas sortir de sa domination. Et de cela, l'homme en vient à des descentes et des montées. C'est-à-dire, parfois, le désir de recevoir l'emporte sur le désir de donner. C'est-à-dire que le désir de recevoir lui apporte de nombreux désirs et pensées qui semblent être justes à ses yeux, c'est-à-dire qu'il lui donne plus de goût dans l'amour de soi. Autrement dit, le désir de recevoir, qui est l'aspect des nations du monde, reçoit à chaque fois plus de goût. C'est pourquoi Lorsqu'il reçoit plus de force, il annule le besoin du désir de donner. Ainsi, tout l'effort que l'homme a fourni pour atteindre le besoin du désir de donner, tout s'annule en lui. C'est-à-dire que l'homme consent au moment de la descente et recommence à travailler et à fournir des efforts pour atteindre le besoin du désir de donner. Et ensuite, à nouveau, le désir de recevoir l'emporte. Il s'avère que c'est cela qui cause les montées et les descentes. Et cet état se poursuit jusqu'à ce que l'homme en vienne à la décision que sans l'aide du Créateur, il est impossible d'atteindre non seulement le désir de donner en acte, mais même le besoin du désir de donner se trouve aussi chez lui sous forme de montées et de descentes. Jusqu'à ce que, plusieurs fois, l'homme en vienne à un état où il voit qu'il n'a plus la force de donner davantage que ce qu'il a déjà donné. C'est pourquoi il veut fuir le travail. Cependant, il faut demander pourquoi le Créateur a-t-il fait ainsi qu'il y ait les questions des montées et des descentes. Mais comme il a été dit plus haut, c'est afin que l'homme ait besoin d'avancer et qu'il ne se contente pas de peu. C'est pourquoi l'homme reçoit une descente d'en haut, c'est-à-dire qu'on aide l'homme à avancer en le faisant descendre de son degré. Et cela le pousse à faire un examen de conscience et à voir ce qu'on exige de lui d'en haut, pour quelles raisons on l'a fait descendre de son degré. Et cela provoque que l'homme prie le Créateur de lui donner de l'aide. Et l'aide que l'homme reçoit d'en haut est la préparation grâce à laquelle l'homme atteindra le degré de Neshama, comme il est écrit dans le Zohar, qu'on l'aide par le degré de Neshama sainte. Il s'ensuit que tant les montées que les descentes viennent d'en haut. C'est-à-dire que même les descentes aident l'homme, car grâce à elles, il atteint la finalité à laquelle il doit parvenir. Et c'est ainsi qu'il faut interpréter ce que dit le Zohar, Vayishla, et dans le Soulam. Et voici ses paroles. L'homme vient pour se purifier. Le mauvais penchant s'incline devant lui et la droite domine la gauche. Tous deux, le bon penchant et le mauvais penchant, s'unissent pour garder l'homme dans toutes les voies où il marche. Et c'est ce qui est écrit, car il ordonnera à ses anges de te garder dans toutes tes voies. Et il faut comprendre comment il est possible de dire que le mauvais penchant garde l'homme pour qu'il marche dans le droit chemin. N'est-ce pas lui qui conseille à l'homme de ne pas marcher dans la voie de la Torah et le fait trébucher dans toutes ses voies et l'empêche de travailler pour le bien du ciel, mais plutôt pour son propre intérêt? Il faut donc savoir en quoi le mauvais penchant l'aide. Mais, comme il a été dit plus haut, la question des descentes que l'homme reçoit, lorsque le mauvais penchant lui donne des pensées qui sont étrangères à l'esprit de la Torah, cela lui cause des descentes. Et selon l'opinion de l'homme, assurément, le mauvais penchant l'amène à ressentir que l'amour de soi est plus important que l'amour du Créateur, et c'est là la cause des descentes. Cependant, en vérité, l'homme doit croire que tout est fait par le Créateur, c'est-à-dire que ses descentes Le Créateur les envoie à l'homme, afin que cela donne à l'homme un élan dans le travail, c'est-à-dire qu'il ne se contente pas de peu. Car lorsque l'homme ressent qu'il a fait tout ce qui est en son pouvoir dans la pratique de la Torah et des mitzvot, et que la question de l'intention pour le bien du Créateur, ou s'il travaille pour son propre intérêt, il n'est pas capable alors de discerner, car au moment où l'homme travaille dans l'aspect du collectif, une illumination brille alors pour l'homme sous la forme de Or Makif, et cela donne satisfaction à l'homme, de sorte qu'il ne ressente aucun manque dans son travail. Et ce n'est que lorsque l'homme veut travailler au niveau de l'individu, c'est-à-dire que même l'intention soit pour le bien du ciel, et pas seulement l'action, comme il est dit plus haut dans l'article « Qu'est-ce ?», alors on lui fait savoir d'en haut qu'il n'est pas en ordre. Et du fait qu'il en vient à une descente, alors l'homme voit sa véritable situation. Et alors, il commence à chercher des conseils, comment sortir de la domination de l'amour de soi. D'après ce qui précède, il en ressort que sans le mauvais penchant qui amène à l'état de descente, l'homme resterait dans l'état d'ascension et il n'aurait pas besoin d'atteindre le but de la dvekout au Créateur. Il s'ensuit que le mauvais penchant est un aspect d'ange du Créateur, c'est-à-dire qu'il est un messager du Créateur, qui le garde, afin qu'il ne reste pas dans l'état de minéralité de la sainteté, mais qu'il ait besoin d'avancer, comme il a été dit plus haut. Et c'est ce qu'il dit, car il donnera ordre à ses anges de te garder dans toutes tes voies. C'est-à-dire que même le mauvais penchant est un messager du Créateur, comme il a été dit plus haut, pour garder l'homme. D'après ce qui précède, on peut interpréter ce que nous avons demandé dans les paroles du Midrash qui dit « Si un homme a, cela désigne le Créateur, une aimée, ce sont les nations du monde. Comment peut-on dire que le Créateur aime les nations du monde ? Il faut donc interpréter ce qu'il dit. Si un homme a deux femmes, cela signifie que le Créateur donne à l'homme deux femmes, c'est-à-dire deux désirs. L'un est aimé, c'est-à-dire le désir de recevoir pour son propre bénéfice, et cela s'appelle l'aspect des nations du monde, c'est-à-dire non pour le bénéfice du Créateur, mais pour son propre bénéfice. Et ce désir est appelé aimé, c'est-à-dire que les êtres créés aiment ce désir, car le Créateur leur montre un visage favorable. C'est-à-dire que le Créateur a créé le monde parce que sa volonté est de faire du bien à ses créatures. Et cela s'appelle que le Créateur leur montre un visage favorable, c'est-à-dire au désir de recevoir. Car il est impossible de recevoir du plaisir s'il n'a pas de désir pour le plaisir. Et à cause de cela, le Créateur montre un visage favorable au désir de recevoir du plaisir. C'est-à-dire que tout ce que l'homme fait pour son propre bénéfice, l'homme en jouit. Et cela s'appelle que il lui montre un visage favorable. Mais pourquoi cela s'appelle-t-il « nation du monde » ? La réponse est que, puisqu'une correction a été faite afin qu'il n'y ait pas de honte, il est interdit de recevoir en vue de recevoir. Et celui qui reçoit en vue de recevoir est appelé dans le travail l'aspect des nations du monde, c'est-à-dire qu'il ne travaille pas pour le bénéfice du Créateur, mais pour son propre bénéfice. Et cela s'appelle dans le travail l'aspect de culte étranger, l'aspect des nations du monde, bien que du point de vue de l'action, il soit l'aspect de Israël et qu'il soit appelé serviteur du Créateur, Mais du point de vue du travail qui est de donner sans réserve, cela s'appelle culte étranger, c'est-à-dire un travail qui nous est étranger. Et puisque l'homme, par nature, naît pour ne travailler que pour son propre bénéfice, cela s'appelle aimer pour l'homme, parce que le Créateur leur montre un visage favorable. C'est pourquoi, tout le temps que l'homme travaille pour son propre bénéfice, il a un désir pour le travail, parce que cela lui est cher par nature de travailler pour le désir de recevoir. Ce n'est pas le cas lorsque l'homme veut travailler pour le bien du ciel, c'est-à-dire pour l'utilité du Créateur et non pour son propre bénéfice. Ce désir appartient à l'aspect Israël en l'homme, et ce désir est appelé Haï, parce que le Créateur leur cache sa face. C'est-à-dire que, afin que l'homme mérite l'aspect Israël, le Créateur leur cache sa face, car au moment où l'homme veut avancer dans l'aspect où toutes ses actions seront pour l'utilité du Créateur, et afin d'atteindre la capacité de recevoir en vue de donner, il devait nécessairement y avoir une dissimulation et tzimtzum sur la Torah et les mitzvot, afin qu'il y ait une place pour dire qu'ils accomplissent la Torah et les mitzvot sans aucune récompense, mais uniquement pour l'utilité du Créateur. Et puisque cela est contre la nature, ce travail est donc haï par le corps. Et si l'homme veut justement travailler pour le bien du ciel, il n'a pas d'autre conseil que de prier le Créateur qu'il lui donne la force de surmonter le désir de recevoir pour le soumettre. Et cette force, l'homme la reçoit d'en haut, comme il est écrit, « Celui qui vient se purifier, on l'aide ». C'est-à-dire qu'on lui donne un aspect de Neshama d'en haut. Il s'ensuit que c'est précisément par le fait qu'il y a de la haine envers l'aspect Israël en l'homme, et à cause de cela, l'homme n'a pas la force de surmonter, comme il a été dit plus haut, car l'aspect de donner sans réserve est haï par le corps. Alors, il y a une place pour que l'homme mérite véritablement le degré de Israël, c'est-à-dire par le fait qu'il demande de l'aide d'en haut. Et c'est comme il a été dit plus haut que des deux forces qui existent en l'homme, à savoir le mauvais penchant et le bon penchant, l'homme peut atteindre la perfection du but, car les deux le gardent afin qu'il ne dévie pas du chemin correct, ni à droite, ni à gauche, mais qu'il parvienne à l'atteindre la perfection du but, qui est de recevoir le bien et le plaisir que le Créateur veut donner aux êtres créés. Selon cela, il en ressort que l'affaire de la femme aimée est l'aspect des nations du monde, et la femme haïe est l'aspect de Israël. Et il faut ajouter à cela que ces deux forces, à savoir le désir de recevoir et le désir de donner, sont appelées par les noms « homme » et « bête ». C'est-à-dire que le désir de recevoir qui est en l'homme est l'aspect de « bête », qui appartient à la catégorie des êtres vivants, chez lesquels ne prévaut que pour leur propre utilité. Et l'aspect de « parlant » est l'aspect de « l'homme, qui est le désir de donner, que l'homme doit atteindre. Et cela ne peut être atteint que par un grand effort, pour la raison mentionnée plus haut, que par nature, l'homme ne peut pas comprendre comment faire quelque chose pour l'utilité du Créateur. C'est-à-dire que l'homme s'inquiète de satisfaire les exigences de sa bête, mais que son aspect homme exige, il n'est pas en la main de l'homme, mais ce que son aspect homme exige, il n'est pas en la main de l'homme de le satisfaire. Il faut plutôt demander au Créateur qu'il lui donne la force de surmonter sa bête, car sans l'aide de l'homme, comme il a été dit plus haut, que l'aspect Israël, qui est l'aspect homme. Comme nos sages l'ont dit, vous êtes appelés homme et les nations du monde ne sont pas appelées homme, Yevamot. C'est-à-dire, comme il a été dit plus haut, que la femme haït. Ce sont les aspects Israël auxquels le Créateur cache sa face. Et selon ce qui a été dit, il faut interpréter ce qu'ont dit nos sages. Avot reçoit tout homme avec un visage avenant. Et il faut comprendre ce que cela nous indique dans le travail. Mais, comme il a été dit plus haut, lorsque l'homme veut faire quelque chose pour le degré de l'homme en lui, et puisque le degré de homme est un degré haï, car toutes les préoccupations de l'homme ne sont que de satisfaire toutes les exigences que sa bête réclame, et que le degré de bête est aimé du corps, tandis que le degré de homme, qui est le degré de Israël, est haï du corps, c'est pourquoi nos sages sont venus et ont averti « reçoit tout homme ». Et le mot « tout » signifie « même tout ce qui est du degré de homme ». C'est-à-dire qu'il faut accorder de l'importance même à une petite chose si cela t'appartient au degré de homme. Nos sages nous ont dit que nous devons nous efforcer de recevoir le degré de homme avec un visage avenant et non comme cela nous apparaît comme un degré haï du fait que le Créateur nous cache sa face. Mais nous devons aller au-dessus de la connaissance et recevoir tout homme au-dessus de ce que l'intellect du corps nous dit. C'est-à-dire que nous devons faire des choses qui conviennent au degré de homme. Et bien que notre degré de bête crie et dise que ces travaux que l'on veut faire pour le degré de homme conviennent à des gens qui ne sont pas saints d'esprit. Car ce que nous, le degré de bête, réclamons, cela est accepté par la raison. Et la preuve en est que ce travail est aimé du corps. Et ce que l'on pense travailler pour le degré de homme, tu vois bien que cela est haï du corps. Et certainement, l'intellect parle à ce sujet, car il dit que, dans le fait de travailler pour le degré de bête, cela est rationnel, et ce travail convient à un homme intelligent. Et ce travail que tu veux faire pour le degré de homme, c'est un acte de bête, c'est-à-dire sans raison. C'est à cela que nos sages nous disent de ne pas écouter le corps, ce qu'il dit, alors il prétend l'argument de l'homme, mais de recevoir tout degré de homme avec un visage avenant et de dire, bien que selon l'intellect et la connaissance, le degré de homme soit un degré haï, néanmoins, je crois aux paroles des sages et je les reçois avec un visage avenant. Et par cela, on peut interpréter ce qu'ont dit nos sages, l'homme et la bête, tu sauveras, Créateur. Ce sont des gens qui sont rusés dans la connaissance, comme des hommes, et qui se font eux-mêmes comme une bête. Et cela, comme il a été dit plus haut, bien que selon l'intellect, tu aies raison, car l'homme doit aller dans la voie qui lui est aimée, néanmoins, il se fait lui-même comme une bête, c'est-à-dire qu'il n'a pas d'intellect, et il marche dans la croyance au-dessus de la connaissance. Cependant, nous devons croire que par le fait que nous accomplissons la Torah et les mitzvot dans l'action, en tous leurs détails et précisions, par le mérite des actions, nous méritons que le Créateur nous donne une aide d'en haut, afin que nous ayons la force d'avancer et de mériter d'atteindre le but, qui est que l'homme reçoive le bien et le plaisir qui se trouvent dans le but de la création. Et cela vient du fait que lorsque nous accomplissons la Torah et les mitzvot sans aucune condition, uniquement parce que c'est un commandement du Créateur, cela s'appelle éveil d'en bas, itaruta de l'etata. Et par cela, la lumière et l'abondance s'écoulent d'en haut et ils peuvent sortir de la domination du mal. Et c'est comme l'ont dit nos sages, Rashi au nom de Melchita, sur ce qui est écrit, beau. Et je verrai le sang, et je passerai au-dessus de vous, et il n'y aura pas chez vous de fléau pour détruire. Il demande, et je verrai le sang, tout est dévoilé devant lui. Mais le Créateur a dit, je porte mon regard pour voir que vous êtes occupés à mes mitzvot, et je passe au-dessus de vous. Nous voyons ce que nos sages disent, que afin qu'il n'y ait pas chez eux de fléau, c'est-à-dire pour sortir de la domination du mal, appelé degré de mort, comme l'ont dit nos sages, les méchants de leur vivant sont appelés morts, il nous a été donné le travail dans l'aspect de l'action, que par le mérite des actions que nous faisons, alors, le Créateur revient et se révèle à nous, comme il est dit, et ce sera pour vous un signe. Que vient nous enseigner ce verset? Mais en récompense de la mitzvah que vous faites, j'ai pitié de vous. Ainsi, par le mérite de l'action des mitzvot, l'homme est sauvé de la domination du désir de recevoir, appelé « mauvais penchant », et il mérite d'atteindre le désir de donner. Cependant, celui qui marche sur une seule ligne, c'est-à-dire qu'il se satisfait de l'aspect de l'action lorsqu'il agit pour le bien du ciel et ne regarde pas l'intention, c'est-à-dire que l'intention aussi soit pour le bien du ciel, il ne peut pas parvenir à l'acquisition du désir de donner appelé dvekut. Et cela parce qu'il n'a pas de manque. C'est pourquoi ces personnes qui sont déjà passées d'une ligne à ligne de droite, une ligne gauche, je pense, une ligne droite, alors elles voient leur bassesse, qu'il n'y a pas un seul membre chez l'homme qui veuille faire quelque chose pour l'utilité du Créateur. Et il aspire à ce que le Créateur le sauve de la mort, c'est-à-dire que... C'est-à-dire de la domination de l'amour de soi. Alors, son conseil, afin de mériter que le Créateur se révèle à lui, c'est-à-dire de mériter le désir de donner, alors l'homme étant dvekut avec le Créateur, cet homme ne peut obtenir cela que par le mérite de l'action. Et il veut que la récompense pour l'accomplissement de la Torah et des mitzvot soit la dvekut avec le Créateur. Et c'est ce qu'il dit, « Mais en récompense de la mitzvah que vous faites, j'ai pitié de vous », ce qui signifie qu'il a pitié de nous et nous sauve de la mort, qui est la domination du désir de recevoir, comme mentionné plus haut. Cependant, nous voyons que toute chose qui n'est pas dans la voie de la correction, l'homme est capable de la faire. Et nous voyons que cela s'applique aussi bien aux grandes personnes qu'aux petits-enfants. Et principalement, nous le voyons chez les petits-enfants, car chez les grandes personnes, chaque chose est déjà mêlée à de nombreuses raisons. C'est pourquoi il n'est pas possible de voir la vérité. Tandis que chez les enfants, cela est plus visible, que les enfants peuvent tenir des efforts toute la journée. Mais si on leur demande de faire quelque chose, ils disent qu'ils n'ont pas la force pour le travail. Il faut savoir que cela provient du monde de Nekoudim, où il y a eu la brisure des Kélim. C'est pourquoi toute chose qui n'est pas liée à la correction, il y a de la force pour le travail. Tandis que si la chose est liée à la correction, alors ici s'applique l'effort, à cause de la résistance du corps. C'est pourquoi, lorsque l'homme marche sur une seule ligne, il est capable de garder la Torah et les mitzvot sous toutes ses formes. Mais lorsque l'homme marche dans l'aspect de la ligne droite, ou alors le travail se fait selon la voie de la correction, déjà l'homme doit fournir un grand effort pour marcher sur la voie de droite. C'est pourquoi il faut se renforcer. Fin de l'article. C'est un article très puissant, vraiment, qui souligne le point où il y a des endroits où il y a du travail et où c'est déplaisant pour le corps, pour le désir de recevoir. Et en fait, c'est là qu'il y a le chemin de la correction. C'était vraiment beau. Oui, nous avons besoin de beaucoup de force pour aller contre la nature, contre tout, contre toutes les plaintes, pour peler le désir de recevoir pour soi-même. Mais ce n'est possible que si nous faisons le travail entre nous, où nous élevons l'importance du désir de donner et de l'adhésion au Créateur. Nous passons au cours du 20 octobre 2002. Nous avons entendu un article « Qu'est-ce que le fils de l'aimer et le fils de la détester » dans le travail du livre d'Evarim, section Kitsetse, page 175. Qu'est-ce que le fils de l'aimer et le fils de la détester? Il doit y avoir de force, car ce n'est que par elle, par leur combinaison, qu'on peut avancer vers le but. La force du bien, si bien quand il y a également le mal. Et vraiment, j'ai créé le mauvais penchant, j'ai créé la Torah comme une épice, car elle est seulement une épice pour donner la forme correcte au mal, pour inverser le mal en bien. Et pourquoi le Créateur n'a-t-il pas créé une force qui ne soit ni mauvaise ni bonne, quelque chose de neutre, disons? Qui sait comment c'est possible, mais disons comment? Parce qu'on peut atteindre chaque chose à partir de son opposé uniquement. C'est pourquoi il est impossible, sans le mauvais penchant comme sans le bon penchant, personne n'est dans la perfection. Si on parle du désir de recevoir, parce que si ce n'est pas dans le désir de recevoir, alors c'est certainement le bon penchant. Si c'est sans penchant, seulement le bien, alors il est parfait. Le Créateur est bon. Ce n'est pas un bon penchant, c'est le bien. Car ce n'est pas un désir, comme chez nous, un désir de jouir, un désir de recevoir. C'est simplement la qualité du bien, du donneur, une qualité en elle-même qui ne repose pas sur un désir. Chez nous, à l'intérieur, il y a un désir de recevoir, et sa forme est un désir de donner. Comme chez nous, un désir de recevoir, et sa forme, son intention, est de donner, depuis lui-même. Chez le Créateur, il n'y a pas de forme intérieure et de forme extérieure. Elles sont une. Et c'est pourquoi, nous disons que chez nous, en ce qui nous concerne, il y a la notion de bon penchant et de mauvais penchant. La différence entre le bon penchant et le penchant reste, un désir de recevoir, c'est notre nature, et le bien et le mal, ce sont les intentions sur lui. Et il est impossible, sans le changement entre ses intentions, entre la détester et l'aimer, de faire des discernements sur ce qu'il y a. Entre elle et sur la qualité du Créateur. Parce que nous ne prenons pas en compte le penchant lui-même. Le penchant lui-même, c'est notre nature. Il n'a véritablement aucun signe de bien ou de mal. Le désir de recevoir, c'est un désir. Quelque chose d'opposé au désir du Créateur, par nature. Et dans cette opposition, bien qu'il soit opposé, et qu'il ait été créé comme existence à partir de l'absence, il n'y a en lui ni bien ni mal, mais le désir de recevoir prend une forme opposée
1: au
0: Créateur. Ce qu'on appelle l'intention afin de recevoir, cela vient déjà de la brisure, cela vient plus tard, après le développement. Quand il reçoit l'intention afin de recevoir cette intention, est réellement la forme opposée. Et nous l'appelons mauvais penchant. Ce n'est pas qu'il utilise simplement le désir de recevoir, mais il utilise le désir de recevoir pour son propre plaisir. Et à l'inverse, quand il utilise son désir de recevoir dans le but de donner, cela s'appelle le bon penchant. Ça veut dire que le penchant reste. Le désir reste. Il dit qu'il n'est ni bon ni mauvais, bien qu'il soit opposé au Créateur. Mais cette opposition ne gêne pas, c'est la nature. Seule l'intention gêne. Et c'est seulement dans les intentions qu'il y a chez nous une différence entre aimer et détester. Faire la différence entre ces choses, c'est assez difficile. Ça veut dire commencer à travailler non pas sur le désir, mais sur l'intention. C'est toute la différence entre la Torah révélée et la Torah dissimulée, l'opinion des propriétaires et la raison de la Torah, le peuple et les individus d'exception, ça veut dire entre le judaïsme populaire et la Kabbalah et les Kabbalistes. Soit on travaille sur le désir pour le diminuer, pour le restreindre, soit on ne prête pas attention au désir, mais on prête attention à l'intention, pour l'inverser, de l'intention afin de recevoir à l'intention afin de donner. Celui qui travaille contre le désir lui-même travaille contre la création elle-même, contre ce que le Créateur a créé comme existence à partir de l'absence avec laquelle on ne peut rien faire. On peut seulement la contraindre et par peur la maintenir tout le temps sans l'utiliser. C'est certainement contre le développement. Tôt ou tard, l'homme sort de ses... de ses limitations, brise ses frontières, sort de la religion, devient libre. Il commence à comprendre que ce n'est pas la méthode avec laquelle on peut vivre. Et il commence peu à peu, de génération en génération, quand le penchant grandit, à voir que il n'est pas capable de travailler contre lui. Il reçoit l'intellect pour ne pas travailler contre le penchant, mais travailler sur l'intention. Comment utiliser son penchant dans le but de recevoir ou dans le but de donner? Ça veut dire pour son propre bénéfice, pour le bénéfice d'autrui, du Créateur. Passer du fait d'utiliser le penchant lui-même sans prêter attention à l'intention dans le but de recevoir ou dans le but de donner, mais seulement au penchant lui-même avec lequel on travaille apparemment. Passer de cela à la correction de l'intention seulement, de l'intention afin de recevoir à l'intention de donner. Passer de l'un à l'autre, cela s'appelle véritablement franchir le marsom, passer de l'obscurité à la lumière, de l'obscurité à la lumière. Alors l'homme commence réellement à faire le travail du Créateur. Le travail du Créateur, c'est la correction de l'intention. Et le travail du peuple, du public, ce qu'on enseigne à l'homme dans le cadre de ce monde avec toutes sortes de méthodes d'éducation, ou dans la religion, dans toutes sortes de religions, c'est simplement travailler avec le penchant sans intention. C'est une différence immense.
1: Et caché, caché,
0: C'est difficile, très difficile, de se saisir soi-même chaque fois pour travailler, faire attention, se concentrer non pas sur le penchant, mais sur l'intention. Sur le penchant, nous ne pouvons pas travailler de toutes sortes de manières. Nous pouvons soit l'utiliser davantage, soit l'utiliser moins. Chez nous, ça s'appelle le faire grandir ou le diminuer, mais nous ne sommes pas capables de le faire grandir ou de le diminuer. C'est l'existence à partir de l'absence, c'est la création. Mais on peut l'utiliser davantage ou l'utiliser moins. Alors certainement, chacun fait son calcul avec toutes sortes de conditions intérieures et extérieures, l'éducation, la peur de la punition, et ainsi de suite, jusqu'à quel point il peut utiliser le penchant. Et dès le départ, le penchant fonctionne dans le but de recevoir, car c'est ce que nous avons reçu naturellement comme résultat de la brisure. Ça veut dire, le penchant, nous le recevons, les quatre aspects de la lumière directe, les quatre phases, et l'intention, nous le recevons de la brisure. Donc, dès le départ, nous avons un penchant, un désir de recevoir et une intention afin de recevoir. Sur le désir de recevoir, nous n'avons pas à travailler. C'est la donnée qui se trouve en nous. Avant même les tzimtzumim, il ne change pas. Ou il s'ouvre ou il se ferme, se révèle ou se dissimule, uniquement selon la capacité à travailler avec l'intention correcte. Si nous ne pouvons pas faire une intention correcte sur ce penchant, alors on dit qu'il s'ouvre à notre autorité seulement dans cette mesure minimale où il prend la forme des cinq sens. Ce que nous ressentons dans le penchant le plus petit, c'est l'impression de la lumière qui apparaît en lui, ça s'appelle ce monde. Si nous pouvons corriger l'intention correcte sur ce penchant dans le but de donner, selon l'établissement de l'intention afin de donner sur le penchant commence déjà à s'ouvrir. Alors, nous pouvons ressentir davantage en lui, dans ces mêmes cinq sens. Chez nous, ça s'appelle comme un sixième sens. Ce n'est pas un sixième sens en plus des cinq sens. En plus des cinq sens, cinq autres sens s'ouvrent à nous, mais ils se prolongent plus loin, uniquement uniquement par l'intention dans le but de donner. Chez nous, ça s'appelle déjà vu, oui, odorat, parole et toucher spirituel. Ou Keter Chokhma Bina Zeranpin et Malchut comme Kelim. C'est tout.
1: Veaz.
0: Et alors, seulement dans la mesure où on peut faire grandir l'intention, alors notre penchant s'ouvre de plus en plus jusqu'à sa mesure qui était sans limitation avant Tzimtzum Aleph. Ça s'appelle la fin de la correction. Alors, qu'est-ce qui est corrigé, qu'est-ce qui ne l'est pas? Sans correction, nous avons l'état de ce monde. Ça veut dire l'utilisation du penchant à un degré très petit, qui, par rapport à la spiritualité, n'existe pas. Et ensuite, selon la mesure de l'intention dans le but de donner, nous avons l'utilisation du penchant du degré spirituel zéro jusqu'au degré, disons, 125 de la fin de la correction.
1: Ken.
0: Comment l'homme ne se réprime-t-il vraiment pas de lui-même, ne va-t-il pas, disons, contre ses penchants, le Rav? Comment ne pas se réprimer, faire attention à ce contre quoi tu vas travailler? Contre l'intention afin de recevoir, ou contre le désir de recevoir? C'est d'abord le travail de clarification. Contre quoi est-ce que je me dirige maintenant, en général? Contre l'intention ou contre le désir? Contre le désir, il n'y a rien à faire, c'est comme une bête. Tu peux frapper l'âne ou la vache, comme tu veux, tu n'en feras pas un être humain. Mais je n'y arrive pas. Quoi? Je n'y arrive pas, je fais contre le désir, mais je ne veux pas. Alors, contre le désir, c'est justement le problème. Il nous semble que nous pouvons travailler contre le désir. Il nous semble que nous pouvons. Parce que, apparemment, il est dans notre autorité de fermer le désir pour ne pas l'utiliser. Oui? De le mettre au fer, par peur, par toutes sortes de choses. C'est principalement toute la méthode de morale, la Torah du public apparemment, oui, tout le public, dans toutes les religions, pas seulement dans le judaïsme. Tout le monde dit, non, tu dois être bon, sinon tu auras l'enfer, et si tu gagnes, tu auras aussi le paradis. On te dit simplement, il t'est interdit de sortir le désir de recevoir, pour l'utiliser, car dès le départ, il est dans le but de recevoir, mais on ne te dit pas de changer l'intention. L'intention laisse là. L'intention, apparemment, on ne peut pas la changer. Nous sommes apparemment impurs et nous restons ainsi. Et seulement quoi? Ferme la bouche, parle gentiment, ne fais physiquement aucun mal aux autres. Oui, physiquement. C'est tout. L'intention dans le cœur, laisse-la. C'est toute la méthode de la morale, toute la méthode populaire. Et c'est pourquoi elle est très, très opposée à la méthode de la Kabbale. Oui. C'est pourquoi elle s'appelle la Torah dissimulée, parce qu'on ne voit pas l'intention. Oui. Et c'est pourquoi tout le travail est réellement un travail pour les individus, c'est un travail intérieur. Et ce n'est déjà plus contre le désir, mais contre l'intention. Alors comment est-ce que je peux reconnaître et identifier les intentions? Alors le problème, c'est d'abord de regarder tout le temps si je travaille contre le désir ou contre l'intention. Et de commencer à sortir l'intention de l'intérieur et voir jusqu'à quel point je pense constamment à moi-même. Est-ce que je suis capable maintenant de travailler contre l'intention? Est-ce que je peux voir mon intention? Le désir, je peux le voir. Je veux. C'est révélé à tout le monde. Ouais. Comme chez un enfant, c'est révélé aussi chez l'homme. Je ne peux pas le révéler aux autres. Je peux m'asseoir dans ton salon et dire, je ne veux pas manger, merci beaucoup, j'ai juste un petit verre de soda et c'est tout. Je ne veux rien de plus, merci, c'est tout. Et à l'intérieur, je veux. Ouais. Et toi, tu ne connais pas mon désir. Ça veut dire, je peux fermer le désir. Ou l'ouvrir. Et ça, c'est révélé à mes yeux. C'est pourquoi il m'est facile de travailler. Mais je dois placer devant moi toutes sortes de freins. Oui. Recevoir une certaine éducation, ça veut dire un certain ordre. Certaines conventions, disons, sociales ou toutes sortes de conventions religieuses, disons, quand, comment et combien je peux montrer extérieurement mon désir de recevoir. C'est tout. Qu'est-ce que le monde entier crie? Tu dois être un bon juif. Qu'est-ce qu'un bon juif? Ne fais pas sortir un mauvais mot de ta bouche. C'est bon pour la société. Je ne dis pas que c'est mauvais. Oui, ne vole pas. Oui. Et peu importe si tu veux voler ou si tu ne veux pas voler, ne vole pas. Tu comprends? Ça veut dire qu'on travaille sur l'action, sur l'utilisation du désir, pas sur l'intention. C'est la Torah du public. C'est pourquoi elle est opposée à la Torah de l'individu. Mais moi, je ne veux pas ça. Quand tu veux passer de cette Torah du public à la Torah de l'individu, tu dois véritablement faire un changement dans la pensée, dans la perception, dans le regard sur toi-même. Tu dois d'abord et tout le temps penser à l'intention. Pourquoi est-ce difficile de penser à l'intention? Parce que alors, tu dois penser à autrui, au créateur ou à autrui. L'intention à la place de l'intention afin de recevoir, l'intention naturelle que nous avons de la brisure, doit être l'intention afin de donner. Alors tu dois tout le temps regarder vers autrui ou vers le Créateur d'une certaine manière. Alors tu as déjà un problème, cette chose n'est pas naturelle. Ce n'est pas dans le cœur, car son égard, récompense et punition ne sont pas révélés. La société ne t'encouragera pas, et la société ne te forcera pas, et la société ne te donnera pas une punition pour l'intention, parce qu'il ne voit pas ton intention. Ouais. Alors, qu'est-ce qu'il faut faire? Tu dois te placer des gardiens et des policiers. Ça veut dire établir en toi un mécanisme très très spécial, véritablement personnel. Comment est-ce que je peux maintenant m'occuper de mon intention? Alors à l'intérieur, je dois véritablement établir tout un état. Le moi, ce n'est déjà plus le désir. Le moi, c'est déjà l'intention afin de recevoir. Et face à moi, le Créateur. Et depuis cette intention, je commence maintenant à essayer de faire, d'inverser l'intention et une intention afin de donner. En général, on parle de l'intention, pas du désir. On ne parle pas de ça. Et il faut tout le temps se maintenir uniquement au niveau de l'intention, au-dessus du désir, sans prêter attention au désir. Cela s'appelle déjà le travail dissimulé. Parce qu'ici, tu commences à le révéler à l'intérieur, pour toi-même, les autres ne savent pas ce que tu fais, qui, quoi. Et tu commences à avoir besoin du Créateur. Tu ne vois pas envers qui travailler. Tu ne peux pas non plus changer ton intention. Tu découvres que le désir, comme tout le monde, tu peux le restreindre, dire « Je ne veux pas plus qu'un verre de thé de chez toi, merci beaucoup, je n'ai pas faim. » Tu en as la possibilité. Sur l'intention, tu ne peux pas. Tu n'as aucune capacité. Tu n'as aucune capacité. Tu n'as aucune capacité de faire quelque chose sur l'intention. Ça veut dire que même pour travailler, pour clarifier l'intention, tu as déjà besoin de lumière, de la présence du Créateur. Et même pour la changer, si tu veux, tu peux seulement par lui, par la lumière Absak, comme nous l'appelons, là commencent déjà des corrections sérieuses. Tu dois déjà être relié au mécanisme supérieur. Alors tu commences à entrer complètement dans une autre dimension où on parle avec les, on travaille avec les intentions, avec les désirs, les faire grandir, les diminuer, comment travailler avec eux. Ça veut dire non pas les faire grandir ou les diminuer, mais travailler davantage ou moins avec eux. Ça s'appelle éducation, existence dans ce monde. Les intentions sont déjà au-dessus du marsum. Là, c'est le travail des intentions. Et les tzimtzoumim sont sur les intentions. Et droite et gauche, et toute la structure que l'homme se fait dans la ligne médiane, ce sont des intentions. Les degrés sont les intentions. Ça veut dire, dans la mesure où tu peux utiliser l'intention dans le but de donner, cela s'appelle ton degré. Nous pouvons tous avoir des désirs différents. Tu as, disons, un désir de Ensof, disons, de 100 kilos, moi 80, lui 60 et lui 40, peu importe. Ce désir ne dit rien, car c'est une capacité brute. L'intention sur le désir. Ça, c'est notre travail. Il en ressort que si tu travailles sur ton intention, sur ton désir, et que je travaille sur mon intention, sur mon désir, même si tu as un désir plus grand que moi, nous faisons le même travail, relativement, chacun vers son désir. C'est pourquoi j'arrive à ma fin de correction, et toi à ta fin de correction, et nous sommes égaux à la fin de la correction. Parce que le désir ne détermine pas. Ce qui détermine, c'est le pourcentage dans lequel tu as corrigé l'intention sur lui.
1: Ken.
0: Comment est-ce qu'on peut clarifier l'intention si je n'ai pas de point de référence ? L'intention, on peut la clarifier si l'homme a un point dans le cœur. Le point dans le cœur, c'est une étincelle du massar brisé. Et le massar, c'est l'intention dans le but de donner. Brisé, c'est dans le but de recevoir. Quand tu commences à ressentir ce que

0: Une grande boutique, il dit. Il dit, tu sais combien je distribue par mois? J'ai donné ceci à celui-là et cela à celui-là. Avant Shabbat, combien de portions je distribue aux pauvres pour qu'ils aient de quoi manger à Shabbat gratuitement? Ils viennent chez moi et je leur donne. Imagine quelle fierté. Avant Shabbat, il donne à chacun. Au niveau de ce monde, il fait un excellent travail. Mais par rapport à la spiritualité, c'est l'inverse. Regarde combien il fait grandir son ego. Et moi, personnellement, je me tiens là, devant Shabbat, je distribue à chacun une portion gratuite. Ils ont de quoi manger. Et il vient chez moi se plaindre ensuite. Pourquoi après cela est-il malade, tu comprends? Comme si le Créateur ne recevait pas ses actions. Il a un problème avec le Créateur. Parce que malgré tout cela, il est malade. Toutes sortes de choses comme ça. C'est très difficile, tu entends l'homme. C'est pourquoi ça s'appelle la Torah dissimulée.
1: Ken.
0: Léor, allez. On dirait que même après avoir clarifié, disons, la notion de l'intention, tu peux encore tomber que la solution est... Certainement, après qu'on a clarifié l'intention et qu'il te semble que tu la tiens déjà à chaque instant, tu retombes dans le travail sur le désir lui-même. Et tu cherches vraiment la correction, là, et non dans... Et les corrections, il te semble encore et encore, certainement, c'est une habitude, c'est l'éducation, c'est... La nature elle-même, c'est que c'est dissimulé, qu'on n'y voit pas récompense et punition, que tu as besoin pour ça de l'aide du Créateur. C'est seulement dans sa lumière, quand il t'éclaire, que tu veux travailler avec les intentions. Et sans lumière, tu ne peux pas travailler avec les intentions. À tes yeux, dans tes sens, seul le désir t'est révélé. Comment identifier comme... Oh, alors tu ne peux pas l'identifier. Tu n'as donc aucun choix, si ce n'est de crier vers lui, qu'il te donne un peu de lumière. Pour que tu aies une sorte de standard, tu comprends, une mesure selon laquelle travailler, par rapport à quoi mesurer. Où es-tu pour que je puisse voir si je fais cela pour toi ou pour moi? Sinon, je me suis fait une image de toi, comme si c'était pour toi, mais comme si ça revenait vers moi. C'est moi. J'ai construit devant moi plusieurs images, et toutes ces images, c'est moi-même. Où es-tu réellement pour que je vois que je dirige mon intention pour toi? Ça veut dire que pour cela, je dois te ressentir, ressentir ton manque et voir comment je le remplis. Je n'ai pas d'autre vérification. C'est justement pour cela que tu as déjà besoin d'une certaine chose. Ressentir son manque. Ressentir son manque et voir que tu remplis précisément le sien et non le tien.
1: Ken.
0: Nous voyons que nous sommes dans un monde de résultats. Alors finalement, ça veut dire que si nous faisons une certaine activité correcte avec nos intentions ou dans cette direction, peu importe si ce n'est pas encore dans le but de donner, mais au moins que nous travaillons dans cette direction. Cela devrait changer concrètement le résultat qui en découle. Il devrait finalement ressortir que... Si je change l'intention, alors mon action change. Qu'est-ce que ça veut dire que mon action change? Je ne comprends pas. Quelle action? Nous apprenons que nous devons seulement changer l'intention. Quelle action? Ce n'est pas nécessairement une action physique que je fais. Alors une action, pas une action physique, mais une action spirituelle. Une action spirituelle s'appelle l'intention. L'intention, c'est l'action. C'est pourquoi dans la spiritualité, imagine-toi sans corps, sans toutes tes parties, sans mains, sans jambes, sans rien. Oui. Et tu n'as que l'intention. Ça s'appelle spiritualité. Tu n'existes pas dans ton corps. Tu existes seulement dans l'intention. Maintenant, dans cette intention, commence à construire un corps. Comment est-ce que tu peux en construire un corps? Oui. Si tu commences à recevoir du Créateur des qualités. Avant ça, tu n'as rien, seulement un point. Qu'est-ce qu'un point? Tout commencement, c'est ce moi. Et tout le reste, les neuf premières de lui, tu n'en as rien dans l'intention. Dans l'intention, nous n'avons rien. Parce que l'intention afin de recevoir n'est pas... Regarde, comment dire ça? Si j'ai les mots,

0: Dans l'intention afin de donner, nous avons un partsouf. 10 sphirotes, même dans l'impureté, dans les intentions d'impureté, dans le but de recevoir la spiritualité, elle repose malgré tout sur une intention afin de donner, comme cela, sous une forme inversée. Ça veut dire qu'il y a les qualités du Créateur, et à partir d'elles, on construit l'intention afin de recevoir ou l'intention afin de donner. Spiritualité, klipa ou kdusha. Mais chez nous, non, chez nous, il y a seulement un point à partir duquel commencer à aspirer à avoir cela. Si je commence à travailler maintenant, si nous commençons à travailler apparemment ainsi avec les intentions à regarder, à observer, à vouloir le Créateur, à vouloir, nous n'y arrivons pas encore, mais vouloir cela, est-ce que mon attitude envers l'ami, par exemple, est censée changer à la suite de ma progression dans l'étape de préparation? Est-ce que mon attitude, une attitude réelle, je ne parle pas de ce qui est à l'extérieur réellement physique, mais à l'intérieur, qu'est-ce que mon attitude est censée changer? Quelque chose que moi seul sais? Mais est-ce que mon attitude est vraiment censée changer envers les amis, envers le travail que nous faisons ici? Alors, si je passe de l'intention afin de recevoir à l'intention afin de donner, ou même si avant cela, je passe du travail sur le désir pour simplement être un homme gentil, très, très bien élevé extérieurement, au travail sur mes intentions, alors j'ai extérieurement l'air différent. En quoi? Extérieurement, j'ai l'air de devenir plus discipliné. Pourquoi? Parce que je laisse mes désirs, comme si je les limitais moins, comme si j'y faisais moins attention. J'ai du mal à me retenir dans la rue. Tu comprends? Je ne regarde simplement pas le désir lui-même, il me paraît naturel. Ce que je le suis, comme une bête, tu comprends? Ça veut dire que je peux jusqu'à ce point, disons théoriquement, dans la folie, me comporter comme une bête, faire mes besoins au milieu de la rue. Je le dis sous une forme exagérée, seulement pour que tu comprennes. Si tu passes au traitement des intentions, alors ton désir est simplement... C'est la création. Tu comprends? C'est la création. Nous pouvons soudain nous ressentir comme ne lui appartenant plus à cette création, à mon corps. Mais nous appartenons déjà seulement aux intentions. Et ce moi, c'est seulement là où se trouve mon intention. Tu me suis un peu? Alors, tu te sépares du corps et tu commences à appartenir davantage seulement à l'intention. Et tu commences à vivre en elle. Et tu as déjà un autre monde où tu commences à tout construire seulement à l'intérieur, dans l'intention. À partir de là, ton intention et soit vers toi, soit vers le Créateur, elle commence déjà à te faire des images spirituelles. Vers toi, ça s'appelle Klipa, et de toi, vers l'extérieur, ça s'appelle Kdusha. Alors tu commences à être détaché de la corporalité, de l'animalité, et ce qui auparavant était appelé chez toi le corps. Alors ton corps, c'est quelque chose d'autre. Et alors tu passes de la langue des branches à la langue des racines. Parler des intentions, c'est la langue des racines. Entre là-dedans et vis là. Je ne comprends pas. Comment ça ne bloque pas la progression? Ou comment ça ne gêne pas? Si tu passes dans un état, je parle avant le Marsum, si tu passes dans un état d'intention, ça veut dire que maintenant tu vois que tu n'as pas encore aucune capacité à donner. Tu vois tout le temps comment tu es vraiment vers le but. En plus de ça, tu développes une attitude d'apathie envers ton désir animal, parce qu'il est animal. Tu es apathique envers lui et tu dis « tout l'état dans lequel je suis ». Tu as peur que ton désir te quitte si facilement? Tu as peur de t'élever au-dessus de lui vers les intentions et de ne plus le ressentir? Non, mais essaye de le neutraliser et tu verras comment il t'attrape. Il ne te quittera pas. Tu pourras le neutraliser seulement dans la mesure où tu pourras être réellement relié au Créateur. Et alors tu ne le neutraliseras pas. Dans cette même mesure, tu commenceras à l'adjoindre. Alors, l'image que je viens de faire, que j'ai faite sans travailler avec le désir en même temps, comme si on passait seulement d'un espace à un autre, d'un espace de désir à un espace d'intention. Mais je ne veux pas vous embrouiller sur comment travailler avec les deux ensemble. Mais oui, ce que j'investis à la fin du processus, c'est logique. Je ne sais pas statistiquement. Je ne sais pas comment tu veux. Logiquement, si le Créateur n'aide pas, l'homme arrive à un état d'apathie ou à un état où il préfère ne pas utiliser son désir. Pourquoi? Parce que ça le fait souffrir. Alors il y a plus de chances si tu travailles constamment sur les intentions, parce que... Quelle est la question? La question, c'est comment ça n'arrive pas? Comment est-ce que l'homme peut éviter cet état alors que d'un autre côté, il faut préserver ce désir? Attends, je ne comprends pas. Tu penses que c'est toi qui diriges la marche? Tu as déjà vu une fois le degré suivant dans lequel tu entres? Est-ce que tu peux décrire maintenant ce qui va t'arriver dans un instant? Quels ressentis intérieurs, quelles pensées, tout? Tu découvres soudain, tu te saisis, où est-ce que je me trouve déjà? Je comprends, tu as un intellect sain comme ça, tu veux constamment être sous ton propre contrôle, ça ne marchera pas. Notre travail, ce n'est pas de constamment nous contrôler à l'avance. Notre travail, c'est seulement de vérifier l'état actuel, comment déterminer l'attitude correcte, étudiant. Alors, comment déterminer l'attitude correcte envers le travailleur? Si tu ne vois pas le but final ou si tu ne vois pas plusieurs années à l'avance, alors, selon quoi tu mesures le travailleur, apparemment? Le Rav, comment est-ce que je peux faire encore un pas en avant si je ne vois pas où je vais? Je peux me représenter mon prochain état apparemment, selon la manière dont le supérieur apparemment se dessine en moi. Tu te fais une image du Créateur, une image du but. Ce n'est pas qu'elle est comme ça. Chaque fois, elle change. Alors nous devons chaque fois nous représenter le but, le Créateur, sous la forme la plus véritable possible dans chaque état. Et comparer cette forme avec ce que nous pouvons nous représenter.
1: De ces efforts, on méritera vraiment, une fois après l'autre, voir... le voir d'une façon de plus en plus correcte, mais sa forme ne sera jamais ce que nous avons dessiné auparavant. Je ne comprends pas. Ça veut dire me comparer au Créateur. Me comparer au Créateur, c'est-à-dire dans la mesure où il me semble que mon intention doit être une... quelle intention dans le but de donner? C'est vers cela que je veux maintenant apparemment m'élever. Mais tu ne veux pas, tu détestes. Comment est-ce que tu... Si je déteste, je déteste. Très bien, mais c'est l'image. Alors, d'où vient le carburant pour avancer? Le carburant pour avancer vient seulement de la société, des livres. Encore ont-ils d'être quelque chose qui est opposé à... Regarde, le carburant, disons que chez toi, le carburant principal, c'est que tu ne peux pas quitter, parce qu'après, il te sera très difficile de te justifier toi-même. Je serai dans la rue, je vais m'amuser et tout, mais partout, partout où je serai, je me détesterai et je me demanderai qu'est-ce que je fais. Chaque délice que je vais recevoir maintenant, je ressentirai tellement mal que je détesterai le délice moi-même et la vie et tout. Alors le moindre mal, je reste assis ici. C'est ça? Mais le fait que je sois assis ici, ça ne veut pas dire que je vais avancer. Ah, voilà, alors c'est une autre question. Est-ce que si ces pensées que j'ai nulle part où fuir et que je déteste cet endroit et aussi les autres endroits, si je pouvais me couper moi-même, oui, mais que faire? Seulement avancer, il ne reste rien d'autre. Tu ne seras jamais satisfait dans l'état actuel, ni ici, à l'intérieur de ce monde, c'est-à-dire à l'intérieur de ton groupe, ici, dans le groupe, à Bnei Baruch. Tu ne seras jamais satisfait. Et tu ne seras jamais satisfait à l'extérieur. On t'organise depuis le ciel pour te donner une certaine poussée, oui, une poussée en avant. Et tu auras toujours des doutes. Là-bas c'est mieux, ici c'est mieux, c'est comme ça ou comme ça. Ça s'appelle Kaf Akela, la fronde, les réincarnations à la place de mourir, de naître, d'aller à l'école maternelle, à l'école civile et revenir ici. Ah, ben alors, quelqu'un d'autre sera assis à ma place, peu importe qui. Quelqu'un qui n'est peut-être pas encore né, alors. On te fait cela à l'intérieur de cette vie. Oui. D'abord, je ne vois pas que parmi les choses qui ont été dites ici, dans la dernière demi-heure, ça me blesse vraiment. Merci beaucoup. Je n'avais pas cette intention. Mais c'est une étape saine pour toi, ce n'est pas... Calme-toi. Et maintenant, depuis l'intellect. Concernant ce que tu demandais, comment tu sais où tu te trouves, il est impossible de savoir parce qu'on le sait simplement dans l'existence. C'est-à-dire quand tu ne sais pas quand quelqu'un te manque ou quand tu aimes. Quand tu aimes, tu sais. Et c'est l'endroit où tu te trouves. Il est impossible de le savoir à l'avance parce que quand ça se passe, ça se passe. Tu ressens simplement, c'est véritablement l'emplacement. C'est ce que je voulais dire. Parle depuis l'intellect, pas depuis le sentiment. Lui est très intellectuel et toi très émotionnel. Et comment est-ce que vous pouvez vous comprendre? Moi, je ressens, alors je ressens. Lui, je ressens rien. Tu sais que tu te trouves dans cet endroit. C'est un nouvel endroit. Tu ne sais pas, tu ressens. Je ressens, et oui. Mais comment? Alors calme-toi. Calme-toi, c'est pas pour rien que je t'ai dit ça. Ne plaisantez pas. Je vais demander. Quand tu te trouves déjà dans un lieu complet dans l'intention afin de donner, comment ça change la réalité de ce monde? Tu te trouves dans la réalité de ce monde et soudain tu as. Et tu te vois comme si vraiment. Si je me trouve dans l'intention afin de donner, je vois la réalité qui est dans ce monde. Tu agis sur la réalité de ce monde. J'agis du point de vue de ta réalité. Un homme avec un corps dans ce monde, ça agit vraiment sur. L'intention afin de donner, ça. Il y a ici plusieurs choses. Tu demandes comment te comporter envers ce monde, comment le recevoir et comment je le ressens réellement. C'est-à-dire qu'apparemment, j'ai un créateur, j'ai ce monde et il y a moi. Est-ce que tout cela devient un ou est-ce que je dois malgré tout, ou est-ce que ça se divise malgré tout chez moi en plusieurs directions, oui. Je dirais que toutes ces choses existent à la fois ensemble et chacune séparément. Ça dépend de ce que je dois accomplir. Ça s'appelle les parts soufimes des Seharot. Si je me rapporte au supérieur, je me rapporte à lui comme un supérieur qui se trouve en moi, Achab du supérieur. Si je me rapporte à l'inférieur, je me rapporte à lui à travers parts soufimes Seharot. Je dois me comporter aussi dans la corporalité et aussi dans la spiritualité de telle sorte que j'ai avec lui une communication, une sorte de travail mutuel. Si c'est moi-même, ici c'est un autre travail où je dois provoquer l'élévation. Comme nous l'étudions dans l'étude des Sphirot, ça commence déjà à être le même rapport que inférieur, supérieur et supérieur du supérieur. Le véritable travail spirituel, le travail Lishma, change naturellement la réalité dans laquelle tu te trouves, parce que je le ressens ainsi aussi avec mes changements, ma réalité change. La réalité physique ne change pas, le monde suit son cours, rien ne change. Si maintenant je prends ce verre, toi aussi, tu vois que c'est un verre, moi aussi tu l'utilises comme ça et moi aussi. La réalité dans les cinq sens ne change pas, l'animalité ne change pas, le désir lui-même ne change pas, seule l'intention change. Oui, mais l'intention, quand tu te trouves déjà dans une intention, tes actions physiques changent aussi. C'est-à-dire que tu ne fais plus des choses que tu faisais auparavant. Parce que tu te trouves déjà dans un autre. Qu'est-ce que ça veut dire, les actions? Non, c'est pas vrai. Tu dis, tu as construit toute une Torah à partir de ça. Qu'est-ce que ça veut dire, mes actions changent? Quelles actions changent? Mes actions corporelles ne changent pas. Je reste comme tout le monde. Je suis allé chez le médecin. Il m'a examiné, il m'a dit, mon cher, t'es pas en ordre, ton sucre n'est pas en ordre, ça c'est pas en ordre. Il ne voit pas que je suis entré dans des corrections. D'après les examens, il lui semble que je me détériore. Oui. Ouais. La réalité en pratique ne change pas. Ce sont les intentions. Le désir ne change pas. Notre corps est également un désir. C'est le désir de nos cellules de se maintenir et nos organes sont programmés pour travailler selon une certaine programmation. Ça veut dire un désir de se maintenir, d'exister, toutes sortes de niveaux, toutes sortes de... Oui, c'est le corps, alors. Certainement, ça ne change pas. De plus en plus, comme un zombie, parce que... Pourquoi un zombie? Moi, je deviens un zombie, pourquoi? Non, je te demande pourquoi. Parce que je vois que ma réalité change. Les choses que j'avais l'habitude de faire, je ne les fais déjà plus. Ma société a changé. Je désire déjà faire des choses qui ressemblent de plus en plus à ma nulle. Bientôt, tu auras des papillotes à la place de l'anneau dans ton nez. Fais attention, ça peut aller loin. Non. Je plaisante, bien sûr. Ma question est la suivante. Toute chose qui peut continuer d'exister, même si ton corps n'existe plus, tu meurs. Le corps se décompose, il n'en reste rien. Il reste, comme on dit, etzemalus. Qu'est-ce que etzemalus? Etzemalus, c'est un point qui n'arrive pas au corps, mais un point qui appartient au monde spirituel qui se trouve en toi. Alors ce point, si à partir de lui tu commences à grandir, ce sera la spiritualité. Tout le reste, tu peux maintenant le brûler. Ça n'appartient à rien. Tout le reste est un vêtement à travers lequel nous commençons à nous relier. Imagine maintenant, est-ce que le vêtement est important? La longueur de la barbe? Toutes sortes de choses que nous faisons avec le corps. Ma question, c'est que j'ai arrêté de faire toutes sortes de choses que j'avais l'habitude de faire parce que j'ai commencé des processus avec moi-même. Qu'est-ce qui vient ensuite dans ce monde pour moi en termes de matière? Ça peut m'amener à... En termes de matière dans ce monde, qu'est-ce que tu dois faire? Tu dois faire des mitzvot. Avant, tu avais tes propres mitzvot. Tu faisais quoi, des méditations? Tu allumais des bougies? Toutes sortes de choses comme ça, c'est ça, je ne sais pas. Voilà. Aujourd'hui, tu feras plusieurs autres choses. Qu'est-ce que tu faisais avant? Je ne sais pas. Ce que tu feras maintenant, Je ne sais pas non plus. Essaye.
2: Chouf.
1: Encore une fois. Nous faisons quelque chose avec le corps seulement pour maintenir une intention plus ordonnée sous la forme correcte, sous une forme où tu peux travailler à l'intérieur de l'intention, toutes les actions corporelles sont justifiées. Mais, en direction de l'intention correcte, ne me dis alors je retourne m'asseoir en position de lotus et toutes sortes de choses. Je te dis que si tu te concentres sur l'intention correcte, tu n'auras pas cela. Mais toute chose par laquelle le corps peut pour le moment aider, cela est justifié. Tu crois, je dis que certaines choses minimales du judaïsme peuvent maintenir l'homme et lui rappeler l'intention, s'il les fait véritablement sous cette forme et dans cette mesure. L'accomplissement des actes corporels vaut véritablement la peine. Alors tu commences à les accomplir à partir du fait qu'une mitzvah sans intention est comme un corps sans âme. Et si tu peux faire les deux ensemble, ou si l'accomplissement t'amène à l'intention, alors oui, c'est certainement, ça vaut la peine. Qu'est-ce que sont ces choses minimales? Les choses minimales, celles qui peuvent te rappeler l'accomplissement de l'intention. Les choses que je saurai seul avec moi-même, avec le temps. Non, tu ne le sauras pas seul. Seul, tu le sauras si tu es comme Abraham, qui était simplement un bédouin, il ne savait rien, il a commencé à révéler le monde spirituel, alors à partir du monde spirituel, il a appris ce que sont les mitzvot spirituelles. C'est tout. Partage d'impression et qu'est-ce que nous prenons pour réaliser en dizaine?

0: Nous lisons dans le livre du Zohar, Parashat Vaikra, article Nefesh Ktimul Maal.
1: Dans Zohar Lam,
0: Parashat Vaikra. Nous lisons le Zohar pour attirer la lumière supérieure qui nous corrige. Qui nous corrige au sens où elle nous unit en une seule et même âme générale dans laquelle nous trouvons tous et sommes unis. Et cela dépend de nous comment nous désirons nous ressentir, soit détachés de la situation véritable, soit dans la mesure que nous désirons être ou ressentir, ainsi nous le ressentirons. Ceci dépend de l'influence mutuelle de chacun sur chacun et de chacun sur tous. Par conséquent, lors de la lecture du Zohar, nous devons penser comment nous unissons ensemble avec la force du Zohar pour que dans l'unité nous puissions dévoiler tout. Paragraphe Taf Kafret. Cet commandement est que celui qui est infidèle à la sainteté doit apporter un capital et un cinquième, comme il est écrit, il ajoutera une cinquième part, le fond et le vav de Havaya, Zeran Bin, son cinquième et Malchut. Car il y a cinq prénotes, Kachaptum dans Zeran Bin, à la Malchut, et sa cinquième. Ceci est le capital du jubilé. Capital Zeran Bin qui reçoit du jubilé, Bina. Ceci est la corne, une Keren signifie capital et corne, qui était sur le front du bœuf qu'Adam d'Arishon sacrifia. Cette corne suggère Zeran Bin et existe pour lui, pour le monde à venir, Bina. Il reçoit de Bina et ses fruits sont ce monde qui sont malchut recevant de Zeran Bin.
1: Et
0: Malchut qui reçoit Zeran Bin. Et c'est Hey, le premier Hey de Havaya est Bina, et le Hey inférieur de Havaya est Malchut. Et le Vav, Zeran Bin, se tient entre eux et reçoit du premier Hey, et le capital qui existe pour lui, pour le monde à venir, et donne au Hey inférieur les fruits dans ce monde. 429. Une chèvre en offrande. Pourquoi une chèvre? Son nom fut la cause d'apprendre du mauvais côté, où la chèvre indique dinim, des rigueurs sévères et brûlantes. Et pourquoi est-elle offerte en sacrifice? Elle doit être sacrifiée parce que si l'esprit d'impureté passe sur un homme ou il s'engage en lui, son sacrifice, cette chèvre-là, de la même façon qu'il a péché. Nefesh Ruach Neshama, paragraphe 430. Il y a celui qui a récompensé de l'âme, Neshama, et celui qui a récompensé du réveil de son esprit, Ruach. Et il y a celui qui a récompensé uniquement du souffle, Nefesh, et ne s'élève pas plus haut pour être récompensé que de Ruach Neshama, et il adhère au côté impur, quand il dort, ses mauvais côtés viennent et adhèrent à lui et l'avertissent dans un rêve des choses de ce monde. Certaines sont fausses, d'autres sont vraies. Parfois on se moque de lui, il lui manque des mensonges et il est peiné dans son rêve. Par contre, et ainsi, les nations idolâtres du monde voient des choses vraies dans leur rêve du côté auquel elles s'adhèrent et les prévient, les avertit. Elles sont ainsi toutes des choses qui se réaliseront d'un futur proche. 431. Dans les trois degrés, il y a dans ces mauvaises espèces. Le degré supérieur, ce sont ceux suspendus dans l'air, et ils entendent ce qui est jugé en haut, mais elles ne viennent pas dans ce monde. Et le degré intermédiaire entre le supérieur et l'inférieur entend des choses des supérieurs qui sont suspendues en l'air et avertissent l'homme dans un rêve. Certaines sont fausses et d'autres sont vraies. Celles qui sont vraies sont ce qui se passera dans un futur proche. Degré inférieur sont ceux qui se moquent des gens et les font souffrir dans leurs rêves parce qu'ils sont tous aussi insolents que des chiens. Paragraphe 432. Et ce degré, ce même degré de ceux qui sont suspendus dans l'air, ceux qui sont plus élevés, ceux, lui qui est récompensé uniquement de Nefesh, et cette Nefesh veut être corrigée et recevoir Ruach. Mais avant de mériter Ruach, la nuit dans le sommeil, sort ce qui sort de cette Nefesh et se propage dans le monde. Autrement dit, que toute la Nefesh qui fait vivre l'homme lorsqu'il dit ne sort pas entièrement, mais une partie de celle-ci, car il reste Kista de Chayuta, un brin de vie, reste en elle, reste d'elle qui veut et ne veut pas s'élever en haut parmi les anges jusqu'à ce qu'elle rencontre les clipotes de l'air qui annoncent des choses qui se passeront dans un futur proche et qui se réaliseront dans un futur plus lointain. Et à ce degré de ceux qui sont suspendus dans l'air, il se connecte de plus en plus dans son rêve jusqu'à ce qu'il acquiert Ruach. Et lorsqu'il a acquiert Ruach, du fait qu'il a acquiert Ruach, ce Ruach sort et brise des montagnes et des rochers qui sont les forces extérieures et il s'élève et se répand et parmi les anges saints supérieurs parce que Ruach provient du monde de Yetzira où sont les anges. Là il sait ce qu'il sait, apprend des choses d'eux et retourne à sa place. À ce moment, c'est la connexion de l'homme à la sainteté jusqu'à ce qu'il mérite Neshama et l'acquiert. 434. Du fait qu'il acquiert Neshama, elle s'élève en haut dans le monde de Bria, que de là provient Neshama et les gardiens des portes ne la retiennent pas. Elle se répand et s'élève plus haut parmi ces justes qui sont liés dans le faisceau de vie, Malchut de Hatzilut, où elle voit le plaisir du roi et se réjouit de l'éclat supérieur. 435. Et quand s'éveille la biche sainte, biche supérieure, Malchut, dans le vent du nord à minuit, elle descend et ce même juste qui a acquis Neshama s'élève et obtient la force dans la Torah comme un lion puissant jusqu'à ce que le jour se lève. Et alors il marche dans cette sainte biche pour être vu devant le roi et reçoit de lui un fil de grâce, fil d'Abraham, lumière de Chesed. 436. Et quand ce même juste vient avec la biche, Malchut, alors il est couronné avec elle devant le roi, et David dit au chef des chantres sur la biche de l'aube, Knesset Israël, l'assemblée d'Israël, Malchut. La biche de l'aube est le psaume de l'assemblée d'Israël qui dit en exil, mon Dieu, pourquoi m'as-tu abandonné ? 437. Heureux sont ceux qui disposent d'une âme, les hommes de la Torah, les hommes du travail du Saint-Roi. Malheur à ces mêmes méchants qui n'ont pas été récompensés d'adhérer à leur maître et n'ont pas mérité la Torah. Quiconque n'a pas été récompensé de la Torah n'est pas récompensé ni de roi ni de Neshama. Et il adhère côté des mauvaises espèces. Et il n'a pas de part dans le Saint-Roi, n'a pas de part dans la sainteté. Malheur à ceux qui quittent ce monde, parce que l'on sait qu'il est parmi les mauvaises espèces, avec une insolence aussi sévère que le chien. Et les messagers du feu de l'enfer n'auront pas pitié de lui. Quelle est la différence entre Israël et les nations idolâtres? Même un homme d'Israël est récompensé uniquement de Nefesh. Un haut degré se tient sur lui. Car s'il veut acquérir Ruach, s'il veut acquérir Neshama, il l'acquiert et on est récompensé. Les nations idolâtres n'acquériront jamais leur Nefesh impur, sauf s'ils sont circoncis lorsqu'ils acquièrent Nefesh de la sainteté. Et si Israël, qui se tient au degré inférieur, Nefesh, ne veut pas être récompensé de plus. Sa punition est grande malheur à ce méchant qui oublie les commandements de la Torah et ne s'engage pas dans la Torah, qui oublie son maître. Il est écrit de lui que les pécheurs disparaissent de la terre et les gens qui adhèrent du côté de l'impureté parce qu'ils n'ont pas été récompensés de plus que Nefesh, quand l'esprit d'impureté se passe sur eux, ils restent. Sur eux et adhère à lui. Quand ce péché qu'un homme de cet esprit d'impureté a fauté, une offrande est une chèvre, un animal qui vient de ce côté pour expier son péché. Il y a des gens qui s'adhèrent au côté de l'impureté à cause du fait qu'ils n'ont pas été récompensés de plus que Nefesh, et quand l'esprit de pureté, d'impureté passe sur eux, il reste sur eux, et ils adhèrent à lui. Et alors le péché qu'un homme de cet esprit d'impureté a fauté, son offrande est une chèvre, un animal, une bête, qui vient de ce côté pour expier son péché. Il est écrit, tu ne laisseras pas être suspendu sur son cadavre, sur l'arbre, et tu ne dois pas souiller ton pays. Et il en est ainsi parce que la terre est sainte, et l'esprit d'impureté ne trouvera pas de place pour être dans la terre sainte. Et de ce fait, puisque l'esprit d'impureté est dans la chèvre et vient de son côté, pourquoi est-elle offerte au côté saint? Et il est écrit, car le Seigneur ton Dieu est un feu dévorant. Il y a le feu qui dévore, le feu du Saint béni soit-il, mange le feu de la citrara de l'autre côté. Il y a des chants des anges qui chantent devant le Saint béni soit-il. Quand ils finissent de chanter, ils sont annulés avec une étincelle de feu dévorant qui les brûle. Et en bas, le Saint béni soit-il a préparé le feu de l'autel, le feu de Malchut, de Sédinim. Ce feu mange et consume la totalité du côté impur. Et ce côté est annulé dans cette flamme de feu, et rien ne reste dans ce monde. Et l'homme qui offre son sacrifice se tient sur lui, et avec cette même odeur qui s'élève de l'offrande, le côté de l'esprit de l'impureté qui est sur lui s'en va de lui, et il est pardonné. Pour cette raison, tout est annulé et consumé, et il n'y a personne qui puisse se tenir devant le feu de l'autel. Les cieux déverseront la justice. Ruisselez, ô cieux d'en haut, ruisselez comme que mon enseignement s'épande comme la pluie. Et il est dit à propos de la pluie qui est la nourriture pour tous. Par conséquent, tous les du monde regardent le Saint béni soit-il, du fait qu'il donne à tous de la nourriture. et le nourrit tous. Comme il est écrit, les yeux de tous t'attendent. Et vous devriez dire, paragraphe 445, que tout dépend de l'endroit appelé les cieux. Zeranpin, où nous avons étudié que la nourriture ne dépend pas du mérite. De plus, le mérite, qui est Tzedaka, qui est Zeranpin, car la traduction de Tzedaka et mérite et cieux sont une seule et même chose. Ainsi, elle ne dépend pas des cieux, Zeranpin. Mais ici, il est écrit ruisseler aux cieux. Il est écrit d'en haut, des cieux d'en haut. Ça signifie qu'elle vient du Atika Kadisha, qui est Arich Anpin, qui est la nourriture qui s'étend et non l'endroit appelé cieux et est appelé mérite, mais précisément d'en haut. Et il est ainsi quand les cieux reçoivent d'en haut un ciel droit supérieur qui est sur lui, signifiant Arichan Pin de Tikna, appelé chance, qui est un droit supérieur qui est sur lui, signifiant Arichan Pin. Alors les cieux déverseront la justice. Les cieux sont l'endroit pour mal pour les justes. Et il Hman pour les justes, car cet endroit est appelé Tzadik Yesod, est ainsi parce qu'il Hman de ce qui est en haut, Arich Anpin, et toute cette bonté se rassemble en eux pour donner le degré appelé Tzadik Yesod, pour que Tzedek Malchut soit béni par leur ruissellement. C'est pourquoi il hache man pour les justes. Les justes sont Tzadik, Tzedek, Joseph et Rachel, Yesod et Malchut. Et quand ils s'accouplent ensemble, ils sont appelés Tzadikim, les justes. Et c'est même de Tsar et Od, Man Hashman pour les justes, Tzadik et Tzedek. C'est pourquoi il est écrit, les cieux, Netzar et Od, déverseront Tzedek. Alors, la terre en bas s'ouvrira pour qu'ils produisent le salut, signifiant les peuples du monde, et la justice surgira ensemble, signifiant que tous les rachamim et toute la bonté dans le monde se multiplieront, et la nourriture pour le peuple sera abondante dans le monde. Alors la joie sera ajoutée à la joie, et tous les mondes seront bénis. Mon cœur est pour les législateurs d'Israël. Mon cœur est pour les législateurs d'Israël qui se dévouent au milieu du peuple. Bénissez le Seigneur. Tout le désir et tout le cœur dont l'homme a besoin pour étendre les bénédictions d'en haut à en bas, pour unir le Saint Nom, il a besoin d'attirer dans une prière au Saint béni soit-il de bonne volonté, du désir avec l'intention d'un bon désir avec l'intention du cœur et d'un profond torrent Bina. Ce propos, il est écrit, profondeur, je t'ai appelé éternel, ou là, profondeur de tous dans les hautes vallées qui sont le début, ou Abba Veima, Chochma Vebina, dans Bina, s'accouple. Et ici aussi, mon cœur est pour les législateurs d'Israël, se réfère à Abba Veima, qui sont les législateurs qui donnent Mochin à Israël Akadosh, Zeranpin, qui s'étend entre eux. 449. Qui se dévouent au milieu du peuple sont les patriarches, Chagat de Zeranpin, qui sont appelés Nedivim, ceux qui se dévouent, les princes, comme il est écrit, les princes des peuples se sont rassemblés ensemble, peuple de Dieu d'Abraham, signifiant les, autrement dit, les patriarches qui proviennent d'Abraham, Chesed de Zeranpin, et alors bénissez l'Éternel, étant les bénédictions de lui vers le bas. Et il y a des bénédictions dans le monde entier. Et lorsqu'on se trouve dans ce monde-ci, les bénédictions d'en haut, tout est dans la joie, tout est dans la perfection. car il n'y a aucune lumière qui ne soit complétée, sauf quand elle est étendue en bas dans ce monde. Si heureux sont la partie d'Israël, quand le Saint béni soit-il leur donne des bénédictions et écoute leurs prières. Et à propos d'eux, il est écrit, quand il a regardé la prière des démunis et n'a pas méprisé leur prière. Y a-t-il des questions?
2: Non.
0: Quelle différence entre la lecture du Zohar et la lecture des lettres comme Taf Mazaim, qui ne sont que des bénédictions, semble-t-il des choses qui sont des choses positives par rapport aux lettres, où il décrit l'enfer et les rigueurs? Il y a une différence? Qu'est-ce que vous pensez? Toute la Torah ne sont que les noms du Créateur. Je dois embrasser le Pharaon comme je dois embrasser Moïse. Je dois considérer les malédictions de Bilam, de Balak, comme je considère les bénédictions même du Créateur. En quoi c'est important? Tous sont les noms des noms saints. Il n'y a aucune différence. C'est une chose d'une autre. Il est écrit que tout est écrit afin que nous puissions nous élever à ce degré, que nous fassions de cela une action. Grâce à la Torah, comme est écrit, nous ferons et nous pourrons entendre. Grâce au fait que nous essayons d'être ensemble et tirons la lumière qu'elle nous rend, commence à le même tout. Dans ce cli, nous pourrons découvrir ce qui est écrit, les noms saints, lumière intérieure, Avaya, dans tout un tas de satisfactions. Dans le sens qui est écrit, comme on a étudié qu'il faut s'élever à un degré, atteindre le terrain inférieur, pas de notre étude maintenant, s'il te plaît, l'action. Nous désirons que la lumière maintenant nous influence et fasse cette action. Comme le dit Christ, j'ai créé le mauvais instant, j'ai créé la Torah son remède, qu'il fasse ce travail. C'est ce que nous devons faire, quel travail essentiel que nous devons faire. Tout le reste est une situation de demande. Où est la lumière qui corrige? Et avant cela, nous devons nous unir, nous devons parler, nous devons faire notre action afin de ressentir que nous devons être ensemble, afin que la lumière se dévoile en nous. Et la lumière qui crée le lien entre nous, c'est plus la lumière de la correction de Bria, c'est plus la plus Bria à l'extérieur de 2 degrés. Nous avons besoin de la lumière de la correction de Bria qui nous unit ensemble. Et ainsi que cette même lumière soit une lumière de la lumière du Créateur qui nous corrige. Et il nous faut demander un certain nombre de choses. Man, Tfila, demande, préparation. Ceci dépend de nous. C'est ce que nous devons faire lors de l'étude, de la lecture. Par conséquent, peu m'importe ce qui est écrit. Bala Sulam a eu des étudiants qui ne comprenaient pas ce qu'il disait car elle parlait en yiddish, et également parce qu'il était impossible de le comprendre. Et ceci n'est pas important. Il les gardait et ils ont progressé ensemble avec tous. Car il faut atteindre le dévoilement du désir dans la lumière. Ce n'est pas lié à la langue ni à la compréhension. C'est le principe émotionnel. Ton désir doit apparaître, un nouvel attribut. En quoi est lié en cela ou non? Quand tu es lié à la lumière, tu sais comment tu

Bonjour chers amis, dans la première partie du cours, nous regarderons un cours enregistré du Rav du 28 octobre 2002 sur la base d'un article du Rabash, écrit du Rabash, volume 2, article 46, que signifie le fils de l'aimé et le fils de la détestée dans le travail. Nous lirons l'article ensemble en dizaines, pour cela nous avons 33 minutes, s'il vous plaît. Les écrits du Rabash, volume 2, article 46, que signifie le fils de l'aimé et le fils de la détestée dans le travail. Voici que le Midrash dit, rapporté dans le Baal Turim, à propos de ce qui est écrit, si un homme a deux femmes, l'une aimée et l'autre détestée. Et voici ces paroles. Si un homme a, c'est le Créateur, aimé, ce sont les nations du monde, à qui il montre un visage favorable. Détesté, ce sont Israël, à qui il cache son visage. Jusqu'ici ces paroles. Et il faut comprendre, car cela contredit tous les endroits où il est écrit que le Créateur aime son peuple Israël. Comme il est écrit, Malachi, « Je vous ai aimé, dit le Créateur, et dites-vous, en quoi nous as-tu aimé ?» Esav n'est-il pas le frère de Yaakov ? Parole du Créateur, et j'ai aimé Yaakov et Esav, j'ai détesté. De même, nous disons, qui choisit son peuple Israël avec amour? Il faut donc expliquer cela selon le travail. Il est connu que dans le travail, tout se dit à propos d'un seul corps. Il faut donc expliquer ce qui signifie deux femmes qui se trouve dans un seul corps, c'est-à-dire qu'il y a dans l'homme deux forces. A, le désir de recevoir pour son propre bénéfice. B, le désir de donner, c'est-à-dire faire tout pour le bénéfice du Créateur. Et ces deux-là sont appelées deux femmes. Autrement dit, il faut discerner dans l'homme l'aspect des 70 nations du monde, et aussi l'aspect de Israël. Les nations du monde sont attribuées au désir de recevoir pour son propre bénéfice, et l'aspect de Israël est attribué au désir de donner au Créateur. Et il faut savoir que ces deux désirs mentionnés ci-dessus viennent d'en haut, c'est-à-dire que seul le Créateur les donne, et il n'est pas en la main de l'homme de les prendre par lui-même, par ses propres forces. Mais la première force appelée « désir de recevoir pour soi-même » vient à l'homme sans effort. En effet, dès sa naissance, il possède déjà cette force, tandis que la seconde force, qui est le désir de donner, ne vient pas d'en haut sans effort. C'est-à-dire que l'homme doit d'abord chercher des conseils, comment l'obtenir, et ce n'est qu'ensuite qu'il reçoit le désir de donner d'en haut. Mais sans effort, on ne le lui donne pas. Et il faut comprendre quelle est la raison pour laquelle on ne donne pas le désir de donner sans effort, alors que le désir de recevoir, on le donne sans effort. Et la réponse est que, pour le but de la création, qui est de faire du bien à ses créatures. Il était nécessaire de créer une création dans laquelle il y aurait un désir de recevoir du plaisir. Car sans désir, il est impossible de prendre plaisir à quoi que ce soit. C'est pourquoi le Créateur a mis dans la création un désir de recevoir du plaisir. C'est-à-dire que si l'homme n'avait pas, au moment de sa naissance, ce désir, alors il n'y aurait aucune réalité pour être appelé « être créé », car cela nous montre la notion de création ex nihilo, c'est-à-dire qu'un désir et un manque ont été créés, et il veut combler son manque. C'est pourquoi ce désir vient immédiatement
sans aucun effort. C'est-à-dire, si le désir de recevoir n'existait pas, alors il n'y aurait eu aucun développement. Il n'y aurait rien dans le monde, car nous apprenons tout uniquement par la force du désir de recevoir qui nous pousse à aller de l'avant. C'est pourquoi ce désir nous vient sans aucun effort. En revanche, le désir de donner, le Créateur ne nous le donne pas sans aucun effort. C'est-à-dire, après qu'il y ait déjà l'aspect de la création et que le Créateur doit donner aux êtres créés un remplissage, il leur donne ce qu'ils demandent et disent qu'il leur manque quelque chose. Alors, le Créateur comble leur manque. Il en résulte que tout l'effort que l'homme fournit dans la Torah et les mitzvot, c'est afin d'atteindre le manque du désir de donner. C'est-à-dire, de la même manière que l'homme manque du désir, c'est de la même manière que l'homme comprend que sans désir de recevoir du plaisir, il ne peut pas vivre dans le monde. C'est-à-dire que si l'homme voit que s'il n'a rien à donner à son désir de recevoir pour qu'il puisse se réjouir, il sait assurément qu'il n'a pas de réalité pour vivre dans le monde. Car sans vitalité, il est à l'encontre du but de la création, qui est de faire du bien à ses créatures. De même, l'homme doit parvenir à la sensation que s'il n'a pas le désir de donner, par lequel il peut atteindre un état de dvekout avec le Créateur, alors lui aussi n'a pas de vie ni de plaisir dans ce monde. C'est-à-dire qu'il voit qu'il n'a pas de satisfaction.

faire tout ce qui est en son pouvoir pour parvenir au manque du désir de donner. Mais l'homme doit savoir que même s'il veut tout faire dans l'intention de donner, le corps ne le lui permet pas et ne le laisse pas sortir de sa domination. Et de cela, l'homme en vient à des descentes et des montées. C'est-à-dire, parfois, le désir de recevoir l'emporte sur le désir de donner. C'est-à-dire que le désir de recevoir lui apporte de nombreux désirs et pensées qui semblent être justes à ses yeux. C'est-à-dire qu'il lui donne plus de goût dans l'amour de soi. Autrement dit, le désir de recevoir, qui est l'aspect des nations du monde, reçoit à chaque fois plus de goût. C'est pourquoi, lorsqu'il reçoit plus de force, il annule le besoin du désir de donner. Ainsi, tout l'effort que l'homme a fourni pour atteindre le besoin du désir de donner, tout s'annule en lui. C'est-à-dire que l'homme consent au moment de la descente et recommence à travailler et à fournir des efforts pour atteindre le besoin du désir de donner. Et ensuite, à nouveau, le désir de recevoir l'emporte. Il s'avère que c'est cela qui cause les montées et les descentes. Et cet état se poursuit jusqu'à ce que l'homme en vienne à la décision que sans l'aide du Créateur, il est impossible d'atteindre non seulement le désir de donner en acte, mais même le besoin du désir de donner se trouve aussi chez lui sous forme de montées et de descentes. Jusqu'à ce que, plusieurs fois, l'homme en vienne à un état où il voit qu'il n'a plus la force de donner davantage que ce qu'il a déjà donné. C'est pourquoi il veut fuir le travail. Cependant, il faut demander pourquoi le Créateur a-t-il fait ainsi qu'il y ait les questions des montées et des descentes. Mais comme il a été dit plus haut, c'est afin que l'homme ait besoin d'avancer et qu'il ne se contente pas de peu. C'est pourquoi l'homme reçoit une descente d'en haut, c'est-à-dire qu'on aide l'homme à avancer en le faisant descendre de son degré. Et cela le pousse à faire un examen de conscience et à voir ce qu'on exige de lui d'en haut, pour quelles raisons on l'a fait descendre de son degré. Et cela provoque que l'homme prie le Créateur de lui donner de l'aide. Et l'aide que l'homme reçoit d'en haut est la préparation grâce à laquelle l'homme atteindra le degré de Neshama, comme il est écrit dans le Zohar, qu'on l'aide par le degré de Neshama sainte. Il s'ensuit que tant les montées que les descentes viennent d'en haut. C'est-à-dire que même les descentes aident l'homme, car grâce à elles, il atteint la finalité à laquelle il doit parvenir. Et c'est ainsi qu'il faut interpréter ce que dit le Zohar, Vayishla, et dans le Soulam. Et voici ses paroles. L'homme vient pour se purifier. Le mauvais penchant s'incline devant lui et la droite domine la gauche. Tous deux, le bon penchant et le mauvais penchant, s'unissent pour garder l'homme dans toutes les voies où il marche. Et c'est ce qui est écrit, car il ordonnera à ses anges de te garder dans toutes tes voies. Et il faut comprendre comment il est possible de dire que le mauvais penchant garde l'homme pour qu'il marche dans le droit chemin. N'est-ce pas lui qui conseille à l'homme de ne pas marcher dans la voie de la Torah et le fait trébucher dans toutes ses voies et l'empêcher

le bien du ciel, mais plutôt pour son propre intérêt. Il faut donc savoir en quoi le mauvais penchant l'aide. Mais, comme il a été dit plus haut, la question des descentes que l'homme reçoit, lorsque le mauvais penchant lui donne des pensées qui sont étrangères à l'esprit de la Torah, cela lui cause des descentes. Et selon l'opinion de l'homme, assurément, le mauvais penchant l'amène à ressentir que l'amour de soi est plus important que l'amour du Créateur, et c'est là la cause des descentes. Cependant, en vérité, l'homme doit croire que tout est fait par le Créateur, c'est-à-dire que ces descentes, le Créateur les envoie à l'homme, afin que cela donne à l'homme un élan dans le travail, c'est-à-dire qu'il ne se contente pas de peu, car lorsque l'homme ressent qu'il a fait tout ce qui est en son pouvoir dans la pratique de la Torah et des mitzvot, et que la question de l'intention pour le bien du Créateur, ou s'il travaille pour son propre intérêt, il n'est pas capable alors de discerner, car au moment où l'homme travaille dans l'aspect du collectif, une illumination brille alors pour l'homme sous la forme de Or Makif, et cela donne satisfaction à l'homme, de sorte qu'il ne ressente aucun manque dans son travail. Et ce n'est que lorsque l'homme veut travailler au niveau de l'individu, c'est-à-dire que même l'intention soit pour le bien du ciel, et pas seulement l'action, comme il est dit plus haut dans l'article, qu'est-ce ? Alors, on lui fait savoir d'en haut qu'il n'est pas en ordre. Et du fait qu'il en vient à une descente, alors l'homme voit sa véritable situation. Et alors, il commence à chercher des conseils, comment sortir de la domination de l'amour de soi. D'après ce qui précède, il en ressort que sans le mauvais penchant qui amène à l'état de descente, l'homme resterait dans l'état d'ascension et il n'aurait pas besoin d'atteindre le but de la dvekout au Créateur. Il s'ensuit que le mauvais penchant est un aspect d'ange du Créateur, c'est-à-dire qu'il est un messager du Créateur, qui le garde, afin qu'il ne reste pas dans l'état de minéralité de la sainteté, mais qu'il ait besoin d'avancer, comme il a été dit plus haut. Et c'est ce qu'il dit, car il donnera ordre à ses anges de te garder dans toutes tes voies. C'est-à-dire que même le mauvais penchant est un messager du Créateur, comme il a été dit plus haut, pour garder l'homme. D'après ce qui précède, on peut interpréter ce que nous avons demandé dans les paroles du Midrash qui dit « Si un homme a, cela désigne le Créateur, une aimée, ce sont les nations du monde. Comment peut-on dire que le Créateur aime les nations du monde ? Il faut donc interpréter ce qu'il dit. Si un homme a deux femmes, cela signifie que le Créateur donne à l'homme deux femmes, c'est-à-dire deux désirs. L'un est aimé, c'est-à-dire le désir de recevoir pour son propre bénéfice, et cela s'appelle l'aspect des nations du monde, c'est-à-dire non pour le bénéfice du Créateur, mais pour son propre bénéfice. Et ce désir est appelé aimé, c'est-à-dire que les êtres créés aiment ce désir, car le Créateur leur montre un visage favorable. C'est-à-dire que le Créateur a créé le monde parce que sa volonté est de faire du bien à ses créatures. Et cela s'appelle que le Créateur leur montre un visage favorable, c'est-à-dire au désir de recevoir. Car il est impossible de recevoir du plaisir s'il n'a pas de désir pour le plaisir. Et à cause de cela, le Créateur montre un visage favorable au désir de recevoir du plaisir. C'est-à-dire que tout ce que l'homme fait pour son propre bénéfice, l'homme en jouit. Et cela s'appelle que,
il lui montre un visage favorable. Mais pourquoi cela s'appelle-t-il nation du monde? La réponse est que, puisqu'une correction a été faite afin qu'il n'y ait pas de honte, il est interdit de recevoir en vue de recevoir. Et celui qui reçoit en vue de recevoir est appelé dans le travail l'aspect des nations du monde, c'est-à-dire qu'il ne travaille pas pour le bénéfice du Créateur, mais pour son propre bénéfice. Et cela s'appelle dans le travail l'aspect de culte étranger, l'aspect des nations du monde, bien que du point de vue de l'action, il soit l'aspect de Israël et qu'il soit appelé serviteur du Créateur. Mais du point de vue du travail qui est de donner sans réserve, cela s'appelle culte étranger, c'est-à-dire un travail qui nous est étranger. Et puisque l'homme, par nature, naît pour ne travailler que pour son propre bénéfice, cela s'appelle aimer pour l'homme, parce que le Créateur leur montre un visage favorable. C'est pourquoi, tout le temps que l'homme travaille pour son propre bénéfice, il a un désir pour le travail, parce que cela lui est cher par nature de travailler pour le désir de recevoir. Ce n'est pas le cas lorsque l'homme veut travailler pour le bien du ciel, c'est-à-dire pour l'utilité du Créateur et non pour son propre bénéfice. Ce désir appartient à l'aspect Israël en l'homme, et ce désir est appelé Haï. Haï, parce que le Créateur leur cache sa face. C'est-à-dire que, afin que l'homme mérite l'aspect Israël, le Créateur leur cache sa face, car au moment où l'homme veut avancer dans l'aspect où toutes ses actions seront pour l'utilité du Créateur, et afin d'atteindre la capacité de recevoir en vue de donner, il devait nécessairement y avoir une dissimulation et tzimtzum sur la Torah et les mitzvot, afin qu'il y ait une place pour dire qu'ils accomplissent la Torah et les mitzvot sans aucune récompense, mais uniquement pour l'utilité du Créateur. Et puisque cela est contre la nature, ce travail est donc haï par le corps. Et si l'homme veut justement travailler pour le bien du ciel, il n'a pas d'autre conseil que de prier le Créateur qu'il lui donne la force de surmonter le désir de recevoir pour le soumettre. Et cette force, l'homme la reçoit d'en haut, comme il est écrit, « Celui qui vient se purifier, on l'aide. » C'est-à-dire qu'on lui donne un aspect de « neshama d'en haut ». Il s'ensuit que c'est précisément par le fait qu'il y a de la haine envers l'aspect « Israël » en l'homme, et à cause de cela, l'homme n'a pas la force de surmonter, comme il a été dit plus haut, car l'aspect de donner sans réserve est haï par le corps. Alors, il y a une place pour que l'homme mérite véritablement le degré de Israël, c'est-à-dire par le fait qu'il demande de l'aide d'en haut. Et c'est comme il a été dit plus haut que des deux forces qui existent en l'homme, à savoir le mauvais penchant et le bon penchant, l'homme peut atteindre la perfection du but, car les deux le gardent afin qu'il ne dévie pas du chemin correct, ni à droite, ni à gauche, mais qu'il parvienne à l'atteindre la perfection du but, qui est de recevoir le bien et le plaisir que le Créateur veut donner aux êtres créés. Selon cela, il en ressort que l'affaire de la femme aimée est l'aspect des nations du monde et la femme haïe est l'aspect de Israël. Et il faut ajouter à cela que ces deux forces, à savoir le désir de recevoir et le désir de donner, sont appelées par les noms « homme » et « bête ». C'est-à-dire que le désir de recevoir qui est en l'homme et l'aspect de bête, qui appartient à la catégorie des êtres vivants, chez lesquels ne prévaut que pour leur propre utilité. Et l'aspect de parlant est l'aspect de l'homme, qui est le désir de donner, que l'homme doit atteindre. Et cela ne peut être atteint que par un grand effort, pour la raison mentionnée plus haut, que par nature, l'homme ne peut pas comprendre comment faire
quelque chose pour l'utilité du Créateur. C'est-à-dire que l'homme s'inquiète de satisfaire les exigences de sa bête, mais que son aspect homme exige, il n'est pas en la main de l'homme, mais ce que son aspect homme exige, il n'est pas en la main de l'homme de le satisfaire. Il faut plutôt demander au Créateur qu'il lui donne la force de surmonter sa bête, car sans l'aide de l'homme, comme il a été dit plus haut, que l'aspect Israël, qui est l'aspect homme, comme nos sages l'ont dit, vous êtes appelés homme et les nations du monde ne sont pas appelées homme, Yevamot, c'est-à-dire, comme il a été dit plus haut, que la femme haït, ce sont les aspects Israël auxquels le Créateur cache sa face. Et selon ce qui a été dit, il faut interpréter ce qu'ont dit nos sages à Avot, reçoit tout homme avec un visage avenant. Et il faut comprendre ce que cela nous indique dans le travail. Mais, comme il a été dit plus haut, lorsque l'homme veut faire quelque chose pour le degré de l'homme en lui, et puisque le degré de homme est un degré haï, car toutes les préoccupations de l'homme ne sont que de satisfaire toutes les exigences que sa bête réclame, et que le degré de bête est aimé du corps, tandis que le degré de homme, qui est le degré de Israël, est haï du corps, c'est pourquoi nos sages sont venus et ont averti « reçoit tout homme ». Et le mot « tout » signifie « même tout ce qui est du degré de homme ». C'est-à-dire qu'il faut accorder de l'importance même à une petite chose si cela t'appartient au degré de homme. Nos sages nous ont dit que nous devons nous efforcer de recevoir le degré de homme avec un visage avenant et non comme cela nous apparaît comme un degré haï du fait que le Créateur nous cache sa face. Mais nous devons aller au-dessus de la connaissance et recevoir tout homme au-dessus de ce que l'intellect du corps nous dit. C'est-à-dire que nous devons faire des choses qui conviennent au degré de homme. Et bien que notre degré de bête crie et dise que ces travaux que l'on veut faire pour le degré de homme conviennent à des gens qui ne sont pas saints d'esprit, car ce que nous, le degré de bête, réclamons, cela est accepté par la raison, et la preuve en est que ce travail est aimé du corps. Et ce que l'on pense travailler pour le degré de homme, tu vois bien que cela est haï du corps. Et certainement, l'intellect parle à ce sujet, car il dit que, dans le fait de travailler pour le degré de bête, cela est rationnel, et ce travail convient à un homme intelligent. Et ce travail que tu veux faire pour le degré de homme, c'est un acte de bête, c'est-à-dire sans raison. C'est à cela que nos sages nous disent de ne pas écouter le corps, ce qu'il dit, alors il prétend l'argument de l'homme, mais de recevoir tout degré de homme avec un visage avenant et de dire, bien que selon l'intellect et la connaissance, le degré de homme soit un degré haï, néanmoins, je crois aux paroles des sages et je les reçois avec un visage avenant. Et par cela, on peut interpréter ce qu'ont dit nos sages, l'homme et la bête, tu sauveras, Créateur. Ce sont des gens qui sont rusés dans la connaissance, comme des hommes, et qui se font eux-mêmes comme une bête. Et cela, comme il a été dit plus haut, bien que selon l'intellect, tu aies raison, car l'homme doit aller dans la voie qui lui est aimée, néanmoins,
il se fait lui-même comme une bête, c'est-à-dire qu'il n'a pas d'intellect, et il marche dans la croyance au-dessus de la connaissance. Cependant, nous devons croire que par le fait que nous accomplissons la Torah et les mitzvot dans l'action, en tous leurs détails et précisions, par le mérite des actions, nous méritons que le Créateur nous donne une aide d'en haut, afin que nous ayons la force d'avancer et de mériter d'atteindre le but, qui est que l'homme reçoive le bien et le plaisir qui se trouvent dans le but de la création. Et cela vient du fait que lorsque nous accomplissons la Torah et les mitzvot sans aucune condition, uniquement parce que c'est un commandement du Créateur, cela s'appelle « éveil d'en bas ». Itaruta de l'Etata. Et par cela, la lumière et l'abondance s'écoulent d'en haut et ils peuvent sortir de la domination du mal. Et c'est comme l'ont dit nos sages, Rashi au nom de Melchita, sur ce qui est écrit, beau. Et je verrai le sang, et je passerai au-dessus de vous, et il n'y aura pas chez vous de fléau pour détruire. Il demande, et je verrai le sang, tout est dévoilé devant lui. Mais le Créateur a dit, je porte mon regard pour voir que vous êtes occupés à mes mitzvot, et je passe au-dessus de vous. Nous voyons ce que nos sages disent, que afin qu'il n'y ait pas chez eux de fléau, c'est-à-dire pour sortir de la domination du mal, appelé degré de mort, comme l'ont dit nos sages, les méchants de leur vivant sont appelés morts, il nous a été donné le travail dans l'aspect de l'action, que par le mérite des actions que nous faisons, alors, le Créateur revient et se révèle à nous, comme il est dit, et ce sera pour vous un signe. Que vient nous enseigner ce verset? Mais en récompense de la mitzvah que vous faites, j'ai pitié de vous. Ainsi, par le mérite de l'action des mitzvot, l'homme est sauvé de la domination du désir de recevoir, appelé « mauvais penchant », et il mérite d'atteindre le désir de donner. Cependant, celui qui marche sur une seule ligne, c'est-à-dire qu'il se satisfait de l'aspect de l'action lorsqu'il agit pour le bien du ciel et ne regarde pas l'intention, c'est-à-dire que l'intention aussi soit pour le bien du ciel, il ne peut pas parvenir à l'acquisition du désir de donner appelé dvekout. Et cela parce qu'il n'a pas de manque. C'est pourquoi ces personnes qui sont déjà passées d'une ligne à ligne de droite, une ligne gauche, je pense à une ligne droite, alors elles voient leur bassesse qu'il n'y a pas un seul membre chez l'homme qui veuille faire quelque chose pour l'utilité du Créateur. Et il aspire à ce que le Créateur le sauve de la mort, c'est-à-dire que... C'est-à-dire de la domination de l'amour de soi. Alors, son conseil, afin de mériter que le Créateur se révèle à lui, c'est-à-dire de mériter le désir de donner, alors, l'homme étant dvekout avec le Créateur, cet homme ne peut obtenir cela que par le mérite de l'action. Et il veut que la récompense pour l'accomplissement de la Torah et des mitzvot soit la dvekout avec le Créateur. Et c'est ce qu'il dit, « Mais en récompense de la mitzvah que vous faites, j'ai pitié de vous », ce qui signifie qu'il a pitié de nous, et nous sauve de la mort, qui est la domination du désir de recevoir, comme mentionné plus haut. Cependant, nous voyons que toute chose qui n'est pas dans la voie de la correction, l'homme est capable de la faire. Et nous voyons que cela s'applique aussi bien aux grandes personnes qu'aux petits-enfants. Et principalement, nous le voyons chez les petits-enfants, car chez les grandes personnes, chaque chose est déjà mêlée à de nombreuses raisons. C'est pourquoi il n'est pas possible de voir la vérité. Tandis que, chez les enfants, cela est plus visible, que les enfants peuvent tenir des efforts toute la journée.
Mais si on leur demande de faire quelque chose, ils disent qu'ils n'ont pas la force pour le travail. Il faut savoir que cela provient du monde de Nekoudim, où il y a eu la brisure des Kélim. C'est pourquoi toute chose qui n'est pas liée à la correction, il y a de la force pour le travail. Tandis que si la chose est liée à la correction, alors ici s'applique l'effort, à cause de la résistance du corps. C'est pourquoi, lorsque l'homme marche sur une seule ligne, il est capable de garder la Torah et les mitzvot sous toutes ses formes. Mais lorsque l'homme marche dans l'aspect de la ligne droite, ou alors le travail se fait selon la voie de la correction, déjà l'homme doit fournir un grand effort pour marcher sur la voie de droite. C'est pourquoi il faut se renforcer. Fin de l'article. C'est un article très puissant, vraiment, qui souligne le point où il y a des endroits où il y a du travail et où c'est déplaisant pour le corps, pour le désir de recevoir. Et en fait, c'est là qu'il y a le chemin de la correction, qui était vraiment beau. Oui, nous avons besoin de beaucoup de force pour aller contre la nature, contre tout, contre toutes les plaintes, pour peler le désir de recevoir pour soi-même. Mais ce n'est possible que si nous faisons le travail entre nous, où nous élevons l'importance du désir de donner et l'adhésion au Créateur. Nous passons au cours du 20 octobre 2002. Nous avons entendu un article « Qu'est-ce que le fils de l'aimer et le fils de la détester » dans le travail du livre d'Evarim, section Kitsetse, page 175. Qu'est-ce que le fils de l'aimer et le fils de la détester? Il doit y avoir de force, car ce n'est que par elle, par leur combinaison, qu'on peut avancer vers le but. La force du bien, si bien quand il y a également le mal. Et vraiment, j'ai créé le mauvais penchant, j'ai créé la Torah comme une épice, car elle est seulement une épice pour donner la forme correcte au mal, pour inverser le mal en bien. Et pourquoi le Créateur n'a-t-il pas créé une force qui ne soit ni mauvaise ni bonne, quelque chose de neutre, disons? Qui sait comment c'est possible, mais disons comment? Parce qu'on peut atteindre chaque chose à partir de son opposé uniquement. C'est pourquoi il est impossible, sans le mauvais penchant comme sans le bon penchant, personne n'est dans la perfection. Si on parle du désir de recevoir, parce que si ce n'est pas dans le désir de recevoir, alors c'est certainement le bon penchant. Si c'est sans penchant, seulement le bien, alors il est parfait. Le Créateur est bon. Ce n'est pas un bon penchant, c'est le bien. Car ce n'est pas un désir, comme chez nous, un désir de jouir, un désir de recevoir. C'est simplement la qualité du bien, du donneur, une qualité en elle-même qui ne repose pas sur un désir. Chez nous, à l'intérieur, il y a un désir de recevoir, et sa forme est un désir de donner. Comme chez nous, un désir de recevoir, et sa forme, son intention, est de donner, depuis lui-même. Chez le Créateur, il n'y a pas de forme intérieure et de forme extérieure. Elles sont une. Et c'est pourquoi, nous disons que chez nous, en ce qui nous concerne, il y a la notion de bon penchant et de mauvais penchant. La différence entre le bon penchant et le mauvais penchant, le penchant reste, un désir de recevoir, c'est notre nature, et le bien et le mal, ce sont les intentions sur lui. Et il est impossible, sans le changement entre ses intentions, entre la détester et l'aimer, de faire des discernements sur ce qu'il y a. Entre elle et sur la qualité du Créateur. Parce que nous ne prenons pas en compte le penchant lui-même. Le penchant lui-même, c'est notre nature. Il n'a véritablement aucun signe de bien ou de mal. Le désir de recevoir, c'est un désir. Quelque chose d'opposé au désir du Créateur, par nature.
Et dans cette opposition, bien qu'il soit opposé, et qu'il ait été créé comme existence à partir de l'absence, il n'y a en lui ni bien ni mal, mais le désir de recevoir prend une forme opposée au Créateur, ce qu'on appelle l'intention afin de recevoir. Cela vient déjà de la brisure, cela vient plus tard, après le développement. Quand il reçoit l'intention afin de recevoir cette intention, est réellement la forme opposée. Et nous l'appelons mauvaise penchant. Ce n'est pas qu'il utilise simplement le désir de recevoir, mais il utilise le désir de recevoir pour son propre plaisir. Et à l'inverse, quand il utilise son désir de recevoir dans le but de donner, cela s'appelle le bon penchant. Ça veut dire que le penchant reste. Le désir reste. Il dit qu'il n'est ni bon ni mauvais, bien qu'il soit opposé au Créateur. Mais cette opposition ne gêne pas, c'est la nature. Seule l'intention gêne. Et c'est seulement dans les intentions qu'il y a chez nous une différence entre aimer et détester. Faire la différence entre ces choses, c'est assez difficile. Ça veut dire commencer à travailler non pas sur le désir, mais sur l'intention. C'est toute la différence entre la Torah révélée et la Torah dissimulée, l'opinion des propriétaires et la raison de la Torah, le peuple et les individus d'exception, ça veut dire entre le judaïsme populaire et la Kabbale et les kabbalistes. Soit on travaille sur le désir pour le diminuer, pour le restreindre, soit on ne prête pas attention au désir, mais on prête attention à l'intention, pour l'inverser, de l'intention afin de recevoir à l'intention afin de donner. Celui qui travaille contre le désir lui-même travaille contre la création elle-même, contre ce que le Créateur a créé comme existence à partir de l'absence avec laquelle on ne peut rien faire. On peut seulement la contraindre et par peur la maintenir tout le temps sans l'utiliser. C'est certainement contre le développement. Tôt ou tard, l'homme sort de ses de ses limitations, brise ses frontières, sort de la religion, devient libre, il commence à comprendre que ce n'est pas la méthode avec laquelle on peut vivre, et il commence peu à peu, de génération en génération, quand le penchant grandit, à voir que il n'est pas capable de travailler contre lui. Il reçoit l'intellect pour ne pas travailler contre le penchant, mais travailler sur l'intention. Comment utiliser son penchant dans le but de recevoir ou dans le but de donner. Ça veut dire pour son propre bénéfice, pour le bénéfice d'autrui, du Créateur. Passer du fait d'utiliser le penchant lui-même sans prêter attention à l'intention dans le but de recevoir ou dans le but de donner, mais seulement au penchant lui-même avec lequel on travaille apparemment. Passer de cela à la correction de l'intention seulement, de l'intention afin de recevoir à l'intention de donner. Passer de l'un à l'autre, cela s'appelle véritablement franchir le marsom, passer
de l'obscurité à la lumière, de l'obscurité à la lumière. Alors l'homme commence réellement à faire le travail du Créateur. Le travail du Créateur, c'est la correction de l'intention. Et le travail du peuple, du public, ce qu'on enseigne à l'homme dans le cadre de ce monde avec toutes sortes de méthodes d'éducation, ou dans la religion, dans toutes sortes de religions, c'est simplement travailler avec le penchant sans intention. C'est une différence immense. Et c'est difficile, très difficile, de se saisir soi-même chaque fois pour travailler, faire attention, se concentrer, non pas sur le penchant, mais sur l'intention. Sur le penchant, nous ne pouvons pas travailler de toutes sortes de manières. Nous pouvons soit l'utiliser davantage, soit l'utiliser moins. Chez nous, ça s'appelle le faire grandir ou le diminuer, mais nous ne sommes pas capables de le faire grandir ou de le diminuer. C'est l'existence à partir de l'absence, c'est la création. Mais on peut l'utiliser davantage ou l'utiliser moins. Alors certainement, chacun fait son calcul avec toutes sortes de conditions intérieures et extérieures, l'éducation, la peur de la punition, et ainsi de suite, jusqu'à quel point il peut utiliser le penchant. Et dès le départ, le penchant fonctionne dans le but de recevoir, car c'est ce que nous avons reçu naturellement comme résultat de la brisure. Ça veut dire, le penchant, nous le recevons, les quatre aspects de la lumière directe, les quatre phases, et l'intention, nous le recevons de la brisure. Donc, dès le départ, nous avons un penchant, un désir de recevoir et une intention afin de recevoir. Sur le désir de recevoir, nous n'avons pas à travailler. C'est la donnée qui se trouve en nous. Avant même les tzimtzumim, il ne change pas. Ou il s'ouvre ou il se ferme, se révèle ou se dissimule, uniquement selon la capacité à travailler avec l'intention correcte. Si nous ne pouvons pas faire une intention correcte sur ce penchant, alors on dit qu'il s'ouvre à notre autorité seulement dans cette mesure minimale où il prend la forme des cinq sens. Ce que nous ressentons dans le penchant le plus petit, c'est l'impression de la lumière qui apparaît en lui, ça s'appelle ce monde. Si nous pouvons corriger l'intention correcte sur ce penchant dans le but de donner, selon l'établissement de l'intention afin de donner sur le penchant commence déjà à s'ouvrir. Alors, nous pouvons ressentir davantage en lui, dans ces mêmes cinq sens. Chez nous, ça s'appelle comme un sixième sens. Ce n'est pas un sixième sens en plus des cinq sens. En plus des cinq sens, cinq autres sens s'ouvrent à nous, mais ils se prolongent plus loin, uniquement uniquement par l'intention, dans le but de donner. Chez nous, ça s'appelle déjà vu, oui, odorat, parole et toucher spirituel, ou Keter Chochma Bina Zerampin et Malchut comme Kelim. C'est tout. Et alors, seulement dans la mesure où on peut faire grandir l'intention, alors notre penchant s'ouvre de plus en plus jusqu'à sa mesure qui était sans limitation avant Tzimtzum Aleph.
Ça s'appelle la fin de la correction. Alors, qu'est-ce qui est corrigé, qu'est-ce qui ne l'est pas? Sans correction, nous avons l'état de ce monde. Ça veut dire l'utilisation du penchant à un degré très petit, qui, par rapport à la spiritualité, n'existe pas. Et ensuite, selon la mesure de l'intention dans le but de donner, nous avons l'utilisation du penchant du degré spirituel zéro jusqu'au degré, disons, 125 de la fin de la correction. Comment l'homme ne se réprime-t-il vraiment pas de lui-même? Ne va-t-il pas, disons, contre ses penchants? Le Rav, comment ne pas se réprimer? Faire attention à ce contre quoi tu vas travailler. Contre l'intention afin de recevoir ou contre le désir de recevoir? C'est d'abord le travail de clarification. Contre quoi est-ce que je me dirige maintenant, en général? Contre l'intention ou contre le désir? Contre le désir, il n'y a rien à faire, c'est comme une bête. Tu peux frapper l'âne ou la vache, comme tu veux, tu n'en feras pas un être humain. Mais je n'y arrive pas. Quoi? Je n'y arrive pas, je fais contre le désir, mais je ne veux pas. Alors, contre le désir, c'est justement le problème. Il nous semble que nous pouvons travailler contre le désir. Il nous semble que nous pouvons. Parce que

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Bonjour chers amis, dans la première partie du cours, nous regarderons un cours enregistré du Rav du 28 octobre 2002 sur la base d'un article du Rabash, écrit du Rabash, volume 2, article 46, que signifie le fils de l'aimé et le fils de la détestée dans le travail. Nous lirons l'article ensemble en dizaines, pour cela nous avons 33 minutes, s'il vous plaît. Les écrits du Rabash, volume 2, article 46, que signifie le fils de l'aimé et le fils de la détestée dans le travail. Voici que le Midrash dit, rapporté dans le Baal Turim, à propos de ce qui est écrit, « Si un homme a deux femmes, l'une aimée et l'autre détestée. Et voici ses paroles. Si un homme a, c'est le Créateur, aimé, ce sont les nations du monde, à qui il montre un visage favorable. Détesté, ce sont Israël, à qui il cache son visage. » Jusqu'ici, ses paroles. Et il faut comprendre, car cela contredit tous les endroits où il est écrit que le Créateur aime son peuple Israël. Comme il est écrit, Malachi, « Je vous ai aimé, dit le Créateur, et dites-vous, en quoi nous as-tu aimé ? Esav n'est-il pas le frère de Yaakov ?» Parole du Créateur, et j'ai aimé Yaakov et Esav, j'ai détesté. De même, nous disons, qui choisit son peuple Israël avec amour? Il faut donc expliquer cela selon le travail. Il est connu que dans le travail, tout se dit à propos d'un seul corps. Il faut donc expliquer ce qui signifie deux femmes qui se trouve dans un seul corps, c'est-à-dire qu'il y a dans l'homme deux forces. A, le désir de recevoir pour son propre bénéfice. B, le désir de donner, c'est-à-dire faire tout pour le bénéfice du Créateur. Et ces deux-là sont appelées deux femmes. Autrement dit, il faut discerner dans l'homme l'aspect des 70 nations du monde, et aussi l'aspect de Israël. Les nations du monde sont attribuées au désir de recevoir pour son propre bénéfice, et l'aspect de Israël est attribué au désir de donner au Créateur. Et il faut savoir que ces deux désirs mentionnés ci-dessus viennent d'en haut, c'est-à-dire que seul le Créateur les donne, et il n'est pas en la main de l'homme de les prendre par lui-même, par ses propres forces. Mais la première force appelée « désir de recevoir pour soi-même » vient à l'homme sans effort. En effet, dès sa naissance, il possède déjà cette force, tandis que la seconde force, qui est le désir de donner, ne vient pas d'en haut sans effort. C'est-à-dire que l'homme doit d'abord chercher des conseils, comment l'obtenir, et ce n'est qu'ensuite qu'il reçoit le désir de donner d'en haut. Mais sans effort, on ne le lui donne pas. Et il faut comprendre quelle est la raison pour laquelle on ne donne pas le désir de donner sans effort, alors que le désir de recevoir, on le donne sans effort. Et la réponse est que, pour le but de la création, qui est de faire du bien à ses créatures. Il était nécessaire de créer une création dans laquelle il y aurait un désir de recevoir du plaisir. Car sans désir, il est impossible de prendre plaisir à quoi que ce soit. C'est pourquoi le Créateur a mis dans la création un désir de recevoir du plaisir. C'est-à-dire que si l'homme n'avait pas, au moment de sa naissance, ce désir, alors il n'y aurait aucune réalité pour être appelé « être créé », car cela nous montre la notion de création ex nihilo, c'est-à-dire qu'un désir et un manque ont été créés, et il veut combler son manque. C'est pourquoi ce désir vient immédiatement
sans aucun effort. C'est-à-dire, si le désir de recevoir n'existait pas, alors il n'y aurait eu aucun développement. Il n'y aurait rien dans le monde, car nous apprenons tout uniquement par la force du désir de recevoir qui nous pousse à aller de l'avant. C'est pourquoi ce désir nous vient sans aucun effort. En revanche, le désir de donner, le Créateur ne nous le donne pas sans aucun effort. C'est-à-dire, après qu'il y ait déjà l'aspect de la création et que le Créateur doit donner aux êtres créés un remplissage, il leur donne ce qu'ils demandent et disent qu'il leur manque quelque chose. Alors, le Créateur comble leur manque. Il en résulte que tout l'effort que l'homme fournit dans la Torah et les mitzvot, c'est afin d'atteindre le manque du désir de donner. C'est-à-dire, de la même manière que l'homme manque du désir, pardon, c'est de la même manière que l'homme comprend que sans désir de recevoir du plaisir, il ne peut pas vivre dans le monde. C'est-à-dire que si l'homme voit que s'il n'a rien à donner à son désir de recevoir pour qu'il puisse se réjouir, il sait assurément qu'il n'a pas de réalité pour vivre dans le monde. Car sans vitalité, il est à l'encontre du but de la création, qui est de faire du bien à ses créatures. De même, l'homme doit parvenir à la sensation que s'il n'a pas le désir de donner, par lequel il peut atteindre un état de dvekout avec le Créateur, alors lui aussi n'a pas de vie ni de plaisir dans ce monde. C'est-à-dire qu'il voit qu'il n'a pas de satisfaction dans la vie. C'est pourquoi il veut atteindre la perfection, car il est certain qu'il y a dans la création du bien et du plaisir. Mais sans le désir de donner, l'homme ne peut pas parvenir à la perfection. Cet état s'appelle manque et besoin. Et lorsque l'homme a un tel manque, alors il reçoit d'en haut du Créateur le second désir, appelé désir de donner. C'est pourquoi l'homme doit faire tout ce qui est en son pouvoir pour parvenir au manque du désir de donner. Mais l'homme doit savoir que même s'il veut tout faire dans l'intention de donner, le corps ne le lui permet pas et ne le laisse pas sortir de sa domination. Et de cela, l'homme en vient à des descentes et des montées. C'est-à-dire, parfois, le désir de recevoir l'emporte sur le désir de donner. C'est-à-dire que le désir de recevoir lui apporte de nombreux désirs et pensées qui semblent être justes à ses yeux, c'est-à-dire qu'il lui donne plus de goût dans l'amour de soi. Autrement dit, le désir de recevoir, qui est l'aspect des nations du monde, reçoit à chaque fois plus de goût. C'est pourquoi, lorsqu'il reçoit plus de force, il annule le besoin du désir de donner. Ainsi, tout l'effort que l'homme a fourni pour atteindre le besoin du désir de donner, tout s'annule en lui. C'est-à-dire que l'homme consent au moment de la descente et recommence à travailler et à fournir des efforts pour atteindre le besoin du désir de donner. Et ensuite, à nouveau, le désir de recevoir l'emporte. Il s'avère que c'est cela qui cause les montées et les descentes. Et cet état se poursuit jusqu'à ce que l'homme en vienne à la décision que sans l'aide du Créateur, il est impossible d'atteindre non seulement le désir de donner en acte, mais même le besoin du désir de donner se trouve aussi chez lui sous forme de montées et de descentes. Jusqu'à ce que, plusieurs fois,
l'homme en vienne à un état où il voit qu'il n'a plus la force de donner davantage que ce qu'il a déjà donné. C'est pourquoi il veut fuir le travail. Cependant, il faut demander pourquoi le Créateur a-t-il fait ainsi qu'il y ait les questions des montées et des descentes. Mais comme il a été dit plus haut, c'est afin que l'homme ait besoin d'avancer et qu'il ne se contente pas de peu. C'est pourquoi l'homme reçoit une descente d'en haut, c'est-à-dire qu'on aide l'homme à avancer en le faisant descendre de son degré. Et cela le pousse à faire un examen de conscience et à voir ce qu'on exige de lui d'en haut, pour quelles raisons on l'a fait descendre de son degré. Et cela provoque que l'homme prie le Créateur de lui donner de l'aide. Et l'aide que l'homme reçoit d'en haut est la préparation grâce à laquelle l'homme atteindra le degré de Neshama, comme il est écrit dans le Zohar, qu'on l'aide par le degré de Neshama sainte. Il s'ensuit que tant les montées que les descentes viennent d'en haut. C'est-à-dire que même les descentes aident l'homme, car grâce à elles, il atteint la finalité à laquelle il doit parvenir. Et c'est ainsi qu'il faut interpréter ce que dit le Zohar, Vayishla, et dans le Soulam. Et voici ses paroles. L'homme vient pour se purifier. Le mauvais penchant s'incline devant lui et la droite domine la gauche. Tous deux, le bon penchant et le mauvais penchant, s'unissent pour garder l'homme dans toutes les voies où il marche. Et c'est ce qui est écrit, car il ordonnera à ses anges de te garder dans toutes tes voies. Et il faut comprendre comment il est possible de dire que le mauvais penchant garde l'homme pour qu'il marche dans le droit chemin. N'est-ce pas lui qui conseille à l'homme de ne pas marcher dans la voie de la Torah et le fait trébucher dans toutes ses voies et l'empêche de travailler pour le bien du ciel, mais plutôt pour son propre intérêt? Il faut donc savoir en quoi le mauvais penchant l'aide. Mais, comme il a été dit plus haut, la question des descentes que l'homme reçoit, lorsque le mauvais penchant lui donne des pensées qui sont étrangères à l'esprit de la Torah, cela lui cause des descentes. Et selon l'opinion de l'homme, assurément, le mauvais penchant l'amène à ressentir que l'amour de soi est plus important que l'amour du Créateur, et c'est là la cause des descentes. Cependant, en vérité, l'homme doit croire que tout est fait par le Créateur, c'est-à-dire que ses descentes, le Créateur les envoie à l'homme, afin que cela donne à l'homme un élan dans le travail, c'est-à-dire qu'il ne se contente pas de peu. Car lorsque l'homme ressent qu'il a fait tout ce qui est en son pouvoir dans la pratique de la Torah et des mitzvot, et que la question de l'intention pour le bien du Créateur, ou s'il travaille pour son propre intérêt, il n'est pas capable alors de discerner, car au moment où l'homme travaille dans l'aspect du collectif, une illumination brille alors pour l'homme sous la forme de Or Makif, et cela donne satisfaction à l'homme, de sorte qu'il ne ressente aucun manque dans son travail. Et ce n'est que lorsque l'homme veut travailler au niveau de l'individu, c'est-à-dire que même l'intention soit pour le bien du ciel, et pas seulement l'action, comme il est dit plus haut dans l'article, qu'est-ce ? Alors, on lui fait savoir d'en haut qu'il n'est pas en ordre. Et du fait qu'il en vient à une descente,
alors l'homme voit sa véritable situation. Et alors, il commence à chercher des conseils, comment sortir de la domination de l'amour de soi. D'après ce qui précède, il en ressort que sans le mauvais penchant qui amène à l'état de descente, l'homme resterait dans l'état d'ascension et il n'aurait pas besoin d'atteindre le but de la dvekut au Créateur. Il s'ensuit que le mauvais penchant est un aspect d'ange du Créateur, c'est-à-dire qu'il est un messager du Créateur, qui le garde, afin qu'il ne reste pas dans l'état de minéralité de la sainteté, mais qu'il ait besoin d'avancer, comme il a été dit plus haut. Et c'est ce qu'il dit, car il donnera ordre à ses anges de te garder dans toutes tes voies. C'est-à-dire que même le mauvais penchant est un messager du Créateur, comme il a été dit plus haut, pour garder l'homme. D'après ce qui précède, on peut interpréter ce que nous avons demandé dans les paroles du Midrash qui dit « Si un homme a, cela désigne le Créateur, une aimée, ce sont les nations du monde. Comment peut-on dire que le Créateur aime les nations du monde ? Il faut donc interpréter ce qu'il dit. Si un homme a deux femmes, cela signifie que le Créateur donne à l'homme deux femmes, c'est-à-dire deux désirs. L'un est aimé, c'est-à-dire le désir de recevoir pour son propre bénéfice, et cela s'appelle l'aspect des nations du monde, c'est-à-dire non pour le bénéfice du Créateur, mais pour son propre bénéfice. Et ce désir est appelé aimé, c'est-à-dire que les êtres créés aiment ce désir, car le Créateur leur montre un visage favorable. C'est-à-dire que le Créateur a créé le monde parce que sa volonté est de faire du bien à ses créatures. Et cela s'appelle que le Créateur leur montre un visage favorable, c'est-à-dire au désir de recevoir. Car il est impossible de recevoir du plaisir s'il n'a pas de désir pour le plaisir. Et à cause de cela, le Créateur montre un visage favorable au désir de recevoir du plaisir. C'est-à-dire que tout ce que l'homme fait pour son propre bénéfice, l'homme en jouit. Et cela s'appelle que il lui montre un visage favorable. Mais pourquoi cela s'appelle-t-il « nation du monde » ? La réponse est que, puisqu'une correction a été faite afin qu'il n'y ait pas de honte, il est interdit de recevoir en vue de recevoir. Et celui qui reçoit en vue de recevoir est appelé dans le travail l'aspect des nations du monde, c'est-à-dire qu'il ne travaille pas pour le bénéfice du Créateur, mais pour son propre bénéfice. Et cela s'appelle dans le travail l'aspect de culte étranger, l'aspect des nations du monde, bien que du point de vue de l'action, il soit l'aspect de Israël et qu'il soit appelé serviteur du Créateur. Mais du point de vue du travail qui est de donner sans réserve, cela s'appelle culte étranger, c'est-à-dire un travail qui nous est étranger. Et puisque l'homme, par nature, naît pour ne travailler que pour son propre bénéfice, cela s'appelle aimer pour l'homme, parce que le Créateur leur montre un visage favorable. C'est pourquoi, tout le temps que l'homme travaille pour son propre bénéfice, il a un désir pour le travail, parce que cela lui est cher par nature de travailler pour le désir de recevoir. Ce n'est pas le cas lorsque l'homme veut travailler pour le bien du ciel, c'est-à-dire pour l'utilité du Créateur et non pour son propre bénéfice. Ce désir appartient à l'aspect Israël en l'homme, et ce désir est appelé Haï. Haï, parce que le Créateur leur cache sa face. C'est-à-dire que, afin que l'homme mérite l'aspect Israël, le Créateur leur cache sa face, car au moment où l'homme veut avancer dans l'aspect où
toutes ces actions seront pour l'utilité du Créateur, et afin d'atteindre la capacité de recevoir en vue de donner, il devait nécessairement y avoir une dissimulation et tzimtzum sur la Torah et les mitzvot, afin qu'il y ait une place pour dire qu'ils accomplissent la Torah et les mitzvot sans aucune récompense, mais uniquement pour l'utilité du Créateur. Et puisque cela est contre la nature, ce travail est donc haï par le corps. Et si l'homme veut justement travailler pour le bien du ciel, il n'a pas d'autre conseil que de prier le Créateur qu'il lui donne la force de surmonter le désir de recevoir pour le soumettre. Et cette force, l'homme la reçoit d'en haut, comme il est écrit, « Celui qui vient se purifier, on l'aide ». C'est-à-dire qu'on lui donne un aspect de « neshama » d'en haut. Il s'ensuit que c'est précisément par le fait qu'il y a de la haine envers l'aspect « Israël » en l'homme, et à cause de cela, l'homme n'a pas la force de surmonter, comme il a été dit plus haut, car l'aspect de donner sans réserve est haï par le corps, alors il y a une place pour que l'homme mérite véritablement le degré de « Israël », c'est-à-dire par le fait qu'il demande de l'aide d'en haut. Et c'est comme il a été dit plus haut que des deux forces qui existent en l'homme, à savoir le mauvais penchant et le bon penchant, l'homme peut atteindre la perfection du but, car les deux le gardent afin qu'il ne dévie pas du chemin correct, ni à droite, ni à gauche, mais qu'il parvienne à l'atteindre la perfection du but, qui est de recevoir le bien et le plaisir que le Créateur veut donner aux êtres créés. Selon cela, il en ressort que l'affaire de la femme aimée est l'aspect des nations du monde, et la femme haïe est l'aspect de Israël. Et il faut ajouter à cela que ces deux forces, à savoir le désir de recevoir et le désir de donner, sont appelées par les noms « homme » et « bête ». C'est-à-dire que le désir de recevoir qui est en l'homme est l'aspect de « bête », qui appartient à la catégorie des êtres vivants, chez lesquels ne prévaut que pour leur propre utilité. Et l'aspect de « parlant » est l'aspect de « l'homme, qui est le désir de donner, que l'homme doit atteindre. Et cela ne peut être atteint que par un grand effort, pour la raison mentionnée plus haut, que par nature, l'homme ne peut pas comprendre comment faire quelque chose pour l'utilité du Créateur. C'est-à-dire que l'homme s'inquiète de satisfaire les exigences de sa bête, mais que son aspect homme exige, il n'est pas en la main de l'homme, mais ce que son aspect homme exige, il n'est pas en la main de l'homme de le satisfaire. Il faut plutôt demander au Créateur qu'il lui donne la force de surmonter sa bête, car sans l'aide de l'homme, comme il a été dit plus haut, que l'aspect Israël, qui est l'aspect homme, comme nos sages l'ont dit, vous êtes appelés hommes et les nations du monde ne sont pas appelées hommes, Yevamot, c'est-à-dire, comme il a été dit plus haut, que la femme haïe, ce sont les aspects Israël auxquels le Créateur cache sa face. Et selon ce qui a été dit, il faut interpréter ce qu'ont dit nos sages Avot, reçoit tout homme avec un visage avenant. Et il faut comprendre ce que cela nous indique dans le travail. Mais, comme il a été dit plus haut, lorsque l'homme veut faire quelque chose pour le degré de l'homme en lui, et puisque le degré de homme est un degré haï, car toutes les préoccupations de l'homme ne sont que de satisfaire toutes les exigences que sa bête réclame, et que le degré de bête est aimé du corps, tandis que le degré de homme, qui est le degré de Israël, est haï du corps, c'est pourquoi nos sages sont venus et ont averti « reçois tout homme ».
Et le mot tout signifie même tout ce qui est du degré de homme. C'est-à-dire qu'il faut accorder de l'importance même à une petite chose si cela t'appartient au degré de homme. Nos sages nous ont dit que nous devons nous efforcer de recevoir le degré de homme avec un visage avenant et non comme cela nous apparaît comme un degré haï du fait que le Créateur nous cache sa face. Mais nous devons aller au-dessus de la connaissance et recevoir tout homme au-dessus de ce que l'intellect du corps nous dit. C'est-à-dire que nous devons faire des choses qui conviennent au degré de homme. Et bien que notre degré de bête crie et dise que ces travaux que l'on veut faire pour le degré de homme conviennent à des gens qui ne sont pas saints d'esprit. Car ce que nous, le degré de bête, réclamons, cela est accepté par la raison. Et la preuve en est que ce travail est aimé du corps. Et ce que l'on pense travailler pour le degré de homme, tu vois bien que cela est haï du corps. Et certainement, l'intellect parle à ce sujet, car il dit que, dans le fait de travailler pour le degré de bête, cela est rationnel, et ce travail convient à un homme intelligent. Et ce travail que tu veux faire pour le degré de homme, c'est un acte de bête, c'est-à-dire sans raison. C'est à cela que nos sages nous disent de ne pas écouter le corps, ce qu'il dit, alors il prétend l'argument de l'homme, mais de recevoir tout degré de homme avec un visage avenant et de dire, bien que selon l'intellect et la connaissance, le degré de homme soit un degré haï, néanmoins, je crois aux paroles des sages et je les reçois avec un visage avenant. Et par cela, on peut interpréter ce qu'ont dit nos sages, l'homme et la bête, tu sauveras.

Cependant, nous devons croire que par le fait que nous accomplissons la Torah et les mitzvot dans l'action, en tous leurs détails et précisions, par le mérite des actions, nous méritons que le Créateur nous donne une aide d'en haut, afin que nous ayons la force d'avancer et de mériter d'atteindre le but, qui est que l'homme reçoive le bien et le plaisir qui se trouvent dans le but de la création. Et cela vient du fait que lorsque nous accomplissons la Torah et les mitzvot sans aucune condition, uniquement parce que c'est un commandement du Créateur, cela s'appelle « éveil d'en bas ». Itaruta de l'Etata. Et par cela, la lumière et l'abondance s'écoulent d'en haut et ils peuvent sortir de la domination du mal. Et c'est comme l'ont dit nos sages, Rashi au nom de Melchita, sur ce qui est écrit, beau. Et je verrai le sang, et je passerai au-dessus de vous, et il n'y aura pas chez vous de fléau pour détruire. Il demande, et je verrai le sang, tout est dévoilé devant lui. Mais le Créateur a dit, je porte mon regard pour voir que vous êtes occupés à mes mitzvot, et je passe au-dessus de vous. Nous voyons ce que nos sages disent, que afin qu'il n'y ait pas chez eux de fléau, c'est-à-dire pour sortir de la domination du mal, appelé degré de mort, comme l'ont dit nos sages, les méchants de leur vivant sont appelés morts, il nous a été donné le travail dans l'aspect de l'action, que par le mérite des actions que nous faisons, alors, le Créateur revient et se révèle à nous, comme il est dit, et ce sera pour vous un signe. Que vient nous enseigner ce verset? Mais en récompense de la mitzvah que vous faites, j'ai pitié de vous. Ainsi, par le mérite de l'action des mitzvot, l'homme est sauvé de la domination du désir de recevoir, appelé « mauvais penchant », et il mérite d'atteindre le désir de donner. Cependant, celui qui marche sur une seule ligne, c'est-à-dire qu'il se satisfait de l'aspect de l'action lorsqu'il agit pour le bien du ciel et ne regarde pas l'intention, c'est-à-dire que l'intention aussi soit pour le bien du ciel, il ne peut pas parvenir à l'acquisition du désir de donner appelé dvekout. Et cela parce qu'il n'a pas de manque. C'est pourquoi ces personnes qui sont déjà passées d'une ligne à ligne de droite, une ligne gauche, je pense, une ligne droite, alors elles voient leur bassesse qu'il n'y a pas un seul membre chez l'homme qui veuille faire quelque chose pour l'utilité du Créateur. Et il aspire à ce que le Créateur le sauve de la mort, c'est-à-dire que... C'est-à-dire de la domination de l'amour de soi. Alors, son conseil, afin de mériter que le Créateur se révèle à lui, c'est-à-dire de mériter le désir de donner, alors, l'homme étant d'écoute avec le Créateur, cet homme ne peut obtenir cela que par le mérite de l'action. Et il veut que la récompense pour l'accomplissement de la Torah et des mitzvot soit la d'écoute avec le Créateur. Et c'est ce qu'il dit, « Mais en récompense de la mitzvah que vous faites, j'ai pitié de vous. » Ce qui signifie qu'il a pitié de nous et nous sauve de la mort, qui est la domination du désir de recevoir, comme mentionné plus haut. Cependant, nous voyons que toute chose qui n'est pas dans la voie de la correction, l'homme est capable de la faire. Et nous voyons que cela s'applique aussi bien aux grandes personnes qu'aux petits-enfants. Et principalement, nous le voyons chez les petits-enfants, car chez les grandes personnes, chaque chose est déjà mêlée à de nombreuses raisons. C'est pourquoi il n'est pas possible de voir la vérité. Tandis que chez les enfants, cela est plus visible, que les enfants peuvent tenir des efforts toute la journée.
Mais si on leur demande de faire quelque chose, ils disent qu'ils n'ont pas la force pour le travail. Il faut savoir que cela provient du monde de Nekoudim, où il y a eu la brisure des Kélim. C'est pourquoi toute chose qui n'est pas liée à la correction, il y a de la force pour le travail. Tandis que si la chose est liée à la correction, alors ici s'applique l'effort, à cause de la résistance du corps. C'est pourquoi, lorsque l'homme marche sur

0: une seule ligne, il est capable de garder la Torah et les mitzvot sous toutes ses formes. Mais lorsque l'homme marche dans l'aspect de la ligne droite, ou alors le travail se fait selon la voie de la correction, déjà l'homme doit fournir un grand effort pour marcher sur la voie de droite. C'est pourquoi il faut se renforcer. Fin de l'article. C'est un article très puissant, vraiment, qui souligne le point où il y a des endroits où il y a du travail et où c'est déplaisant pour le corps, pour le désir de recevoir. Et en fait, c'est là qu'il y a le chemin de la correction, qui était vraiment beau. Oui, nous avons besoin de beaucoup de force pour aller contre la nature, contre tout, contre toutes les plaintes, pour peler le désir de recevoir pour soi-même. Mais ce n'est possible que si nous faisons le travail entre nous, où nous élevons l'importance du désir de donner et l'adhésion au Créateur. Nous passons au cours du 20 octobre 2002. Nous avons entendu un article « Qu'est-ce que le fils de l'aimer et le fils de la détester » dans le travail du livre d'Evarim, section Kitsetse, page 175. Qu'est-ce que le fils de l'aimer et le fils de la détester? Il doit y avoir de force, car ce n'est que par elle, par leur combinaison, qu'on peut avancer vers le but. La force du bien, si bien quand il y a également le mal. Et vraiment, j'ai créé le mauvais penchant, j'ai créé la Torah comme une épice, car elle est seulement une épice pour donner la forme correcte au mal, pour inverser le mal en bien. Et pourquoi le Créateur n'a-t-il pas créé une force qui ne soit ni mauvaise ni bonne, quelque chose de neutre, disons? Qui sait comment c'est possible, mais disons comment? Parce qu'on peut atteindre chaque chose à partir de son opposé uniquement. C'est pourquoi il est impossible, sans le mauvais penchant comme sans le bon penchant, personne n'est dans la perfection. Si on parle du désir de recevoir, parce que si ce n'est pas dans le désir de recevoir, alors c'est certainement le bon penchant. Si c'est sans penchant, seulement le bien, alors il est parfait. Le Créateur est bon. Ce n'est pas un bon penchant, c'est le bien. Car ce n'est pas un désir, comme chez nous, un désir de jouir, un désir de recevoir. C'est simplement la qualité du bien, du donneur, une qualité en elle-même qui ne repose pas sur un désir. Chez nous, à l'intérieur, il y a un désir de recevoir, et sa forme est un désir de donner. Comme chez nous, un désir de recevoir, et sa forme, son intention, est de donner, depuis lui-même. Chez le Créateur, il n'y a pas de forme intérieure et de forme extérieure. Elles sont une. Et c'est pourquoi, nous disons que chez nous, en ce qui nous concerne, il y a la notion de bon penchant et de mauvais penchant. La différence entre le bon penchant et le mauvais penchant, le penchant reste, un désir de recevoir, c'est notre nature, et le bien et le mal, ce sont les intentions sur lui. Et il est impossible, sans le changement entre ses intentions, entre la détester et l'aimer, de faire des discernements sur ce qu'il y a. Entre elle et sur la qualité du Créateur. Parce que nous ne prenons pas en compte le penchant lui-même. Le penchant lui-même, c'est notre nature. Il n'a véritablement aucun signe de bien ou de mal. Le désir de recevoir, c'est un désir. Quelque chose d'opposé au désir du Créateur, par nature. Et dans cette opposition, bien qu'il soit opposé, et qu'il ait été créé comme existence à partir de l'absence, il n'y a en lui ni bien ni mal, mais le désir de recevoir prend une forme opposée au Créateur, ce qu'on appelle l'intention afin de recevoir. Cela vient déjà de la brisure, cela vient plus tard, après le développement. Quand il reçoit l'intention afin de recevoir cette intention, est réellement la forme opposée. Et nous l'appelons mauvaise penchant. Ce n'est pas qu'il utilise simplement le désir de recevoir, mais il utilise le désir de recevoir pour son propre plaisir. Et à l'inverse, quand il utilise son désir de recevoir dans le but de donner, cela s'appelle le bon penchant. Ça veut dire que le penchant reste. Le désir reste. Il dit qu'il n'est ni bon ni mauvais, bien qu'il soit opposé au Créateur. Mais cette opposition ne gêne pas, c'est la nature. Seule l'intention gêne. Et c'est seulement dans les intentions qu'il y a chez nous une différence entre aimer et détester. Faire la différence entre ces choses, c'est assez difficile. Ça veut dire commencer à travailler non pas sur le désir, mais sur l'intention. C'est toute la différence entre la Torah révélée et la Torah dissimulée, l'opinion des propriétaires et la raison de la Torah, le peuple et les individus d'exception, ça veut dire entre le judaïsme populaire et la Kabbale et les kabbalistes, soit on travaille sur le désir pour le diminuer, pour le restreindre, soit on ne prête pas attention au désir, mais on prête attention à l'intention, pour l'inverser, de l'intention afin de recevoir à l'intention afin de donner. Celui qui travaille contre le désir lui-même travaille contre la création elle-même, contre ce que le Créateur a créé comme existence à partir de l'absence avec laquelle on ne peut rien faire. On peut seulement la contraindre et par peur la maintenir tout le temps sans l'utiliser. C'est certainement contre le développement. Tôt ou tard, l'homme sort de ses de ses limitations, brise ses frontières, sort de la religion, devient libre. Il commence à comprendre que ce n'est pas la méthode avec laquelle on peut vivre. Et il commence peu à peu, de génération en génération, quand le penchant grandit, à voir que il n'est pas capable de travailler contre lui. Il reçoit l'intellect pour ne pas travailler contre le penchant, mais travailler sur l'intention. Comment utiliser son penchant dans le but de recevoir ou dans le but de donner. Ça veut dire pour son propre bénéfice, pour le bénéfice d'autrui, du Créateur. Passer du fait d'utiliser le penchant lui-même sans prêter attention à l'intention dans le but de recevoir ou dans le but de donner, mais seulement au penchant lui-même avec lequel on travaille apparemment. Passer de cela à la correction de l'intention seulement, de l'intention afin de recevoir à l'intention de donner. Passer de l'un à l'autre, cela s'appelle véritablement franchir le marsom, passer de l'obscurité à la lumière, de l'obscurité à la lumière. Alors l'homme commence réellement à faire le travail du Créateur. Le travail du Créateur, c'est la correction de l'intention. Et le travail du peuple, du public, Ce qu'on enseigne à l'homme dans le cadre de ce monde avec toutes sortes de méthodes d'éducation, ou dans la religion, dans toutes sortes de religions, c'est simplement travailler avec le penchant sans intention. C'est une différence immense. Et c'est difficile, très difficile, de se saisir soi-même chaque fois pour travailler, faire attention, se concentrer, non pas sur le penchant, mais sur l'intention. Sur le penchant, nous ne pouvons pas travailler de toutes sortes de manières. Nous pouvons soit l'utiliser davantage, soit l'utiliser moins. Chez nous, ça s'appelle le faire grandir ou le diminuer, mais nous ne sommes pas capables de le faire grandir ou de le diminuer. C'est l'existence à partir de l'absence, c'est la création. Mais on peut l'utiliser davantage ou l'utiliser moins. Alors certainement, chacun fait son calcul avec toutes sortes de conditions intérieures et extérieures, l'éducation, la peur de la punition, et ainsi de suite, jusqu'à quel point elle peut utiliser le penchant. Et dès le départ, le penchant fonctionne dans le but de recevoir, car c'est ce que nous avons reçu naturellement comme résultat de la brisure. Ça veut dire, le penchant, nous le recevons, les quatre aspects de la lumière directe, les quatre phases, et l'intention, nous le recevons de la brisure. Donc, dès le départ, nous avons un penchant, un désir de recevoir et une intention afin de recevoir. Sur le désir de recevoir, nous n'avons pas à travailler. C'est la donnée qui se trouve en nous. Avant même les tzimtzumim, il ne change pas. Ou il s'ouvre ou il se ferme, se révèle ou se dissimule, uniquement selon la capacité à travailler avec l'intention correcte. Si nous ne pouvons pas faire une intention correcte sur ce penchant, alors on dit qu'il s'ouvre à notre autorité seulement dans cette mesure minimale où il prend la forme des cinq sens. Ce que nous ressentons dans le penchant le plus petit, c'est l'impression de la lumière qui apparaît en lui, ça s'appelle ce monde. Si nous pouvons corriger l'intention correcte sur ce penchant dans le but de donner, selon l'établissement de l'intention afin de donner sur le penchant commence déjà à s'ouvrir. Alors, nous pouvons ressentir davantage en lui, dans ces mêmes cinq sens. Chez nous, ça s'appelle comme un sixième sens. Ce n'est pas un sixième sens en plus des cinq sens. En plus des cinq sens, cinq autres sens s'ouvrent à nous, mais ils se prolongent plus loin, uniquement uniquement par l'intention dans le but de donner. Chez nous, ça s'appelle déjà vu, oui, odorat, parole et toucher spirituel, ou Keter Chochma Bina Zerampin et Malchut comme Kelim. C'est tout.
1: Veaz.
0: Et alors, seulement dans la mesure où on peut faire grandir l'intention, alors notre penchant s'ouvre de plus en plus jusqu'à sa mesure qui était sans limitation avant Tzimtzum Aleph. Ça s'appelle la fin de la correction. Alors, qu'est-ce qui est corrigé, qu'est-ce qui ne l'est pas? Sans correction, nous avons l'état de ce monde. Ça veut dire l'utilisation du penchant à un degré très petit, qui, par rapport à la spiritualité, n'existe pas. Et ensuite, selon la mesure de l'intention dans le but de donner, nous avons l'utilisation du penchant du degré spirituel 0 jusqu'au degré, disons, 125 de la fin de la correction. Comment l'homme ne se réprime-t-il vraiment pas de lui-même? Ne va-t-il pas, disons, contre ses penchants? Le Rav, comment ne pas se réprimer? Faire attention à ce contre quoi tu vas travailler. Contre l'intention afin de recevoir ou contre le désir de recevoir? C'est d'abord le travail de clarification. Contre quoi est-ce que je me dirige maintenant, en général? Contre l'intention ou contre le désir? Contre le désir, il n'y a rien à faire, c'est comme une bête. Tu peux frapper l'âne ou la vache, comme tu veux, tu n'en feras pas un être humain. Mais je n'y arrive pas. Quoi? Je n'y arrive pas, je fais contre le désir, mais je ne veux pas. Alors, contre le désir, c'est justement le problème. Il nous semble que nous pouvons travailler contre le désir. Il nous semble que nous pouvons. Parce que, apparemment, il est dans notre autorité de fermer le désir pour ne pas l'utiliser. Oui? De le mettre au fer, par peur, par toutes sortes de choses. C'est principalement toute la méthode de morale, la Torah du public apparemment, oui, tout le public, dans toutes les religions, pas seulement dans le judaïsme. Tout le monde dit, non, tu dois être bon, sinon tu auras l'enfer, et si tu gagnes, tu auras aussi le paradis. On te dit simplement, il t'est interdit de sortir le désir de recevoir. Pour l'utiliser, car dès le départ, il est dans le but de recevoir, mais on ne te dit pas de changer l'intention. L'intention, laisse là. L'intention, apparemment, on ne peut pas la changer. Nous sommes apparemment impurs et nous restons ainsi. Et seulement quoi? Ferme la bouche, parle gentiment, ne fais physiquement aucun mal aux autres. Oui? Physiquement. C'est tout. L'intention dans le cœur, laisse-la. C'est toute la méthode de la morale, toute la méthode populaire. Et c'est pourquoi elle est très, très opposée à la méthode de la Kabbale. Oui. C'est pourquoi elle s'appelle la Torah dissimulée, parce qu'on ne voit pas l'intention. Oui. Et c'est pourquoi tout le travail est réellement un travail pour les individus, c'est un travail intérieur. Et ce n'est déjà plus contre le désir, mais contre l'intention. Alors, comment est-ce que je peux reconnaître et identifier les intentions? Alors, le problème, c'est d'abord de regarder tout le temps si je travaille contre le désir ou contre l'intention. Et de commencer à sortir l'intention de l'intérieur et voir jusqu'à quel point je pense constamment à moi-même. Est-ce que je suis capable, maintenant, de travailler contre l'intention? Est-ce que je peux voir mon intention? Le désir, je peux le voir. Je veux. C'est révélé à tout le monde. Ouais. Comme chez un enfant, c'est révélé aussi chez l'homme. Je ne peux pas le révéler aux autres. Je peux m'asseoir dans ton salon et dire, je ne veux pas manger, merci beaucoup, j'ai juste un petit verre de soda et c'est tout. Je ne veux rien de plus, merci, c'est tout. Et à l'intérieur, je veux. Ouais. Et toi, tu ne connais pas mon désir. Ça veut dire, je peux fermer le désir. Ou l'ouvrir. Et ça, c'est révélé à mes yeux. C'est pourquoi il m'est facile de travailler. Mais je dois placer devant moi toutes sortes de freins. Oui. Recevoir une certaine éducation, ça veut dire un certain ordre. Certaines conventions, disons, sociales ou toutes sortes de conventions religieuses, disons, quand, comment et combien je peux montrer extérieurement mon désir de recevoir. C'est tout. Qu'est-ce que le monde entier crie? Tu dois être un bon juif. Qu'est-ce qu'un bon juif? Ne fais pas sortir un mauvais mot de ta bouche. C'est bon pour la société. Je ne dis pas que c'est mauvais. Oui, ne vole pas. Oui. Et peu importe si tu veux voler ou si tu ne veux pas voler, ne vole pas. Tu comprends? Ça veut dire qu'on travaille sur l'action, sur l'utilisation du désir, pas sur l'intention. C'est la Torah du public. C'est pourquoi elle est opposée à la Torah de l'individu. Mais moi, je ne veux pas ça. Quand tu veux passer de cette Torah du public à la Torah de l'individu, tu dois véritablement faire un changement dans la pensée, dans la perception, dans le regard sur toi-même. Tu dois d'abord et tout le temps penser à l'intention. Pourquoi est-ce difficile de penser à l'intention? Parce que alors, tu dois penser à autrui, au créateur ou à autrui. L'intention à la place de l'intention afin de recevoir l'intention naturelle que nous avons de la brisure doit être l'intention afin de donner. Alors tu dois tout le temps regarder vers autrui ou vers le Créateur d'une certaine manière. Alors tu as déjà un problème, cette chose n'est pas naturelle. Ce n'est pas dans le cœur. Car son égard, récompense et punition ne sont pas révélés. La société ne t'encouragera pas et la société ne te forcera pas et la société ne te donnera pas une punition pour l'intention parce qu'il ne voit pas ton intention. Ouais. Alors, qu'est-ce qu'il faut faire? Tu dois te placer des gardiens et des policiers. Ça veut dire établir en toi un mécanisme très, très spécial, véritablement personnel. Comment est-ce que je peux maintenant m'occuper de mon intention? Alors, à l'intérieur, je dois véritablement établir tout un état. Le moi, ce n'est déjà plus le désir. Le moi, c'est déjà l'intention afin de recevoir. Et face à moi, le Créateur. Et depuis cette intention, je commence maintenant à essayer de faire, d'inverser l'intention et une intention afin de donner. En général, on parle de l'intention, pas du désir. On ne parle pas de ça. Et il faut tout le temps se maintenir uniquement au niveau de l'intention, au-dessus du désir, sans prêter attention au désir. Cela s'appelle déjà le travail dissimulé. Parce qu'ici, tu commences à le révéler à l'intérieur, pour toi-même, les autres ne savent pas ce que tu fais, qui, quoi. Et tu commences à avoir besoin du Créateur. Tu ne vois pas envers qui travailler. Tu ne peux pas non plus changer ton intention. Tu découvres que le désir, comme tout le monde, tu peux le restreindre, dire « Je ne veux pas plus qu'un verre de thé de chez toi, merci beaucoup, je n'ai pas faim. » Tu en as la possibilité. Sur l'intention, tu ne peux pas. Tu n'as aucune capacité. Tu n'as aucune capacité. Tu n'as aucune capacité de faire quelque chose sur l'intention. Ça veut dire que même pour travailler, pour clarifier l'intention, tu as déjà besoin de lumière, de la présence du Créateur. Et même pour la changer, si tu veux, tu peux seulement par lui, par la lumière Absak, comme nous l'appelons, là commencent déjà des corrections sérieuses. Tu dois déjà être relié au mécanisme supérieur. Alors tu commences à entrer complètement dans une autre dimension où on travaille avec les intentions, avec les désirs, les faire grandir, les diminuer, comment travailler avec eux. Ça veut dire non pas les faire grandir ou les diminuer, mais travailler davantage ou moins avec eux. Ça s'appelle éducation, existence dans ce monde. Les intentions sont déjà au-dessus du marsum. Là, c'est le travail des intentions. Et le tzimtzum et les tzimtzumim sont sur les intentions. Et droite et gauche, et toute la structure que l'homme se fait dans la ligne médiane, ce sont des intentions. Les degrés sont les intentions. Ça veut dire, dans la mesure où tu peux utiliser l'intention dans le but de donner, cela s'appelle ton degré. Nous pouvons tous avoir des désirs différents. Tu as, disons, un désir de Ensof, disons, de 100 kilos, moi 80, lui 60 et lui 40, peu importe. Ce désir ne dit rien, car c'est une capacité brute. L'intention sur le désir, Ça, c'est notre travail. Il en ressort que si tu travailles sur ton intention, sur ton désir, et que je travaille sur mon intention, sur mon désir, même si tu as un désir plus grand que moi, nous faisons le même travail, relativement, chacun vers son désir. C'est pourquoi j'arrive à ma fin de correction, et toi à ta fin de correction, et nous sommes égaux à la fin de la correction. Parce que le désir ne détermine pas. Ce qui détermine, c'est le pourcentage dans lequel tu as corrigé l'intention sur lui. Comment est-ce qu'on peut clarifier l'intention si je n'ai pas de point de référence ? L'intention, on peut la clarifier si l'homme a un point dans le cœur. Le point dans le cœur, c'est une étincelle du massar brisé. Et le massar, c'est l'intention dans le but de donner. Briser, c'est dans le but de recevoir. Quand tu commences à ressentir ce que tu penses, tu le penses pour toi-même, tu le penses pour toi-même. Parle avec un homme de l'extérieur. Dis-lui qu'il est égoïste. Il va te frapper. Il ne sent pas qu'il est égoïste. Tu le regardes. Tu vois que toutes ses actions sont pour son propre bénéfice. Et il va te dire, j'ai tellement de choses. Tu sais combien j'ai donné. Hier, quelqu'un est venu chez moi. Il dit, tu sais combien je distribue chaque mois. Il est propriétaire d'un supermarché. Il a un supermarché. Une grande boutique. Il dit, tu sais combien je distribue par mois? J'ai donné ceci à celui-là et cela à celui-là. Avant Shabbat, combien de portions je distribue aux pauvres pour qu'ils aient de quoi manger à Shabbat gratuitement? Ils viennent chez moi et je leur donne. Imagine quelle fierté. Avant Shabbat, il donne à chacun. Au niveau de ce monde, il fait un excellent travail. Mais par rapport à la spiritualité, c'est l'inverse. Regarde combien il fait grandir son ego. Et moi, personnellement, je me tiens là, devant Shabbat, je distribue à chacun une portion gratuite. Ils ont de quoi manger. Et il vient chez moi se plaindre ensuite. Pourquoi après cela est-il malade, tu comprends? Comme si le créateur ne recevait pas ses actions. Il a un problème avec le créateur. Parce que malgré tout cela, il est malade. Toutes sortes de choses comme ça. C'est très difficile, tu entends l'homme. C'est pourquoi ça s'appelle la Torah dissimulée.
1: Ken. Léor, non ?
0: Léor, allez. On dirait que même après avoir clarifié, disons, la notion de l'intention, tu peux encore tomber que la solution est... Certainement, après qu'on a clarifié l'intention et qu'il te semble que tu la tiens déjà à chaque instant, tu retombes dans le travail sur le désir lui-même. Et tu cherches vraiment la correction, là, et non dans... Et les corrections, il te semble encore et encore, certainement, c'est une habitude, c'est l'éducation, c'est... La nature elle-même, c'est que c'est dissimulé, qu'on n'y voit pas récompense et punition, que tu as besoin pour ça de l'aide du Créateur. C'est seulement dans sa lumière, quand il t'éclaire, que tu veux travailler avec les intentions. Et sans lumière, tu ne peux pas travailler avec les intentions. À tes yeux, dans tes sens, seul le désir t'est révélé. Comment identifier comme... Oh, alors tu ne peux pas l'identifier. Tu n'as donc aucun choix, si ce n'est de crier vers lui, qu'il te donne un peu de lumière. Pour que tu aies une sorte de standard, tu comprends, une mesure selon laquelle travailler, par rapport à quoi mesurer. Où es-tu pour que je puisse voir si je fais cela pour toi ou pour moi? Sinon, je me suis fait une image de toi, comme si c'était pour toi, mais comme si ça revenait vers moi. C'est moi. J'ai construit devant moi plusieurs images, et toutes ces images, c'est moi-même. Où es-tu réellement? Pour que je vois que je dirige mon intention pour toi. Ça veut dire que pour cela, je dois te ressentir, ressentir ton manque et voir comment je le remplis. Je n'ai pas d'autre vérification. C'est justement pour cela que tu as déjà besoin d'une certaine chose. Ressentir son manque. Ressentir son manque et voir que tu remplis précisément le sien et non le tien.
1: Ken.
0: Nous voyons que nous sommes dans un monde de résultats. Alors finalement, ça veut dire que si nous faisons une certaine activité correcte avec nos intentions ou dans cette direction, peu importe si ce n'est pas encore dans le but de donner, mais au moins que nous travaillons dans cette direction. Cela devrait changer concrètement le résultat qui en découle. Il devrait finalement ressortir que... Si je change l'intention, alors mon action change. Qu'est-ce que ça veut dire que mon action change? Je ne comprends pas. Quelle action? Nous apprenons que nous devons seulement changer l'intention. Quelle action? Ce n'est pas nécessairement une action physique que je fais. Alors une action, pas une action physique, mais une action spirituelle. Une action spirituelle s'appelle l'intention. L'intention, c'est l'action. C'est pourquoi dans la spiritualité, imagine-toi sans corps, sans toutes tes parties, sans mains, sans jambes, sans rien. Oui. Et tu n'as que l'intention. Ça s'appelle spiritualité. Tu n'existes pas dans ton corps. Tu existes seulement dans l'intention. Maintenant, dans cette intention, commence à construire un corps. Comment est-ce que tu peux en construire un corps? Oui. Si tu commences à recevoir du Créateur des qualités. Avant ça, tu n'as rien, seulement un point. Qu'est-ce qu'un point? Tout commencement, c'est ce moi. Et tout le reste, les neuf premières de lui, tu n'en as rien dans l'intention. Dans l'intention, nous n'avons rien. Parce que l'intention afin de recevoir n'est pas... Regarde, comment dire ça? Si j'ai les mots, dans l'intention afin de donner, nous avons un partsouf. 10 sphirot, même dans l'impureté, dans les intentions d'impureté, dans le but de recevoir la spiritualité, elle repose malgré tout sur une intention afin de donner, comme cela, sous une forme inversée. Ça veut dire qu'il y a les qualités du Créateur, et à partir d'elle, on construit l'intention afin de recevoir ou l'intention afin de donner. Spiritualité, klipa ou kdusha. Mais chez nous, non, chez nous, il y a seulement un point à partir duquel commencer à aspirer à avoir cela. Si je commence à travailler maintenant, si nous commençons à travailler apparemment ainsi avec les intentions à regarder, à observer, à vouloir le Créateur, à vouloir... Nous n'y arrivons pas encore, mais vouloir cela... Est-ce que mon attitude envers l'ami, par exemple, est censée changer à la suite de ma progression dans l'étape de préparation? Est-ce que mon attitude, une attitude réelle, je ne parle pas de ce qui est à l'extérieur réellement physique, mais à l'intérieur, qu'est-ce que mon attitude est censée changer? Quelque chose que moi seul sais, mais est-ce que mon attitude est vraiment censée changer envers les amis, envers le travail que nous faisons ici? Alors, si je passe de l'intention afin de recevoir à l'intention afin de donner, ou même si avant cela, je passe du travail sur le désir pour simplement être un homme gentil, très, très bien élevé extérieurement, au travail sur mes intentions, alors j'ai extérieurement l'air différent. En quoi? Extérieurement, j'ai l'air de devenir plus discipliné. Pourquoi? Parce que je laisse mes désirs, comme si je les limitais moins, comme si j'y faisais moins attention. J'ai du mal à me retenir dans la rue. Tu comprends? Je ne regarde simplement pas le désir lui-même, il me paraît naturel. Ce que je le suis, comme une bête, tu comprends? Ça veut dire que je peux jusqu'à ce point, disons théoriquement, dans la folie, me comporter comme une bête, faire mes besoins au milieu de la rue. Je le dis sous une forme exagérée, seulement pour que tu comprennes. Si tu passes au traitement des intentions, alors ton désir est simplement... C'est la création. Tu comprends? C'est la création. Nous pouvons soudain nous ressentir comme ne lui appartenant plus à cette création, à mon corps. Mais nous appartenons déjà seulement aux intentions. Et ce moi, c'est seulement seulement là où se trouve mon attention. Tu me suis un peu? Alors, tu te sépares du corps et tu commences à appartenir davantage seulement à l'intention. Et tu commences à vivre en elle. Et tu as déjà un autre monde où tu commences à tout construire seulement à l'intérieur, dans l'intention. À partir de là, ton intention est soit vers toi, soit vers le Créateur, elle commence déjà à te faire des images spirituelles. Vers toi, ça s'appelle Klipa, et de toi, vers l'extérieur, ça s'appelle Kdusha. Alors tu commences à être détaché de la corporalité, de l'animalité, ce qui auparavant était appelé chez toi le corps. Alors ton corps, c'est quelque chose d'autre. Et alors tu passes de la langue des branches à la langue des racines. Parler des intentions, c'est la langue des racines. Entre là-dedans et vis là. Je ne comprends pas. Comment ça ne bloque pas la progression? Ou comment ça ne gêne pas? Si tu passes dans un état, je parle avant le Marsum, si tu passes dans un état d'intention, ça veut dire que maintenant tu vois que tu n'as pas encore aucune capacité à donner. Tu vois tout le temps comment tu es vraiment vers le but. En plus de ça, tu développes une attitude d'apathie envers ton désir animal parce qu'il est animal. Tu es apathique envers lui et tu dis tout l'état dans lequel je suis. Tu as peur que ton désir te quitte si facilement. Tu as peur de t'élever au-dessus de lui vers les intentions et de ne plus le ressentir. Non, mais essaye de le neutraliser et tu verras comment il t'attrape. Il ne te quittera pas. Tu pourras le neutraliser seulement dans la mesure où tu pourras être réellement relié au Créateur. Et alors tu ne le neutraliseras pas. Dans cette même mesure, tu commenceras à l'adjoindre. Alors, l'image que je viens de faire, que j'ai faite sans travailler avec le désir en même temps, comme si on passait seulement d'un espace à un autre, d'un espace de désir à un espace d'intention. Mais je ne veux pas vous embrouiller sur comment travailler avec les deux ensemble. Mais oui, ce que j'investis à la fin du processus, c'est logique. Je ne sais pas statistiquement. Je ne sais pas comment tu veux logiquement. Si le Créateur n'aide pas, l'homme arrive à un état d'apathie ou à un état où il préfère ne pas utiliser son désir. Pourquoi? Parce que ça le fait souffrir. Alors il y a plus de chances si tu travailles constamment sur les intentions, parce que... Quelle est la question? La question, c'est comment ça n'arrive pas? Comment est-ce que l'homme peut éviter cet état alors que d'un autre côté, il faut préserver ce désir? Attends, je ne comprends pas. Tu penses que c'est toi qui diriges la marche? Tu as déjà vu une fois le degré suivant dans lequel tu entres? Est-ce que tu peux décrire maintenant ce qui va t'arriver dans un instant? Quels ressentis intérieurs, quelles pensées, tout? Tu découvres soudain, tu te saisis, où est-ce que je me trouve déjà? Je comprends, tu as un intellect sain comme ça, tu veux constamment être sous ton propre contrôle, ça ne marchera pas. Notre travail, ce n'est pas de constamment nous contrôler à l'avance. Notre travail, c'est seulement de vérifier l'état actuel, comment déterminer l'attitude correcte, étudiant. Alors, comment déterminer l'attitude correcte envers le travailleur? Si tu ne vois pas le but final ou si tu ne vois pas plusieurs années à l'avance, alors, selon quoi tu mesures le travailleur, apparemment? Alors, comment est-ce que je peux faire encore un pas en avant si je ne vois pas où je vais? Je peux me représenter mon prochain état apparemment, selon la manière dont le supérieur apparemment se dessine en moi.
1: Tu fais un tour à la matara. C'est pas comme ça.
0: tu te fais une image du créateur, une image du but. Ce n'est pas qu'elle est comme ça. Chaque fois, elle change. Alors nous devons chaque fois nous représenter le but, le créateur, sous la forme la plus véritable possible dans chaque état. Et comparer cette forme avec ce que nous pouvons nous représenter.
2: De ces efforts, on méritera vraiment, une fois après l'autre, voir d'une façon de plus en plus correcte, mais sa forme ne sera jamais ce que nous avons dessiné auparavant. Je ne comprends pas. Ça veut dire me comparer au Créateur. Me comparer au Créateur, c'est-à-dire, dans la mesure où il me semble que mon intention doit être une... Quelle intention dans le but de donner? C'est vers cela que je veux maintenant apparemment m'élever. Mais tu ne veux pas, tu détestes. Comment est-ce que tu peux? Si je déteste, je déteste. Très bien, mais c'est l'image. Alors, d'où vient le carburant pour avancer? Le carburant pour avancer vient seulement de la société, des livres. Encore ont-ils d'être quelque chose qui est opposé à... Regarde, le carburant, disons que chez toi, le carburant principal, c'est que tu ne peux pas quitter, parce qu'après, il te sera très difficile de te justifier toi-même. Je serai dans la rue, je vais m'amuser et tout, mais partout où je serai, je me détesterai et je me demanderai qu'est-ce que je fais. Chaque délice que j'irai recevoir maintenant, je ressentirai tellement mal que je détesterai le délice moi-même et la vie et tout. Alors le moindre mal, je reste assis ici. C'est ça? Mais le fait que je sois assis ici, ça ne veut pas dire que je vais avancer. Ah, voilà, alors c'est une autre question. Est-ce que si c'est pensé que j'ai nulle part où fuir et que je déteste cet endroit et aussi les autres endroits, si je pouvais me couper moi-même, oui, mais que faire? Seulement avancer, il ne reste rien d'autre. Tu ne seras jamais satisfait de ton état actuel, ni ici, à l'intérieur de ce monde, c'est-à-dire à l'intérieur de ton groupe, ici, dans le groupe, Abnei Baruch. Tu ne seras jamais satisfait. Et tu ne seras jamais satisfait à l'extérieur. On t'organise depuis le ciel pour te donner une certaine poussée, oui, une poussée en avant. Et tu auras toujours des doutes. Là-bas c'est mieux, ici c'est mieux, c'est comme ça ou comme ça. Ça s'appelle Kaf Akela, la fronde, les réincarnations à la place de mourir, de naître, d'aller à l'école maternelle, à l'école civile et revenir ici. Ah, ben alors, quelqu'un d'autre sera assis à ma place, peu importe qui. Quelqu'un qui n'est peut-être pas encore né, alors. On te fait cela à l'intérieur de cette vie.
1: Ken.
2: Oui. D'abord, je ne vois pas que parmi les choses qui ont été dites ici, dans la dernière demi-heure, ça me blesse vraiment. Merci beaucoup. Je n'avais pas cette intention. Mais c'est une étape saine pour toi, ce n'est pas... Calme-toi. Et maintenant, depuis l'intellect. Concernant ce que tu demandais, comment tu sais où tu te trouves, il est impossible de savoir parce qu'on le sait simplement dans l'existence. C'est-à-dire quand tu ne sais pas quand quelqu'un te manque ou quand tu aimes. Quand tu aimes, tu sais. Et c'est l'endroit où tu te trouves. Il est impossible de le savoir à l'avance parce que quand ça se passe, ça se passe. Tu le ressens simplement. C'est véritablement l'emplacement. C'est ce que je voulais dire. Parle depuis l'intellect, pas depuis le sentiment. Lui est très intellectuel et toi très émotionnel. Et comment est-ce que vous pouvez vous comprendre? Moi, je ressens, alors je ressens. Lui, il dit, je ressens rien. Tu sais que tu te trouves dans cet endroit. C'est un nouvel endroit. Tu ne sais pas, tu ressens. Je ressens, et oui. Mais comment? Alors calme-toi. Calme-toi, c'est pas pour rien que je t'ai dit ça. Ne plaisantez pas. Je vais demander. Quand tu trouves déjà dans un lieu complet dans l'intention afin de donner, comment ça change la réalité de ce monde? Tu te trouves dans la réalité de ce monde et soudain tu as vraiment, tu te vois comme si vraiment, si je me trouve dans l'intention afin de donner, je vois la réalité qui est dans ce monde. Tu agis sur la réalité de ce monde. J'agis du point de vue de ta réalité. Un homme avec un corps dans ce monde, ça agit vraiment sur les intentions afin de donner ça. Il y a ici plusieurs choses. Tu demandes comment te comporter envers ce monde, comment le recevoir et comment je le ressens réellement. C'est-à-dire qu'apparemment, j'ai un créateur, j'ai ce monde, et il y a moi. Est-ce que tout cela devient un? Ou est-ce que je dois malgré tout... ou est-ce que ça se divise malgré tout chez moi en plusieurs directions? Oui. Je dirais que toutes ces choses existent à la fois ensemble et chacune séparément. Ça dépend de ce que je dois accomplir. Ça s'appelle les partsoufim des Seharot. Si je me rapporte au supérieur, je me rapporte à lui comme un supérieur qui se trouve en moi, Achab du supérieur. Si je me rapporte à l'inférieur, je me rapporte à lui à travers partsouf Seharot. Je dois me comporter aussi dans la corporalité et aussi dans la spiritualité de telle sorte que j'ai avec lui une communication, une sorte de travail mutuel. Si c'est moi-même, ici c'est un autre travail où je dois provoquer l'élévation. Comme nous l'étudions dans l'étude des Sfirot, ça commence déjà à être le même rapport que inférieur, supérieur et supérieur du supérieur. Le véritable travail spirituel, le travail lishma, change naturellement la réalité dans laquelle tu te trouves, parce que je le ressens ainsi aussi avec mes changements, ma réalité change. La réalité physique ne change pas, le monde suit son cours, rien ne change. Si maintenant je prends ce verre, toi aussi, tu vois que c'est un verre, moi aussi, tu l'utilises comme ça, et moi aussi. La réalité dans les cinq sens ne change pas. L'animalité ne change pas. Le désir lui-même ne change pas. Seule l'intention change. Oui, mais l'intention, quand tu trouves déjà dans une intention, tes actions physiques changent aussi. C'est-à-dire que tu ne fais plus des choses que tu faisais auparavant. Parce que tu trouves déjà dans un autre. Qu'est-ce que ça veut dire, les actions? Non, c'est pas vrai. Tu dis, tu as construit toute une Torah à partir de ça. Qu'est-ce que ça veut dire, mes actions changent? Quelles actions changent? Mes actions corporelles ne changent pas. Je reste comme tout le monde. Je suis allé chez le médecin. Il m'a examiné, il m'a dit, mon cher, t'es pas en ordre, ton sucre n'est pas en ordre, ça c'est pas en ordre. Il ne voit pas que je suis entré dans des corrections. D'après les examens, il lui semble que je me détériore. Oui. La réalité en pratique ne change pas. Ce sont les intentions. Le désir ne change pas. Notre corps est également un désir. C'est le désir de nos cellules de se maintenir et nos organes sont programmés pour travailler selon une certaine programmation. Ça veut dire un désir de se maintenir, d'exister, toutes sortes de niveaux, de toutes sortes de... Oui, c'est le corps, alors. Certainement, ça ne change pas. De plus en plus, comme un zombie, parce que... Pourquoi un zombie? Moi, je deviens un zombie, pourquoi? Non, je te demande pourquoi. Parce que je vois que ma réalité change. Les choses que j'avais l'habitude de faire, je ne les fais déjà plus. Ma société a changé. Je désire déjà faire des choses qui ressemblent de plus en plus ma nulle. Bientôt, tu auras des papillotes à la place de l'anneau dans ton nez. Fais attention, ça peut aller loin. Non. Je plaisante, bien sûr. Ma question est la suivante. toute chose qui peut continuer d'exister, même si ton corps n'existe plus, tu meurs. Le corps se décompose, il n'en reste rien. Il reste, comme on dit, etzemalus. Qu'est-ce que etzemalus? Etzemalus, c'est un point qui n'appartient pas au corps, mais un point qui appartient au monde spirituel qui se trouve en toi. Alors ce point, si à partir de lui tu commences à grandir, ce sera la spiritualité. Tout le reste, tu peux maintenant le brûler. Ça n'appartient à rien. Tout le reste est un vêtement à travers lequel nous commençons à nous relier. Imagine maintenant, est-ce que le vêtement est important? La longueur de la barbe? Toutes sortes de choses que nous faisons avec le corps. Ma question, c'est que j'ai arrêté de faire toutes sortes de choses que j'avais l'habitude de faire parce que j'ai commencé des processus avec moi-même. Qu'est-ce qui vient ensuite dans ce monde pour moi en termes de matière? Ça peut m'amener à... En termes de matière dans ce monde, qu'est-ce que tu dois faire? Tu dois faire des mitzvot. Avant, tu avais tes propres mitzvot. Tu faisais quoi, des méditations? Tu allumais des bougies? Toutes sortes de choses comme ça, c'est ça, je ne sais pas. Voilà. Aujourd'hui, tu feras plusieurs autres choses. Qu'est-ce que tu faisais avant? Je ne sais pas. Ce que tu feras maintenant? Je ne sais pas non plus. Essaye. Encore une fois. Nous faisons quelque chose avec le corps seulement pour maintenir une intention plus ordonnée sous la forme correcte, sous une forme où tu peux travailler à l'intérieur de l'intention, toutes les actions corporelles sont justifiées. Mais, en direction de l'intention correcte, dit alors je retourne m'asseoir en position de lotus et toutes sortes de choses. Je te dis que si tu te concentres sur l'intention correcte, tu n'auras pas cela. Mais toute chose par laquelle le corps peut pour le moment aider, cela est justifié. Tu crois que je dis que certaines choses minimales du judaïsme peuvent maintenir l'homme et lui rappeler l'intention s'il les fait véritablement sous cette forme et dans cette mesure. L'accomplissement des actes corporels vaut véritablement la peine. Alors tu commences à les accomplir à partir du fait qu'une mitzvah sans intention est comme un corps sans âme. Et si tu peux faire les deux ensemble, ou si l'accomplissement t'amène à l'intention, alors oui, certainement ça vaut la peine. Qu'est-ce que sont ces choses minimales? Les choses minimales, celles qui peuvent te rappeler l'accomplissement de l'intention. Les choses que je saurai seul avec moi-même, avec le temps. Non, tu ne le sauras pas seul. Seul, tu le sauras si tu es comme Abraham, qui était simplement un bédouin, il ne savait rien, il a commencé à révéler le monde spirituel. Alors à partir du monde spirituel, il a appris ce que sont les mitzvot spirituelles. C'est tout. Partage d'impression et qu'est-ce que nous prenons pour réaliser en dizaine? Vraiment exceptionnel, comment vivre dans l'intention, nos intentions, on n'appartient qu'aux intentions, le Rav nous dit. Je suis où se trouve mon intention. Et alors tu commences à appartenir et vivre dans l'intention. Et tu as déjà un autre monde dans lequel tout est construit dans l'intention. Et l'intention est où? Pour toi, pour le Créateur. Des dessins spirituels. Klipa et Kdusha, écorce la sainteté, et ça te déconnecte l'animalité ou la corporalité. Ton corps devient autre chose. Et tu passes des branches aux racines. L'intention, sont les racines, donc tu peux commencer à vivre dans les racines. Tout ce qui a été dit vis-à-vis de l'intention, on nous a invité à faire ce travail. Et c'est possible uniquement s'il y a un point dans le cœur, une partie de l'écran brisé, l'écran, l'intention afin de donner, et briser, c'est qu'on l'utilise pour nous-mêmes. Et donc, il faut reconstruire. On a dans tout ce qu'il faut, dans

0: un discernement tranchant entre l'intention et le désir. C'est vraiment magnifique chaque fois de pouvoir écouter et se mieux se s'orienter vers le but. L'intention, on a entendu énormément notre intention, notre véritable désir, et c'est ce qu'on fait également. Il faut se concentrer, s'entraider, à travailler autour de ce point, placer le Créateur devant nous et son désir, dans le mesure où il nous fait du bien, lui faire du bien. Et cela nous permettra d'orienter tout ce qu'on fait. J'ai entendu qu'on ne peut rien faire au niveau des intentions, ni même les clarifier. Tout cela, c'est que grâce à la lumière qui emmène vers le bien, la seule chose qu'on peut faire, demander. Le Créateur clarifie, corrige, donne ses intentions, mais c'est pas quelque chose qu'on peut faire concrètement. Le corps est un vêtement à travers lequel on peut commencer à se lier à ce système. Et tout ce qu'on fait matériellement, seulement pour soutenir le corps et qu'il puisse faire tout ce qui est pour la spiritualité, même les mitzvot sont pour nous rappeler l'intention, nous rappeler ce qu'il faut demander au grandeur du Créateur, arriver concrètement à demander.
1: Un
0: discernement très fort entre l'action et l'intention. Beaucoup à faire, mais selon la spiritualité, ce n'est pas pris en compte. D'autre part, l'intention, on ne peut pas contrôler, mesurer, et on ne la voit pas. On recevra, tu ne sais jamais si tu es récompensé ou puni, ni de la société, ni du Créateur. Et c'est là qu'on doit travailler, sans arrêt. Un travail intérieur. Que seul toi peux tenir un compte rendu. Et combien d'efforts tu as investi pour arriver à la correcte intention. Et là aussi, bien sûr, t'as aucune chance.
1: Mais
0: la société nous donne l'importance de ce travail. Les leçons nous forment à nouveau. Tu peux être un débutant, tu peux être là des années. On reçoit tout à fait d'autres valeurs vis-à-vis de l'intention et de son importance. On passe à la prochaine partie et avant, on chante une chanson ensemble.

0: Bonjour les amis, on continue à étudier Tess, étudier Disphirot. On passe à la leçon numéro 11 qui est basée sur Istaklut Pnimit. Voyons, le Baal HaSulam nous a laissé ses commentaires, c'est-à-dire les commentaires du Baal HaSulam sur l'arbre de vie du Hari, dans ce texte du Hari en haut, ce qu'on lit en haut. Le Baal HaSulam a expliqué vraiment chaque mot, deux mots, il a expliqué avec un point. Des fois, l'explication n'est pas courte. Par exemple, si j'aurais lu ce texte sans les commentaires de Baal HaSulam, un espace vacant. De quoi il s'agit? Donc il y a toutes ces explications, le sens des mots, questions, réponses, des questions apparemment qu'il s'est posées lui-même. Et en plus, après chaque partie, il a écrit un autre point de vue, une observation des choses appelée Istaklut Pnimi, observation intérieure. Comment on perçoit les choses nous-mêmes, hein, qui où commence l'homme et comment saisir les choses correctement dans la... Et les explications du Rav, bien sûr. Donc, tout cela nous donne la correcte approche envers l'étude. Le Rav nous a dit... Nous étudions Istaklut Pnimit, observation intérieure. Pour nous, c'est la partie la plus importante pour notre approche envers la réalité, qui est décrite par l'étude des Disphirot encore. Nous étudions l'observation intérieure. Pour nous, c'est la partie la plus importante qui nous donne la correcte orientation envers la réalité, décrite dans l'étude des Disphirot. Istaklut Pnimit, Baal HaSulam clarifie les bases, fondations de la Kabbalah, l'union entre nous, les liaisons entre nous, la perception de la réalité. Dans Istaklut Pnimit, Baal HaSulam clarifie la base de la sagesse de la Kabbalah, l'union entre nous, les liaisons entre nous, la perception de la réalité. C'est pour cela que c'est tellement important, cette partie appelée Istaklut Pnimit. En dehors de clarifier les paroles du Hari, ça adhère vraiment, il nous ajoute une observation générale envers la réalité, comment s'ouvrir pour recevoir ce qu'écrit le Hari correctement. C'est pour cela qu'on étudie Istaklut Pnimit. C'est pour cela que cette partie est très importante, Istaklut Pnimit. En dehors de clarifier les mots du Hari, adhère vraiment, il ajoute et nous donne une observation générale vis-à-vis de tout cela. Comment pouvoir s'ouvrir nous-mêmes pour recevoir correctement ce qu'écrit le Hari dans le livre même. C'est pour cela que nous étudions observation intérieure. On passe à l'enregistrement. L'étude des Disphirot, observation intérieure, page 13. Avant tout, il faut savoir que lorsqu'il s'agit de notions spirituelles, abstrait du temps, du lieu, du mouvement, et il va sans dire de la divinité. Nous n'avons pas les mots pour les formuler et nous exprimer par eux, car tout notre vocabulaire est emprunté aux ressentis des sens imaginaires. Et comment est-il possible de s'en servir là où le sens et l'imagination n'ont aucune emprise? C'est-à-dire que nous avons des sens dans notre corps, par nos sens, nous ressentons que nous existons. Disons qu'il y a une machine par laquelle, ou par toutes sortes d'actions, on aurait donné le ressenti qu'elle existe. Par toutes sortes d'actions électriques, chimiques, peu importe lesquelles, on éveille en elle toutes sortes d'images d'existence. C'est nous. Nous sommes réellement inconscients, nous ne savons pas où nous sommes. Il est impossible d'imaginer qu'on se trouve quelque chose. C'est vraiment étrange qu'il n'existe que dans notre perception se trouver. Comme pour le Créateur, dit le Solam, la question ne se pose pas, est-ce qu'il existe ou pas? Alors, nous sommes comme, disons simplement, comme lorsque nous voyons un homme inconscient, on peut lui brancher toutes sortes d'électrodes au cerveau et lui projeter un film. Il sera allongé, il rira, je ne sais pas s'il s'imaginera quelque chose, il se sentira bien. Nous sommes ainsi, dans la projection d'un film. Il n'y a rien à l'extérieur de nous dans les dimensions que nous sommes capables d'imaginer. Tout est projeté à l'intérieur. J'y ressens moi-même et tout ce qui est extérieur se divise en énormément de choses, de toutes sortes. Tout cela s'appelle imaginaire, car nous ne pouvons pas vérifier de l'extérieur qui je suis, comment je perçois la réalité, où je me trouve. Si je me trouve ou non, nous n'avons aucun contrôle sur ces choses. Nous nous trouvons simplement à l'intérieur de quelque chose et c'est tout, rien en dehors de cela. Et c'est pour ça que ça s'appelle imaginaire. Ça s'appelle aussi imaginaire, non seulement du fait que nous l'imaginons, mais aussi du fait que nous ne pouvons pas le contrôler. Les hommes qui peuvent l'observer de l'extérieur, les kabbalistes qui sont sortis dans une autre dimension que la nôtre et qui nous regardent de l'extérieur, nous disent, vous qui ne ressentez que la réalité que vous ressentez, vous imaginez cette réalité. En vérité, elle n'existe pas. Comme un malade, un homme qui se trouve inconscient et qui s'imagine quelque chose. Un homme inconscient, lui, a au moins un corps. Il vit dans ce corps et se trouve d'une certaine façon dans notre monde. Cependant, dans la spiritualité, concernant notre état, notre ego, qui nous transmet tous les ressentis, et également notre cerveau, ça veut dire aussi bien le ressenti que l'intellect, nous ne pouvons pas dire que ce discernement existe. Ce discernement, tout est imaginaire. Dès que ces ressentis et ces pensées disparaissent, notre ressenti, notre intellect disparaissent également. Ça veut dire que tout est imaginaire du début jusqu'à la fin. Ce n'est pas que j'existe et que j'imagine mon monde imaginaire, mais moi aussi. En fait, dans mon origine, je n'existe pas dans l'état actuel et je n'imagine rien de l'état actuel. Il ne reste rien. C'est pas comme un homme qui était inconscient et revient à la conscience et donc quelque chose reste. Son corps reste ou reste et on reçoit au moins un ajout de réalité. De nous, de cette chose actuelle, il ne reste rien. Nous ne parlons pas de notre corps, c'est entièrement une perception erronée, mais même de nos désirs, de nos pensées. C'est pour ça que je précise le mot imaginaire. Nous ne savons pas encore jusqu'à quelle profondeur ce mot est juste. Bon. Continue à lire. Par exemple, même si tu prends le mot le plus subtil, comme lumière, il est aussi imaginaire et emprunté à la lumière du soleil ou une lumière ressentie comme contentement et ainsi de suite. Comment est-il alors possible de s'exprimer par ces mots dans les notions de divinité alors qu'elles ne présenteront certainement au lecteur aucune chose véritable? Et à plus forte raison lorsqu'il faut révéler par ces mots, par écrit, dans un livre, les discussions de la sagesse comme il est d'usage dans les recherches de toute sagesse. Car alors, si l'on échoue, ne serait-ce que par un seul mot qui ne convient pas à son but, le lecteur sera immédiatement désorienté, ne trouvera plus ni ses mains, ni ses pieds dans toute la notion. Dans notre monde, nous avons toutes sortes de signes, bien qu'ils soient imaginaires, bien qu'ils soient mensongers, et que par rapport à la réalité juste, véritable, ils n'existent absolument pas, mais nous, nous trouvons dans ce monde, et nous y trouvons intentionnellement pour par notre désir, par notre préparation personnelle, venir et entrer dans la dimension véritable, comme des êtres indépendants qui le désirent eux-mêmes, qui y viennent, alors cette existence sera la nôtre. Alors, pendant que nous existons dans ce monde, quelle préparation pouvons-nous faire pour entrer dans la spiritualité, dans l'état véritable? Ça, c'est une chose. Deuxièmement, comment est-ce que je peux comprendre ce que m'écrivent sur cette préparation, ces hommes élevés, grands, ces géants? Comment je peux comprendre ce que je dois faire? Comment me préparer depuis un état d'inconscience, d'absence de réalité, d'absence de repère à une chose qui n'est absolument pas dans mon atteinte. Et c'est une difficulté. C'est la différence entre nous et ces grands hommes qui se trouvent dans le monde de vérité. Et eux-mêmes ont également un problème. Ils peuvent être reliés entre eux dans le monde de vérité, l'un avec l'autre, bien sûr, cela ne pose aucun problème. Et ça ne nous concerne pas, nous ne sommes pas comme eux. Mais ils ont également besoin de garder un lien entre eux également à travers notre monde. Et nous parlerons encore de l'utilité qu'il y a à ce qu'un homme qui se trouve dans la spiritualité et un autre homme qui se trouve dans la spiritualité ne communiquent pas directement, mais précisément à travers les notions de ce monde. C'est difficile pour moi d'exprimer ce qui leur manque pour qu'ils utilisent la langue des branches. Qu'est-ce qui se trouve dans la spiritualité et qu'est-ce qui manque dans la spiritualité dans le lien entre les âmes corrigées pour qu'elles aient besoin de la langue des branches. Bon, continuons. Pendant ce temps, je vais réfléchir à la façon de l'exprimer. Oui. Nous disons que quand un kabbaliste descend, qu'il subit une chute, alors il descend au degré de ce monde car il a le libre choix dans quelle réalité descend-il, si cette réalité est imaginaire. À quelle réalité parvient-il? Non, son choix ne vient pas du fait qu'il tombe dans ton monde. Son choix est dans le fait qu'il tombe dans les clipotes. Ton monde provient de ce qu'on appelle la sueur des coquilles, une petite humiliation une fine bougie. Chez lui, les clipotes sont de grandes lumières qui ont saisi les kélim brisés. C'est là qu'il tombe. Chacun a sa propre notion de ce monde, Aolam Hazeh. Chez lui, c'est Abia d'impureté. Chez lui, l'avancement par le libre choix, c'est-à-dire qu'il doit s'équilibrer lui-même, moitié mettant moitié coupable par rapport au degré précédent. Et alors, il a le libre choix. Un homme qui reçoit la capacité de travailler avec les clipotes, il reçoit la capacité de travailler avec la lumière, et qui avance de la manière optimale, maximale, donnée, se trouve en fait dans cette position du libre choix. Je ne prends pas plus de désirs corrompus que ce pourquoi je peux recevoir du soutien de la droite, et pas moins, sinon ce n'est pas du don. Alors il ressort que cette condition, en fin de compte, dépend de moitié méritant, moitié coupable. Ma base est ainsi par rapport au passé, et mon état aussi par rapport au présent. Ainsi, j'avance également vers l'avenir. Je n'ai rien pour moi-même. C'est moitié-moitié. Je n'ai rien pour moi-même, mais tout ce qu'il y a est envers le Créateur. C'est-à-dire que par rapport au passé, je suis moitié ou pas moitié méritant, c'est-à-dire zéro. Ni ceci ni cela. Si je prends également moitié-moitié, moitié-moitié, ça veut dire qu'il faut réellement moitié-moitié, mais que je les ai l'équilibre au maximum, les clipotes face à la lumière qui ramène vers le bien. Alors par cela aussi, je construis en fait mon avenir, bien que je ne le connaisse pas. À partir de ces données, de ces circonstances que j'ai entre les mains, je construis ainsi mon avenir de façon à m'y trouver pour moi-même dans ne rien désirer pour soi et dans le don maximal. Oui. Alors pourquoi est-ce qu'il faut un corps? Pourquoi est-ce qu'il y a besoin d'un corps? C'est un travail dans les désirs, ce que tu viens d'écrire. Oui. Alors pourquoi il y a besoin d'un corps? Quel corps? Ben, ce corps physiologique. Le corps physiologique, nous le présentons ainsi comme existant. Nous en avons parlé il y a 5 minutes. Alors pourquoi un kabbaliste en a besoin? Pour que quand il se déconnecte complètement, il a des états où il se déconnecte complètement de la spiritualité. Comment est-ce qu'il se sent? Comment? Il existe dans ce corps comme une bête, comme Shimon du marché. Et quand il commence à travailler et à s'éveiller, alors il a bien d'impureté. Chez toi, ce monde à la place de bien d'impureté. Ou alors, je n'ai pas compris la question. Dans cet état, avant même qu'il ait bien d'impureté, il est comme toi, une bête, pire. Mais c'est un état imaginaire, un état qui n'existe pas. Comment c'est possible qu'il revienne à la réalité imaginaire s'il est déjà... C'est un état entre les degrés. Il est obligé de passer ainsi d'un degré à un autre. Et entre les degrés, c'est un état où il revient à quelque chose qui est absence. Il doit tomber dans l'absence. Puis se renouveler. De nouveau vers l'absence. Et se renouveler. Sinon, qu'est-ce qu'une interruption entre les degrés? On a étudié aussi dans l'enchaînement de haut en bas que chaque degré inférieur qui naît d'un degré plus élevé vient dans une interruption totale avec le degré supérieur et une étincelle jaillit du supérieur vers l'inférieur et ainsi elle engendre cette étincelle. Pourquoi? Qu'est-ce que ça veut dire jaillit? Elle passe par l'absence, par ce comme si le degré se propage ensuite pour passer à un degré plus inférieur, saute vers l'absence, depuis l'endroit où se trouve ce désir, puis revient et se revêt déjà dans un degré inférieur. C'est la différence entre Darwin et le développement spirituel, le développement corporel dont nous parlons. Il n'y a pas de lien entre le singe et l'homme. Mais il y a un singe, interruption, l'homme commence. Avant le singe, interruption, végétale. Et ainsi de suite. Entre chaque degré, chaque espèce, tu as une interruption totale. Ce n'est pas que l'un engendre peu à peu le second par l'évolution. C'est pareil pour un kabbaliste qui monte de degré en degré, ou les degrés qui descendent de degré en degré. Entre un personnage et un soufi, on est obligé de revenir à Ensof. C'est de là que viennent toutes les rishimotes. Tu n'as pas entendu les rishimotes de Ab viennent d'Ensof. Galgalta ne fait que préparer les conditions à cela. Mais les rishimot eux-mêmes, pas pour Ab intérieur de Galgalta, mais pour Ab extérieur, viennent d'Ensof. Le précédent n'est que la cause qui permet à celui-ci de sortir, mais il ne l'engendre pas. Au moment où le singe a cessé de se développer, disons ainsi, un rishimo entièrement nouveau est venu et l'homme a commencé. Vous demandez en quoi il est différent du singe. Il pouvait ressembler au singe dans sa forme extérieure, mais quelque chose de nouveau était en lui. Un point dans le cœur, qui s'éveillerait avec le temps. C'est déjà le degré suivant, complètement différent. C'est cela la différence. Sinon, nous sommes tous des singes. Et à cause du point dans le cœur, toutes sortes de choses qui l'accompagnent, des conditions se développent toujours davantage. Mais c'est la différence essentielle qu'il y a chez l'homme. C'est pour ça qu'il a une force d'imagination particulière et un ressenti du passé, du présent et de l'avenir. Différent de celui du singe, le ressenti de la société, tout ça, bon, en tout, ce qui nous permet de nous développer au degré corporel en tant qu'être humain. Et tout cela vient uniquement du besoin lié à notre rôle spirituel. Sinon, quel est le besoin? Par ce développement, nous ne faisons qu'attirer des malheurs sur nous. Ce serait mieux si tu es maintenant sur un arbre comme ça. Voilà. Une banane ici, et tout serait réglé. Oui ou non?
1: Non.
0: Bon, continuons. Excuse-moi. Je voulais demander si tu peux peut-être donner une explication ressentie du mot le plus utile comme lumière. Une explication ressentie. Je dirais ainsi. Ce qu'on appelle chez nous la lumière, ce que nous pouvons nous représenter, c'est le ressenti de l'élévation au-dessus de l'ego. Soudain, quand un homme veut sauter hors de lui-même vers autrui, c'est peut-être ce qui est le plus proche de ce qu'on appelle lumière. Mais c'est une lumière qui est déjà ressentie par l'homme comme quelque chose qui se trouve en lui, comme un cli. Et précisément envers autrui, car toutes les autres perceptions de la lumière sont déjà des formes plus partielles de celle-ci, la lumière de l'atteinte, la lumière de la compréhension, la lumière de l'humeur, et toutes sortes de ressentis de ce genre qui se trouvent en fait à l'intérieur de l'ego. Cependant, la lumière dans laquelle un homme jaillit d'amour envers autrui dans un désir de se connecter ainsi avec autrui. C'est chez nous, dans notre monde, disons que c'est le ressenti le plus proche de la véritable lumière. C'est le don, rien à faire. Mais il y a toutes sortes de formes de lumière. En fait, nous devons nous la représenter ainsi. Elle n'a absolument aucune autre manifestation. Tout le reste, il nous semble simplement que nous aimerions le ressentir sous telle ou telle forme. La lumière ne vient pas sous la forme d'un enthousiasme intellectuel ou un enthousiasme émotionnel comme nous le pensons. Tout cela, c'est de l'ego. Et non une lumière spirituelle. La lumière spirituelle t'aborde avant tout le ressenti de la connexion avec autrui, le ressenti de l'amour envers lui, et à l'intérieur de cet amour, de cette relation, tu commences soudain à voir aussi le système et aussi ce qui en résulte, c'est-à-dire la révélation de la qualité du Créateur, qualité du don sous une forme plus générale. Nous devons encore comprendre qu'au total, nous révélons la qualité du don et l'unification que nous révélons à partir de la connexion entre toutes les parties brisées, nous donne la profondeur dans l'atteinte de la qualité du don. Et les différentes âmes que nous relions entre elles, auxquelles nous nous connectons pour les unir, cela nous donne la beauté, la richesse dans l'atteinte des théamim, dans l'atteinte de la qualité du don. En dehors de la qualité du don, nous n'atteignons rien. Il n'y a rien d'autre à atteindre. Cela s'appelle la force supérieure. Alors, après que tout le kli se connecte entièrement à partir de toutes les différentes âmes avec leur yar en un seul corps, nous atteignons dans toute sa profondeur et sous toutes ses formes, toute son ampleur, la qualité du don qui est le Créateur. À l'intérieur de cette qualité du don, nous atteignons bon et bienfaisant. Notre ressenti y est bon, mais c'est déjà un résultat du fait que nous atteignons le don. Et alors, d'abord tu atteins le clé de don, en lui tu atteins le fait que c'est bon et bienfaisant, c'est-à-dire que c'est complètement l'inverse de ce que nous pouvons imaginer comme bon et bienfaisant aujourd'hui. C'est pour ça que l'arvout, le travail avec autrui, la lumière qui améliore le bien, n'agit que pour cela. Les rishis qui s'éveillent que face à cela, et les forces étrangères apparemment opposées qui n'existent que dans ce but, tout se rassemble et travaille autour de cela, aucun autre sujet.
1: La langue des branches dont nous parlons maintenant. Pourquoi devons-nous tellement nous embrouiller dans cette langue? Car nous ne parlons pas une autre langue. Ça s'appelle la confusion des langues, ce qui s'est produit à Babylone. Oui. Et c'est ce que nous essayons de faire, c'est qu'il y ait une seule langue, une langue du don. Dans la langue de réception, chacun a sa propre langue. Chacun veut faire quelque chose pour lui-même. Il ne comprend pas son prochain. Ça s'appelle de nombreuses langues. Et si tous donnent chacun la même langue, tous comprennent ce que chacun veut. Tous en ont une seule. C'est pour ça que les kabbalistes, qu'est-ce qu'ils nous disent? Pourquoi essayent-ils constamment de nous rapprocher pour que ce soit plus clair pour nous comment passer de notre langue à leur langue? Et dans la spiritualité, il n'y a pas, par rapport à nous, face à nous, il n'y a pas de langue dans la spiritualité. Comment est-ce que je peux parler s'il n'y a que le don à autrui? Ma parole dans la spiritualité, c'est l'intention. Ma parole dans la spiritualité, c'est l'intention. Quel cours, quel privilège. Nous vivons dans un monde imaginaire où les kabbalistes se ressentent les uns les autres directement, spirituellement. Ils ont le besoin de se connecter les uns aux autres physiquement. Une personne a le libre choix lorsqu'il peut décider combien prendre des clipotes afin de travailler avec elle, afin de donner, et combien ne pas. Entre deux degrés, il y a toujours une cessation complète, une chute complète dans la corporalité, comme nous avons entendu. Quelle est la différence entre le singe et l'âme? Ce n'est que le point dans le cœur qui est la cause de son développement, de toute l'humanité. La lumière signifie de s'élever au-dessus de l'ego à l'amour des autres. Et donc, les amis, levons nos mains, allumons nos points d'interrogation tout autour du monde et commençons à clarifier ces choses ensemble.
2: 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Mi lomed ve mi milamed. Ma anachnu osim po?
1: Une question sur la perception de la réalité. Qui apprend, qui étudie? Que faisons-nous ici? Oui, tu voulais nous jeter dans une boucle depuis le départ, n'est-ce pas? Qui enseigne, qui apprend? Que peut-on dire? Je suppose que ce qui nous est donné de ressentir, c'est ce que nous avons. Peut-être qu'il y a quelques figures ici, assis sur la scène, quelques étudiants assis dans la salle qui posent des questions. Attendant une réponse, qui apprend, qui enseigne, moi je dirais, pour le moment, pourquoi même sommes-nous ici? 5 heures du matin, au lieu d'être au lit, ou bien d'étudier avec nous-mêmes, comment ça a même commencé? Suis-je même présent ici? Parce que le Créateur n'a pas de tel concept d'existence ou de ne pas exister. Et donc ça, c'est l'interprétation que nous voulons donner à cela. Qui est moi? Qui est le « je » qui demande? Qui est celui avec la question de « pourquoi suis-je ici pour... ?» Qu'est-ce que je reçois du supérieur? Quelle est la réalité qu'il veut que je révèle? Alors continuons cette clarification, je ne vais pas répondre à la question. Ça, c'est le sujet de notre clarification. Les amis demanderont, et peut-être que...

0: fin du cours, vers la fin du cours, quelque chose de beau en sera révélé. Alors on peut dire ça comme ça.
1: Astana.
0: Dans le monde ? Allez, des questions dans le monde. Astana.
2: Если между ступенями существует бесконечный разрыв и нет никакой связи, как эти ступени могут существовать? И как тогда происходит переход?
0: Si entre les degrés, il y a un écart infini. Donc comment peut-il coexister? Et comment faire la transition d'un degré au suivant? Comment ça marche? Le Rav, dans le cours, a dit qu'il y a une cessation complète entre les degrés. Si c'est ainsi, comment pourrait-il y avoir une transition entre un degré et le suivant? Afin qu'apparaisse un nouveau degré, le degré précédent doit s'épuiser, se réaliser. C'est pourquoi il faut qu'il y ait une cessation entre le degré, c'est-à-dire que tout d'abord, je dois passer par tous les Rishimot. Ceci existe au degré précédent, et ce n'est qu'ensuite que le prochain degré peut apparaître. Comme le Malasolam nous l'enseigne dans l'article La Liberté, au sujet de la grandeur de nous, afin qu'un nouveau nous grandisse. Le 8 précédent doit s'effondrer à terre, s'asseoir à terre, complètement jusqu'à ce que rien ne reste hormis le Rishimo. Et ce n'est qu'alors que le nouveau degré commence à se former. Et c'est pareil avec nous. Et il a expliqué, ce n'est pas comme il y a un degré de développement que le singe se transforme en homme. Non, il y avait un singe, ce n'est que un singe, un désir de recevoir qui revêt la forme d'un singe. Lorsque le Rishimo a complété sa réalisation et son développement, un nouveau Rishimo émerge, qu'on appelle le point dans le cœur. Et ça, c'est la transition entre le degré du singe et le degré de l'homme. Alors peut-être qu'extérieurement, il ressemble à n'importe quel autre singe, mais intérieurement, quelque chose a commencé à changer. L'attitude envers la réalité était différente. Et ça, ça peut arriver précisément quand la réalité précédente, le Rishimo précédent, est arrivé à sa fin complète. Ce n'est qu'alors que le Rishimo suivant peut émerger, car tout notre développement, du bas vers le haut, après la brisure d'Adam Rishon, n'est que le développement des Rishimo et le prochain Rishimo ne peut apparaître seulement lorsque le précédent s'est complété. Et donc ce n'est que lorsque un certain état arrive à la fin que l'état suivant peut se révéler, et ça c'est du haut vers le bas, et nous devons faire l'expérience de la même chose du bas vers le haut. Merci les amis. Quand les kabbalistes s'élèvent de degré en degré, ou bien quand les degrés, oui, quand ils en descendent, entre chaque part de souffle, nous devons revenir de Ensof, d'où viennent tous les Rishimo. Donc il demande que signifie que tous les Rishimo proviennent de là. Alors, c'est ça, c'est le point que, sur lequel le Rav a mis l'accent sur le cours. Alors, continuons, c'est lié à la question précédente. Il y a une cessation dans notre degré. À cela donné, quelle est la connexion entre les degrés? Dans les degrés, nous voyons qu'il n'y a pas de connexion entre les degrés. Et il y a une cessation absolument complète entre les degrés, jusqu'à ce que tu termines le degré précédent. Et là, je pose la question, le Rav a expliqué que même les kabbalistes, le kabbaliste qui est dans le degré spirituel, tombe dans quelque chose qu'on appelle absence. Et ce n'est que là qu'il ressent que c'est le temps qu'une illumination vienne d'en haut. Et le Rav a décrit ça de cette façon, que l'étincelle, il jaillit et donne naissance à un nouveau degré. Pourquoi est-ce que ça jaillit? Quelle est la raison pour que cela advienne? Ça, c'est un autre niveau de travail, comme expliqué dans l'exemple de Galgalta. Et même là, la lumière vient d'Ein Sof. Galgalta ne fait que préparer les conditions. Et la lumière vient d'Ein Sof et donne naissance à Partouf Ab. Comme a dit le Rav, donc pour récapituler tout ce que tu as dit, toi et Asana, la situation c'est que le degré est complet, pas de connexion entre les degrés. Un degré conclut le Réchimo, et il s'est réalisé, et alors il y a de la place pour créer les conditions pour qu'arrive une nouvelle. Et ça jaillit à une nouvelle réalité, c'est là que naît l'homme. Pourquoi est-ce que le degré précédent a-t-il besoin d'arriver à sa fin afin que le nouveau degré puisse se former? Excellente question. Tu ne peux pas franchir d'un état à l'autre sans réaliser tous les réchimos dans l'état précédent. Dans l'état actuel où tu es. Nous apprenons que la correction est faite par la voie de degré. Et le degré suivant ne peut pas se révéler à moi, jusqu'à ce que le degré précédent ce soit complètement réalisé dans tous ces discernements. Qui plus est, pourquoi est-il dit que le développement est dans la cause et effet, passe par la voie de cause et effet, s'il n'y a pas de connexion entre les degrés. Donc, le fait est que il y a un ordre des réchimos selon quoi se développe la réalité. Et puisqu'un certain réchimo s'est complètement réalisé, le réchimo suivant ne peut pas émerger.
1: En
0: informatique, on appelle ça stack, action sur action, mais l'action suivante ne peut pas advenir. Et s'il y a quelque chose, donc l'action suivante ne peut pas se révéler avant que l'action précédente soit arrivée à sa réalisation. Et ce n'est qu'alors que l'état suivant peut se révéler. Par conséquent, tout notre travail dans la spiritualité du bas vers le haut est au-dessus de la raison. Parce que nous sommes dans un certain état. Nous devons nous élever au degré suivant, mais ça ne nous est pas révélé. C'est un réchimo qui n'est pas encore révélé. Et afin que cela se révèle, je dois m'élever au-dessus de ma raison à un état où tu ne le vois pas encore, parce que le réchimo suivant n'est pas encore révélé. Et ensuite, je peux apporter sa révélation. Si mon réchimo se révélait dans mon état, alors ça ne s'élèverait pas dans la foi au-dessus de la raison. Dans une action afin de donner, mais afin de recevoir. Et par conséquent, tu dois toujours avoir une cessation complète dans toutes les voies possibles entre les degrés. J'espère que ça répond à la question. Oui, pour moi, c'est clair, de 0 à 1, depuis le monde corporel jusqu'au monde de don, depuis le premier degré spirituel, mais à l'intérieur des degrés spirituels. C'est la même qualité, n'est-ce pas? C'est la même. Le degré actuel sera ce monde, le degré suivant, c'est le prochain monde. Dans chaque degré.
3: Moskva 7.
0: Merci Parouf pour la question, Moskva 7. Merci les amis, je vais lire ce que j'ai noté.
3: Значит, он говорит, что единство, которое мы
0: рассказываем, оно дает глубину. Impressionné par la, l'amplitude, par la mesure de ce que Rava nous a révélé, en disant que l'unité que nous atteignons, c'est juste la profondeur du désir de recevoir et l'âme que

0: nous y avons, arrive là toutes les saveurs du don. Et quand nous atteignons les différentes âmes, nous révélons toute la profondeur, et c'est ainsi que nous découvrons le bon qui fait le bien. Et la question, c'est la différence entre les âmes, c'est le tout à la beauté et tout le reste. Pourquoi est-ce que notre travail n'est faut-il focalisé que dans la dizaine? Oui, pourquoi notre travail n'est-il focalisé que dans la dizaine et que nous ne faisons pas ce saut dans l'humanité? Et je vois là toute la beauté de cela. Et je suppose que nous devons passer par différentes étapes afin de nous préparer. Et imaginez que j'imagine que ça n'arrive pas immédiatement, tout comme nous nous développons dans ce monde et que graduellement nous en arrivons à toutes sortes d'atteintes et de réalisations. La même chose arrive dans la spiritualité, bien que j'ai souvent entendu, plusieurs fois entendu, le Rav et Kabbaliste dire qu'à l'intérieur de la dizaine, tu peux atteindre l'ensemble du système des âmes. Si tu arrives à un état où l'amour pour les autres jaillit en toi et tes sens, et alors quand ça marche dans ta dizaine, par rapport à des étrangers complets, alors c'est suffisant pour toi de révéler l'entier système des âmes, les 8 milliards ou 600 000, peu importe comment tu veux regarder ça. Voilà ce que je peux en dire. Il a vraiment mentionné dans le passage que tu as lu, le Rav a dit que tu n'attends rien hormis la qualité du don, il n'y a rien d'autre à atteindre, ce qui s'appelle la force supérieure. Et d'où atteignons la qualité du don? C'est dans la dizaine. Par conséquent, le travail est tout d'abord dans la dizaine. Ensuite, après que tu atteignes la qualité du don, ensuite, là, tu continues. Comment peut-on savoir, connaître toutes les actions à accomplir pour épuiser cet état, l'état où nous sommes? Comment savons-nous quoi faire afin de réaliser le degré que nous sommes pleinement? Donc tout d'abord, tu dois faire tout ce que tu peux faire. Nous avons une dizaine, nous avons les études, nous avons le Rav, nous avons la diffusion, tout ce que dont nous avons besoin, nous l'avons. Tout ce que nous pouvons faire dans cette direction, nous devons le faire. Quand est-ce que la situation atteindra-t-elle sa réalisation, et nous ne savons pas quand cela adviendra, alors le prochain degré apparaîtra. Nous ne savons pas quand ça adviendra, parce qu'il y a une cessation complète entre les degrés. Mais ce que nous devons faire, c'est tout ce que nous pouvons, n'est-ce pas, Karl? Et laisse le reste au Créateur. Nous faisons notre demi-shekel. Heb 1. Je voulais demander, le monde spirituel, est-ce que c'est le monde des intentions? Et quand je ne vérifie pas l'intention, il n'y a pas de monde spirituel, et ce n'est que lorsque je travaille avec des intentions que j'en arrive aux intentions spirituelles? Aaron, nous avons entendu une bonne explication de la première partie du cours. En essence, oui, dans la spiritualité, il n'y a pas de différence entre action et intention. L'intention, c'est l'action. Nous entendons cela beaucoup, du Rav. Maintenant, nous sommes encore ici, dans le monde corporel, et on a considéré des actions. Alors, il y a une bonne explication dans l'article. Nous en prenons la première partie. Tout d'abord, faire la Torah et les mitzvot au niveau des actions. Pourquoi? Parce que ça peut aider à l'amener à l'intention. Ça lui fait demander la question de pourquoi est-ce que je ne l'entendrai pas? S'il n'y arrive pas, il n'est satisfait que de l'action, le rabbin écrit. À la fin de l'article, il n'atteindra jamais le but. Et il faut être dans la ligne droite, et ça s'appelle l'intention. Je sens que nous revenons à la première partie au lieu de Tess. Mais bon, c'est lié à ce dont nous parlons ici, donc ça va. Les femmes Rehobot. Si notre réalité est imaginaire, comment quand même construire le prochain degré à partir de cette réalité imaginaire? Donc, comment est-ce qu'à partir de le degré non réel, imaginaire, actuel, nous construisons le degré réel, c'est ça? Oui, comment est-ce que la réalité imaginaire nous permet-elle de construire le prochain degré? C'est vrai, nous vivons dans un monde imaginaire, comme nous avons entendu du Rav souvent. Mais nous ne ressentons pas que cet imaginaire, pour nous, c'est vraiment réel. Pour nous, les amis autour de nous sont vraiment réels. Et la haine et l'amour que je ressens envers eux est tout à fait réel. Donc on dit que le monde est imaginaire, ça va, mais cela ne m'empêche pas de faire un véritable travail spirituel envers eux. Clarifier les intentions, les désirs, les émotions, par rapport à où je me trouve et où est la qualité du don, où sont les amis, etc., etc. C'est-à-dire, précisément, dans le monde corporel qui est complètement détaché de la spiritualité, nous avons reçu une opportunité d'agir de façon véritable, comme si spirituellement, mais d'une façon telle que cela nous laisse apparemment le libre choix, parce que nous ne ressentons pas que nos actions sont dirigées, nous ressentons que nous sommes ceux qui font le travail. Et c'est super, parce que cela nous permet de clarifier les différentes choses, nos désirs, ce qui nous mène à la prière, et ensuite la prière vraiment nous élève au monde spirituel avec la bonne intention. Mais sans tout le travail de préparation que nous faisons ici, précisément dans le monde imaginaire, nous n'aurions pas pu arriver à cela. Alors, juste pour résumer, parce qu'il y a trois questions sur le même sujet. L'ami de Floride qui demande ce que nous faisons, la dame précédente d'Hébron, et toi aussi tu demandes que faisons-nous. Donc, c'est ça qui combine notre étude. La partie de Tess nous explique comment le système est construit. Il y a une cessation entre les degrés et nous devons réfléchir à comment passer d'un degré au suivant, comment est-ce que ça arrive. Et la première partie, le Kabbaliste Rabash nous explique qu'est-ce que nous pouvons faire, qu'est-ce qui nous est donné à faire dans ces conditions du monde imaginaire, dans le travail de la dizaine, afin de faire que la lumière vienne et qu'elle nous transfère au degré suivant. Donc, c'est plus ou moins le résumé de cette conversation.
1: Le
0: Rav a dit que le meilleur état pour l'avancement, c'est où je fais tout envers le Créateur et moi-même, je ne suis rien. Nous avons aussi parlé des cas qui graduellement, c'est-à-dire qu'il y a la partie 50-50 ici que je ne saisis pas. C'est-à-dire que si tout est pour le bien du Créateur et qu'il n'y a rien pour moi-même, alors quelle est cette façon de penser à moitié innocente et moitié coupable dont vous avez parlé?
1: Je vais
0: demander à tout le monde. Ce n'est pas clair. Quand j'ai entendu ça pendant le cours, ce n'était pas clair pour moi non plus. Alors, repose la question. Le Rav dit que la forme la plus correcte d'avancement, j'avance envers le futur lorsque je n'ai rien. C'est 50-50. Ce n'est pas que je n'ai rien pour moi-même, mais tout est pour le Créateur. C'est-à-dire, ça c'est qui je suis par rapport au passé, moi innocent, moi t'es coupable, c'est-à-dire zéro. Donc c'est ni ceci ni cela, il a dit. Alors comment faire le calcul ici? Moitié innocent, moitié coupable, si tu es zéro et que tout est pour le Créateur. Comment changer ma pensée ici, selon ce que dit le Rav? Si tout

le thé, et maintenant je vais commencer à demander, comme nous avons appris dans la première partie du cours, qu'est-ce qui, dans notre perception de la réalité, nous pouvons faire maintenant afin de commencer quelque chose de nouveau, vérifier où nous nous trouvons, où nous voulons arriver, comment nous décrivons l'état prochain du Créateur, à quoi nous aspirons. Donc ça, c'est la première partie du cours. Parfaite réponse. Donc, si parfaite que je pense que maintenant, passons à... Au message, annonce. Oui, nous voulons nous assurer une bonne année devant nous. Nous avons un événement extraordinaire le lundi 7 septembre. Il y aura un événement qui aura lieu à Ashkelon à la suite des activités régionales. Nous avons eu des activités régionales à Haïfa et la prochaine sera à Ashkelon. Donc c'est un groupe merveilleux que nous connaissons bien, le groupe de Ashkelon. Et nous parlerons du mois de Tishri où nous ferons l'expérience, on aura des chants, une merveilleuse journée d'unité. Et pour cela, nous invitons tous les résidents du Sud quiconque veut venir ici, y compris les amis virtuels qui n'ont jamais eu la chance de s'asseoir ensemble et se rencontrent avec les amis physiques que nous avons vus, comme à Haïfa, il y a quelques nouveaux amis qui se sont présentés. Nouveaux, ça peut déjà être même quelques années dans notre groupe virtuel H avec des numéros. Comment sortir du carré, du Zoom, du système Arvout pour rencontrer des vrais amis. Alors bien sûr, les amis qui sont intéressés dans le sage de la Kabbale, c'est le temps des débuts, c'est un merveilleux temps du mois de Tishrei pour commencer à rentrer dans ce nouveau départ. Et donc c'est merveilleux d'apporter des amis qui sont intéressés dans qu'est-ce que la sagesse de la Kabbale, qu'est-ce que tu étudies, comment est-ce que c'est bénéfique pour moi, tout ça, c'est le 7 septembre à Ashkelon. Et nous essaierons de nous connecter, nos cœurs, le point le plus profond dans notre cœur qui aspire au Créateur et pour apporter une belle grande lumière à nos cercles grandissants, chaque personne, chaque dizaine, le monde entier, les Chaim Bnei Baruch. Encore une annonce. Chers amis, dû aux travaux de construction qui continuent en bas, les repas seront déplacés dans la salle d'études. Vendredi, 2h40, préparation cours. 2h50, cours. 5h20, pause, prière, non diffusée, 5h45, repas du houmous, à midi, le cours de l'après-midi, à 14h30, le repas, samedi, Shabbat, 2h40, préparation, 2h50, le cours, 5h20, pause, 5h45 jusqu'à 5h15, deuxième repas, 4h moins le quart, préparation au cours de l'après-midi, et le cours de l'après-midi, ensuite le troisième repas. Et chantons.

Bonjour chers amis, dans la première partie du cours, nous regarderons un cours enregistré du Rav du 28 octobre 2002 sur la base d'un article du Rabash, écrit du Rabash, volume 2, article 46, que signifie le fils de l'aimé et le fils de la détestée dans le travail. Nous lirons l'article ensemble en dizaines, pour cela nous avons 33 minutes, s'il vous plaît. Les écrits du Rabash, volume 2, article 46, que signifie le fils de l'aimé et le fils de la détestée dans le travail. Voici que le Midrash dit, rapporté dans le Baal Turim, à propos de ce qui est écrit, si un homme a deux femmes, l'une aimée et l'autre détestée. Et voici ces paroles. Si un homme a, c'est le Créateur, aimé, ce sont les nations du monde, à qui il montre un visage favorable. Détesté, ce sont Israël, à qui il cache son visage. Jusqu'ici, ces paroles. Et il faut comprendre, car cela contredit tous les endroits où il est écrit que le Créateur aime son peuple Israël. Comme il est écrit, Malachi, « Je vous ai aimé, dit le Créateur, et dites-vous, en quoi nous as-tu aimé ? Esav n'est-il pas le frère de Yaakov ?» Parole du Créateur, et j'ai aimé Yaakov et Esav, j'ai détesté. De même, nous disons, qui choisit son peuple Israël avec amour? Il faut donc expliquer cela selon le travail. Il est connu que dans le travail, tout se dit à propos d'un seul corps. Il faut donc expliquer ce qui signifie deux femmes qui se trouvent dans un seul corps, c'est-à-dire qu'il y a dans l'homme deux forces. A, le désir de recevoir pour son propre bénéfice. B, le désir de donner, c'est-à-dire faire tout pour le bénéfice du Créateur. Et ces deux-là sont appelées deux femmes. Autrement dit, il faut discerner dans l'homme l'aspect des 70 nations du monde, et aussi l'aspect de Israël. Les nations du monde sont attribuées au désir de recevoir pour son propre bénéfice. Et l'aspect de Israël est attribué au désir de donner au Créateur. Et il faut savoir que ces deux désirs mentionnés ci-dessus viennent d'en haut, c'est-à-dire que seul le Créateur les donne. Et il n'est pas en la main de l'homme de les prendre par lui-même, par ses propres forces. Mais la première force appelée « désir de recevoir pour soi-même » vient à l'homme sans effort. En effet, dès sa naissance, il possède déjà cette force, tandis que la seconde force, qui est le désir de donner, ne vient pas d'en haut sans effort. C'est-à-dire que l'homme doit d'abord chercher des conseils, comment l'obtenir, et ce n'est qu'ensuite qu'il reçoit le désir de donner d'en haut. Mais sans effort, on ne le lui donne pas. Et il faut comprendre quelle est la raison pour laquelle on ne donne pas le désir de donner sans effort, alors que le désir de recevoir, on le donne sans effort. Et la réponse est que, pour le but de la création, qui est de faire du bien à ses créatures. Il était nécessaire de créer une création dans laquelle il y aurait un désir de recevoir du plaisir. Car sans désir, il est impossible de prendre plaisir à quoi que ce soit. C'est pourquoi le Créateur a mis dans la création un désir de recevoir du plaisir. C'est-à-dire que si l'homme n'avait pas, au moment de sa naissance, ce désir, alors il n'y aurait aucune réalité pour être appelé « être créé », car cela nous montre la notion de création ex nihilo, c'est-à-dire qu'un désir et un manque ont été créés, et il veut combler son manque. C'est pourquoi ce désir vient immédiatement
sans aucun effort. C'est-à-dire, si le désir de recevoir n'existait pas, alors il n'y aurait eu aucun développement. Il n'y aurait rien dans le monde, car nous apprenons tout uniquement par la force du désir de recevoir qui nous pousse à aller de l'avant. C'est pourquoi ce désir nous vient sans aucun effort. En revanche, le désir de donner, le Créateur ne nous le donne pas sans aucun effort. C'est-à-dire, après qu'il y ait déjà l'aspect de la création et que le Créateur doit donner aux êtres créés un remplissage, il leur donne ce qu'ils demandent et disent qu'il leur manque quelque chose. Alors, le Créateur comble leur manque. Il en résulte que tout l'effort que l'homme fournit dans la Torah et les mitzvot, c'est afin d'atteindre le manque du désir de donner. C'est-à-dire, de la même manière que l'homme manque du désir, c'est de la même manière que l'homme comprend que sans désir de recevoir du plaisir, il ne peut pas vivre dans le monde. C'est-à-dire que si l'homme voit que s'il n'a rien à donner à son désir de recevoir pour qu'il puisse se réjouir, il sait assurément qu'il n'a pas de réalité pour vivre dans le monde. Car sans vitalité, il est à l'encontre du but de la création, qui est de faire du bien à ses créatures. De même, l'homme doit parvenir à la sensation que s'il n'a pas le désir de donner, par lequel il peut atteindre un état de dvekout avec le Créateur, alors lui aussi n'a pas de vie ni de plaisir dans ce monde. C'est-à-dire qu'il voit qu'il n'a pas de satisfaction dans la vie. C'est pourquoi il veut atteindre la perfection, car il est certain qu'il y a dans la création du bien et du plaisir. Mais sans le désir de donner, l'homme ne peut pas parvenir à la perfection. Cet état s'appelle manque et besoin. Et lorsque l'homme a un tel manque, alors il reçoit d'en haut, du Créateur, le second désir, appelé désir de donner. C'est pourquoi l'homme doit faire tout ce qui est en son pouvoir pour parvenir au manque du désir de donner. Mais l'homme doit savoir que même s'il veut tout faire dans l'intention de donner, le corps ne le lui permet pas et ne le laisse pas sortir de sa domination. Et de cela, l'homme en vient à des descentes et des montées. C'est-à-dire, parfois, le désir de recevoir l'emporte sur le désir de donner. C'est-à-dire que le désir de recevoir lui apporte de nombreux désirs et pensées qui semblent être justes à ses yeux, c'est-à-dire qu'il lui donne plus de goût dans l'amour de soi. Autrement dit, le désir de recevoir, qui est l'aspect des nations du monde, reçoit à chaque fois plus de goût. C'est pourquoi, lorsqu'il reçoit plus de force, il annule le besoin du désir de donner. Ainsi, tout l'effort que l'homme a fourni pour atteindre le besoin du désir de donner, tout s'annule en lui. C'est-à-dire que l'homme consent au moment de la descente et recommence à travailler et à fournir des efforts pour atteindre le besoin du désir de donner. Et ensuite, à nouveau, le désir de recevoir l'emporte. Il s'avère que c'est cela qui cause les montées et les descentes. Et cet état se poursuit jusqu'à ce que l'homme en vienne à la décision que sans l'aide du Créateur, il est impossible d'atteindre non seulement le désir de donner en acte, mais même le besoin du désir de donner se trouve aussi chez lui sous forme de montées et de descentes, jusqu'à ce que, plusieurs fois,
l'homme en vienne à un état où il voit qu'il n'a plus la force de donner davantage que ce qu'il a déjà donné. C'est pourquoi il veut fuir le travail. Cependant, il faut demander pourquoi le Créateur a-t-il fait ainsi qu'il y ait les questions des montées et des descentes. Mais comme il a été dit plus haut, c'est afin que l'homme ait besoin d'avancer et qu'il ne se contente pas de peu. C'est pourquoi l'homme reçoit une descente d'en haut, c'est-à-dire qu'on aide l'homme à avancer en le faisant descendre de son degré. Et cela le pousse à faire un examen de conscience et à voir ce qu'on exige de lui d'en haut, pour quelles raisons on l'a fait descendre de son degré. Et cela provoque que l'homme prie le Créateur de lui donner de l'aide. Et l'aide que l'homme reçoit d'en haut est la préparation grâce à laquelle l'homme atteindra le degré de Neshama, comme il est écrit dans le Zohar, qu'on l'aide par le degré de Neshama sainte. Il s'ensuit que tant les montées que les descentes viennent d'en haut. C'est-à-dire que même les descentes aident l'homme, car grâce à elles, il atteint la finalité à laquelle il doit parvenir. Et c'est ainsi qu'il faut interpréter ce que dit le Zohar, Vayishla, et dans le Soulam. Et voici ses paroles. L'homme vient pour se purifier. Le mauvais penchant s'incline devant lui et la droite domine la gauche. Tous deux, le bon penchant et le mauvais penchant, s'unissent pour garder l'homme dans toutes les voies où il marche. Et c'est ce qui est écrit, car il ordonnera à ses anges de te garder dans toutes tes voies. Et il faut comprendre comment il est possible de dire que le mauvais penchant garde l'homme pour qu'il marche dans le droit chemin. N'est-ce pas lui qui conseille à l'homme de ne pas marcher dans la voie de la Torah et le fait trébucher dans toutes ses voies et l'empêche de travailler pour le bien du ciel, mais plutôt pour son propre intérêt? Il faut donc savoir en quoi le mauvais penchant l'aide. Mais, comme il a été dit plus haut, la question des descentes que l'homme reçoit lorsque le mauvais penchant lui donne des pensées qui sont étrangères à l'esprit de la Torah, cela lui cause des descentes. Et selon l'opinion de l'homme, assurément, le mauvais penchant l'amène à ressentir que l'amour de soi est plus important que l'amour du Créateur, et c'est là la cause des descentes. Cependant, en vérité, l'homme doit croire que tout est fait par le Créateur, c'est-à-dire que ces descentes, le Créateur les envoie à l'homme, afin que cela donne à l'homme un élan dans le travail, c'est-à-dire qu'il ne se contente pas de peu. Car lorsque l'homme ressent qu'il a fait tout ce qui est en son pouvoir dans la pratique de la Torah et des mitzvot, et que la question de l'intention pour le bien du Créateur, ou s'il travaille pour son propre intérêt, il n'est pas capable alors de discerner, car au moment où l'homme travaille dans l'aspect du collectif, une illumination brille alors pour l'homme sous la forme de Or Makif, et cela donne satisfaction à l'homme, de sorte qu'il ne ressente aucun manque dans son travail. Et ce n'est que lorsque l'homme veut travailler au niveau de l'individu, c'est-à-dire que même l'intention soit pour le bien du ciel, et pas seulement l'action, comme il est dit plus haut dans l'article « Qu'est-ce ?», alors on lui fait savoir d'en haut qu'il n'est pas en ordre. Et du fait qu'il en vient à une descente,
alors l'homme voit sa véritable situation. Et alors, il commence à chercher des conseils, comment sortir de la domination de l'amour de soi. D'après ce qui précède, il en ressort que sans le mauvais penchant qui amène à l'état de descente, l'homme resterait dans l'état d'ascension et il n'aurait pas besoin d'atteindre le but de la dvekut au Créateur. Il s'ensuit que le mauvais penchant est un aspect d'ange du Créateur, c'est-à-dire qu'il est un messager du Créateur, qui le garde, afin qu'il ne reste pas dans l'état de minéralité de la sainteté, mais qu'il ait besoin d'avancer, comme il a été dit plus haut. Et c'est ce qu'il dit, car il donnera ordre à ses anges de te garder dans toutes tes voies. C'est-à-dire que même le mauvais penchant est un messager du Créateur, comme il a été dit plus haut, pour garder l'homme. D'après ce qui précède, on peut interpréter ce que nous avons demandé dans les paroles du Midrash qui dit « Si un homme a, cela désigne le Créateur, une aimée, ce sont les nations du monde. Comment peut-on dire que le Créateur aime les nations du monde ? Il faut donc interpréter ce qu'il dit. Si un homme a deux femmes, cela signifie que le Créateur donne à l'homme deux femmes, c'est-à-dire deux désirs. L'un est aimé, c'est-à-dire le désir de recevoir pour son propre bénéfice, et cela s'appelle l'aspect des nations du monde, c'est-à-dire non pour le bénéfice du Créateur, mais pour son propre bénéfice. Et ce désir est appelé aimé, c'est-à-dire que les êtres créés aiment ce désir, car le Créateur leur montre un visage favorable. C'est-à-dire que le Créateur a créé le monde parce que sa volonté est de faire du bien à ses créatures. Et cela s'appelle que le Créateur leur montre un visage favorable, c'est-à-dire au désir de recevoir. Car il est impossible de recevoir du plaisir s'il n'a pas de désir pour le plaisir. Et à cause de cela, le Créateur montre un visage favorable au désir de recevoir du plaisir. C'est-à-dire que tout ce que l'homme fait pour son propre bénéfice, l'homme en jouit. Et cela s'appelle que il lui montre un visage favorable. Mais pourquoi cela s'appelle-t-il « nation du monde » ? La réponse est que, puisqu'une correction a été faite afin qu'il n'y ait pas de honte, il est interdit de recevoir en vue de recevoir. Et celui qui reçoit en vue de recevoir est appelé dans le travail l'aspect des nations du monde, c'est-à-dire qu'il ne travaille pas pour le bénéfice du Créateur, mais pour son propre bénéfice. Et cela s'appelle dans le travail l'aspect de culte étranger, l'aspect des nations du monde, bien que du point de vue de l'action, il soit l'aspect de Israël et qu'il soit appelé serviteur du Créateur. Mais du point de vue du travail qui est de donner sans réserve, cela s'appelle culte étranger, c'est-à-dire un travail qui nous est étranger. Et puisque l'homme, par nature, naît pour ne travailler que pour son propre bénéfice, cela s'appelle aimer pour l'homme, parce que le Créateur leur montre un visage favorable. C'est pourquoi, tout le temps que l'homme travaille pour son propre bénéfice, il a un désir pour le travail, parce que cela lui est cher par nature de travailler pour le désir de recevoir. Ce n'est pas le cas lorsque l'homme veut travailler pour le bien du ciel, c'est-à-dire pour l'utilité du Créateur et non pour son propre bénéfice. Ce désir appartient à l'aspect Israël en l'homme, et ce désir est appelé Haï, parce que le Créateur leur cache sa face. C'est-à-dire que, afin que l'homme mérite l'aspect Israël, le Créateur leur cache sa face, car au moment où l'homme veut avancer dans l'aspect où
toutes ces actions seront pour l'utilité du Créateur, et afin d'atteindre la capacité de recevoir en vue de donner, il devait nécessairement y avoir une dissimulation et tzimtzum sur la Torah et les mitzvot, afin qu'il y ait une place pour dire qu'ils accomplissent la Torah et les mitzvot sans aucune récompense, mais uniquement pour l'utilité du Créateur. Et puisque cela est contre la nature, ce travail est donc haï par le corps. Et si l'homme veut justement travailler pour le bien du ciel, il n'a pas d'autre conseil que de prier le Créateur qu'il lui donne la force de surmonter le désir de recevoir pour le soumettre. Et cette force, l'homme la reçoit d'en haut, comme il est écrit, « Celui qui vient se purifier, on l'aide ». C'est-à-dire qu'on lui donne un aspect de Neshama d'en haut. Il s'ensuit que c'est précisément par le fait qu'il y a de la haine envers l'aspect Israël en l'homme, et à cause de cela, l'homme n'a pas la force de surmonter, comme il a été dit plus haut, car l'aspect de donner sans réserve est haï par le corps. Alors, il y a une place pour que l'homme mérite véritablement le degré de Israël, c'est-à-dire par le fait qu'il demande de l'aide d'en haut. Et c'est comme il a été dit plus haut que des deux forces qui existent en l'homme, à savoir le mauvais penchant et le bon penchant, l'homme peut atteindre la perfection du but, car les deux le gardent afin qu'il ne dévie pas du chemin correct, ni à droite, ni à gauche, mais qu'ils parviennent à l'atteindre la perfection du but, qui est de recevoir le bien et le plaisir que le Créateur veut donner aux êtres créés. Selon cela, il en ressort que l'affaire de la femme aimée est l'aspect des nations du monde, et la femme haïe est l'aspect de Israël. Et il faut ajouter à cela que ces deux forces, à savoir le désir de recevoir et le désir de donner, sont appelées par les noms « homme » et « bête ». C'est-à-dire que le désir de recevoir qui est en l'homme est l'aspect de « bête », qui appartient à la catégorie des êtres vivants, chez lesquels ne prévaut que pour leur propre utilité. Et l'aspect de « parlant » est l'aspect de « l'homme, qui est le désir de donner, que l'homme doit atteindre. Et cela ne peut être atteint que par un grand effort, pour la raison mentionnée plus haut, que par nature, l'homme ne peut pas comprendre comment faire quelque chose pour l'utilité du Créateur. C'est-à-dire que l'homme s'inquiète de satisfaire les exigences de sa bête, mais que son aspect homme exige, il n'est pas en la main de l'homme, mais ce que son aspect homme exige, il n'est pas en la main de l'homme de le satisfaire. Il faut plutôt demander au Créateur qu'il lui donne la force de surmonter sa bête, car sans l'aide de l'homme, comme il a été dit plus haut, que l'aspect Israël, qui est l'aspect homme, comme nos sages l'ont dit, vous êtes appelés hommes et les nations du monde ne sont pas appelées hommes, Yevamot, c'est-à-dire, comme il a été dit plus haut, que la femme haïe, ce sont les aspects Israël auxquels le Créateur cache sa face. Et selon ce qui a été dit, il faut interpréter ce qu'ont dit nos sages Avot, reçoit tout homme avec un visage avenant. Et il faut comprendre ce que cela nous indique dans le travail. Mais comme il a été dit,

plus haut. Lorsque l'homme veut faire quelque chose pour le degré de l'homme en lui, et puisque le degré de homme est un degré haï, car toutes les préoccupations de l'homme ne sont que de satisfaire toutes les exigences que sa bête réclame, et que le degré de bête est aimé du corps, tandis que le degré de homme, qui est le degré de Israël, est haï du corps, c'est pourquoi nos sages sont venus et ont averti « reçois tout homme ». Et le mot « tout » signifie « même tout ce qui est du degré de homme ». C'est-à-dire qu'il faut accorder de l'importance même à une petite chose si cela t'appartient au degré de homme. Nos sages nous ont dit que nous devons nous efforcer de recevoir le degré de homme avec un visage avenant et non comme cela nous apparaît comme un degré haï du fait que le Créateur nous cache sa face. Mais nous devons aller au-dessus de la connaissance et recevoir tout homme au-dessus de ce que l'intellect du corps nous dit. C'est-à-dire que nous devons faire des choses qui conviennent au degré de homme. Et bien que notre degré de bête crie et dise que ces travaux que l'on veut faire pour le degré de homme conviennent à des gens qui ne sont pas saints d'esprit, car ce que nous, le degré de bête, réclamons, cela est accepté par la raison, et la preuve en est que ce travail est aimé du corps. Et ce que l'on pense travailler pour le degré de homme, tu vois bien que cela est haï du corps. Et certainement, l'intellect parle à ce sujet, car il dit que, dans le fait de travailler pour le degré de bête, cela est rationnel, et ce travail convient à un homme intelligent. Et ce travail que tu veux faire pour le degré de homme, c'est un acte de bête, c'est-à-dire sans raison.

Il se fait lui-même comme une bête, c'est-à-dire qu'il n'a pas d'intellect, et il marche dans la croyance au-dessus de la connaissance. Cependant, nous devons croire que par le fait que nous accomplissons la Torah et les mitzvot dans l'action, en tous leurs détails et précisions, par le mérite des actions, nous méritons que le Créateur nous donne une aide d'en haut, afin que nous ayons la force d'avancer et de mériter d'atteindre le but, qui est que l'homme reçoive le bien et le plaisir qui se trouvent dans le but de la création. Et cela vient du fait que lorsque nous accomplissons la Torah et les mitzvot sans aucune condition, uniquement parce que c'est un commandement du Créateur, cela s'appelle « éveil d'en bas », « itaruta de l'etata ». Et par cela, la lumière et l'abondance s'écoulent d'en haut et il

Nous voyons ce que nos sages disent, que afin qu'il n'y ait pas chez eux de fléau, c'est-à-dire pour sortir de la domination du mal, appelé degré de mort, comme l'ont dit nos sages, les méchants de leur vivant sont appelés morts. Il nous a été donné le travail dans l'aspect de l'action, que par le mérite des actions que nous faisons, alors le Créateur revient et se révèle à nous, comme il est dit, et ce sera pour vous un signe. Que vient nous enseigner ce verset? Mais en récompense de la mitzvah que vous faites, j'ai pitié de vous. Ainsi, par le mérite de l'action des mitzvot, l'homme est sauvé de la domination du désir de recevoir, appelé mauvais penchant, et il mérite d'atteindre le désir de donner. Cependant, celui qui marche sur une seule ligne, c'est-à-dire qu'il se satisfait de l'aspect de l'action lorsqu'il agit pour le bien du ciel et ne regarde pas l'intention, c'est-à-dire que l'intention aussi soit pour le bien du ciel, il ne peut pas parvenir à l'acquisition du désir de donner appelé dvekut. Et cela parce qu'il n'a pas de manque. C'est pourquoi ces personnes qui sont déjà passées d'une ligne à ligne de droite, une ligne gauche, je pense à une ligne droite, alors elles voient leur bassesse, qu'il n'y a pas un seul membre chez l'homme qui veuille faire quelque chose pour l'utilité du Créateur. Et il aspire à ce que le Créateur le sauve de la mort, c'est-à-dire de la domination de l'amour de soi. Alors, son conseil, afin de mériter que le Créateur se révèle à lui, c'est-à-dire de mériter le désir de donner, alors l'homme étant dvekut avec le Créateur, cet homme ne peut obtenir cela que par le mérite de l'action. Et il veut que la récompense pour l'accomplissement de la Torah et des mitzvot soit la dvekut avec le Créateur. Et c'est ce qu'il dit, mais en récompense de la mitzvah que vous faites, j'ai pitié de vous, ce qui signifie qu'il a pitié de nous, et nous sauve de la mort, qui est la domination du désir de recevoir, comme mentionné plus haut. Cependant, nous voyons que toute chose qui n'est pas dans la voie de la correction, l'homme est capable de la faire. Et nous voyons que cela s'applique aussi bien aux grandes personnes qu'aux petits-enfants. Et principalement, nous le voyons chez les petits-enfants, car chez les grandes personnes, chaque chose est déjà mêlée à de nombreuses raisons. C'est pourquoi il n'est pas possible de voir la vérité. Tandis que, chez les enfants, cela est plus visible, que les enfants peuvent tenir des efforts toute la journée. Mais si on leur demande de faire quelque chose, ils disent qu'ils n'ont pas la force pour le travail. Il faut savoir que cela provient du monde de Nekoudim, où il y a eu la brisure des Kélim. C'est pourquoi, toute chose qui n'est pas liée à la correction, il y a de la force pour le travail. Tandis que, si la chose est liée à la correction, alors ici s'applique l'effort, à cause de la résistance du corps. C'est pourquoi, lorsque l'homme marche sur une seule ligne, il est capable de garder la Torah et les mitzvot sous toutes ses formes. Mais, lorsque l'homme marche dans l'aspect de la ligne droite, ou alors le travail se fait selon la voie de la correction, déjà, l'homme doit fournir un grand effort pour marcher sur la voie de droite. C'est pourquoi il faut se renforcer. Fin de l'article. C'est un article très puissant, vraiment, qui souligne le point où il y a des endroits où il y a du travail et où c'est déplaisant pour le corps, pour le désir de recevoir. Et en fait, c'est là qu'il y a le chemin de la correction. C'était vraiment beau. Oui, nous avons besoin de beaucoup de force pour aller contre la nature, contre tout, contre toutes les plaintes, pour peler le désir de recevoir pour soi-même. Mais ce n'est possible que si nous faisons le travail entre nous, où nous élevons l'importance du désir de donner et de l'adhésion au Créateur. Nous passons au cours du 20 octobre 2002. Nous avons entendu un article « Qu'est-ce que le fils de l'aimé et le fils de la détester » dans le travail du livre d'Evarim, section Kitsetse, page 175. Qu'est-ce que le fils de l'aimé et le fils de la détester, il doit y avoir de force, car ce n'est que par elle, par leur combinaison, qu'on peut avancer vers le but. La force du bien, c'est bien quand il y a également le mal, et vraiment

0: J'ai créé le mauvais penchant, j'ai créé la Torah comme une épice, car telle est seulement, car elle est seulement une épice pour donner la forme correcte au mal, pour inverser le mal en bien. Et pourquoi le Créateur n'a-t-il pas créé une force qui ne soit ni mauvaise ni bonne, quelque chose de neutre, disons? Qui sait comment c'est possible, mais disons comment? Parce qu'on peut atteindre chaque chose à partir de son opposé uniquement. C'est pourquoi il est impossible, sans le mauvais penchant comme sans le bon penchant, personne n'est dans la perfection. Si on parle du désir de recevoir, parce que si ce n'est pas dans le désir de recevoir, alors c'est certainement le bon penchant. Si c'est sans penchant, seulement le bien, alors il est parfait. Le Créateur est bon. Ce n'est pas un bon penchant, c'est le bien. Car ce n'est pas un désir, comme chez nous, un désir de jouir, un désir de recevoir. C'est simplement la qualité du bien, du donneur, une qualité en elle-même qui ne repose pas sur un désir. Chez nous, à l'intérieur, il y a un désir de recevoir, et sa forme est un désir de donner. Comme chez nous, un désir de recevoir, et sa forme, son intention, est de donner, depuis lui-même. Chez le Créateur, il n'y a pas de forme intérieure et de forme extérieure. Elles sont une. Et c'est pourquoi, nous disons que chez nous, en ce qui nous concerne, il y a la notion de bon penchant et de mauvais penchant. La différence entre le bon penchant et le penchant reste, un désir de recevoir, c'est notre nature, et le bien et le mal, ce sont les intentions sur lui. Et il est impossible, sans le changement entre ses intentions, entre la détester et l'aimer, de faire des discernements sur ce qu'il y a. Entre elle et sur la qualité du Créateur. Parce que nous ne prenons pas en compte le penchant lui-même. Le penchant lui-même, c'est notre nature. Il n'a véritablement aucun signe de bien ou de mal. Le désir de recevoir, c'est un désir. Quelque chose d'opposé au désir du Créateur, par nature. Et dans cette opposition, bien qu'il soit opposé, et qu'il ait été créé comme existence à partir de l'absence, il n'y a en lui ni bien ni mal, mais le désir de recevoir prend une forme opposée au Créateur, ce qu'on appelle l'intention afin de recevoir. Cela vient déjà de la brisure, cela vient plus tard, après le développement. Quand il reçoit l'intention afin de recevoir, cette intention est réellement la forme opposée. Et nous l'appelons mauvaise penchant. Ce n'est pas qu'il utilise simplement le désir de recevoir, mais il utilise le désir de recevoir pour son propre plaisir. Et à l'inverse, quand il utilise son désir de recevoir dans le but de donner, cela s'appelle le bon penchant. Ça veut dire que le penchant reste. Le désir reste. Il dit qu'il n'est ni bon ni mauvais, bien qu'il soit opposé au Créateur. Mais cette opposition ne gêne pas, c'est la nature. Seule l'intention gêne. Et c'est seulement dans les intentions qu'il y a chez nous une différence entre aimer et détester. Faire la différence entre ces choses, c'est assez difficile. Ça veut dire commencer à travailler non pas sur le désir, mais sur l'intention. C'est toute la différence entre la Torah révélée et la Torah dissimulée, l'opinion des propriétaires et la raison de la Torah, le peuple et les individus d'exception, ça veut dire entre le judaïsme populaire et la Kabbale et les kabbalistes, soit on travaille sur le désir pour le diminuer, pour le restreindre, soit on ne prête pas attention au désir, mais on prête attention à l'intention, pour l'inverser, de l'intention afin de recevoir à l'intention afin de donner. Celui qui travaille contre le désir lui-même travaille contre la création elle-même, contre ce que le Créateur a créé comme existence à partir de l'absence avec laquelle on ne peut rien faire. On peut seulement la contraindre et par peur la maintenir tout le temps sans l'utiliser. C'est certainement contre le développement. Tôt ou tard, l'homme sort de ses... de ses limitations, brise ses frontières, sort de la religion, devient libre. Il commence à comprendre que ce n'est pas la méthode avec laquelle on peut vivre. Et il commence peu à peu, de génération en génération, quand le penchant grandit, à voir que il n'est pas capable de travailler contre lui. Il reçoit l'intellect pour ne pas travailler contre le penchant, mais travailler sur l'intention. Comment utiliser son penchant dans le but de recevoir ou dans le but de donner? Ça veut dire pour son propre bénéfice, pour le bénéfice d'autrui, du Créateur. Passer du fait d'utiliser le penchant lui-même sans prêter attention à l'intention dans le but de recevoir ou dans le but de donner, mais seulement au penchant lui-même avec lequel on travaille apparemment. Passer de cela à la correction de l'intention seulement, de l'intention afin de recevoir à l'intention de donner. Passer de l'un à l'autre, cela s'appelle véritablement franchir le marsom, passer de l'obscurité à la lumière, de l'obscurité à la lumière. Alors l'homme commence réellement à faire le travail du Créateur. Le travail du Créateur, c'est la correction de l'intention. Et le travail du peuple, du public, ce qu'on enseigne à l'homme dans le cadre de ce monde avec toutes sortes de méthodes d'éducation, ou dans la religion, dans toutes sortes de religions, c'est simplement travailler avec le penchant sans intention. C'est une différence immense. Et c'est difficile, très difficile, de se saisir soi-même chaque fois pour travailler, faire attention, se concentrer, non pas sur le penchant, mais sur l'intention. Sur le penchant, nous ne pouvons pas travailler de toutes sortes de manières. Nous pouvons soit l'utiliser davantage, soit l'utiliser moins. Chez nous, ça s'appelle le faire grandir ou le diminuer, mais nous ne sommes pas capables de le faire grandir ou de le diminuer. C'est l'existence à partir de l'absence, c'est la création. Mais on peut l'utiliser davantage ou l'utiliser moins. Alors certainement, chacun fait son calcul avec toutes sortes de conditions intérieures et extérieures, l'éducation, la peur de la punition, et ainsi de suite, jusqu'à quel point il peut utiliser le penchant. Et dès le départ, le penchant fonctionne dans le but de recevoir, car c'est ce que nous avons reçu naturellement comme résultat de la brisure. Ça veut dire, le penchant, nous le recevons, les quatre aspects de la lumière directe, les quatre phases, et l'intention, nous le recevons de la brisure. Donc, dès le départ, nous avons un penchant, un désir de recevoir, et une intention afin de recevoir. Sur le désir de recevoir, nous n'avons pas à travailler. C'est la donnée qui se trouve en nous. Avant même les Tzimtzumim, il ne change pas. Ou il s'ouvre ou il se ferme, se révèle ou se dissimule, uniquement selon la capacité à travailler avec l'intention correcte. Si nous ne pouvons pas faire une intention correcte sur ce penchant, alors on dit qu'il s'ouvre à notre autorité seulement dans cette mesure minimale où il prend la forme des cinq sens. Ce que nous ressentons dans le penchant le plus petit, c'est l'impression de la lumière qui apparaît en lui, ça s'appelle ce monde. Si nous pouvons corriger l'intention correcte sur ce penchant dans le but de donner, selon l'établissement de l'intention afin de donner sur le penchant commence déjà à s'ouvrir. Alors, nous pouvons ressentir davantage en lui, dans ces mêmes cinq sens. Chez nous, ça s'appelle comme un sixième sens. Ce n'est pas un sixième sens en plus des cinq sens. En plus des cinq sens, cinq autres sens s'ouvrent à nous, mais ils se prolongent plus loin uniquement. Uniquement par l'intention dans le but de donner. Chez nous, ça s'appelle déjà vue, oui, odorat, parole et toucher spirituel, ou Keter Chochma Bina Zerampin et Malchut comme Kelim. C'est tout. Et alors, seulement dans la mesure où on peut faire grandir l'intention, alors notre penchant s'ouvre de plus en plus jusqu'à sa mesure qui était sans limitation avant Tzimtzum Aleph. Ça s'appelle la fin de la correction. Alors, qu'est-ce qui est corrigé, qu'est-ce qui ne l'est pas? Sans correction, nous avons l'état de ce monde. Ça veut dire l'utilisation du penchant à un degré très petit, qui, par rapport à la spiritualité, n'existe pas. Et ensuite, selon la mesure de l'intention dans le but de donner, nous avons l'utilisation du penchant du degré spirituel zéro jusqu'au degré, disons, 125 de la fin de la correction.
1: Ken.
0: Comment l'homme ne se réprime-t-il vraiment pas de lui-même, ne va-t-il pas, disons, contre ses penchants, le Rav? Comment ne pas se réprimer, faire attention à ce contre quoi tu vas travailler, contre l'intention afin de recevoir ou contre le désir de recevoir? C'est d'abord le travail de clarification. Contre quoi est-ce que je me dirige maintenant, en général? Contre l'intention ou contre le désir? Contre le désir, il n'y a rien à faire, c'est comme une bête. Tu peux frapper l'âne ou la vache, comme tu veux, tu n'en feras pas un être humain. Mais je n'y arrive pas. Quoi? Je n'y arrive pas, je fais contre le désir, mais je ne veux pas. Alors, contre le désir, c'est justement le problème. Il nous semble que nous pouvons travailler contre le désir. Il nous semble que nous pouvons. Parce que, apparemment, il est dans notre autorité de fermer le désir pour ne pas l'utiliser. Oui? De le mettre au fer, par peur, par toutes sortes de choses. C'est principalement toute la méthode de morale, la Torah du public apparemment, oui, tout le public, dans toutes les religions, pas seulement dans le judaïsme. Tout le monde dit, non, tu dois être bon, sinon tu auras l'enfer, et si tu gagnes, tu auras aussi le paradis. On te dit simplement, il t'est interdit de sortir le désir de recevoir. Pour l'utiliser, garder le départ. Il est dans le but de recevoir, mais on ne te dit pas de changer l'intention. L'intention, laisse là. L'intention, apparemment, on ne peut pas la changer. Nous sommes apparemment impurs et nous restons ainsi. Et seulement quoi? Ferme la bouche, parle gentiment, ne fais physiquement aucun mal aux autres. Oui, physiquement. C'est tout. L'intention dans le cœur, laisse-la. C'est toute la méthode de la morale, toute la méthode populaire. Et c'est pourquoi elle est très très opposée à la méthode de la Kabbale, oui. C'est pourquoi elle s'appelle la Torah dissimulée, parce qu'on ne voit pas l'intention, oui. Et c'est pourquoi tout le travail est réellement un travail pour les individus, c'est un travail intérieur. Et ce n'est déjà plus contre le désir, mais contre l'intention. Alors comment est-ce que je peux reconnaître, identifier les intentions? Alors le problème, c'est d'abord de regarder tout le temps si je travaille contre le désir ou contre l'intention. Et de commencer à sortir l'intention de l'intérieur et voir jusqu'à quel point je pense constamment à moi-même. Est-ce que je suis capable maintenant de travailler contre l'intention? Est-ce que je peux voir mon intention? Le désir, je peux le voir. Je veux. C'est révélé à tout le monde. Ouais. Comme chez un enfant, c'est révélé aussi chez l'homme. Je ne peux pas le révéler aux autres. Je peux m'asseoir dans ton salon et dire, je ne veux pas manger, merci beaucoup, j'ai juste un petit verre de soda et c'est tout. Je ne veux rien de plus, merci, c'est tout. Et à l'intérieur, je veux. Ouais. Et toi, tu ne connais pas mon désir. Ça veut dire, je peux fermer le désir. Ou l'ouvrir. Et ça, c'est révélé à mes yeux. C'est pourquoi il m'est facile de travailler. Mais je dois placer devant moi toutes sortes de freins, oui. Recevoir une certaine éducation, ça veut dire un certain ordre. Certaines conventions, disons, sociales ou toutes sortes de conventions religieuses, disons, quand, comment et combien je peux montrer extérieurement mon désir de recevoir. C'est tout. Qu'est-ce que le monde entier crie? Tu dois être un bon juif. Qu'est-ce qu'un bon juif? Ne fais pas sortir un mauvais mot de ta bouche. C'est bon pour la société. Je ne dis pas que c'est mauvais. Oui, ne vole pas. Oui. Et peu importe si tu veux voler ou si tu ne veux pas voler, ne vole pas. Tu comprends? Ça veut dire qu'on travaille sur l'action, sur l'utilisation du désir, pas sur l'intention. C'est la Torah du public. C'est pourquoi elle est opposée à la Torah de l'individu. Mais moi, je ne veux pas ça. Quand tu veux passer de cette Torah du public à la Torah de l'individu, tu dois véritablement faire un changement dans la pensée, dans la perception, dans le regard sur toi-même. Tu dois d'abord et tout le temps penser à l'intention. Pourquoi est-ce difficile de penser à l'intention? Parce que alors, tu dois penser à autrui, au créateur ou à autrui. L'intention à la place de l'intention afin de recevoir, l'intention naturelle que nous avons de la brisure, doit être l'intention afin de donner. Alors tu dois tout le temps regarder vers autrui ou vers le Créateur d'une certaine manière. Alors tu as déjà un problème, cette chose n'est pas naturelle. Ce n'est pas dans le cœur. Car son égard, récompense et punition ne sont pas révélés. La société ne t'encouragera pas, et la société ne te forcera pas, et la société ne te donnera pas une punition pour l'intention, parce qu'il ne voit pas ton intention. Ouais. Alors, qu'est-ce qu'il faut faire? Tu dois te placer des gardiens et des policiers. Ça veut dire établir en toi un mécanisme très, très spécial, véritablement personnel. Comment est-ce que je peux maintenant m'occuper de mon intention? Alors, à l'intérieur, je dois véritablement établir tout un état. Le moi, ce n'est déjà plus le désir. Le moi, c'est déjà l'intention afin de recevoir. et face à moi le Créateur. Et depuis cette intention, je commence maintenant à essayer de faire, d'inverser l'intention et une intention afin de donner. En général, on parle de l'intention, pas du désir. On ne parle pas de cela. Il faut tout le temps se maintenir uniquement au niveau de l'intention, au-dessus du désir, sans prêter attention au désir. Cela s'appelle déjà le travail dissimulé. Parce que si tu commences à le révéler à l'intérieur, pour toi-même, les autres ne savent pas ce que tu fais, qui, quoi. Et tu commences à avoir besoin du Créateur. Tu ne vois pas envers qui travailler. Tu ne peux pas non plus changer ton intention. Tu découvres que le désir, comme tout le monde, tu peux le restreindre, dire « Je ne veux pas plus qu'un verre de thé de chez toi, merci beaucoup, je n'ai pas faim. » Tu en as la possibilité. Sur l'intention, tu ne peux pas. Tu n'as aucune capacité. Tu n'as aucune capacité. Tu n'as aucune capacité de faire quelque chose sur l'intention. Ça veut dire que même pour travailler, pour clarifier l'intention, tu as déjà besoin de lumière, de la présence du Créateur. Et même pour la changer, si tu veux, tu peux seulement par lui, par la lumière Absak, comme nous l'appelons, là commencent déjà des corrections sérieuses. Tu dois déjà être relié au mécanisme supérieur. Alors tu commences à entrer complètement dans une autre dimension où on parle avec les, on travaille avec les intentions, avec les désirs, les faire grandir, les diminuer, comment travailler avec eux. Ça veut dire non pas les faire grandir ou les diminuer, mais travailler davantage ou moins avec eux. Ça s'appelle éducation, existence dans ce monde. Les intentions sont déjà au-dessus du marsum. Là, c'est le travail des intentions. Et le tzimtzum, les tzimtzumim sont sur les intentions. Et droite et gauche, et toute la structure que l'homme se fait dans la ligne médiane, ce sont des intentions. Les degrés sont les intentions. Ça veut dire, dans la mesure où tu peux utiliser l'intention dans le but de donner, cela s'appelle ton degré. Nous pouvons tous avoir des désirs différents. Tu as, disons, un désir de Ensof, disons, de 100 kilos, moi 80, lui 60 et lui 40, peu importe. Ce désir ne dit rien, car c'est une capacité brute. L'intention sur le désir. Ça, c'est notre travail. Il en ressort que si tu travailles sur ton intention, sur ton désir, et que je travaille sur mon intention, sur mon désir, même si tu as un désir plus grand que moi, nous faisons le même travail, relativement, chacun vers son désir. C'est pourquoi j'arrive à ma fin de correction, et toi à ta fin de correction, et nous sommes égaux à la fin de la correction. Parce que le désir ne détermine pas. Ce qui détermine, c'est le pourcentage dans lequel tu as corrigé l'intention sur lui. Comment est-ce qu'on peut clarifier l'intention si je n'ai pas de point de référence ? L'intention, on peut la clarifier si l'homme a un point dans le cœur. Le point dans le cœur, c'est une étincelle du massar brisé. Et le massar, c'est l'intention dans le but de donner. Brisé, c'est dans le but de recevoir. Quand tu commences à ressentir ce que tu penses, tu le penses pour toi-même, tu le penses pour toi-même. Parle avec un homme de l'extérieur. Dis-lui qu'il est égoïste. Il va te frapper. Il ne sent pas qu'il est égoïste. Tu le regardes. Tu vois que toutes ses actions sont pour son propre bénéfice. Et il va te dire, j'ai tellement de choses. Tu sais combien j'ai donné. Hier, quelqu'un est venu chez moi. Il dit, tu sais combien je distribue chaque mois. Il est propriétaire d'un supermarché. Il a un supermarché. une grande boutique. Il dit, tu sais combien je distribue par mois? J'ai donné ceci à celui-là et cela à celui-là. Avant Shabbat, combien de portions je distribue aux pauvres pour qu'ils aient de quoi manger à Shabbat gratuitement? Elles viennent chez moi et je leur donne. Imagine quelle fierté. Avant Shabbat, il donne à chacun. Au niveau de ce monde, il fait un excellent travail. Mais par rapport à la spiritualité, c'est l'inverse. Regarde combien il fait grandir son ego. Et moi, personnellement, je me tiens là, devant Shabbat, je distribue à chacun une portion gratuite. Ils ont de quoi manger. Et il vient chez moi se plaindre ensuite. Pourquoi après cela est-il malade, tu comprends? Comme si le Créateur ne recevait pas ses actions. Il a un problème avec le Créateur. Parce que malgré tout cela, il est malade. Toutes sortes de choses comme ça. C'est très difficile, tu entends l'homme. C'est pourquoi ça s'appelle la Torah dissimulée.
1: Ken.
0: Léor, allez. On dirait que même après avoir clarifié, disons, la notion de l'intention, tu peux encore tomber que la solution est... Certainement, après qu'on a clarifié l'intention et qu'il te semble que tu la tiens déjà à chaque instant, tu retombes dans le travail sur le désir lui-même. Et tu cherches vraiment la correction, là, et non dans... Et les corrections, il te semble encore et encore, certainement, c'est une habitude, c'est l'éducation, c'est... La nature elle-même, c'est que c'est dissimulé, qu'on n'y voit pas récompense et punition, que tu as besoin pour ça de l'aide du Créateur. C'est seulement dans sa lumière, quand il t'éclaire, que tu veux travailler avec les intentions. Et sans lumière, tu ne peux pas travailler avec les intentions. À tes yeux, dans tes sens, seul le désir t'est révélé. Comment identifier comme... Oh, alors tu ne peux pas l'identifier. Tu n'as donc aucun choix, si ce n'est de crier vers lui, qu'il te donne un peu de lumière. Pour que tu aies une sorte de standard, tu comprends, une mesure selon laquelle travailler, par rapport à quoi mesurer. Où es-tu pour que je puisse voir si je fais cela pour toi ou pour moi? Sinon, je me suis fait une image de toi, comme si c'était pour toi, mais comme si ça revenait vers moi. C'est moi. J'ai construit devant moi plusieurs images, et toutes ces images, c'est moi-même. Où es-tu réellement pour que je vois que je dirige mon intention pour toi? Ça veut dire que pour cela, je dois te ressentir, ressentir ton manque et voir comment je le remplis. Je n'ai pas d'autre vérification. C'est justement pour cela que tu as déjà besoin d'une certaine chose. Ressentir son manque. Ressentir son manque et voir que tu remplis précisément le sien et non le tien.
1: Ken.
0: Nous voyons que nous sommes dans un monde de résultats. Alors finalement, ça veut dire que si nous faisons une certaine activité correcte avec nos intentions ou dans cette direction, peu importe si ce n'est pas encore dans le but de donner, mais au moins que nous travaillons dans cette direction. Cela devrait changer concrètement le résultat qui en découle. Il devrait finalement ressortir que... Si je change l'intention, alors mon action change. Qu'est-ce que ça veut dire que mon action change? Je ne comprends pas. Quelle action? Nous apprenons que nous devons seulement changer l'intention. Quelle action? Ce n'est pas nécessairement une action physique que je fais. Alors une action, pas une action physique, mais une action spirituelle. Une action spirituelle s'appelle l'intention. L'intention, c'est l'action. C'est pourquoi dans la spiritualité, imagine-toi sans corps, sans toutes tes parties, sans mains, sans jambes, sans rien. Oui. Et tu n'as que l'intention. Ça s'appelle spiritualité. Tu n'existes pas dans ton corps. Tu existes seulement dans l'intention. Maintenant, dans cette intention, commence à construire un corps. Comment est-ce que tu peux en construire un corps? Oui. Si tu commences à recevoir du Créateur des qualités. Avant ça, tu n'as rien, seulement un point. Qu'est-ce qu'un point? Tout commencement, c'est ce moi. Et tout le reste, les neuf premières de lui, tu n'en as rien dans l'intention. Dans l'intention, nous n'avons rien. Parce que l'intention afin de recevoir n'est pas... Regarde, comment dire ça? si j'ai les mots, dans l'intention afin de donner, nous avons un partsouf. 10 sphirot, même dans l'impureté, dans les intentions d'impureté, dans le but de recevoir la spiritualité, elle repose malgré tout sur une intention afin de donner, comme cela, sous une forme inversée. Ça veut dire qu'il y a les qualités du Créateur, et à partir d'elles, on construit l'intention afin de recevoir ou l'intention afin de donner. Spiritualité, klipa ou kdusha. Mais chez nous, non, chez nous, il y a seulement un point à partir duquel commencer à aspirer à avoir cela. Si je commence à travailler maintenant, si nous commençons à travailler apparemment ainsi avec les intentions à regarder, à observer, à vouloir le Créateur, à vouloir, nous n'y arrivons pas encore, mais vouloir cela, est-ce que mon attitude envers l'ami, par exemple, est censée changer à la suite de ma progression dans l'étape de préparation? Est-ce que mon attitude, une attitude réelle, je ne parle pas de ce qui est à l'extérieur réellement physique, mais à l'intérieur, qu'est-ce que mon attitude est censée changer? Quelque chose que moi seul sais? Mais est-ce que mon attitude est vraiment censée changer envers les amis, envers le travail que nous faisons ici? Alors, si je passe de l'intention afin de recevoir à l'intention afin de donner, ou même si avant cela, je passe du travail sur le désir pour simplement être un homme gentil, très, très bien élevé extérieurement, au travail sur mes intentions, alors j'ai extérieurement l'air différent. En quoi? Extérieurement, j'ai l'air de devenir plus discipliné. Pourquoi? Parce que je laisse mes désirs, comme si je les limitais moins, comme si j'y faisais moins attention. J'ai du mal à me retenir dans la rue. Tu comprends? Je ne regarde simplement pas le désir lui-même, il me paraît naturel. Ce que je suis, comme une bête, tu comprends? Ça veut dire que je peux jusqu'à ce point, disons théoriquement, dans la folie, me comporter comme une bête, faire mes besoins au milieu de la rue. Je le dis sous une forme exagérée, seulement pour que tu comprennes. Si tu passes au traitement des intentions, alors ton désir est simplement... C'est la création. Tu comprends? C'est la création. Nous pouvons soudain nous ressentir comme ne lui appartenant plus à cette création, à mon corps. Mais nous appartenons déjà seulement aux intentions. Et ce moi, c'est seulement là où se trouve mon intention. Tu me suis un peu? Alors, tu te sépares du corps et tu commences à appartenir davantage seulement à l'intention. Et tu commences à vivre en elle. Et tu as déjà un autre monde où tu commences à tout construire seulement à l'intérieur, dans l'intention. À partir de là, ton intention et soit vers toi, soit vers le Créateur, elle commence déjà à te faire des images spirituelles. Vers toi, ça s'appelle Klipa, et de toi, vers l'extérieur, ça s'appelle Kdusha. Alors tu commences à être détaché de la corporalité, de l'animalité, et ce qui auparavant était appelé chez toi le corps. Alors ton corps, c'est quelque chose d'autre. Et alors tu passes de la langue des branches à la langue des racines. Parler des intentions, c'est la langue des racines. Entre là-dedans et vis là. Je ne comprends pas. Comment ça ne bloque pas la progression? Ou comment ça ne gêne pas? Si tu passes dans un état, je parle avant le Marsum, si tu passes dans un état d'intention, ça veut dire que maintenant tu vois que tu n'as pas encore aucune capacité à donner. Tu vois tout le temps comment tu es vraiment vers le but. En plus de ça, tu développes une attitude d'apathie envers ton désir animal, parce qu'il est animal. Tu es apathique envers lui et tu dis « tout l'état dans lequel je suis ». Tu as peur que ton désir te quitte si facilement? Tu as peur de t'élever au-dessus de lui vers les intentions et de ne plus le ressentir. Non, mais essaye de le neutraliser et tu verras comment il t'attrape. Il ne te quittera pas. Tu pourras le neutraliser seulement dans la mesure où tu pourras être réellement relié au Créateur. Et alors tu ne le neutraliseras pas. Dans cette même mesure, tu commenceras à l'adjoindre. Alors, l'image que je viens de faire, que j'ai faite sans travailler avec le désir en même temps, comme si on passait seulement d'un espace à un autre, d'un espace de désir à un espace d'intention. Mais je ne veux pas vous embrouiller sur comment travailler avec les deux ensemble. Mais oui, ce que j'investis à la fin du processus, c'est logique. Je ne sais pas statistiquement. Je ne sais pas comment tu veux logiquement. Si le Créateur n'aide pas, l'homme arrive à un état d'apathie ou à un état où il préfère ne pas utiliser son désir. Pourquoi? Parce que ça le fait souffrir. Alors il y a plus de chances si tu travailles constamment sur les intentions parce que... Quelle est la question? La question, c'est comment ça n'arrive pas? Comment est-ce que l'homme peut éviter cet état alors que d'un autre côté, il faut préserver ce désir? Attends, je ne comprends pas. Tu penses que c'est toi qui diriges la marche? Tu as déjà vu une fois le degré suivant dans lequel tu entres? Est-ce que tu peux décrire maintenant ce qui va t'arriver dans un instant? Quels ressentis intérieurs, quelles pensées, tout? Tu découvres soudain, tu te saisis, où est-ce que je me trouve déjà? Je comprends, tu as un intellect sain comme ça, tu veux constamment être sous ton propre contrôle, ça ne marchera pas. Notre travail, ce n'est pas de constamment nous contrôler à l'avance. Notre travail, c'est seulement de vérifier l'état actuel, comment déterminer l'attitude correcte, étudiant. Alors, comment déterminer l'attitude correcte envers le travailleur? Si tu ne vois pas le but final ou si tu ne vois pas plusieurs années à l'avance, alors, selon quoi tu mesures le travailleur, apparemment? Le Rav, comment est-ce que je peux faire encore un pas en avant si je ne vois pas où je vais? Je peux me représenter mon prochain état apparemment selon la manière dont le supérieur apparemment se dessine en moi. Tu te fais une image du Créateur, une image du but. Ce n'est pas qu'elle est comme ça. Chaque fois, elle change. Alors, nous devons chaque fois nous représenter le but, le Créateur, sous la forme la plus véritable possible dans chaque état. Et comparer cette forme avec ce que nous pouvons nous représenter.
2: De ces efforts, on méritera vraiment, une fois après l'autre, voir d'une façon de plus en plus correcte, mais sa forme ne sera jamais ce que nous avons dessiné auparavant. Je ne comprends pas. Ça veut dire me comparer au Créateur. Me comparer au Créateur, c'est-à-dire, dans la mesure où il me semble que mon intention doit être une... Quelle intention dans le but de donner? C'est vers cela que je veux maintenant apparemment m'élever. Mais tu ne veux pas, tu détestes. Comment est-ce que tu peux? Si je déteste, je déteste. Très bien, mais c'est l'image. Alors, d'où vient le carburant pour avancer? Le carburant pour avancer vient seulement de la société, des livres. Encore ont-ils d'être quelque chose qui est opposé à... Regarde, le carburant, disons que chez toi, le carburant principal, c'est que tu ne peux pas quitter, parce qu'après, il te sera très difficile de te justifier toi-même. Je serai dans la rue, je vais m'amuser et tout, mais partout, partout où je serai, je me détesterai et je me demanderai qu'est-ce que je fais. Chaque délice que je vais recevoir maintenant, je ressentirai tellement mal que je détesterai le délice moi-même et la vie et tout. Alors le moindre mal, je reste assis ici. C'est ça? Mais le fait que je sois assis ici, ça ne veut pas dire que je vais avancer. Ah, voilà, alors c'est une autre question. Est-ce que si ces pensées que j'ai nulle part où fuir et que je déteste cet endroit et aussi les autres endroits, si je pouvais me couper moi-même, oui, mais que faire? Seulement avancer, il ne reste rien d'autre. Tu ne seras jamais satisfait de ton état actuel, ni ici, à l'intérieur de ce monde, c'est-à-dire à l'intérieur de ton groupe, ici, dans le groupe, Bnei Baruch. Tu ne seras jamais satisfait. Et tu ne seras jamais satisfait à l'extérieur. On t'organise depuis le ciel pour te donner une certaine poussée, oui, une poussée en avant. Et tu auras toujours des doutes. Là-bas c'est mieux, ici c'est mieux, c'est comme ça ou comme ça. Ça s'appelle Kaf Akela, la fronde, les réincarnations à la place de mourir, de naître, d'aller à l'école maternelle, à l'école civile et revenir ici. Ah, ben alors, quelqu'un d'autre sera assis à ma place, peu importe qui. Quelqu'un qui n'est peut-être pas encore né, alors. On te fait cela à l'intérieur de cette vie. Oui. D'abord, je ne vois pas que parmi les choses qui ont été dites ici, dans la dernière demi-heure, ça me blesse vraiment. Merci beaucoup. Je n'avais pas cette intention. Mais c'est une étape saine pour toi, ce n'est pas... Calme-toi. Et maintenant, depuis l'intellect. Concernant ce que tu demandais, comment tu sais où tu te trouves, il est impossible de savoir parce qu'on le sait simplement dans l'existence. C'est-à-dire quand tu ne sais pas quand quelqu'un te manque ou quand tu aimes. Quand tu aimes, tu sais. Et c'est l'endroit où tu te trouves. Il est impossible de le savoir à l'avance parce que quand ça se passe, ça se passe. Tu ressens simplement, c'est véritablement en placement. C'est ce que je voulais dire. Parle depuis l'intellect, pas depuis le sentiment. Lui est très intellectuel et toi très émotionnel. Et comment est-ce que vous pouvez vous comprendre? Moi, je ressens, alors je ressens. Lui, dit, je ressens rien. Tu sais que tu te trouves dans cet endroit. C'est un nouvel endroit. Tu ne sais pas, tu ressens. Je ressens, je ressens. Et oui. Mais comment? Alors calme-toi. Calme-toi, c'est pas pour rien que je t'ai dit ça. Ne plaisantez pas. Je vais demander. Quand tu te trouves déjà dans un lieu complet dans l'intention afin de donner, comment ça change la réalité de ce monde? Tu te trouves dans la réalité de ce monde et soudain tu te vois comme si vraiment, si je me trouve dans l'intention afin de donner, je vois la réalité qui est dans ce monde. Tu agis sur la réalité de ce monde. J'agis du point de vue de ta réalité. Un homme avec un corps dans ce monde, ça agit vraiment sur l'intention afin de donner, ça. Il y a ici plusieurs choses. Tu demandes comment te comporter envers ce monde, comment le recevoir et comment je le ressens réellement. C'est-à-dire qu'apparemment, j'ai un créateur, j'ai ce monde et il y a moi. Est-ce que tout cela devient un ou est-ce que je dois malgré tout, ou est-ce que ça se divise malgré tout chez moi en plusieurs directions, oui. Je dirais que toutes ces choses existent à la fois ensemble et chacune séparément. Ça dépend de ce que je dois accomplir. Ça s'appelle les partsoufim des Seharot. Si je me rapporte au supérieur, je me rapporte à lui comme un supérieur qui se trouve en moi, Achab du supérieur. Si je me rapporte à l'inférieur, je me rapporte à lui à travers partsouf Seharot. Je dois me comporter aussi dans la corporalité et aussi dans la spiritualité de telle sorte que j'ai avec lui une communication, une sorte de travail mutuel. Si c'est moi-même, ici c'est un autre travail où je dois provoquer l'élévation. Comme nous l'étudions dans l'étude des Sirot, ça commence déjà à être le même rapport que inférieur, supérieur et supérieur du supérieur. Le véritable travail spirituel, le travail lishma, change naturellement la réalité dans laquelle tu te trouves, parce que je le ressens ainsi aussi, avec mes changements, ma réalité change. La réalité physique ne change pas, le monde suit son cours, rien ne change. Si maintenant je prends ce verre, toi aussi, tu vois que c'est un verre, moi aussi tu l'utilises comme ça et moi aussi. La réalité dans les cinq sens ne change pas. L'animalité ne change pas. Le désir lui-même ne change pas. Seule l'intention change. Oui, mais l'intention, quand tu te trouves déjà dans une intention, tes actions physiques changent aussi. C'est-à-dire que tu ne fais plus des choses que tu faisais auparavant. Parce que tu te trouves déjà dans un autre. Qu'est-ce que ça veut dire, les actions? Non, c'est pas vrai. Tu dis, tu as construit toute une Torah à partir de ça. Qu'est-ce que ça veut dire, mes actions changent? Quelles actions changent? Mes actions corporelles ne changent pas. Je reste comme tout le monde. Je suis allé chez le médecin. Il m'a examiné, il m'a dit, mon cher, t'es pas en ordre, ton sucre n'est pas en ordre, ça c'est pas en ordre. Il ne voit pas que je suis entré dans des corrections. D'après les examens, il lui semble que je me détériore. Oui. La réalité en pratique ne change pas. Ce sont les intentions. Le désir ne change pas. Notre corps est également un désir. C'est le désir de nos cellules de se maintenir et nos organes sont programmés pour travailler selon une certaine programmation. Ça veut dire un désir de se maintenir, d'exister, toutes sortes de niveaux, toutes sortes de... Oui, c'est le corps, alors. Certainement, ça ne change pas. De plus en plus, comme un zombie, parce que... Pourquoi un zombie? Moi, je deviens un zombie, pourquoi? Non, je te demande pourquoi. Parce que je vois que ma réalité change. Les choses que j'avais l'habitude de faire, je ne les fais déjà plus. Ma société a changé. Je désire déjà faire des choses qui ressemblent de plus en plus m'annulent. Bientôt, tu auras des papillotes à la place de l'anneau dans ton nez. Fais attention, ça peut aller loin. Non. Je plaisante, bien sûr. Ma question est la suivante. Toute chose qui peut continuer d'exister, même si ton corps n'existe plus, tu meurs. Le corps se décompose, il n'en reste rien. Il reste, comme on dit, etzem alus. Qu'est-ce que etzem alus? Le alus, c'est un point qui n'appartient pas au corps, mais un point qui appartient au monde spirituel qui se trouve en toi. Alors ce point, si à partir de lui tu commences à grandir, ce sera la spiritualité. Tout le reste, tu peux maintenant le brûler. Ça n'appartient à rien. Tout le reste est un vêtement à travers lequel nous commençons à nous relier. Imagine maintenant, est-ce que le vêtement est important? La longueur de la barbe? Toutes sortes de choses que nous faisons avec le corps. Ma question, c'est que j'ai arrêté de faire toutes sortes de choses que j'avais l'habitude de faire parce que j'ai commencé des processus avec moi-même. Qu'est-ce qui vient ensuite dans ce monde pour moi en termes de matière? Ça peut m'amener à... En termes de matière dans ce monde, qu'est-ce que tu dois faire? Tu dois faire des mitzvot. Avant, tu avais tes propres mitzvot. Tu faisais quoi? Des méditations. Tu allumais des bougies. Toutes sortes de choses comme ça, c'est ça, je ne sais pas. Voilà. Aujourd'hui, tu feras plusieurs autres choses. Qu'est-ce que tu faisais avant? Je ne sais pas. Ce que tu feras maintenant, Je ne sais pas non plus. Essaye.
3: Chouf.
2: Encore une fois. Nous faisons quelque chose avec le corps seulement pour maintenir une intention plus ordonnée sous la forme correcte, sous une forme où tu peux travailler à l'intérieur de l'intention, toutes les actions corporelles sont justifiées. Mais, en direction de l'intention correcte, dit alors je retourne m'asseoir en position de lotus et toutes sortes de choses. Je te dis que si tu te concentres sur l'intention correcte, tu n'auras pas cela. Mais toute chose par laquelle le corps peut pour le moment aider, cela est justifié. Tu crois, je dis que certaines choses minimales du judaïsme peuvent maintenir l'homme et lui rappeler l'intention, s'il les fait véritablement sous cette forme et dans cette mesure. L'accomplissement des actes corporels vaut véritablement la peine. Alors tu commences à les accomplir à partir du fait qu'une mitzvah sans intention est comme un corps sans âme. Et si tu peux faire les deux ensemble, ou si l'accomplissement t'amène à l'intention, alors oui, certainement ça vaut la peine. Qu'est-ce que sont ces choses minimales? Les choses minimales, celles qui peuvent te rappeler l'accomplissement de l'intention. Les choses que je saurai seul avec moi-même, avec le temps. Non, tu ne le sauras pas seul. Seul, tu le sauras si tu es comme Abraham, qui était simplement un bédouin, il ne savait rien, il a commencé à révéler le monde spirituel. Alors à partir du monde spirituel, il a appris ce que sont les mitzvot spirituelles. C'est tout. Partage d'impression et qu'est-ce que nous prenons pour réaliser en dizaine? Vraiment exceptionnel, comment vivre dans l'intention, nos intentions, on appartient qu'aux intentions, le Rav nous dit. Je suis où se trouve mon intention. Et alors tu commences à appartenir et vivre dans l'intention. Et tu as déjà un autre monde dans lequel tout est construit dans l'intention. Et l'intention est où? Pour toi, pour le Créateur. Dessin spirituel. Klipa et Kdusha, écorce la sainteté, et ça te déconnecte l'animalité ou la corporalité. Ton corps devient autre chose. Et tu passes des branches aux racines. L'intention, sont les racines, donc tu peux commencer à vivre dans les racines. Tout ce qui a été dit vis-à-vis de l'intention, on nous a invités à faire ce travail. Et c'est possible uniquement s'il y a un point dans le cœur, une partie de l'écran brisé, l'écran, l'intention afin de donner, et briser, c'est qu'on l'utilise pour nous-mêmes. Et donc il faut reconstruire. On a dans tout ce qu'il faut, l'environnement et l'intention. Que l'intention, ça n'existe pas. Donc on a des amis, on a un environnement, et on peut construire un corps spirituel. Imagine que tu n'as pas de corps, ni jambes, ni mains. Tu as que l'intention. Et de là, tu peux construire un désir spirituel. Un discernement tranchant entre l'intention et le désir, c'est vraiment magnifique chaque fois de pouvoir écouter et se, mieux se, s'orienter vers le but. L'intention, on a entendu énormément notre intention, notre véritable désir, et c'est ce qu'on fait également. Il faut se concentrer, s'entraider, à travailler autour de ce point, placer le Créateur devant nous et son désir, dans la mesure où il nous fait du bien, lui faire du bien. Et cela nous permettra d'orienter tout ce qu'on fait. J'ai entendu qu'on ne peut rien faire au niveau de

0: matériellement, seulement pour soutenir le corps et qu'il puisse faire tout ce qui est pour la spiritualité. Même les mitzvot sont pour nous rappeler l'intention, nous rappeler ce qu'il faut demander au grandeur du Créateur, arriver concrètement à demander.
1: Un
0: discernement très fort entre l'action et l'intention. Beaucoup à faire, mais selon la spiritualité, ce n'est pas pris en compte. D'autre part, l'intention, on ne peut pas contrôler, mesurer, et on ne la voit pas. Tu ne recevras, tu ne sais jamais si tu es récompensé ou puni, ni de la société, ni du Créateur. Et c'est là qu'on doit travailler, sans arrêt. Un travail intérieur. Que seul toi peux tenir un compte rendu. Et combien d'efforts tu as investi pour arriver à la correcte intention. Et là aussi, bien sûr, t'as aucune chance.
1: Mais
0: la société nous donne l'importance de ce travail.
1: Les
0: leçons nous forment à nouveau. Tu peux être un débutant, tu peux être là des années. On reçoit tout à fait d'autres valeurs vis-à-vis de l'intention et de son importance. On passe à la prochaine partie et avant, on chante une chanson ensemble.

0: Bonjour les amis, on continue à étudier Tess, étudier Disfirot. On passe à la leçon numéro 11 qui est basée sur Istaklut Pnimit. Voyons, le Baal HaSulam nous a laissé ses commentaires, c'est-à-dire les commentaires du Baal HaSulam sur l'arbre de vie du Hari. Dans ce texte, du Hari est en haut, ce qu'on lit en haut. Le Baal HaSulam a expliqué vraiment chaque mot, deux mots, il a expliqué avec un point. Des fois, l'explication n'est pas courte. Par exemple, si j'aurais lu ce texte sans les commentaires de Baal HaSulam, un espace vacant. De quoi il s'agit? Donc il y a toutes ces explications, le sens des mots, questions, réponses, des questions apparemment qu'il s'est posées lui-même. Et en plus, après chaque partie, il a écrit un autre point de vue, une observation des choses appelée Istaklut, une observation intérieure. Comment on perçoit les choses nous-mêmes, hein, qui où commence l'homme et comment saisir les choses correctement dans la... Et les explications du Rav, bien sûr. Donc, tout cela nous donne la correcte approche envers l'étude. Le Rav nous a dit... Nous étudions Istaklut Pnimit, observation intérieure. Pour nous, c'est la partie la plus importante pour notre approche envers la réalité, qui est décrite par l'étude des Disfirot encore. Nous étudions l'observation intérieure. Pour nous, c'est la partie la plus importante qui nous donne la correcte orientation envers la réalité, décrite dans l'étude des Disfirot. Istaklut Pnimit, Baal HaSulam clarifie les bases, fondations de la Kabbale, l'union entre nous, les liaisons entre nous, la perception de la réalité. Dans Istaklut Pnimit, Baal HaSulam clarifie la base de la sagesse de la Kabbale, l'union entre nous, les liaisons entre nous, la perception de la réalité. C'est pour cela que c'est tellement important, cette partie appelée Istaklut Pnimit. En dehors de clarifier les paroles du Hari, ça adhère vraiment, il nous ajoute une observation générale envers la réalité, comment s'ouvrir pour recevoir ce qu'écrit le Hari correctement. C'est pour cela qu'on étudie Istaklut Pnimit. C'est pour cela que cette partie est très importante, Istaklut Pnimit. En dehors de clarifier les mots du Hari, adhère vraiment, il ajoute et nous donne une observation générale vis-à-vis de tout cela. Comment pouvoir s'ouvrir nous-mêmes pour recevoir correctement ce qui écrit le Hari dans le livre même. C'est pour cela que nous étudions observation intérieure. On passe à l'enregistrement. L'étude des Sphirot, observation intérieure, page 13. Avant tout, il faut savoir que lorsqu'il s'agit de notions spirituelles, abstrait du temps, du lieu, du mouvement, et il va sans dire de la divinité. Nous n'avons pas les mots pour les formuler et nous exprimer par eux, car tout notre vocabulaire est emprunté aux ressentis des sens imaginaires. Et comment est-il possible de s'en servir là où le sens et l'imagination n'ont aucune emprise? C'est-à-dire que nous avons des sens dans notre corps, par nos sens, nous ressentons que nous existons. Disons qu'il y a une machine par laquelle, ou par toutes sortes d'actions, on aurait donné le ressenti qu'elle existe. Par toutes sortes d'actions électriques, chimiques, peu importe lesquelles, on éveille en elle toutes sortes d'images d'existence. C'est nous. Nous sommes réellement inconscients, nous ne savons pas où nous sommes. Il est impossible d'imaginer qu'on se trouve quelque chose. C'est vraiment étrange qu'il n'existe que dans notre perception se trouver. Comme pour le Créateur, dit le Sulam, la question ne se pose pas, est-ce qu'il existe ou pas? Alors, nous sommes comme, disons simplement, comme lorsque nous voyons un homme inconscient, on peut lui brancher toutes sortes d'électrodes au cerveau et lui projeter un film. Il sera allongé, il rira, je ne sais pas s'il s'imaginera quelque chose, il se sentira bien. Nous sommes ainsi, dans la projection d'un film. Il n'y a rien à l'extérieur de nous dans les dimensions que nous sommes capables d'imaginer. Tout est projeté à l'intérieur. J'y ressens moi-même et tout ce qui est extérieur se divise en énormément de choses, de toutes sortes. Tout cela s'appelle imaginaire, car nous ne pouvons pas vérifier de l'extérieur qui je suis, comment je perçois la réalité, où je me trouve. Si je me trouve ou non, nous n'avons aucun contrôle sur ces choses. Nous nous trouvons simplement à l'intérieur de quelque chose et c'est tout, rien en dehors de cela. Et c'est pour ça que ça s'appelle imaginaire. Ça s'appelle aussi imaginaire, non seulement du fait que nous l'imaginons, mais aussi du fait que nous ne pouvons pas le contrôler. Les hommes qui peuvent l'observer de l'extérieur, les kabbalistes qui sont sortis dans une autre dimension que la nôtre et qui nous regardent de l'extérieur, nous disent, vous qui ne ressentez que la réalité que vous ressentez, vous imaginez cette réalité. En vérité, elle n'existe pas. Comme un malade, un homme qui se trouve inconscient et qui s'imagine quelque chose. Un homme inconscient, lui, a au moins un corps. Il vit dans ce corps et se trouve d'une certaine façon dans notre monde. Cependant, dans la spiritualité, concernant notre état, notre ego, qui nous transmet tous les ressentis, et également notre cerveau, ça veut dire aussi bien le ressenti que l'intellect. Nous ne pouvons pas dire que ce discernement existe. Ce discernement, tout est imaginaire. Dès que ces ressentis et ces pensées disparaissent, notre ressenti, notre intellect disparaissent également. Ça veut dire que tout est imaginaire du début jusqu'à la fin. Ce n'est pas que j'existe et que j'imagine mon monde imaginaire, mais moi aussi. En fait, dans mon origine, je n'existe pas dans l'état actuel et je n'imagine rien de l'état actuel. Il ne reste rien. C'est pas comme un homme qui était inconscient et revient à la conscience et donc quelque chose reste. Son corps reste ou reste et on reçoit au moins un ajout de réalité. De nous, de cette chose actuelle, il ne reste rien. Ne parlons pas de notre corps, c'est entièrement une perception erronée, mais même de nos désirs, de nos pensées. C'est pour ça que je précise le mot imaginaire. Nous ne savons pas encore jusqu'à quelle profondeur ce mot est juste. Ah, bon. Continue à lire. Par exemple, même si tu prends le mot le plus subtil, comme lumière, il est aussi imaginaire et emprunté à la lumière du soleil ou une lumière ressentie comme contentement et ainsi de suite. Comment est-il alors possible de s'exprimer par ces mots dans les notions de divinité alors qu'elles ne présenteront certainement au lecteur aucune chose véritable? Et à plus forte raison lorsqu'il faut révéler par ces mots, par écrit, dans un livre, les discussions de la sagesse comme il est d'usage dans les recherches de toute sagesse. Car alors, si l'on échoue, ne serait-ce que par un seul mot qui ne convient pas à son but, le lecteur sera immédiatement désorienté, ne trouvera plus ni ses mains ni ses pieds dans toute la notion. Dans notre monde, nous avons toutes sortes de signes, bien qu'ils soient imaginaires, bien qu'ils soient mensongers, et que par rapport à la réalité juste, véritable, ils n'existent absolument pas, mais nous, nous trouvons dans ce monde, et nous y trouvons intentionnellement pour par notre désir, par notre préparation personnelle, venir et entrer dans la dimension véritable, comme des êtres indépendants qui le désirent eux-mêmes, qui y viennent, alors cette existence sera la nôtre. Alors, pendant que nous existons dans ce monde, quelle préparation pouvons-nous faire pour entrer dans la spiritualité, dans l'état véritable? Ça, c'est une chose. Deuxièmement, comment est-ce que je peux comprendre ceux que m'écrivent sur cette préparation, ces hommes élevés, grands, ces géants? Comment je peux comprendre ce que je dois faire? Comment me préparer depuis un état d'inconscience, d'absence de réalité, d'absence de repère à une chose qui n'est absolument pas dans mon atteinte? Et c'est une difficulté. C'est la différence entre nous et ces grands hommes qui se trouvent dans le monde de vérité. Et eux-mêmes ont également un problème. Ils peuvent être reliés entre eux dans le monde de vérité, l'un avec l'autre, bien sûr, cela ne pose aucun problème. Et ça ne nous concerne pas, nous ne sommes pas comme eux. Mais ils ont également besoin de garder un lien entre eux également à travers notre monde. Et nous parlerons encore de l'utilité qu'il y a à ce qu'un homme qui se trouve dans la spiritualité et un autre homme qui se trouve dans la spiritualité ne communiquent pas directement, mais précisément à travers les notions de ce monde.
1: C'est
0: difficile pour moi d'exprimer ce qui leur manque pour qu'ils utilisent la langue des branches. Qu'est-ce qui se trouve dans la spiritualité et qu'est-ce qui manque dans la spiritualité dans le lien entre les âmes corrigées pour qu'elles aient besoin de la langue des branches. Bon, continuons. Pendant ce temps, je vais réfléchir à la façon de l'exprimer. Oui. Nous disons que quand un kabbaliste descend, qu'il subit une chute, alors il descend au degré de ce monde car il a le libre choix dans quelle réalité descend-il, si cette réalité est imaginaire. À quelle réalité parvient-il? Non, son choix ne vient pas du fait qu'il tombe dans ton monde. Son choix est dans le fait qu'il tombe dans les clipotes. Ton monde provient de ce qu'on appelle la sueur des coquilles, une petite humiliation une fine bougie. Chez lui, les clipotes ont une grande lumière qui saisit, qui ont saisi les kélim brisés. C'est là qu'il tombe. Chacun a sa propre notion de ce monde, Aolamazé. Chez lui, c'est Abia d'impureté. Chez lui, l'avancement par le libre choix, c'est-à-dire qu'il doit s'équilibrer lui-même, moitié mettant moitié coupable par rapport au degré précédent. Et alors, il a le libre choix. Un homme qui reçoit la capacité de travailler avec les clipotes, il reçoit la capacité de travailler avec la lumière, et qui avance de la manière optimale, maximale, donnée, se trouve en fait dans cette position du libre choix. Je ne prends pas plus de désirs corrompus que ce pourquoi je peux recevoir du soutien de la droite et pas moins, sinon ce n'est pas du don. Alors il ressort que cette condition, en fin de compte, dépend de moitié méritant, moitié coupable. Ma base est ainsi par rapport au passé et mon état aussi par rapport au présent. Ainsi, j'avance également vers l'avenir. Je n'ai rien pour moi-même. C'est moitié-moitié. Je n'ai rien pour moi-même, mais tout ce qu'il y a est envers le Créateur. C'est-à-dire que par rapport au passé, je suis moitié ou pas moitié méritant. C'est-à-dire zéro. Ni ceci ni cela. Si je prends également moitié-moitié. Moitié-moitié, ça ne veut pas dire qu'il faut réellement moitié-moitié, mais que je les ai l'équilibre au maximum, les clipotes face à la lumière qui ramène vers le bien. Alors par cela aussi, je construis en fait mon avenir, bien que je ne le connaisse pas. À partir de ces données, de ces circonstances que j'ai entre les mains, je construis ainsi mon avenir de façon à m'y trouver pour moi-même, dans ne rien désirer pour soi et dans le don maximal. Oui. Alors pourquoi est-ce qu'il faut un corps? Pourquoi est-ce qu'il y a besoin d'un corps? C'est un travail dans les désirs, ce que tu viens d'écrire. Oui. Alors pourquoi il y a besoin d'un corps? Quel corps? Ben, ce corps physiologique. Le corps physiologique, nous le présentons ainsi comme existant. Nous en avons parlé il y a 5 minutes. Alors pourquoi un kabbaliste en a besoin? Pour que quand il se déconnecte complètement, il a des états où il se déconnecte complètement de la spiritualité. Comment est-ce qu'il se sent? Comment? Il existe dans ce corps comme une bête, comme Shimon du marché. Et quand il commence à travailler et à s'éveiller, alors il a bia d'impureté. Chez toi, ce monde à la place de bia d'impureté. Ou alors, je n'ai pas compris la question. Dans cet état, avant même qu'il ait bia d'impureté, il est comme toi, une bête, pire. Mais c'est un état imaginaire, un état qui n'existe pas. Comment c'est possible qu'il revienne à une réalité imaginaire s'il est déjà... C'est un état entre les degrés. Il est obligé de passer ainsi d'un degré à un autre. Et entre les degrés, c'est un état où il revient à quelque chose qui est absence. Il doit tomber dans l'absence, puis se renouveler de nouveau vers l'absence et se renouveler. Sinon, qu'est-ce qu'une interruption entre les degrés? On a étudié aussi dans l'enchaînement de haut en bas que chaque degré inférieur qui naît d'un degré plus élevé vient dans une interruption totale avec le degré supérieur et une étincelle jaillit du supérieur vers l'inférieur et ainsi elle engendre cette étincelle. Pourquoi? Qu'est-ce que ça veut dire jaillit? Elle passe par l'absence, par ce... comme si... Le degré se propage ensuite pour passer à un degré plus inférieur, saute vers l'absence, depuis l'endroit où se trouve ce désir, puis revient et se revêt déjà dans un degré inférieur. C'est la différence entre Darwin et le développement spirituel, le développement corporel dont nous parlons. Il n'y a pas de lien entre le singe et l'homme, mais il y a un singe, interruption, l'homme commence. Avant le singe, interruption végétale. Et ainsi de suite. Entre chaque degré, chaque espèce, tu as une interruption totale. Ce n'est pas que l'un engendre peu à peu le second par l'évolution. C'est pareil pour un kabbaliste qui monte de degré en degré, ou les degrés qui descendent de degré en degré. Entre un personnage en soufi, on est obligé de revenir à Ensof. C'est de là que viennent toutes les rishimot. Tu n'as pas entendu les rishimot de Ab viennent d'Ensof. Galgalta ne fait que préparer les conditions à cela. Mais les Rishimot eux-mêmes, pas pour Ab intérieur de Galgalta, mais pour Ab extérieur, viennent d'Ensof. Le précédent n'est que la cause qui permet à celui-ci de sortir, mais il ne l'engendre pas. Au moment où le singe a cessé de se développer, disons ainsi, un Rishimo entièrement nouveau est venu et l'homme a commencé. Je me demandais en quoi il est différent du singe. Il pouvait ressembler au singe dans sa forme extérieure, mais quelque chose de nouveau était en lui. Un point dans le cœur, qui s'éveillerait avec le temps. C'est déjà le degré suivant, complètement différent. C'est cela la différence. Sinon, nous sommes tous des singes. Et à cause du point dans le cœur, toutes sortes de choses qui l'accompagnent, des conditions se développent toujours davantage. Mais c'est la différence essentielle qu'il y a chez l'homme. C'est pour ça qu'il a une force d'imagination particulière et un ressenti du passé, du présent et de l'avenir. Différent du singe, le ressenti de la société, tout ça, bon, en tout, ce qui nous permet de nous développer au degré corporel en tant qu'être humain. Et tout cela vient uniquement du besoin lié à notre rôle spirituel. Sinon, quel est le besoin? Par ce développement, nous ne faisons qu'attirer des malheurs. Ce serait mieux si tu es maintenant sur un arbre comme ça. Voilà. Une banane ici, et tout serait réglé. Oui ou non?
1: Non, même chier.
0: Bon, continuons. Excuse-moi. Je voulais demander si tu peux peut-être donner une explication ressentie du mot subtil comme lumière. Une explication ressentie. Je dirais ainsi. Ce qu'on appelle chez nous la lumière, ce que nous pouvons nous représenter, c'est le ressenti de l'élévation au-dessus de l'ego. Soudain, quand un homme veut sauter hors de lui-même vers autrui, c'est peut-être ce qui est le plus proche de ce qu'on appelle lumière. Mais c'est une lumière qui est déjà ressentie par l'homme comme quelque chose qui se trouve en lui, comme un cli. Et précisément envers autrui, car toutes les autres perceptions de la lumière sont déjà des formes plus partielles de celle-ci, la lumière de l'atteinte, la lumière de la compréhension, la lumière de l'humeur, et toutes sortes de ressentis de ce genre qui se trouvent en fait à l'intérieur de l'ego. Cependant, la lumière dans laquelle un homme jaillit d'amour envers autrui dans un désir de se connecter ainsi avec autrui, c'est chez nous, dans notre monde, disons que c'est le ressenti le plus proche de la véritable lumière. C'est le don, rien à faire. Mais il y a toutes sortes de formes de lumière. En fait, nous devons nous la représenter ainsi. Elle n'a absolument aucune autre manifestation. Tout le reste, il nous semble simplement que nous aimerions le ressentir sous telle ou telle forme. La lumière ne vient pas sous la forme d'un enthousiasme intellectuel ou un enthousiasme émotionnel, comme nous le pensons. Tout cela, c'est de l'ego. Et non une lumière spirituelle. La lumière spirituelle t'aborde avant tout le ressenti de la connexion avec autrui, le ressenti de l'amour envers lui, et à l'intérieur de cet amour, de cette relation, tu commences soudain à voir aussi le système et aussi ce qui en résulte, c'est-à-dire la révélation de la qualité du Créateur, qualité du don sous une forme plus générale. Nous devons encore comprendre qu'au total, nous révélons la qualité du don et l'unification que nous révélons à partir de la connexion entre toutes les parties brisées nous donne la profondeur dans l'atteinte de la qualité du don. Et les différentes âmes que nous relions entre elles, auxquelles nous nous connectons pour les unir, cela nous donne la beauté, la richesse dans l'atteinte des termim, dans l'atteinte de la qualité du don. En dehors de la qualité du don, nous n'atteignons rien. Il n'y a rien d'autre à atteindre. Cela s'appelle la force supérieure. Alors, après que tout le kli se connecte entièrement à partir de toutes les différentes âmes avec leur yar en un seul corps, nous atteignons dans toute sa profondeur et sous toutes ses formes, toute son ampleur, la qualité du don qui est le Créateur. À l'intérieur de cette qualité du don, nous atteignons bon et bienfaisant. Notre ressenti y est bon, mais c'est déjà un résultat du fait que nous atteignons le don. Et alors, d'abord tu atteins le clé de don, en lui tu atteins le fait que c'est bon et bienfaisant, c'est-à-dire que c'est complètement l'inverse de ce que nous pouvons imaginez comme bon bienfaisant aujourd'hui. C'est pour ça que l'arvout, le travail avec autrui, la lumière qui améliore le bien, n'agit que pour cela. Les rishimos qui s'éveillent que face à cela et les forces étrangères apparemment opposées qui n'existent que dans ce but, tout se rassemble et travaille autour de cela, aucun autre sujet.
2: La langue des branches dont nous parlons maintenant. Pourquoi devons-nous tellement nous embrouiller dans cette langue? Car nous ne parlons pas une autre langue. Ça s'appelle la confusion des langues, ce qui s'est produit à Babylone. Oui. Et c'est ce que nous essayons de faire, c'est qu'il y ait une seule langue, une langue du don. Dans la langue de réception, chacun a sa propre langue. Chacun veut faire quelque chose pour lui-même. Il ne comprend pas son prochain. Ça s'appelle de nombreuses langues. Et si tous donnent chacun la même langue, tous comprennent ce que chacun veut. Tous en ont une seule. C'est pour ça que les kabbalistes, qu'est-ce qu'ils nous disent? Pourquoi essayent-ils constamment de nous rapprocher pour que ce soit plus clair pour nous comment passer de notre langue à leur langue? Et dans la spiritualité, il n'y a pas, par rapport à nous, face à nous, il n'y a pas de langue dans la spiritualité. Comment est-ce que je peux parler s'il n'y a que le don à autrui? Ma parole dans la spiritualité, c'est l'intention. Ma parole dans la spiritualité, c'est l'intention. Quel cours, quel privilège. Nous vivons dans un monde imaginaire où les Kabbalistes se ressentent les uns les autres directement, spirituellement. Ils ont le besoin de se connecter les uns aux autres physiquement. Une personne a le libre choix lorsqu'il peut décider combien prendre des clipotes afin de travailler avec elle, afin de donner, et combien ne pas. Entre deux degrés, il y a toujours une cessation complète, une chute complète dans la corporalité, comme nous avons entendu. Quelle est la différence entre le singe et l'âme? Ce n'est que le point dans le cœur qui est la cause de son développement, de toute l'humanité. La lumière signifie de s'élever au-dessus de l'ego à l'amour des autres. Et donc, les amis, levons nos mains, allumons nos points d'interrogation tout autour du monde et commençons à clarifier ces choses ensemble.
3: Shalaim ken al tfisat ha-metziut. Mi lomed ve mi milamed. Ma anachnu osim po?
2: Une question sur la perception de la réalité. Qui apprend, qui étudie? Que faisons-nous ici? Oui, tu voulais nous jeter dans une boucle depuis le départ, n'est-ce pas? Qui enseigne, qui apprend? Que peut-on dire? Je suppose que ce qui nous est donné de ressentir, c'est ce que nous avons. Peut-être qu'il y a quelques figures ici, assis sur la scène, quelques étudiants assis dans la salle qui posent des questions. Attendant une réponse, qui apprend, qui enseigne. Moi, je dirais, pour le moment, pourquoi même sommes-nous ici? 5 heures du matin, au lieu d'être au lit, ou bien d'étudier avec nous-mêmes, comment ça a même commencé? Suis-je même présent ici? Parce que le Créateur n'a pas de tel concept d'existence ou de ne pas exister. Et donc ça, c'est l'interprétation que nous voulons donner à cela. Qui est moi? Qui est le jeu qui demande? Qui est celui avec la question de pourquoi suis-je ici? Qu'est-ce que je reçois du supérieur? Quelle est la réalité qu'il veut que je révèle? Alors continuons cette clarification. Je ne vais pas répondre à la question. Ça, c'est le sujet de notre clarification. Les amis demanderont, et peut-être qu'à la fin du cours, vers la fin du cours, quelque chose de beau en sera révélé. Alors, on peut dire ça comme ça.
4: Astana.
2: Dans le monde? Allez, des questions dans le monde. Astana.
5: Если между ступенями существует бесконечный разрыв и нет никакой связи, как эти ступени могут существовать? И как тогда происходит переход?
2: Si entre les degrés, il y a un écart infini. Donc comment peuvent-ils coexister? Et comment faire la transition d'un degré au suivant? Comment ça marche? Le Rav, dans le cours, a dit qu'il y a une cessation complète entre les degrés. Si c'est ainsi, comment pourrait-il y avoir une transition entre un degré et le suivant? Afin qu'apparaisse un nouveau degré, le degré précédent doit s'épuiser, se réaliser. C'est pourquoi il faut qu'il y ait une cessation entre le degré, c'est-à-dire que tout d'abord, je dois passer par tous les Rishimot. Ceci existe au degré précédent, et ce n'est qu'ensuite que le prochain degré peut apparaître. Comme le Malasolam nous l'enseigne dans l'article La Liberté, au sujet de la grandeur de nous, afin qu'un nouveau nous grandisse. Le 8 précédent doit s'effondrer à terre, s'asseoir à terre, complètement jusqu'à ce que rien ne reste hormis le Rishimo. Et ce n'est qu'alors que le nouveau degré commence à se former. Et c'est pareil avec nous. Et il a expliqué, ce n'est pas comme il y a un degré de développement que le singe se transforme en homme. Non, il y avait un singe, ce n'est qu'un singe, un désir de recevoir, qui revêt la forme d'un singe. Lorsque le Rishimo a complété sa réalisation et son développement, un nouveau Rishimo émerge, qu'on appelle le point dans le cœur. Et ça, c'est la transition entre le degré du singe et le degré de l'homme. Alors peut-être qu'extérieurement, il ressemble à n'importe quel autre singe, mais intérieurement, quelque chose a commencé à changer. L'attitude envers la réalité était différente. Et ça, ça peut arriver précisément quand la réalité précédente, le Rishimo précédent, est arrivé à sa fin complète. Ce n'est qu'alors que le Rishimo suivant peut émerger, car tout notre développement, du bas vers le haut, après la brisure d'Adam Rishon, n'est que le développement des Rishimo du et le prochain Rishimo ne peut apparaître seulement lorsque le précédent s'est complété. Donc ce n'est que lorsqu'un certain état arrive à la fin que l'état suivant peut se révéler, et ça, c'est du haut vers le bas. Et nous devons faire l'expérience de la même chose, du bas vers le haut. Merci, les amis. Quand les kabbalistes s'élèvent de degré en degré, ou bien quand les degrés, oui, quand ils en descendent, entre chaque partsouf, nous devons revenir de Ensof, d'où viennent tous les Rishimo. Donc il demande que signifie que tous les Rishimo proviennent de là. C'est ça, c'est le point que, sur lequel le Rav a mis l'accent sur le cours. Alors, continuons, c'est lié à la question précédente. Il y a une cessation dans notre degré. À cela donné, quelle est la connexion entre les degrés? Dans les degrés, nous voyons qu'il n'y a pas de connexion entre les degrés. Et il y a une cessation absolument complète entre les degrés, jusqu'à ce que tu termines le degré précédent. Et là, je pose la question, le Rav a expliqué que même les kabbalistes, le kabbaliste qui est dans le degré spirituel, tombe dans quelque chose qu'on appelle absence. Et ce n'est que là qu'il ressent que c'est le temps qu'une illumination vienne d'en haut. Et le Rav a décrit ça de cette façon, que l'étincelle, il jaillit et donne naissance à un nouveau degré. Pourquoi est-ce que ça jaillit? Quelle est la raison pour que cela vienne? Et ça, c'est un autre lieu de travail, comme expliqué dans l'exemple de Galgalta. Et même là, la lumière vient d'Ein Sof. Galgalta ne fait que préparer les conditions. Et la lumière vient d'Ein Sof et donne naissance à Partouf Ab. Comme a expliqué le Rav. Donc, pour récapituler tout ce que tu as dit, toi et Asana, la situation, c'est que le degré est complet, pas de connexion entre les degrés. Un degré conclut le Rishimo, et il s'est réalisé, et alors il y a de la place pour créer les conditions pour qu'arrive une nouvelle. Et ça jaillit à une nouvelle réalité, c'est là que naît l'homme. Pourquoi est-ce que le degré précédent a-t-il besoin d'arriver à sa fin afin que le nouveau degré puisse se former? Excellente question.
4: Tu
2: ne peux pas franchir d'un état à l'autre sans réaliser tous les Rishimo dans l'état précédent. Dans l'état actuel où tu es. Nous apprenons que la correction est faite par la voie de degré. Et le degré suivant ne peut pas se révéler jusqu'à ce que le degré précédent ce soit complètement réalisé dans tous ces discernements. Qui plus est, pourquoi est-il dit que le développement est dans la cause et effet, passe par la voie de cause et effet, s'il n'y a pas de connexion entre les degrés? Donc, le fait est que il y a un ordre des Rishimo selon quoi se développe la réalité. Et puisqu'un certain Rishimo s'est complètement réalisé, le Rishimo suivant ne peut pas émerger.
4: Poula al poula, et lefne che poula mesuyemet koret, tu ne peux pas
2: En informatique, on appelle ça stack. Action sur action, mais l'action suivante ne peut pas advenir. Et s'il y a quelque chose, donc l'action suivante ne peut pas se révéler avant que l'action précédente soit arrivée à sa réalisation. Et ce n'est qu'alors que l'état suivant peut se révéler. Par conséquent, tout notre travail dans la spiritualité du bas vers le haut est au-dessus de la raison. Parce que nous sommes dans un certain état. Nous devons nous élever au degré suivant, mais ça ne nous est pas révélé. C'est un régime qui n'est pas encore révélé. Et afin que cela se révèle, je dois m'élever au-dessus de ma raison, à un état où tu ne le vois pas encore, parce que le régime suivant n'est pas encore révélé. Et ensuite, je peux apporter sa révélation. Si mon régime se révèle dans mon état, alors ça ne s'élèverait pas dans la foi au-dessus de la raison. Dans une action afin de donner, mais afin de recevoir. Et par conséquent, tu dois toujours avoir une cessation complète dans toutes les voies possibles entre les degrés. J'espère que ça répond à la question. Oui, pour moi, c'est clair, de 0 à 1, depuis le monde corporel jusqu'au monde de don, depuis le premier degré spirituel, mais à l'intérieur des degrés spirituels. C'est la même qualité, n'est-ce pas? C'est la même. Le degré actuel sera ce monde, le degré suivant, c'est le prochain monde. Dans chaque degré. Moscou 7. Merci par vous pour la question, Moscou 7.
6: Зачитаю вот не то, что я записал своими словами, там, извиняюсь, если, может быть, немножко не точно. Просто меня здесь поразил вот.
2: Merci les amis, je vais lire ce que j'ai noté.
6: Раскрыл. Значит, он говорит, что единство, которое мы
2: раскрыли, оно дает глубину. Impressionné par l'amplitude, par la mesure de ce que Rava nous a révélé, en disant que l'unité que nous atteignons, c'est juste la profondeur du désir de recevoir et l'âme que nous y avons arrive là toutes les saveurs du don. Et quand nous atteignons les différentes âmes, nous révélons toute la profondeur. Et c'est ainsi que nous découvrons le bon qui fait le bien. Et la question, c'est la différence entre les âmes, c'est le tout à la beauté et tout le reste. Pourquoi est-ce que notre travail n'est faut-il focalisé que dans la dizaine? Pourquoi notre travail n'est-il focalisé que dans la dizaine et que nous ne faisons pas ce saut dans l'humanité? Je vois là toute la beauté de cela. Je suppose que nous devons passer par différentes étapes afin de nous préparer et imaginer que j'imagine que ça n'arrive pas immédiatement, tout comme nous nous développons dans ce monde et que graduellement nous en arrivons à toutes sortes d'atteintes et de réalisations. La même chose arrive dans la spiritualité, bien que j'ai souvent entendu, plusieurs fois entendu, le rabbi Kabbaliste dire qu'à l'intérieur de la dizaine, tu peux atteindre l'ensemble du système des âmes. Si tu arrives à un état où l'amour pour les autres jaillit en toi et tes sens, et alors quand ça marche dans ta dizaine, par rapport à des étrangers complets, alors c'est suffisant pour toi de révéler l'entier système des âmes, les 8 milliards ou 600 000, peu importe comment tu veux regarder ça. Voilà ce que je peux en dire.

0: Il a vraiment mentionné dans le passage que tu as lu, le Rav a dit que tu n'atteins rien hormis la qualité du don, il n'y a rien d'autre à atteindre, ce qui s'appelle la force supérieure. Et d'où atteignons la qualité du don? C'est dans la dizaine. Par conséquent, le travail est tout d'abord dans la dizaine. Ensuite, après que tu atteignes la qualité du don, ensuite, là tu continues. Comment peut-on savoir, connaître toutes les actions à accomplir pour épuiser cet état, l'état où nous sommes? Comment savons-nous quoi faire afin de réaliser le degré que nous sommes pleinement? Donc tout d'abord, tu dois faire tout ce que tu peux faire. Nous avons une dizaine, nous avons les études, nous avons le Rav, nous avons la diffusion, tout ce que dont nous avons besoin, nous l'avons. Tout ce que nous pouvons faire dans cette direction, nous devons le faire. Quand est-ce que la situation atteindra-t-elle sa réalisation, et nous ne savons pas quand cela adviendra, alors le prochain degré apparaîtra. Nous ne savons pas quand ça adviendra, parce qu'il y a une cessation complète entre les degrés. Mais ce que nous devons faire, c'est tout ce que nous pouvons, n'est-ce pas, Karl? Et laisse le reste au Créateur. Nous faisons notre demi-shekel. Heb 1. Je voulais demander, le monde spirituel, est-ce que c'est le monde des intentions? Et quand je ne vérifie pas l'intention, il n'y a pas de monde spirituel, et ce n'est que lorsque je travaille avec des intentions que j'en arrive aux intentions spirituelles? Aaron, nous avons donné une bonne explication de la première partie du cours. En essence, oui, dans la spiritualité, il n'y a pas de différence entre action et intention. L'intention, c'est l'action. Nous entendons cela beaucoup, dit Rav. Maintenant, nous sommes encore ici, dans le monde corporel, et on a considéré des actions. Alors, il y a une bonne explication dans l'article. Nous en prenons la première partie. Tout d'abord, faire la Torah et les Mitzvot au niveau des actions. Pourquoi? Parce que ça peut aider à l'amener à l'intention. Ça lui fait demander la question de pourquoi est-ce que je ne l'entendrai pas? S'il n'y arrive pas, il n'est satisfait que de l'action, le rabbin s'écrit. À la fin de l'article, il n'atteindra jamais le but. Et il faut être dans la ligne droite, et ça s'appelle l'intention. Je sens que nous revenons à la première partie au lieu de Tess, mais bon, c'est lié à ce dont nous parlons ici, donc ça va. Les femmes Rehobot. Si notre réalité est imaginaire, comment quand même construire le prochain degré à partir de cette réalité imaginaire? Donc, comment est-ce qu'à partir de le degré non réel, imaginaire, actuel, nous construisons le degré réel, c'est ça? Oui, comment est-ce que la réalité imaginaire nous permet-elle de construire le prochain degré? C'est vrai, nous vivons dans un monde imaginaire, comme nous avons entendu du Rav souvent. Mais nous ne ressentons pas que c'est imaginaire. Pour nous, c'est vraiment réel. Pour nous, les amis autour de nous sont vraiment réels. Et la haine et l'amour que je ressens envers eux est tout à fait réel. Donc on dit que le monde est imaginaire, ça va, mais cela ne m'empêche pas de faire un véritable travail spirituel envers eux. Clarifier les intentions, les désirs, les émotions, par rapport à où je me trouve et où est la qualité du don, où sont les amis, etc. C'est-à-dire, précisément dans le monde corporel qui est complètement détaché de la spiritualité, nous avons reçu une opportunité d'agir de façon véritable, comme si spirituellement, mais d'une façon telle que cela nous laisse apparemment le libre choix, parce que nous ne ressentons pas que nos actions sont dirigées, nous ressentons que nous sommes ceux qui font le travail. Et c'est super, parce que cela nous permet de clarifier les différentes choses, nos désirs, ce qui nous mène à la prière, et ensuite la prière vraiment nous élève au monde spirituel avec la bonne intention. Mais sans tout le travail de préparation que nous faisons ici, précisément dans le monde ingénieur, nous n'aurions pas pu arriver à cela. Alors, juste pour résumer, parce qu'il y a trois questions sur le même sujet. L'ami de Floride qui demande ce que nous faisons, la dame précédente d'Hébron, et toi aussi tu demandes que faisons-nous. Donc, c'est ça qui combine notre étude. La partie de test nous explique comment le système est construit. Il y a une cessation entre les degrés et nous devons réfléchir à comment passer d'un degré au suivant, comment est-ce que ça arrive. Et la première partie, le kabbaliste Rabash nous explique qu'est-ce que nous pouvons faire, qu'est-ce qui nous est donné à faire dans ces conditions du monde imaginaire, dans le travail de la dizaine, afin de faire que la lumière vienne et qu'elle nous transfère au degré suivant. Donc, c'est plus ou moins le résumé de cette conversation.
1: Le
0: Rav a dit que le meilleur état pour l'avancement, c'est où je fais tout envers le Créateur et moi-même, je ne suis rien. Nous avons aussi parlé des cas qui graduellement, c'est-à-dire qu'il y a la partie 50-50 ici que je ne saisis pas. C'est-à-dire que si tout est pour le bien du Créateur et qu'il n'y a rien pour moi-même, alors quelle est cette façon de penser à moitié innocente et moitié coupable dont vous avez parlé?
2: Je vais
0: demander à tout le monde. Ce n'est pas clair. Quand j'ai entendu ça pendant le cours, ce n'était pas clair pour moi non plus. Alors, repose la question. Le Rav dit que la forme la plus correcte d'avancement, j'avance envers le futur lorsque je n'ai rien. C'est 50-50. Ce n'est pas que je n'ai rien pour moi-même, mais tout est pour le Créateur. C'est-à-dire, ça c'est qui je suis par rapport au passé, moi innocent, moi t'es coupable, c'est-à-dire zéro. Donc c'est ni ceci ni cela, il a dit. Alors comment faire le calcul ici? Moi t'es innocent, moi t'es coupable, si tu es zéro et que tout est pour le Créateur. Comment changer ma pensée ici, selon ce que dit le Rav? Si tout est vis-à-vis du Créateur, alors comment est-ce que je peux savoir que je suis moitié coupable, moitié innocent? C'est ça la question. Gilad, tu as une réponse, s'il te plaît? Quand tu attaches tout à il n'y a rien en lui, et que tu vois que ce qui te semble comme ce que tu as fait, et il te semble que cela provient du Créateur, c'est entièrement il n'y a rien en lui. Et ça, c'est la déconnexion entre le degré précédent et le degré suivant. Et ensuite, par cela, le degré précédent est complété, et maintenant tu peux commencer à demander, comme nous avons appris dans la première partie du cours, qu'est-ce qui, dans notre perception de la réalité, nous pouvons faire maintenant afin de commencer quelque chose de nouveau, vérifier où nous nous trouvons, où nous voulons arriver, comment nous décrivons l'état prochain du Créateur, à quoi nous aspirons. Donc ça, c'est la première partie du cours. Parfaite réponse. Donc, si parfaite que je pense que maintenant, passons à... Au message, annonce. Oui, nous voulons nous assurer une bonne année devant nous. Nous avons un événement extraordinaire le lundi 7 septembre. Il y aura un événement qui aura lieu à Askelon, à la suite des activités régionales, nous avons eu des activités régionales à Haïfa, et la prochaine sera à Askelon, donc c'est un groupe merveilleux que nous connaissons bien, le groupe de Askelon, et nous parlerons du mois de Tishri.

dans notre groupe virtuel H avec des numéros, comment sortir du carré, du zoom, du système Arvout pour rencontrer des vrais amis. Alors bien sûr, les amis qui sont intéressés dans le sage de la Kabbale, c'est le temps des débuts, c'est un merveilleux temps du mois de Tishrei pour commencer à rentrer dans ce nouveau départ. Et donc c'est merveilleux d'apporter des amis qui sont intéressés dans qu'est-ce que la sagesse de la Kabbale, qu'est-ce que tu étudies, comment est-ce que c'est bénéfique pour moi, tout ça, c'est le 7 septembre à Ashkelon. Et nous essaierons de nous connecter, nos cœurs, le point le plus profond dans notre cœur qui aspire au Créateur et pour apporter une belle grande lumière à nos cercles grandissants, chaque personne, chaque dizaine, le monde entier, l'Echaim Bnei Baruch. Encore une annonce. Chers amis, dû aux travaux de construction qui continuent en bas, les repas seront déplacés dans la salle d'études. Vendredi, 2h40, préparation cours. 2h50, cours. 5h20, pause, prière, non diffusée, 5h45, repas du houmous, à midi le cours de l'après-midi, à 14h30 le repas, samedi, Shabbat, 2h40 préparation, 2h50 le cours, 5h20 pause, 5h45 jusqu'à 5h15, deuxième repas, 4h moins le quart, préparation au cours de l'après-midi, et le cours de l'après-midi, ensuite le troisième repas. Et chantons.

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1: Bonjour, en première partie du cours, on va ouvrir un cours du Rav du 1er octobre 2002. Et il est divisé en deux cours, basé sur l'article « Quelle est l'action chez l'homme dans le chemin du travail que l'on attribue du Créateur ?» On va lire ensemble l'article du début, la première moitié, jusqu'à « Qui a corrompu Israël envers leur Père qui est dans les cieux ?» Et donc on a 24 minutes, s'il vous plaît. Quelle est l'action ? Quelle est l'action de l'homme dans le chemin du travail qu'on attribue au Créateur ? Voici que le Saint-Zohar dit là et aussi ces mots. Et tu mangeras, et tu seras rassasié, et tu béniras le Créateur ton Dieu. Cette mitzvah-là est de bénir le Créateur, bénisse-t-il, pour tout ce qu'il a mangé, bu et dont il a joui dans ce monde-ci. Et s'il ne le bénit pas, il est appelé voleur envers le Créateur, bénisse-t-il. Comme il est écrit, celui qui vole son père et sa mère et le compagnon établi que cela concerne le Créateur, bénisse-t-il. Que la bénédiction que l'homme bénit le Créateur, bénisse-t-il, vienne prolonger la vie de la source de la vie, qui est Bina, vers son saint nom du Créateur, bénisse-t-il. Jusqu'ici, c'est bon. Nous voyons ici qu'il doit y avoir deux choses. Un, le plaisir, ce dont l'homme jouit. Deux, que l'homme doit bénir pour le plaisir qu'il a reçu. Et elle dit, autrement, que si l'homme ne bénit pas, il est appelé voleur envers le Saint-Béni social. Et il dit, la raison est que, par la bénédiction, il prolonge l'abondance vers le nom du Créateur. Et il faut comprendre pourquoi, si l'homme ne bénit pas, l'abondance n'est pas prolongée vers le nom du Saint-Béni social. C'est-à-dire, si dans la capacité du Créateur de donner l'abondance, pourquoi a-t-on besoin de donner un éveil par la bénédiction? Et elle explique là-bas, dans le Zulam, que son père, c'est le Créateur, et sa mère, c'est la Shrina, que par la bénédiction, l'abondance est prolongée vers le Saint-Béni social et sa Shrina. Mais il faut comprendre quelle est l'importance de la bénédiction qui cause la prolongation de l'abondance d'en haut. Et si l'on ne bénit pas, il vole l'abondance que son père et sa mère doivent recevoir. La parole de nos sages susmentionnés est aussi rapportée dans le Talmud. Et voici ces mots. Quiconque jouit de ce monde-ci sans bénédiction, c'est comme s'il volait le Saint-Béni soit-il et l'Assemblée d'Israël. Comme il est dit, celui qui vole de son père et de sa mère. Et il dit, ce n'est pas un crime, il est un compagnon de l'homme destructeur. Et il n'y a pas de père que il n'y a de père que le Saint-Béni soit-il, comme il est dit, n'est-ce pas que lui, ton père, ton créateur. Et il n'y a de mère que l'Assemblée d'Israël, comme il est dit, écoute mon fils, la discipline de ton père, et n'abandonne pas l'enseignement de ta mère. Qu'est-ce que compagnon de l'homme destructeur? Rabbi Chanina bar Papa a dit, compagnon de Yeravam ben Nevat, qui a corrompu Israël envers leur père qui est aux cieux. Cette parole-là aussi est aussi difficile à comprendre que celui qui ne fait pas de bénédiction sur le plaisir dont il jouit, il est compagnon de Yeravam ben Nevat, qui a corrompu Israël envers leur père qui est aux cieux. Et il faut comprendre ce que nous trouvons de grave dans la bénédiction. Et pourquoi cela est-il plus grave que celui qui transgresse quelconque faute, qui mérite une punition pour la faute qu'il a faite? Et ici, c'est comme si la faute de l'omission de la bénédiction est semblable à avoir corrompu le monde entier. Il est connu que le monde entier n'a été créé que pour la crainte du ciel. Comme on dit nos sages, et voici leurs mots. Tout homme qui a la crainte du ciel, ses paroles sont entendues. Comme il est dit, la conclusion de la chose, tout est entendu, craint le Créateur. Et il demande, qu'est-ce que Kersea tout l'homme? Rabbi Elazar a dit, le Créateur a dit, tout le monde entier n'a été créé que pour celui-ci. Et Rachid a expliqué, pour celui-ci, qu'il crée celui-ci. Et il faut comprendre quelle est l'explication de « car tout le monde entier n'a été créé que pour la crainte du ciel ». Et cela semble apparemment être une contradiction à la règle connue que la création du monde, comme il est écrit, que le Créateur a dit aux anges qu'ils veulent créer le monde, du fait que cela ressemble à un roi qui a un palais rempli de tout bien et il n'a pas d'invité. C'est pourquoi il créa l'homme afin de lui donner le bien et le plaisir. Et ici, il est dit que le monde n'a été créé que pour la crainte du ciel. Comme si le Créateur avait besoin qu'on le crée. Et c'est pourquoi il a créé le monde. Et afin de comprendre cela, il faut d'abord comprendre ce qu'on appelle monde et ce qu'on appelle crainte. Et selon la règle que nous avons apprise, que la cause de la création des mondes a été du fait de faire du bien à ces créatures. Et pour cette raison-là, il a créé chez les créatures un désir et une aspiration à recevoir du plaisir et du délice. Et cet espace-là est appelé du nom de Malchut de Ensof, du fait qu'alors Malchut n'a pas encore mis de sof, de fin, à la propagation de l'abondance, mais a reçu dans le désir de jouir pour elle-même. Mais ensuite, après qu'elle a reçu de la lumière, nous avons appris qu'alors Malchut a aspiré à l'équivalence de forme, du fait que toute branche veut ressembler à sa racine. C'est pourquoi elle n'a pas voulu recevoir pour son propre bénéfice, mais dans le but de donner du contentement au Créateur. C'est-à-dire, étant donné que le Créateur veut faire du bien à ses créatures, c'est pourquoi, pour cette raison-là, elle veut recevoir. Et cela est appelé dans les paroles du saint Ari, Tzimtzum, évolement et dissimulation. Comme il est dit dans le livre Esraïm, que avant que le monde n'ait été créé, la lumière supérieure remplissait toutes les réalités. Et il n'y avait ni roche ni sof, mais tout était dans une égalité unique. Mais lorsque cela est monté dans son désir d'émaner les émanés, et de créer les créés, alors il s'est restreint lui-même. Et alors il est resté un lieu libre. Et il est dit là-bas, et voici ce mot. Et voici, après le Tzimtzum, si je me souviens, il y avait déjà un lieu où pouvaient être émanés les émanés, et les créés, et les formés, et les faits. Nous voyons que, avant le Tzimtzum, il n'y avait pas la notion des mondes, qu'un monde est appelé du terme de ELM, Olam, voilement et dissimulation. Et le voilement et la dissimulation qui ont eu lieu alors étaient, comme il est écrit, afin de faire sortir à la lumière la perfection de ses actions. Et il explique là-bas dans Orpnimi que l'explication est afin qu'il y ait équivalence de forme, appelé recevoir dans le but de donner. Sinon, ils ne recevront aucune abondance afin qu'il n'y ait pas de disparité de forme, appelé séparation. Et Malchut de Ein Sof a aspiré à cet aspect-là. Et si la révélation de lumière avait eu lieu dans les kilim de réception, il n'y aurait pas eu dans le lieu de travail afin qu'il puisse un jour parvenir à l'équivalence de forme. C'est pourquoi il y a eu le retrait de la lumière, appelé voilement et dissimulation. Et ensuite, selon la force de surmontement, appelé massar sur la lumière supérieure, qu'il puisse recevoir dans le but de donner, dans cette mesure-là, la lumière se révèle. Et étant donné que ce cli-là vient de la force de l'intérieur, c'est-à-dire que l'inférieur doit faire le cli. C'est pourquoi il n'est pas dans la capacité de l'inférieur de recevoir toute la lumière qui était dans le but de la création, que le Créateur a donné dans le cli qu'il a fait, qui est appelé dans le désir de recevoir. Mais la lumière qui éclaire dans l'équilibre de réception est maintenant reçu en tant que mesure, l'une après l'autre, ce qui est appelé petit à petit. Étant donné que les kélim que les créatures font, qui sont appelés dans le but de donner, ne sont pas appelés de faire tout en une seule fois. Et de cette raison ont sorti beaucoup de monde, c'est-à-dire beaucoup de massachim, que chaque massach, d'un côté, fait la dissimulation, et de l'autre côté, par lui, se fait la révélation. Ce qui n'est pas le cas avant le Tzimtzum, il n'y avait pas de lieu pour les mondes. C'est-à-dire qu'il n'y avait pas de lieu pour les dissimulations, simplement du fait, comme il est écrit, que la lumière supérieure remplissait toute la réalité. Et selon ce qui a été dit, il en ressort qu'il y a deux actions chez l'homme. Un, qu'il veut recevoir tout pour son propre intérêt. Et ce qui est appelé qu'il veut recevoir tout plaisir et toute puissance qu'il voit dans le cli, appelé recevoir pour soi-même. Deux, qu'il veut donner à autrui. Et il faut donner, et il faut dire, selon ce qui précède, que l'action qu'il veut recevoir pour son propre intérêt, celle-ci vient du Créateur. C'est-à-dire que le Créateur a imprimé dans les créatures un cli qui est appelé receveur dans le but de recevoir. Et pour ce cli-là, l'homme n'a pas besoin de travailler pour l'acquérir. Mais cela lui vient avec la nature que le Créateur a créée. Ce qui n'est pas le cas